0: La chanson parle de la passion pour l'écriture, la musique, le partage. Et la jeune artiste de Romans-sur-Isère s'est inspirée du roman d'Alain Damasio, La Horde du Contrevent. Camille Perrer, t'as eu vent de nous deux. Un coup de cœur ici de Romardèche.
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3: Victor Hugo est venu à Reims à plusieurs reprises, et notamment lors du sacre de Charles X, le 29 mai 1825. Charles X qui a succédé à son frère, Louis XVIII, quelques mois plus tôt, en octobre 1824. Depuis 10 ans, en fait, les Bourbons retrouvaient le trône après la chute de Napoléon et l'entrée dans la période dite de la Restauration. Louis XVIII n'avait pas souhaité renouer avec la tradition du sacre. La Révolution restait présente dans les esprits, puis sa santé fragile rendait une longue cérémonie difficile pour lui. Charles X, lui, choisit l'option inverse. Le souverain entend affirmer la légitimité monarchique par un retour aux rites ancestraux. La cathédrale Notre-Dame de Reims accueille la cérémonie et c'est une véritable parade en ville. Un cortège royal avec bannières, soldats, les dignitaires du royaume et les membres de la famille royale qui composent donc cette procession spectaculaire. Parmi les invités figure un jeune écrivain de 23 ans, Victor Hugo. Et il est invité officiellement à cet événement car il ne cache pas son penchant royaliste. Mais il n'est pas dupe. S'il est convié au sacre royal, c'est pour en écrire tout le bien qu'il en pense. Le roi a demandé si j'étais ici. Je suis effrayé de ce qu'ils attendent de moi, précise-t-il à sa femme Adèle dans une lettre. Il en profite tout de même pour faire un peu de tourisme. Et comme tout écrivain qui se respecte, il observe et prend des notes. Il passe notamment rue de Venise et tombe sur une jeune femme dans une cour de la rue Folpen. C'est une gitane qui danse. Il poursuit sa balade dans le quartier Saint-Remy et s'arrête devant la basilique pour en faire la découverte. Il croise un petit homme d'une trentaine d'années. Il est bossu. C'est en fait le sonneur de cloche de la basilique. Tout cela inspire Victor Hugo pour l'écriture des personnages principaux de son roman Notre-Dame de Paris, publié en 1831. Le bossu sera Quasimodo et la gitane devient bohémienne sous le nom d'Esmeralda. Les héros de Notre-Dame de Paris, imaginés à Reims, c'est l'un des trésors de Champagne-Ardenne.
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4: La nature.
5: Aux gens qui habitent à côté.
6: Bah moi, je sais pas, mais il y a monsieur le maire. Dans son prénom, il y a le maire. Bah, il y a la mère. Du coup, bah moi, du coup, je pense que c'est Ali.
7: Ah, tu penses que monsieur le maire est le propriétaire de la mer?
6: Oui.
7: Et comment on appelle les habitants de la mer?
6: C'est ceux qui habitent dans les îles.
7: Et est-ce que vous savez combien elle mesure, la mer? Est-ce que vous savez jusqu'où ça peut descendre?
6: 60 mètres.
8: 3 kilomètres.
6: 100 mètres. 200 plus, plus, plus,
7: plus, plus, plus, plus. Quels sont les animaux qui vivent tout dans le fond, tout dans le fond, tout dans le fond de la mer?
8: Une raie.
6: Une pieuvre.
8: Une tortue.
6: Les étoiles de mer.
8: Les corails.
6: Les requins.
8: Les poissons.
9: Et avec ceci,
10: oui,
9: ce sera tout.
10: Non.
9: Ce sera tout.
10: Non.
9: Ce sera tout.
10: Non.
9: Ce sera tout.
7: Comment ils font pour voir?
6: Ils ont une vision plus adaptée dans l'eau.
5: Ils ont des gros yeux.
7: Mais des fois, il fait vraiment très nuit. Hein, vous avez vu des images, des fois?
6: Parce qu'en fait, il y a des poissons qu'ils ont une antenne où il y a une petite boule qui fait de la lumière.
7: Mais ils n'en ont pas tous. Alors comment ils font les autres, ceux qui n'ont pas de lampe?
6: Ils s'approchent d'eux et du coup, ils voient.
7: Tu penses qu'en fait, il y en a qui ont des lampes et ceux qui veulent voir, bah, ils suivent ceux qui ont des lampes?
6: Ouais.
7: Et quel est le plus gros des animaux, selon vous, qui vit sous l'eau, tout dans le fond de l'eau?
6: Une pieuvre.
8: Les grosses pieuvres.
6: Des baleines.
5: Une grosse, grosse, grosse baleine.
6: Et un requin.
8: La barrière des corails.
10: Barrière de corail!
7: C'est quoi la barrière de corail?
6: Bah, ça permet pour pas que les requins aillent manger ceux qui sont après la barrière.
7: C'est comme une clôture, en fait?
6: Un peu. C'est comme un filet dans l'eau, et c'est pour que les gens ils se baignent dedans, et pour pas que les requins ils mangent les gens qui se baignent.
7: Est-ce que les requins, ça mange des gens?
6: Les requins, c'est méchant, donc moi, je pense que oui. Des fois, je regarde des vidéos de requins, et du coup, et ben, je vois où des fois, ils en mangent des gens. Et je pense que c'est très, très, très méchant.
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1: Hey, bonjour. Ça va, vous allez bien?
11: Ça va bien, et vous?
1: Allez, oui, ça va très bien, merci.
11: Bon, alors on est ici dans l'univers de l'Italie.
1: Voilà. C'est ça, Little Italy. Voilà.
11: Little Italy, ici, avenue de Grande-Bretagne à Perpignan.
1: Exactement, depuis 2010, je crois. Je suis installé depuis...
11: Vous comptez plus?
1: Non, je compte plus. Les années sont passées assez vite.
11: Alors ça s'appelle Peperoncino.
1: Oui, ça s'appelle Peperoncino, parce que Peperoncino...
11: Ah, Peperoncino, pardon. Voilà. Et alors, ça c'est le nom d'un petit légume.
1: Ça, c'est le nom de piment.
11: Alors, c'est très, très sympa chez vous. Hein. Ça sent bon l'Italie. On a d'un côté l'épicerie, Renato, avec des produits que vous ramenez d'Italie. Et de quelle région, précisément?
1: L'importation de mes produits, c'est direct. J'importe directement mes produits. Pour ce qui concerne aussi les pâtes, le vin, l'huile d'olive et tout le reste. Donc, je mets l'accent, bien évidemment, sur ma région. Je suis napolitaine d'origine, donc sur la Campanie. Et sur le sud de l'Italie. Je néglige pas le nord. Il y a des régions comme la Lombardie, le Piémonte, l'Emilia-Romagne qui nous amènent des choses magnifiques. Rien que le jambon de Parme, le parmesan et tout ça.
11: Et alors là, justement, vous avez quoi sous la vitrine?
1: Le gorgonzola mascarpone. Il y a le produit phare de ces derniers temps, que c'est ce que vous appelez en France le bajou de porc. C'est le guanciale di maiale. C'est ce produit avec lequel on fait la carbonara, vous savez, le fameux plat.
11: Un peu de lard.
1: Oui, c'est comme du lard, mais ça a une texture un peu différente, voilà.
11: Ça, c'est essentiel au carbonara.
1: Ah, c'est un must. Si vous n'avez pas ça, vous ne la faites pas, voilà.
11: Ah,
1: et après, les jambons, tout est à la coupe. Souvent, mes clients me sollicitent pour des plats de charcuterie composée. Disons, bah, j'appelle ça la raclette à l'italienne, parce qu'ils me demandent des plats de charcuterie pour faire leur raclette. Et voilà.
11: Bon, vous avez un tablier, Renato, et pour voilà. Cause, de l'autre côté, il y a votre cuisine.
1: Oui, donc ça, c'est ma petite cuisine. Elle est complètement ouvert. Le fait d'avoir la cuisine ouverte, c'est un concept tout à fait italien et surtout de chez moi.
11: C'est ça les peperoncino?
1: Oui.
11: Vous allez mettre dans quel plat?
1: Ça, on les met un peu de partout. Hein. Franchement, on les utilise un peu de partout. Notamment, il y a des pâtes qu'on fait, la pasta aglio, olio et peperoncino. C'est la plus simple des recettes de pâtes. Juste un fil d'huile d'olive, de l'ail, et del peperoncino, comme ça, que vous pouvez aussi casser avec vos mains. Et voilà, sa sauce est prête, on passe à table.
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1: S'il y a un endroit qui résume bien les Vosges pour moi, c'est Saint-Maurice-sur-Moselle. C'est un condensé, un résumé, l'endroit que je montre quand on me demande à la fois de raconter l'histoire des Vosges, d'en décrire les paysages et même de parler des gens. La montagne au-dessus, jamais loin, j'allais dire au sortir de la boulangerie carrément. Hein. Et quelle montagne ! Le ballon d'Alsace qui prend racine ici, dont c'est le plus beau versant. 1247 mètres pour le sommet et une vue incroyable. On voit loin, on voit très loin, on voit même parfois trop loin si on ne prend pas le temps aussi de voir le tout près. Mais oui, ce petit brin bélier qu'on croise en juillet, ces arbres, tous les mêmes de loin, tous différents de près. Saint-Maurice, c'est la montagne, c'est l'eau des Vosges, puisque sur Moselle, ben oui, et il suffit de grimper un peu pour comprendre que la Moselle, c'est le fleuve qui nous dit que l'union fait la force, puisqu'il est né en fait d'avoir reçu l'apport de plein de gouttes de rue, comme on dit dans les Vosges, qui à force d'être nombreux à couler, forment cette auguste rivière qu'est la Moselle. L'histoire de Saint-Maurice, c'est l'histoire des Vosgiens, de cette capacité qu'ils ont d'aller là où d'autres ne seraient pas allés, dans la montagne, si belle, c'est vrai, mais pas facile à vivre, hein, surtout au Moyen-Âge, pour les premiers habitants, les premières années où on a vu écrit Saint-Maurice sur quelques parchemins. Les Vosgiens et leur capacité de travail, bien mal récompensée d'ailleurs dans les années 80, hein, mais qui continue à faire des merveilles et qui est un trésor. Je vais vous dire, le travail des Vosgiens, c'est un trésor que la France redécouvrira quand elle comprendra enfin qu'elle peut faire beaucoup mieux et beaucoup plus solide quand elle veut faire elle-même. Et puis, Saint-Maurice, c'est la capacité d'engagement des Vosgiens. Et la montagne, qui a vu le maquis, s'en souvient. Elle qui a été si dure à prendre pour les Alliés au sortir de l'occupation. Il y a cette capacité vosgienne à voir passer l'histoire, à en souffrir bien souvent, bombardements, assauts, frontières même, il n'y a pas si longtemps, quand les voisins alsaciens ne pouvaient plus être français. Au-delà donc d'une marche vers les hauteurs ou même de l'effort physique, un voyage à Saint-Maurice-sur-Moselle, c'est finalement un voyage dans l'âme des Vosges, dans l'esprit de ceux qui y vivent et même de ceux qui y ont vécu. Et c'est fin bien.
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3: Un enfant a-t-il le droit de ne pas être d'accord avec ses parents ?
4: Oui, et d'ailleurs, ils n'acceptent pas ça. On fait des choses qu'on n'a pas le droit et eux, ils le font devant nous. Nous, on doit se coucher tôt et ils doivent se coucher tard.
5: Moi, je dis, oui, on a le droit de ne pas être d'accord parce que c'est pas tout le temps eux qui décident, parce qu'on a le droit de prendre un petit peu la vie. Par exemple, si nous, on mange un truc qu'on n'aime pas et eux, ils mangent un truc qu'on aime bien,
6: c'est un peu injuste. Hein.
7: En fait, quand, par exemple, nos parents, ils sont pas d'accord avec quelque chose, et que, en fait, nous, on a raison. Ils acceptent pas qu'on a raison. C'est les plus grands et ils veulent toujours avoir raison.
8: Et surtout, parlons de trucs familiales, le plus embêtant avec les parents, c'est que quand t'es l'aîné et que t'as toujours une petite dispute avec ta sœur, ils vont croire au plus petit. Pourquoi ? Je ne sais pas. Mais alors ça, c'est un truc qui me saoule vachement, en vrai.
9: C'est totalement vrai. Alors, la dernière fois, mon petit frère, il a mis ma chambre en bazar, alors j'avais tout rangé, mais j'ai pris.
3: C'est toi qui as été disputée ?
9: Oui.
3: Et tu as réussi à expliquer à tes parents ou pas ?
9: Oui, au bout d'un moment, ils ont réussi à me croire. Donc ça va, c'est mon petit frère qui a été puni, pas moi, heureusement, mais c'est de l'injustice.
10: Pour moi, on obéit tout le temps à ses parents, même si c'est un truc grave et tout, j'obéis.
3: Mais quand vous n'êtes pas d'accord avec vos parents, est-ce que vous échangez ? Est-ce que vous arrivez à discuter ?
9: Oui, mais en fait, ils font ça pour notre bien, c'est pas parce qu'ils veulent pas.
3: C'est toujours pour votre bien ?
9: Non, c'est pas vrai.
7: Quand, par exemple, je suis pas d'accord avec ma mère et elle me laisse m'expliquer, mais à la fin, elle dit toujours son dernier mot. Du coup, c'est moi qui ai tort et c'est elle qui a raison, alors que c'est moi qui ai raison.
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12: Ai-je encore besoin de le présenter ? Arnaud Fromage est avec nous, bonjour Arnaud.
13: Bonjour, bonjour.
12: Pour votre nécessaire minute comtoise, Arnaud, il y a quelques temps, vous nous avez expliqué pourquoi l'emblème de la Franche-Comté était un lion.
13: Mais je ne suis pas allé au bout du raisonnement. Pour rappel, la Franche-Comté adopte le lion vers 1278-79 quand le comte de Bourgogne, Othon IV, décide de se rapprocher du royaume de France. Il décide pour cela d'adopter le lion, le roi des animaux et symbole de la monarchie française. La Franche-Comté n'est d'ailleurs pas la seule région à arborer cet animal que l'on retrouve aussi sur les armoiries de la Normandie ou en Aquitaine et qui est tout autant le symbole de Belfort que de la ville de Lyon parce que oui, il y a une logique là-dedans. Mais voilà, maintenant qu'on a dit ça, reste une question. Pourquoi le lion, qui n'est pas le plus imposant des animaux et qui, soit dit en passant, est une sacrée grosse feignasse, a-t-il pu devenir le roi des animaux et pas la baleine bleue ou le chinchilla ?
12: Bon, déjà, ce n'est pas le cas partout, hein.
13: C'est vrai. En Asie, c'est plus souvent l'éléphant ou le tigre qui sont considérés comme les rois des animaux. En Amérique, c'est l'aigle qui règne aux côtés de l'ours, du jaguar ou du puma. En Afrique, le rhinocéros et le léopard sont aussi dans la place aux côtés, c'est vrai, du roi lion. Et en Europe, eh bien avant le lion, c'était l'ours qui était considéré comme le roi des animaux, mais tout va changer au Moyen-Âge. En gros, ce sont des histoires de symboles. Au Moyen-Âge, on se passionne pour la mythologie grecque, dans laquelle Hercule, qui était méga fort, a tué le lion de Némée, dont la peau était pourtant censée être impénétrable. Et puis, la crinière du lion est vue comme une sorte de couronne, ce qui fait bien plaisir aux souverains du continent, d'autant que bon, l'Afrique c'est méga loin et que personne n'ira vérifier.
12: Et bon, un roi c'est très humain, alors comment un animal peut-il être le roi de quoi que ce soit quelque part, Arnaud ?
13: Là encore, vous marquez un point, mais ce qualificatif de roi des animaux, depuis qu'il s'est débarrassé de sa symbolique royale, est plutôt là pour qualifier ce qu'en zoologie on appelle les super-prédateurs. Ces animaux qui sont tout en haut de la chaîne alimentaire et qui sont relativement imprenables à la baston contre les autres espèces du coin. Et même dans ces cas-là, on devrait dire que ce sont les lionnes qui sont les reines, parce que ce sont elles qui chassent, mais seulement les reines de la savane. Bah oui, si on va par là, chaque type de terrain a son roi. Celui de la jungle amazonienne, ce serait plutôt le jaguar, et celui de nos forêts à nous, eh bien ce serait plutôt le cerf. Mais au fond, une grosse feignasse qui laisse les autres combattre à sa place, qui se fait nourrir et qui prend la lumière, est-ce que ce serait pas ça, la définition d'un roi ? Bon bah, je retire tout ce que j'ai dit alors.
12: Retirez tout, retirez tout. Merci beaucoup Arnaud.
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1: L'Élastique à musique, une association fondée en 1980 qui propose des ateliers et des cours de musique pour tous les niveaux au Mans. L'association vient de faire sa rentrée et bonne nouvelle, il est encore possible de s'y inscrire. Mais comment ça fonctionne? Quels instruments peut-on essayer? Bougez pas, j'ai testé pour vous l'Élastique à musique. Et direction le 14 rue du Père Mersenne, devant un bâtiment blanc et vitré. Comme indice, un panneau avec une grande note de musique, il y est écrit l'Élastique à musique. J'ouvre la porte et rentre à l'intérieur.
2: Bonjour, bienvenue
3: à l'Élastique à musique.
1: Pour m'y accueillir, Nathalie, directrice des lieux, Florence, coordinatrice pédagogique, et Gabrielle, professeur de piano et de MAO, musique assistée par ordinateur, des instruments qui figurent parmi la liste des nombreux autres proposés.
4: Oui, il y a une grande variété. On a des cours assez classiques, piano, guitare, basse, batterie, violon, trombone, saxophone, trompette.
1: Et bien d'autres. Cette diversité, c'est une grande force parce que l'équipe pédagogique met en place des projets communs entre tous les élèves. Il y a même des ateliers pour le chant si vous voulez devenir la prochaine Céline Dion. Au total, 15 professeurs pour des cours soit particuliers, soit collectifs.
4: Oui, donc l'idée quand on fait de la musique, c'est de ne pas s'enfermer tout seul avec soi-même ou que avec son professeur, c'est de pouvoir échanger avec d'autres personnes.
1: Et donc une vie associative dans laquelle s'impliquer, avec des différences de niveau, bien sûr, mais qui sont aussi une manière enrichissante d'apprendre. Surtout que Gabriel et les différents professeurs font les choses petit à petit.
5: Donc le premier cours, c'est une rencontre, on fait le point sur le niveau. Généralement, je demande

0: D'ailleurs, grande nouveauté plutôt pratique pour vos enfants de 7 à 10 ans, il y a la mise en place d'un atelier découverte pour venir justement tester les instruments. Les enfants sont répartis en 3 groupes, échangent à chaque trimestre. Le premier groupe, piano-voix, le deuxième, batterie-percussion MAO, et le troisième, les cordes, guitare ou encore violon. Ça leur permet de choisir plus facilement l'année suivante et ça évite aux parents d'acheter un instrument pour rien. Ça, c'est plutôt pas mal parce que ça représente malgré tout un budget. L'élastique à musique, c'est testé et approuvé par Issimène.
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3: Bonjour Olivier, vous nous racontez une expérience professionnelle aujourd'hui.
2: Oui, linguistico-professionnelle. Méblet. Aujourd'hui, je vais vous raconter l'histoire d'une jeune kiné qui s'est installée à Saint-Thé, toute fraîche diplômée et persuadée que chez nous, tout le monde parlait comme dans les manuels de l'école de kiné. Le travail, pas de souci, elle en a d'abord comme tous les kinés. Mais ce qu'elle n'avait pas prévu, c'était une aide pour les séances de traduction simultanée en gaga. Premier cas, un patient vient pour une rééducation à une prothèse de hanche. Il s'assied, soupire et déclare « Mon problème principal, c'est que j'arrive plus à m'acacasser. » « À vous quoi ?» qu'elle lui rebique, perplexe. « Ben, à me mettre acacassant, pardi. » Et là, notre kiné reste planté, croyant qu'il parlait d'un nouveau mouvement de yoga. Alors qu'en fait, bien sûr, il voulait juste s'accroupir. Deuxième séance de la matinée, deuxième quiproquo. Une patiente entre en se tenant le dos et lui dit « Ma sciatique, elle m'a fait kiné !» La jeune praticienne la regarde, ébahie. « Ah, vous vous êtes découvert une vocation ?» Mais la patiente ne voulait pas dire « kiné » au sens de kinésithérapeute, mais bien « kiné », Q-U-I-N-E-R, qui veut dire « gémir, pleurer, couiner ». La jeune femme s'imaginait qu'à peine arrivée, la patiente voulait lui faire de la concurrence. Troisième épisode, un monsieur arrive, pas très en forme, et déclare « J'ai du mal à me concentrer sur les exercices, j'ai le bas beau depuis quelques jours ». Et la kiné de rebiquer « Mais si vous avez le bas du corps qui est beau, c'est plutôt positif, non ?»« Mais non, kiné, ma blette, avoir le bas beau, c'est ne pas avoir le moral. » Et pour finir, la palme de la consultation la plus confuse, une dame entre et lui dit « J'ai une consulte ». 5 minutes d'incompréhension plus tard, la jeune kiné découvre que « consulte », ici, ça veut dire « ordonnance ». La tatin, elle est allée la voir, la jeune kiné. Elle m'a dit qu'elle avait bien progressé parce que, après 2 mois à Saint-Thé, la kiné lui a dit « Allez, on s'acacasse doucement, tâchez moyen d'y aller doucement pour pas kiner ». Moi, je suis été la voir, la kiné, pour lui remettre le diplôme du Goya Lauréat.
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4: Oui, salut, bonjour. Je m'appelle Jean Meyer. Je suis né à Sarlat, mais je suis bordelais d'adoption depuis 1964.
5: C'est un florilège de klaxons. Alors, on a commencé par le klaxon italien, ensuite le klaxon de combi.
4: Tous les enfants ont klaxonné un peu plus dans les tunnels et voilà.
5: Ça affirme aussi la personnalité d'une voiture.
4: Oui, oui, chacun.
5: Comme la de chevaux. Jean Meyer nous reçoit chez lui à Bordeaux, dans le quartier de la Bastide. Difficile d'imaginer que derrière la porte d'un garage se cache un véritable trésor sentimental. Des voitures anciennes dont 2 modèles font sensation. La 2 chevaux cactus et la 2 chevaux vigne, sur laquelle poussent des raisins.
4: J'ai trouvé un marchand de plants à Sainte-Livrade qui nous a dit « On va trouver un cépage qui résiste au vent » et on a fait faire une très belle galerie complètement adaptée. Je crois que j'amuse la galerie avec ma vigne. Oui, tout le long de l'auto a même été prolongée puisque je dors dedans. Donc il y a un lit dans l'auto et vous imaginez qu'une berline est transformée en break et la vigne dégueule sur les côtés et sur l'arrière. La vigne tient toute la longueur de l'auto.
5: Et elle pousse bien.
4: Et elle pousse très bien, oui, elle est bichonnée l'hiver.
5: Et ça veut dire qu'au mois de septembre, quand vous promenez avec cette 2 chevaux, cette voiture, oui, avec la vigne à l'intérieur, vous pouvez conduire en dégustant des raisins.
4: Sûrement pas, hein, parce que c'est vraiment un cépage qui est choisi pas pour être dégusté ni pour faire du vin.
5: Quand les Bordelais vous croisent, comment réagissent-ils exactement? Est-ce qu'ils sont surpris? Est-ce qu'ils vous saluent? Ils vous font des grands sourires?
4: Ceux qui l'ont vu s'en souviennent. Donc après, la vigne est verte, alors on a fait ça sur une auto verte, oui.
5: Vous concevez que c'est pas quelque chose de commun?
4: Mon goût, c'est effectivement de faire les choses belles, efficaces et drôles. Ça sert à aimer la vie.
5: Le but d'une voiture, c'est quand même de se déplacer, d'être mobile avec. Elle roule à combien?
4: Elle roule à combien? Oh là là, je dépasse pas 60 à l'heure avec cette auto, mais ce qui m'a pas empêché d'aller et de revenir de Grèce en l'an 2000.
5: Est-ce qu'elle a un nom d'ailleurs cette voiture? Est-ce qu'elle a un surnom?
4: Nous on l'appelle la vigne.
5: Il y a la vigne et puis d'autres voitures, il y en a une qui...

0: me plaît bien, c'est la deux chevaux cactus.
1: Ben moi, à la place de la roue de secours, j'ai mis un jardin de cactus. En 2007, je suis allé à Pékin et retour.
0: Et toujours le lit dedans. Mais avec les cactus donc sur le capot, jamais vous vous êtes fait arrêter sur la route par la gendarmerie ou la police, on vous a posé des questions?
1: Ils ne nous arrêtent que en disant c'est pour la photo du magazine de la gendarmerie.
0: On peut rentrer à l'intérieur?
1: Mais bien sûr.
0: Ça couine à l'intérieur.
1: Coquin.
0: La deux chevaux vigne est de l'année 1980. Les pieds de vigne ont été plantés en 2000. Ce véhicule a véritablement créé le buzz des propriétés viticoles du Médoc. Ont même contacté Jean Meyer à plusieurs reprises pour organiser des animations. Et Jean Meyer, quand il rentre dans son garage tous les matins, qu'est-ce qu'il se dit ?
1: Ben que je suis le plus heureux du monde.
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1: On sait qu'on est Lorrain parce que quoi, Nicolas Turon?
2: Parce qu'on est tuyau rouge ou tuyau bleu.
1: Je connaissais le fil rouge sur le fil rouge, le fil bleu sur le fil bleu.
2: Oui.
1: Je ne connaissais pas le tuyau rouge. Le tuyau rouge.
2: Vous êtes jamais allé à la piscine d'Amnéville?
1: Si. Non, bah, piscine d'Amnéville, je ne crois pas. Thermopolis.
2: Sinon, vous auriez tilté tout de suite. Ah, Thermopolis, monsieur a les moyens.
1: Oui,
2: monsieur,
1: tu parles.
2: Chez Radio France.
1: Tu parles.
2: Laissez-nous entre prolétaires. Alors, aujourd'hui.
1: Au chaud, d'eau froide?
2: Ah, on y est presque. Aujourd'hui, à cause du coût de l'énergie, les piscines municipales ou communautaires n'ont plus que l'eau froide. Hein. Ouais. Elles sont de moins en moins chauffées. Il y a une ambiance de morgue là-dedans. L'eau est si fraîche que t'as juste envie d'y ajouter un peu de pastis pour l'apéro. Tu rentres dans le grand bassin comme dans un bocal de fluide glacial. Et le pire, pour les hommes, c'est le fameux PDC.
1: C'est quoi le PDC?
2: Passage des couilles. C'est le moment... Ah, t'es là, tu restes un quart d'heure entre deux eaux avec la ligne de flottaison qui te chatouille et qui te transforme les mistiflettes en rotouflons. Les gamins, eux, ils s'en foutent, ils vont à la baille et deux minutes après, ils sont bleus, ils claquent des dents.
1: C'est vrai.
2: Tu sais, ils ont les lèvres violettes, comme celles des Bob l'éponge à la fin du Beaujolais nouveau. Mais jadis, quand l'énergie n'était pas une question et qu'on cramait du charbon en forfait illimité, on avait un vrai climat tropical à l'Aquadrome ou à la piscine d'Amnéville. N'importe quel Mosellan a passé au moins une journée dans la zone de loisirs du Stalheim, connu pour son zoo, son golf, en Thermopolis pour les plus riches, et sa piscine,
1: bête.
2: Ses fameux toboggans rouges et bleus.
1: Ah.
2: Rouge, bleu, deux parcours, deux ambiances, le rouge et le bleu, un Stendhal pour daltonien. Ce sont aussi les couleurs de l'eau chaude et de l'eau froide, vous l'avez dit, qui correspondent parfaitement au caractère de ceux qui fréquentent l'un ou l'autre parcours. Le tuyau bleu, c'est pour les tempéraments frileux.
1: Les
2: placides, oui, c'est pas très dur.
1: C'est très bien pour moi, ça.
2: Une petite promenade de 4-5 virages,
1: voilà.
2: Une descente douce, les pas d'avant l'heure.
1: Ouais.
2: Des fois, ça glisse si peu que tu restes coincé, en mode occlusion intestinale. Vous m'en parliez hors antenne. Il faut que t'attendes que le descendeur suivant vienne te dégager à coups de talon. C'est le tuyau de ceux qui respectent les limitations de vitesse, qui sont vaccinés contre le Covid et qui votent modem. Tuyau rouge, en revanche, Jean-Michel Cliché. Tuyau rouge, en revanche, c'est le feu. C'est pour les têtes brûlées. Ça commence par un bec de pélican qui fait guili-guili dans le ventre et que je plonge la tête en avant assez vite pour m'arracher le maillot. C'est les tuyaux de ceux qui font de la moto sans casque, qui écoutent de la musique trop fort et qui mangent épicé. Et alors, vous qui nous écoutez, vous êtes plutôt tuyau rouge ou tuyau bleu?
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3: Adicia pour le monde. Eh oui, notre expression du jour. Esse ou estre entre Gallia que Rabastens en français. Bon, c'est assez simple à comprendre.
2: Oui, mais moi j'ai compris.
3: Ben oui,
2: être entre Gaillac et Rabastens.
3: Ah, cette expression, vous pouvez l'utiliser quand une personne a abusé d'un peu trop de vin, des billes, loubi. Alors qui, mais je dis le vin, mais ça peut être quelque chose d'autre. Notre alcool, dilentabe, que sera, ben, que l'opération entre Gaillac et Rabastens.
2: Ouais, alors toujours avec modération, on est d'accord, mais c'est quand quelqu'un est un petit peu peut-être, voire beaucoup pompette.
3: Eh oh, vous m'avez entendu, ça. Vous avez compris. Ouais. Bon, le mec qui buffait pas, il a le coup test. Il vaut mieux que cette personne ne souffle pas dans le ballon. À qui ouais. Pour revenir à l'expression, il y a à bistou de nage, 20 km entre Gaillac et Rabastens. Donc ça fait 20 km environ. La route est un peu sinueuse entre Gaillac et Rabastens. Et surtout, elle longe le vignoble gaillacois, d'où ben, l'origine de l'expression Esse entre Gaillac et Rabastens.
2: Jaro, il y a d'autres expressions dans le même style?
3: Ben, nous cita Gascou, qu'est-ce qu'on disait, per exemple, qu'a cargata Madira. Littéralement, il a chargé à Madiran. Le vignoble de Madiran se situe en Gascogne, aux confins des départements du Gers, des Hautes-Pyrénées et des Pyrénées-Atlantiques. Aoué ou abé cargata Madira, littéralement, donc avoir chargé à Madiran, c'est être ivre, tout comme être, ben, Este beuet, et beuet du verbe beuet qui veut dire boire en occitan gascon.
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4: 6h20, aujourd'hui comme toute cette semaine, nos authentiques sont des azuréennes. Vous savez que dimanche, c'est la journée internationale des droits des femmes, le 8 mars. Et ce matin, rencontre avec Amina Bini. Elle est éducatrice de jeunes enfants à Nice. Après avoir été à l'écoute des familles dans un LAIP, c'est-à-dire un lieu d'accueil enfants-parents, eh bien, elle est aujourd'hui à la halte garderie Louparpayoun. Alia Zegaoula l'a rencontrée. Amina se définit d'abord en trois mots.
5: Enveloppante, sensible et à l'écoute. Du plus loin que je me souvienne, l'idée de travailler auprès des enfants a toujours été en moi. Lorsque j'étais lycéenne, pour me rendre jusqu'à mon lycée, je passais devant plusieurs écoles. J'ai été très touchée par la difficulté que les parents avaient de se séparer de leur enfant et vice-versa. Je pense que la question de l'attachement m'a interrogée à ce moment-là.
6: Pour ces parents qui n'ont pas encore osé ou qui ne connaissaient pas jusqu'à aujourd'hui l'existence de ces LAEP, donc pourquoi ça peut être sympa de venir ?
5: C'est un lieu de socialisation. L'enfant apprend à se détacher de son parent en la présence de son parent. C'est comme ça que ça commence. C'est un lieu de laisser être. On va pouvoir se rassurer, s'encourager, se valoriser, parce qu'on va vite se rendre compte qu'on n'est pas seul et que d'autres parents vivent la même chose que ce que l'on vit.
6: Qu'est-ce qui fait un bon parent ?
5: Pour moi, il n'y a pas de recette miracle ou spéciale pour être un bon parent. On le devient avec le temps, on le devient officiellement dès la naissance d'un enfant. C'est l'enfant, pour moi, qui est le guide. Le bébé est compétent dès la naissance pour exprimer ses besoins, de tout son être, de tout son corps, observer, être attentif à son enfant. Je pense que ça peut nous permettre d'être le parent suffisamment bon.
6: Qu'est-ce que vos enfants à vous vous ont appris ?
5: J'ai 4 enfants, 24 ans, 22 ans, 16 ans et 7 ans. J'ai compris en fait que je n'ai pas été la même mère pour chacun de mes enfants parce qu'ils avaient des besoins différents aussi. J'ai quand même le sentiment qu'ils m'ont montré le chemin, ils ont été comme des guides pour moi. Moi, je les ai accueillis et je les ai accompagnés. J'ai fait vraiment comme je pouvais, du mieux que je savais. Mes enfants m'ont fait prendre conscience qu'ils ne m'appartenaient pas, qu'ils avaient leurs propres besoins, leurs propres pensées aussi. Dans l'accompagnement, dans le soutien à la parentalité, ça m'a beaucoup aidée. J'ai la certitude que ce sont les familles qui m'ont amenée à ce que je suis aujourd'hui.
6: C'est quoi le plus beau compliment qu'on ait déjà pu vous faire, Amina ?
5: C'est d'avoir pleuré chaque fois que j'ai dit une petite phrase, et notamment à des mamans, mais aussi des pères, aussi des familles. Vous êtes son parent, sa mère ou son père à cet enfant. Le seul est l'unique pour lui, celui ou celle qui le connaît le mieux au monde est le ou la meilleure des éducateurs ou éducatrices pour votre enfant. Il y a une émotion qui se lit, qui se ressent, qui se voit. C'est une phrase qui donne de l'espoir et qui permet de ne pas renoncer, à mon sens. Qui permet de, quelque part, de dire aux parents... tout ira.
6: Qu'est-ce que vous aimeriez que ces enfants, ces parents, que vous croisez parfois juste une fois, retiennent de vous ?
5: Mais que ce fut une belle rencontre, tout simplement.
4: Et une belle rencontre, justement, qu'on a fait à l'instant avec Amina Bini, éducatrice de jeunes enfants à Nice. C'est un vrai soutien aux familles, ce qu'elle fait. Vous retrouvez son portrait sur ici.fr, comme celui de tous les authentiques.
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1: Relife PC, c'est une entreprise qui répare les PC grâce au reconditionnement. Areski Machou, le responsable.
2: On récupère tous les parcs informatiques professionnels qu'on va reconditionner, regarantir 2 ans et redistribuer ça beaucoup aux particuliers ou à d'autres petites structures, avec la spécificité d'être spécialiste Mac sur la région.
1: Alors il dit, je pense, mais quand on voit l'évolution de la boîte, on peut l'affirmer.
2: On a commencé à la Chapelle Craonnaise en 2022, sortie de Covid, dans un cabanon. Aujourd'hui, on est sur un local avec 300 mètres carrés d'atelier et de surface de vente, donc on recrute aussi régulièrement.
1: Et oui, parce que le nombre de clients augmente tous les mois sur Laval.
2: Que ce soit en particulier ou en professionnel. Après, nous, on est plus axé sur du réemploi, donc on parle plus souvent de tonnage que de PC. On est à 6,8 tonnes l'année dernière de matériel informatique réemployé sur le département, donc c'est plutôt pas mal.
1: Et pour récupérer du matériel informatique, il s'associe avec différentes entreprises lavalloises et même certaines du Mans.
2: On met des bacs à disposition, nous, chez eux, donc ils remplissent le bac de matériel informatique qui peut encore resservir et nous on fait un enlèvement chez eux où eux nous le livrent suivant les conventions qu'on signe avec eux. Et du coup nous de ce matériel là en fait on est fait un tri chez nous où on va reconditionner tout ce qui est possible de reconditionner, envoyer dans les bonnes filières tout ce qui ne peut pas l'être, redistribuer ça sur le marché pour une seconde vie.
1: Et si vous avez un doute concernant la fiabilité de l'ordinateur réparé, je peux vous dire que c'est ultra contrôlé.
2: Sur un ordinateur portable, on est à peu près à 46 points de contrôle avant de le remettre sur le marché.
1: Et si on a encore un doute, Areski ne passe pas par 4 chemins.
2: Moi, c'est ce que je leur dis souvent, j'ai pas forcément envie que vous reveniez tous les 3 semaines m'engueuler. On n'est pas sur des marques tête de gondole. Donc du coup, le matériel est beaucoup plus robuste, beaucoup plus performant et adapté à un usage professionnel. Quand il est remis sur du particulier, il peut faire des années avant d'avoir la moindre panne.
1: Et côté prix alors ?
2: C'est forcément moins cher par rapport au prix d'origine de l'ordinateur. Après, c'est vrai qu'on a quand même des ordinateurs qui peuvent monter sur du 550€.
1: C'est ça, parce que les PC à l'origine valent souvent plus cher qu'un PC neuf dans un magasin électroménager high-tech, par exemple. Bon, sinon, chez Relife PC, vous vendre un ordinateur, c'est comme une adoption avec un animal.
2: On essaye de faire repartir le bon PC avec le bon client. C'est toujours une question de budget, une question de durabilité. On ne va pas réparer un ordinateur qui ne sera plus à jour dans un an et demi.
1: Areski Machou a encore plein de beaux projets sur le feu avec Relife PC. Il va notamment s'associer avec Maïa, une entreprise d'IA locale et souveraine. Mais ça, c'est une autre histoire.
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3: On veut encore partir à la chasse au trésor.
4: Oui.
3: On va partir à la recherche de pierres vieilles de 700 ans.
4: Exactement. Ces vieilles pierres s'appellent les bornes papales, cher ami. Direction donc Valgréas, au cœur de cette curiosité géographique, on va le dire. Un morceau de Vaucluse posé en plein milieu de la Drôme provençale, on en a déjà parlé. Ça s'appelle l'enclave des...
3: Papes.
4: Oui, bornes. Réponse.
3: Oh!
4: Ouais, j'ai un petit peu bossé. Celle qui donc délimite, eh bien, ces bornes papales, celle qui délimite l'enclave, ce sont donc ces bornes papales. Alors, à quoi ça ressemble? Imaginez un grand bloc de pierre taillé, planté verticalement dans le sol, un bon 1,20 m à peu près, avec, surtout des blasons, en fait, c'est ça qui est beau. Blasons sculptés des armoiries des seigneurs locaux. Celle du comte Avenessin aussi, forcément, avec 2 clés entrecroisées, symbole donc du pouvoir pontifical.
3: Ce sont donc de vraies frontières gravées dans la pierre, on peut
4: exactement.
3: Dire ça.
4: Ces bornes, elles datent du 14e et 15e siècle. Elles ont été installés lors de plusieurs campagnes de bornage en 1324, 1414, 1457. Ben, c'était simple en fait, hein. Tout simplement, elles étaient là pour dire ici commence la terre des papes en pleine Drôme provençale. Petit rappel historique quand même, quand les papes s'installent à Avignon au début du 14e, ils cherchent en fait à sécuriser et à agrandir leur possession. Il y a un pape qui s'appelle Jean XXII qui achète Valgréas en fait et puis d'autres villages autour, mais le royaume de France bloque toute extension parce que bien sûr les papes ils voulaient aller encore plus loin, mais boum, non, la France bloque tout ça et résultat, on a donc une sorte d'enclave figée donc dans les frontières. Et donc pour matérialiser tout ça, on plante donc des bornes solides, visibles. Et surtout, c'est indiscutable quoi.
3: Alors évidemment, la question c'est de savoir si on peut encore les voir aujourd'hui, ces bornes.
4: C'est ça, c'était au 14e siècle quand même. On en a encore 22 en fait autour de Valgréas en place. Vous en avez déjà une devant l'office de tourisme. C'est la plus facile hein, pour la voir. Ils l'ont mise là pour qu'on puisse voir à quoi ça ressemble. Mais ensuite, il faudra quand même un peu de perspicacité pour les trouver. On nous dit à l'office de tourisme que c'est un peu compliqué. C'est un peu difficile parce qu'elles sont un peu cachées en fait dans des chemins, dans des vignes, dans des champs. 100% des bosquets. Heureusement, l'Office du tourisme a bossé dessus de Valgréas, qui propose aujourd'hui donc un plan, en fait, d'un circuit pédestre de randonnée, franchement hyper simple, accessible, qui permet justement d'en découvrir plusieurs à pied, autour de 2-3 heures à peu près en famille. Ça peut faire une belle idée de sortie. On marche dans les paysages de la Drôme provençale tout en étant dans le Vaucluse. C'est ça aussi qui est fun. Et ces pierres sont là pour nous rappeler donc cette chasse au trésor grandeur nature autour de l'histoire donc de l'enclave des Papes.
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5: Je vous emmène à Gergovie et je vous promets d'avoir un petit peu de vent dans la crinière puisque nous allons faire la connaissance d'une association très utile, SOS Cheval. Mireille Vore qui nous accueille ici à SOS Cheval. On est dans un petit mobilhome sur le terrain, en pleine nature. Là, on s'occupe des chevaux. Mireille, SOS Cheval, vous nous en dites quelques mots ?
6: Oui, bien sûr. Bonjour Patricia.
7: Bonjour.
6: On recueille les chevaux retraités ou réformés de centres équestres, de courses, de laboratoires, des anciennes poulinières, des équidés maltraités, abandonnés, divagants, chacun a sa propre histoire.
5: C'est votre cheval de bataille, si je puis dire, mais vous n'êtes pas toute seule, évidemment, parce que là, il faut plein de bénévoles pour s'occuper de tous ces chevaux.
6: Absolument. Nous ne sommes que des bénévoles, 60 bénévoles, tous complètement investis et ne ménageant ni leur temps, ni leur peine.
5: Une petite dame à côté, là.
7: Denise. Bénévole du lundi matin depuis, 6, 7, 8 ans. Notre mission, c'est de nourrir, vérifier que les chevaux n'aient pas de blessures, regarder si le foin est bien à disposition, de l'eau, et tout va bien.
5: Alors, on y va. On était dans le mobilhome, là, parce qu'il y a un petit peu de vent. Donc, du coup, on s'était mis un peu à l'abri. Bonjour, Sandrine.
8: Bonjour.
5: Vous aussi, alors je vous vois affairée avec des carottes et des pommes.
8: Oui. C'est parce que quand je vais voir nos petits protégés, ben, des fois, on leur fait quelques petites gâteries comme ça pour les amadouer, pour leur donner confiance, pour ça sert à tout, les carottes, pour les soins.
5: Combien il y a de surface là à peu près ?
6: 16 hectares.
8: Alors lui, c'est le plus jeune de ce pré-là. Et il est très jaloux si on s'occupe des autres. C'est un réformé de course. Il vient de Normandie. Et lui, il a eu une fracture au niveau de l'épaule, de la clavicule. Donc il est réformé. Mais il est très, très, très demandeur et très jaloux aussi. Voilà, il ne supporte pas que Nolo s'approche de nous parce qu'il veut qu'on s'occupe que de lui.
5: On n'a pas l'impression de parler d'humain un peu parfois.
8: Si, totalement. Avec beaucoup plus de sensibilité. Là, c'est Cheyenne. Une petite jument aussi qui est en retraite. On en a beaucoup, beaucoup qui viennent finir leur vie chez nous. Et comme ça, ils ont une jolie fin de vie.
5: Avec des gens qui, manifestement, sont particulièrement bienveillants.
8: Ah, c'est le mot sacré, respect et bienveillance. Oui, sinon, il ne faut pas venir.
5: Viens voir, bébé. Viens.
8: Kira, on a été appelé par les gendarmes. Une famille qui avait beaucoup d'animaux. Et ces personnes, quand elles ont su que les gendarmes arrivaient, elles s'en sont pris aux animaux. Et elle a eu 5 coups de couteau dans le poitrail.
5: J'en emmènerais bien à la maison, mais je manque un peu de place.
6: Quand on ne peut pas devenir famille d'accueil parce qu'on n'a pas de terrain, on peut devenir famille de cœur et parrainer un équidé.
7: Alors ma belle, tu veux que je sois ta tata ?
6: Ça serait une très gentille filleule.
8: Oui.
6: Ils ont travaillé toute leur vie au service de l'homme, et ça serait quand même profondément injuste qu'ils partent à l'abattoir. Donc nous, on est là pour eux.
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1: Vous écoutez Téline Escale avec Oxygène.
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1: Téline Escale, un duo électropop. 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
3: Salut à toutes, salut à tous et bienvenue au stade Vélodrome ici à Marseille. La première journée de répétition de Corso Mezzo Mezzo qui s'achève et l'émission Décibel qui commence avec Patrick Fiori. Salut Patrick.
4: Ben merci, salut tout le monde, merci de, d'être là.
3: Parce que tu rigoles.
4: Ben si, il y a des artistes fidèles depuis le début du Corso Mezzo Mezzo du 1, 2, 3, mais il y a une radio fidèle aussi et que j'aimerais aussi honorer et féliciter comme un artiste, parce que c'est un petit peu ça finalement, quand on a un projet qui nous suit et qui nous dépasse. Vous avez toujours été là pour remettre les choses dans l'ordre et nous accompagner au mieux, donc merci à vous.
3: Merci, et oui, votre radio ici qui est la fière partenaire de Corso Mezzo Mezzo, 130 artistes, 5000 choristes, 50 000 spectateurs.
4: On rajoute des choristes même.
3: C'est vrai?
4: Oui, parce qu'on veut faire un petit effet de surprise sur une chanson qui s'appelle Sintinedi, où il y a une vidéo de Grand Corps Malade qui fait une intervention dans le Vélodrome. Bref, il y a des artistes encore qui ne sont pas confirmés, que vous ne connaissez pas, qui vont débarquer. C'est la petite surprise.
3: Oui. Jusqu'au dernier moment.
4: C'est un joyeux anniversaire, c'est 10 ans. Donc ça se fête jusqu'au dernier moment. On va découvrir des choses qui vont se tisser un petit peu comme ça.
3: Corso Mezzo Mezzo, d'abord les albums et puis ensuite des grands shows, des grands spectacles. On se souvient tous, il y a 2 ans à Paris, la Défense Arena, la plus grande salle fermée d'Europe, 40 000 spectateurs, et tu annonces à la fin du concert que t'as un rêve fou, oui. C'est le Vélodrome.
4: Oui, j'étais avec le directeur, c'est vrai, ouais, j'étais avec le directeur du Vélodrome. Et en fait, Rabah Ouya, avec qui, c'est un fou furieux aussi qui nous suit dans cette aventure.
3: Il n'y a que des fous
4: qui
3: ici.
4: Qui est suite concert, nous c'est la belle lune. Et Rabah me dit, je suis avec le directeur du Vélodrome au téléphone. Et 3 minutes avant de monter sur scène, et on a les images, donc un jour on pourra vous prouver ça.
3: Ah, faudra faire un documentaire, ouais.
4: C'est prévu.
3: Ah, très bien.
4: Avec une plateforme. Bon, bref. Et donc Rabah, je parle à ce monsieur et je lui dis tout simplement, avant de monter sur scène, donc il y a l'intro qui est partie, tout ça, et je lui dis mais dites-moi oui, monsieur. Et donc il savait à qui parler. Rabah lui avait dit. Et au dernier moment, les 30 secondes avant de monter, j'entends oui, vous pouvez annoncer que vous serez à l'Orange Vélodrome. Donc j'avais pas la date précisément, mais en tout cas le rendez-vous était fixé. Et je monte sur scène et j'attends qu'un truc. C'est paradoxal, mais j'attends que la fin du concert.
3: Pour le dire.
4: Pour
3: mais
4: le
3: oui,
4: dire.
3: Évidemment.
4: Pour dire ça et voilà. Et puis le lendemain, c'est pas un secret, j'ai Florent au téléphone qui traversait une période compliquée.
3: Florent Pagny, ouais.
4: Voilà, j'ai monsieur Florent Pagny au téléphone qui traversait une période compliquée. Et pour tout vous dire, et il le sait, il n'y a pas de souci avec ça, je lui ai dit, t'en seras où à ce moment-là? Donc il savait pas vraiment. Il me dit, 2026. Et je lui dis, le mois de mai. Il me dit, mai, fais ce qu'il te plaît, non? Voilà. Et donc, j'ai appelé Rabah et j'ai dit, Rabah, on bloque le 23 mai 2026 à l'Orange Vélodrome.
3: Ça y est, on y est, c'est demain. Florent Pagny, oui. Francis Cabrel, Vianney, Nolwenn, Jean-Louis Aubert, Jennifer,
4: Marc Lavoine, ouais.
3: Incroyable, ce casting. Bravo, monsieur Mezzo Mezzo. Avant de t'écouter chanter, Patrick, avec Il Cello et Joseph Pastinelli, Terra d'Amor, évidemment, pour lancer officiellement cette émission, j'ai une petite question indiscrète. Là, t'as
4: si je peux répondre.
3: Un rêve qui se réalise. Tu l'as rêvé, il est en train de se réaliser. Est-ce que à un moment, tu vas te laisser submergé par l'émotion, ou bien il y a tellement de trucs à organiser, je te vois depuis tout à l'heure, tu cours à droite, à gauche, etc. Est-ce que tu vas prendre un moment juste pour t'asseoir et goûter et savourer ce rêve qui se réalise?
4: Non, parce que si je viens m'asseoir, je vais être débordé d'émotions. Donc en fait, je suis très heureux et merci à toutes les équipes de m'avoir mis partout.
3: Partout, tout le temps.
4: À tous les points, du pépiniériste, des plantes qui sont, la végétation qui sont dans le Vélodrome, au son, à la lumière, tout ça. L'investissement qui me va, parce que c'est moi qui l'ai décidé. Et vraiment à tous les points et tous les postes. Parce que je veux que ça reste digne et que ça ressemble bien évidemment à la culture et à ce qui m'a été inculqué. Je veux aussi que ce soit digne par rapport à la présence des artistes et à leur souhait d'être là, et vraiment là. Donc du coup, je suis submergé. Ça, c'est depuis 10 jours, depuis trois ans pratiquement, mais depuis 10 jours vraiment. Et je préfère être à tous les postes pour pas m'écrouler, parce que ça peut arriver à n'importe quel moment. Et même à ce moment-là, là, dès que je me pose et que je vous parle, je suis gorgé d'émotions. Donc non, je suis un peu partout, on me voit passer, courir, mais je cours pas pour rien, je passe pas pour rien. Chaque pas est une décision importante pour que le déroulement du spectacle soit à la hauteur de l'investissement de chacun, chacune.
3: Merci beaucoup, Patrick Fiori. Allez, il faut courir. Continuez à courir.
4: Allez,
3: merci. Et bravo. Corsou, Mezzou, émission spéciale Décibel au Vélodrome, c'est parti.
4: Et merci à ici.

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1: Corsu Mezzu Mezzu ne fait pas les choses à moitié puisque les artistes que l'on adore sur ses albums, eh bien, ils seront demain devant un public très nombreux sur la pelouse du stade Vélodrome et ils sont avec nous ce soir dans les coulisses des répétitions. Jean-Louis Aubert, salut.
2: Bonjour.
1: Bonjour Jean-Louis Aubert. Bon, j'ai une passion pour Pas Fini, le dernier album qui est infini. Est-ce que dans une réédition de Pas Fini, il pourrait y avoir une chanson en corse?
2: Moi, j'aime bien la chanson qu'on m'a fait faire, hein, on va dire ouais. Ça comme ça, parce que je l'ai en phonétique et tout ça, mais j'adore les chants corses.
1: C'est magnifique.
2: Et j'adore la Corse d'ailleurs, et je voudrais remercier un petit village qui m'a pris dans ses bras il y a de nombreuses années, qui s'appelle Nonza.
1: C'est où
2: C'est au-dessus de Saint-Florent, c'est okay. Sur le Cap Corse, et voilà, j'avais un de mes meilleurs amis qui s'appelle Émile, qui est enterré là-bas parce que les amis s'en vont, mais ce village a été, j'ai créé énormément de chansons là-bas. Et
1: alors, qu'est-ce qui est inspirant en Corse? Est-ce que c'est les éléments, la nature qui est belle, qui est brute, qui est puissante? Est-ce que c'est les gens? C'est quoi?
2: Les gens sont un peu comme la nature,
1: brute et puissant. C'est vrai.
2: Oui, mais aussi c'est une nature qui, quand elle vous prend dans ses bras ou quand vous êtes avec les gens qui la connaissent de là-bas. Je me souviens, on montait dans la montagne et ils avaient des cris entre eux, ça me rappelait des cris préhistoriques quasiment.
1: Oh, wow.
2: Et ils se reconnaissaient entre eux. Et c'est vrai qu'il y avait des tunnels dans des ronces dont les épines faisaient la longueur de ma main.
1: Ah ouais, des belles épines de 15 cm.
2: Mais en fait, il y a des tunnels là-dedans. Je comprends qu'on les ait pas trouvés. Mais il y a des, c'est un pays, mais comme la plupart, c'est un pays, quand vous êtes accepté, les bras sont grands ouverts. Et si vous n'êtes pas gentil, les bras sont grands fermés.
1: C'est ça. Et les coups de pied sont droits au cul.
2: Et ça me rappelle la Jamaïque, un peu comme ça aussi. Ouais. C'est-à-dire que c'est vraiment, dès que les sourires apparaissent, on sent comme chez soi. Mais j'adore ce pays.
1: Ça s'est bien passé, Jean-Louis, la répète, avec Voce Ventù.
2: Oui, ils sont très. Ils me câlinent beaucoup.
1: C'est vrai?
2: Oui.
1: Ah, c'est bien,
2: ils sont très gentils. Et ils m'aident, évidemment, parce que c'est pas facile. Mais
1: ça va être un grand moment. C'est la première fois, alors, que vous allez chanter en Corse, devant un public. Alors, on est à Marseille, mais quand même, il y aura beaucoup de Corses.
2: Oui, je pense qu'ils vont voir quelques petites erreurs de phonétique, mais c'est une jolie lettre. C'est une lettre de Napoléon quand il avait 18 ans. Il était un petit caporal et il était assez en colère qu'on laisse tomber sa petite île.
1: C'est ça.
2: Et il engueule un général français, je pense, ou corse, mais qui ne fait pas son boulot à ses yeux.
1: C'est beau, c'est rock, c'est Jean-Louis Aubert et Voce Ventù ici à Corsu Mezzu Mezzu. Et merci d'être passé nous voir, Jean-Louis.
2: C'est un plaisir.
1: Et à la prochaine.
2: Merci. À tout à l'heure.
1: Oui.

0: Vous écoutez Décibel et on est dans les coulisses de Corso Mezzu Mezzu au stade Vélodrome ici à Marseille. On vient d'entendre le duo entre Jean-Louis Aubert et Voce Ventu. Et ben justement, ils nous ont rejoints et pas tout seuls. J'ai l'impression qu'ils ont des copines très chic. Bonsoir Voce Ventu.
1: Bonsoir.
0: Il y a Doumé, il y a Jean-Philippe et il y a Jennifer. Salut.
2: Salut. Oh,
0: Jennifer, j'aime quand tu viens dans Décibel.
2: Merci beaucoup,
0: c'est
2: je suis ravie.
0: Toujours un grand moment. Alors, Merci. Qui présente qui? Est-ce que c'est ton groupe corse préféré, Voce Ventu?
2: Ils font partie de mes groupes préférés, oui.
0: Vous chantez ensemble pendant le concert ce soir?
2: Oui, j'ai ce privilège.
0: Ouais. Alors raconte-moi
2: d'abord ces belles voix masculines.
0: Oui, bah c'est pas souvent.
2: Sur cette chanson que j'adore, c'est fait partie de du dernier album de Voce Ventu et c'est vrai que c'est un des groupes phares sur l'île et qui raconte énormément d'histoires et qui retrace un petit peu beaucoup de d'histoires qui me touchent profondément puisque ce sont mes racines aussi.
0: Oui.
2: Donc j'ai encore ce privilège de monter sur scène avec eux. Et puis on a tissé des liens, forcément.
0: C'est ça. Et vous, alors, d'avoir une voix féminine?
2: Il y a un d'entre eux qui fait partie de ma famille, quand même.
0: Ah, lequel?
2: Jean-Philippe.
0: Jean-Philippe? C'est quoi? Vous êtes cousin?
2: C'est ma famille. Le cousin de mon mari.
0: Ok.
1: Voilà, on est dit.
0: Donc, sur scène, en famille, ça, c'est vraiment la Corse.
2: Oui.
0: Pour le coup, c'est parfait. Avoir la voix de Jennifer, voix féminine, sur un morceau à vous qui n'a pas forcément été écrit pour, qu'est-ce que ça vous fait?
1: Bah déjà on est très fiers, hein. On est très fiers et puis au-delà de la voix, il y a la personne, hein. On est très heureux de chanter avec Jennifer qui est quelqu'un de... Non mais c'est vrai.
0: Tu dis pas ça parce que c'est ta cousine.
1: Pas du tout.
0: D'accord.
1: Non,
0: alors
1: non,
0: ça va.
1: Non franchement voilà, on est très heureux parce qu'on partage beaucoup de choses sur scène et en dehors aussi. Moi j'ai la chance aussi de partager
0: beaucoup
1: de choses. Mais bon voilà, on est très heureux de partager ces moments et sur le plan je dirais artistique aussi. Hein, ça c'est des très très bons moments et on est très fiers d'être là. Voilà.
0: Est-ce que ça a du sens pour vous, pour Jennifer, pour Voce Ventu, pour d'autres artistes, même pour Patrick Fiori, oui évidemment, de faire venir la Corse dans Marseille?
2: C'est exceptionnel. Bon après, à Marseille, il y a une grande communauté corse quand même. Donc le Corse est pour l'OM. Donc comment vous dire? Mais c'est vrai qu'effectivement, c'était un défi venant de la part de Patrick et qui a vraiment grandement réussi ce projet-là avec ses trois albums et de d'ouvrir un stade et de chanter corse dans le stade et d'emmener les gens finalement dans cet univers-là. Le corps se déplace, quoi qu'il en soit, parce que c'est solidaire, c'est comme ça.
0: Et voilà, c'était ça ma question aussi. Est-ce que vous pensez qu'il va y avoir Mezzu aussi, corse et continentaux dans le public?
2: Moi, je pense que les continentaux, ça les intéresse d'entendre ces grandes voix. Ça les fascine aussi quelque part. Pour remplir un stade, il y a pas que des corses. Je me dis que le pari est grandement relevé.
0: Ouais.
2: Et puis on emmène l'histoire, on emmène le soleil, on emmène les gars, vous savez autant que moi, aidez-moi.
0: Ah oui, Doumé il a rien dit. Allez, c'est au tour de Doumé.
3: Alors qu'est-ce que je peux vous dire? C'est une expérience
0: sur la Corse à Marseille.
3: La Corse à Marseille, elle est un peu chez elle, comme le disait Jennifer historiquement.
0: Ouais.
3: Les Marseillais considèrent même que ils sont la capitale de la Corse tellement il y a une communauté corse importante.
0: Ah, j'aime bien cette géographie là, c'est pas mal. Ça fait du choix, ça fait sens.
3: Oui, ouais. Non, historiquement, c'est vrai que la Corse et Marseille, c'est deux endroits qui sont extrêmement liés. Voilà, au-delà de ça, l'expérience pour nous de partager ça avec des artistes de renommée nationale et pour Jennifer qui est aussi de chez nous, ça nous fait extrêmement plaisir.
0: Tu t'es dit quoi, Jennifer, au tout début, quand Patrick a parlé de ce projet, avant même que ce soit des concerts géants, c'était un album, puis deux, puis trois?
2: Je l'ai soutenu tout de suite.
0: T'as trouvé ça fou?
2: J'ai trouvé ça fou, j'ai trouvé ça génial aussi, pour la langue corse, et pour faire perdurer aussi cette identité à laquelle on tient, et puis pour les nouvelles générations aussi, peut-être, parce qu'on compte énormément d'histoires dans les chansons corses, et ça retrace vraiment... ça fait partie vraiment du patrimoine et de la culture. Au-delà des polyphonies, il y a de grands messages, même dans les nouvelles chansons, dans les nouveaux groupes. Et j'ai pensé à la nouvelle génération, j'ai pensé à mes propres enfants, mais pour qu'ils puissent encore plus s'intéresser et pour faire perdurer et faire vivre cette langue magnifique. Il faut qu'elle soit considérée comme une langue à part entière
0: vivante, bien sûr.
2: Et c'est un combat quotidien aussi en Corse.
0: En Corse aussi, c'est vrai.
2: Ah oui, ça devient
0: pour faire vivre la langue corse.
2: Continuer, oui.
0: Ah ouais.
1: Oui, ben Doumé peut vous en parler.
0: Non, il n'a pas me parler. Doumé, il ne veut pas me parler. J'ai vu depuis tout à l'heure.
3: Professeur de langue, je vous écoute. Vous dites des choses très intéressantes.
1: Doumé, oui. Professeur de Corse aussi. Donc ok. Il peut vous en parler.
3: Ça donne un rayonnement à la langue corse, évidemment, très important. Et j'espère que c'est un projet qui est bien perçu par l'ensemble des Corses et des gens qui sont attachés à la langue corse.
0: Voilà. Moi, je pense qu'il y a même des gens qui tombent amoureux de la langue corse grâce à des événements comme celui-ci. Alors, merci infiniment, Voce Ventu, Doumé.
3: Merci à vous.
0: Jean-Philippe.
1: Merci.
0: Et Jennifer.
2: Merci beaucoup.
0: Jennifer,
2: merci.
0: Je crois merci. Que
2: on en profite pour remercier Patrick.
0: Patrick Fiori, des bisous.
3: Merci beaucoup à lui.
0: Ouais, évidemment. Quel bel événement Corsou Mezzou Mezzou. Merci, les amis.
2: Merci à
3: merci.
2: Vous.
3: Merci.
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0: Oh là là, et la grosse voix, il a un meilleur accent que moi. Corsou Mezzou Mezzou. À l'instant, Jennifer Voceventu, Jean-Louis Aubert et Patrick Fiori. Et c'est pas fini, les amis. Restez dans le coin. Nous, en tout cas, on reste au Vélodrome.
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0: Mezzou Mezzou. Mais oui, on est à Marseille, au stade Vélodrome. Et ce grand concert dont Patrick Fiori avait rêvé, eh bien, c'est demain qu'il aura lieu. C'est absolument magnifique. On a passé la journée, nous, à déguster les répétitions. On a croisé Icar, Benabar, Chico et ses Gypsies, Nolwenn Leroy, Jean-Luc Reichmann. Et puis, oh, bah tiens, Christophe Willem. C'est le double retour de la semaine. Christophe Willem qui vient de sortir Système, nouvelle chanson qu'on adore. Et il est de retour dans Décibel aussi. Salut mais Christophe.
7: Comment ça va?
0: Bah ça va et toi?
7: Mais très bien.
0: Mais tu m'as manqué.
7: Bah j'espère.
0: Mais c'était trop long.
7: Mais tu sais que c'était pas si long en vérité.
0: Si, c'était très long, j'ai pleuré tous les jours.
7: Ah bon?
0: Oui, alors il était temps de revenir.
7: Bah voilà, c'est fait, voilà. Je suis là.
0: Il est de retour, il sera dans Décibel pour nous parler de sa musique à lui. Et de toutes les réjouissances qui s'annoncent. Ce sera le 9 juin,
7: on aura le 9 juin. Tout à fait.
0: Voilà, je mettrai ma culotte porte-bonheur. Je fais toujours ça avec les artistes que j'adore, c'est très important. C'est très important. Christophe,
7: dis-moi.
0: Là, on est à Marseille, on est au stade Vélodrome, et tu vas chanter pour Corsou Mezzou Mezzou, pour Patrick Fiori, pour ce projet complètement fou devant 50 000 personnes.
7: Oui, c'est pas du tout flippant d'ailleurs.
0: Ça sera demain.
7: Voilà.
0: Bah, c'est pas flippant. En même temps, t'as fait le Zénith de Théodora.
7: Oui,
0: bah attends, série des trucs un
7: monde,
0: peu
7: là.
0: Sortir de sa zone de confort, c'était pas mal.
7: C'est sûr. Voilà. C'est une marque de fabrique.
0: Oui, c'est ça. Tu vois, tu aimes bien ça. Comment tu t'es retrouvée dans l'aventure Corsou Mezzou Mezzou? Est-ce que tu as une petite origine corse quelque part?
7: Alors,
0: une cousine?
7: Pas du tout.
0: Une ex-femme?
7: J'aimerais.
0: Corse, ce serait génial.
7: Non plus.
0: Non.
7: Non, mais j'aimerais. Mais non. Mais écoute, Patrick, on se connaît depuis des années. Et il m'avait évidemment parlé de la première version, le premier volume qui avait été fait. Et moi, je pouvais pas à ce moment-là. Et là, on s'est retrouvés. Et c'était un plaisir, quoi. C'est un plaisir. J'ai entendu ce titre que j'ai trouvé absolument magnifique.
0: Ouais.
7: Et on s'est
0: retrouvés. C'est une chanson que tu fais en duo avec Alizé.
7: Ouais. Dans l'album, c'est justement. Ouais. C'est avec Alizé. Demain, c'est avec Delia.
0: Okay.
7: On va faire ça sur scène. Et on s'est retrouvés en studio. On a essayé d'être le plus clean possible sur la diction, parce que j'ai pas du tout envie d'écorcher.
0: J'avais un répétiteur?
7: Ah mais carrément.
0: Ah mais
7: si, répétiteur. D'ailleurs, il est avec nous aussi dans les loges, on le voit pas, mais il est avec nous. Il nous fait bien répéter quand même, parce que tu as envie de faire honneur justement et au titre et à la langue, donc c'est hyper important.
0: Ouais.
7: Et puis là, j'imagine qu'il y a quand même un bon nombre de Corses qui vont être là demain, donc j'ai pas envie, si tu veux, de foirer le truc. Donc non, on est très précis là-dessus, mais un pur plaisir, vraiment. C'est génial.
0: Patrick aussi, il a ce truc-là. Alors évidemment, c'est du plaisir, c'est des copains, c'est des chansons et puis des grands moments et des performances vocales incroyables, mais très important pour lui. De faire vivre cette langue corse, de dire que oui, c'est une langue vivante et tout, et que même en Corse, c'est parfois pas évident de faire passer justement cette force de la langue corse. Donc, t'as bien fait de réviser.
7: Bah non, mais je te confirme.
0: Oui, oui.
7: Non, mais ce qui est fou avec Patrick, c'est déjà il fédère énormément. Il suffit de voir le nombre d'artistes qui se retrouvent à ce concert, c'est quand même un truc de dingue.
0: Ah bah c'est mieux que les Victoires de la musique. Hein.
7: Ah bah c'est The Place to Be. Non mais je te le dis.
0: Oui.
7: Non mais c'est ça qui est cool, c'est que il fédère énormément. Il a cette bienveillance aussi. Et donc quand il t'appelle pour un projet aussi beau que celui-là, de toute façon, tu ne peux que dire oui.
0: Donc toi t'as dit oui sans hésiter.
7: Ah oui, mais sans hésiter. J'ai dit ah, bah oui, j'étais tellement dégoûté la dernière fois de pas avoir pu.
0: Ouais, ouais.
7: Que j'ai dit c'est bon, là je suis là. Et non, c'était vraiment un plaisir. Et puis voilà. Et puis ce titre est vraiment très très beau. Donc j'espère vraiment que demain je vais pas le planter. Donc, envoyez-moi les bonnes ondes pour que tout se passe bien.
0: On va t'envoyer plein de bonnes ondes, évidemment. Et puis aussi tous nos encouragements, parce que quand même 50 000 personnes.
7: C'est ça.
0: 50

0: Christophe, Willem et Alizé sur le Corso Mezzu Mezzu numéro 3, troisième album du nom, donc toujours avec votre radio ici, vous l'avez compris, on les suit depuis le début. Christophe Willem, donc, qui chantera demain soir au stade Vélodrome cette chanson avec Delia Lucia.
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0: Corso Mezzu Mezzu, la Corse à Marseille au stade Vélodrome. Parlons-en avec une Bretonne, la voix d'or de la chanson française, Nolwenn Leroy. Salut Nolwenn.
2: Salut.
0: Alors, c'est déjà merveilleux d'être là. 130 artistes, 5000 choristes, 50 000 spectateurs qu'on attend au Vélodrome. Mais alors, en plus, c'est l'occasion de revoir des artistes qui nous ont manqué. Nolwenn, ça fait trop longtemps.
2: Ça commence à faire un petit peu de temps, effectivement. En tout cas, pour la musique. Mais j'ai un peu disparu des radars pour me consacrer à d'autres projets,
0: notamment la comédie,
2: fiction, la
0: ouais,
2: comédie.
0: Bravo.
2: Mais je n'oublie pas la musique, loin de là. Surtout quand je remonte sur scène comme ça, ça me démange et je me dis à quel point il faut que je revienne vite parce que ce sont ces moments-là qui me manquent le plus. En vérité, rien ne remplace la scène. Donc c'est un plaisir de pouvoir vivre cette soirée demain ici.

0: Et la langue corse, alors, parce que je disais tout à l'heure, ta voix d'or, mais elle vient pas de nulle part, c'est que tu travailles aussi beaucoup et tu es une vraie technicienne de la voix. Donc, chanter en Corse, est-ce que ça mobilise des techniques particulières pour
1: Absolument.
0: Toi?
1: Absolument. Chanter en Corse, c'est, chanter. Moi, j'ai effectivement l'habitude de chanter dans plein de langues différentes, aussi bien en breton qu'en gaélique, qu'en anglais aussi, ou qu'en, voilà. Mais c'est vrai que dans les langues, on va dire, régionales, comme le breton, qui n'a pas du tout les mêmes sonorités d'ailleurs que le corse.
0: Oui, c'est d'autres parties de la gorge et du
1: absolument.
0: Palais.
1: Absolument, et c'est vrai que ma voix sonne différemment en breton. Il y a plus de consonnes, c'est plus dur qu'en corse où ça coule plus, où c'est plus rond, on va dire. Voilà, il y a plein de subtilités qui sont très intéressantes, mais c'est aussi ce qui fait la magie de ma présence ici, c'est finalement ce rapport entre la Corse aussi et la Bretagne, ce lien qui unit ces deux terre qui est, je trouve, très, très fort entre la communauté des Celtes, enfin, bretonnes et la Corse. Souvent, j'ai eu l'occasion de parler beaucoup avec les groupes corses et il y a un vrai respect des Corses aux Bretons et vice-versa. Et ça, c'est vraiment quelque chose de... Ça veut dire quelque chose.
0: Ouais, et ça fait plaisir aussi d'entendre des voix féminines résonner dans ce vélodrome, parce que c'est vrai que la Corse, tout de suite, on pense aux polyphonies corses qui sont effectivement une immense majorité des voix masculines.
1: Ouais.
0: Et là, en l'occurrence, toi, tu chantes avec Soirina,
1: qui est un groupe de cinq nanas fabuleuses. Lorsque nous avions chanté ensemble à la Défense Arena il y a quelques temps,
0: c'était
1: quatre,
0: ans.
1: Et maintenant elles sont cinq. Donc c'est super de les retrouver ici. On va faire une petite répétition de mon corse parce qu'il est un peu rouillé, un peu poussiéreux. Là, il va falloir un peu, parce qu'en plus, moi, on chante une chanson qui est up tempo, on n'a pas le temps de prendre le temps de bien, là ça y va, donc quand tu loupes ta phrase, t'as loupé ta phrase, hein. Donc faut être bien réveillé. C'est un exercice cette chanson quand même, mais que j'adore, et puis moi je suis passionnée par encore une fois par les langues, donc je prends un plaisir fou à les écouter, puis elles sont merveilleuses et j'adore leur voix et j'adore voilà, le fait que je trouve que c'est intéressant, effectivement, à travers le projet de Patrick, de Corso Mezzo Mezzo, c'est la rencontre entre les artistes du continent et les artistes corses. Je trouve que ça crée justement aussi une magie ça apporte aussi quelque chose de merveilleux, vraiment.
0: Je vois sur ton visage, dans tes yeux, j'entends le sourire dans ta voix. Nolwenn, elle est prête à monter sur la scène du Vélodrome. Et puis, on se revoit bientôt en ce qui concerne, je sais pas, la musique, les albums.
1: Mais tu seras la première. Ah, je viendrai te voir direct.
0: Yes.
1: Et si je reviendrai parler musique, toujours, bien sûr.
0: Merci.
1: On vient voir les experts. Mais l'experte. Mais oui, vraiment, j'en ai besoin et puis ça me manque. Donc je serai de retour bientôt, j'espère, en 2027, si tout va bien.
0: Formidable,
1: il
0: j'adore
1: faut.
0: Cette nouvelle. C'est bien ça, on va faire des t-shirts Nolwenn 2027.
1: Maintenant je me suis engagée, j'ai intérêt de me bouger là. Je fais des promesses là, oulalalala.
0: Merci Nolwenn, à
1: merci
0: bientôt.
1: Beaucoup, merci.
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0: Décibels dans les coulisses de l'énorme concert Corsu Mezzu Mezzu. Est-ce que mon accent est bon? Je sais pas, je vais vérifier. Avec Chico, Chico et les Gypsies, salut.
1: Bonjour.
0: Comment ça va?
1: Très très bien, on est heureux de partager ce moment ici dans ce lieu mythique.
0: Alors le stade Vélodrome, incroyable. L'Orange Vélodrome, faut-il dire, c'est immense. Là on est voilà, à la fin des répétitions. Chico, comment ça s'est passé?
1: Super, super, et puis impressionné par ce stade incroyable.
0: Il est très beau, hein.
1: Il est magnifique, et la scène elle est incroyable. Je suis sûr qu'avec le public ce soir, demain ça va être une rencontre magnifique.
0: Oui c'est ça, ouais. Aujourd'hui vendredi, les répétitions, demain c'est le grand concert. Comment tu es rentré dans cette bande Corsu Mezzu Mezzu? Comment tu as rencontré Patrick Fiori?
1: Patrick, je le connais depuis longtemps. Et puis il nous a invités la première fois déjà quand il a préparé l'album, le premier.
0: Dès le départ, on
1: était là dans cette aventure. Et ça a été bien perçu, ça a été bien partagé, bien aimé. Du coup, il nous a invités à l'Arena il y a 2 ans. Et
0: c'était
1: du coup,
0: à Paris, la Défense Arena, c'était 40 000 personnes. Là, c'est plus. Hein.
1: Là, c'est un peu plus, ouais. Et du coup, il nous a dit, écoutez, comme je ne vais pas loin de chez vous, c'est peut-être sympa de venir. Et puis, on a sauté sur l'occasion et on est là.
0: C'est super. Alors, comme tous les artistes continentaux, vous êtes en binôme avec des artistes corses.
1: Ouais.
0: C'est ça l'idée. Comment ça s'est passé alors?
1: Ça s'est passé très bien parce que cette chanson, elle est magnifique quand nous le chantons. Et puis, le partage est là, et il y a l'émotion, et le public sera là. Donc, il y a vraiment les ingrédients pour se régaler.
0: Tu parles corse?
1: Non. Et j'adore.
0: Et donc tu chantes quoi, en phonétique?
1: En phonétique, ouais.
0: Ah c'est génial. Tu l'as déjà fait, parce que faut bien dire que voilà, avec les Gypsy Kings ou Chico et les Gypsy, de toute façon tu fais le tour du monde.
1: Ouais.
0: Quand t'es par exemple, j'en sais pas, au Japon, tu chantes un peu en japonais aussi en phonétique ou pas?
1: Parfois il y a un musicien qui met des mots en japonais et ça les surprend et ils adorent.
0: Ils sont hyper heureux,
1: Ils sont super heureux. Ouais. Et puis surtout ils sont surpris. Mais je trouve que c'est bien c'est des petits clins d'œil comme ça, de dire, écoutez, on est chez vous, on va partager quelque chose qui vous appartient, mais qui a même temps nous unit, c'est des sons, c'est de l'amitié.
0: Moi je trouve ça beau, la langue corse, je la trouve un peu mystérieuse, elle est belle, elle est majestueuse. Hein.
1: J'adore, et puis les Corses, ils adorent la guitare, ils adorent chanter, et puis on a été souvent nous jouer en Corse, au Festival de Patrimonio, à Ajaccio ou dans d'autres villes, c'était magnifique. Hein.
0: T'as un peu l'accent quand même, t'as dit Patrimonio.
1: Patrimonio. Mais c'est un lieu magnifique, qui paye pas de mine dans la journée, mais la nuit là, c'est fantastique.
0: Et le festival est dingue, hein, les nuits de la guitare.
1: Ah, c'est incroyable.
0: Sublime. Bon, ici aussi, ça va être dingue. Le stade Orange Vélodrome, ici à Marseille, transformé en village corse. Et donc, Chico, les Gypsies, avec JP Marcellesi et Jean Menconi. C'est Moru, Biancu et Biu. Et je pourrais venir faire les chœurs, sérieusement?
1: Ah non, mais on va le faire.
0: Hein?
1: On va le faire.
0: Allez,
1: non, ce qui est bien, c'est que c'est l'auteur-compositeur, et puis ils sont super, et c'est une belle rencontre.
0: Très bien. Merci pour notre rencontre ce soir.
1: Merci, et puis c'est un bel hommage à Patrick Fiori, et je suis ravi de participer à cette aventure.
0: Ah, génial. À bientôt, Chico, merci.
1: Et vive Marseille.
0: Oui, évidemment.

0: Souvenir du premier album Corsu Mezzu Mezzu, Jean-Charles Papy avec Chico et les Gypsies. Allez, il est 20h46, merci d'avoir choisi votre radio ici pour passer votre vendredi soir. On est à Marseille, au stade Vélodrome pour cette soirée, dans les coulisses du spectacle Corsu Mezzu Mezzu. Ça aura lieu demain soir ici à Marseille. Tous les artistes que vous avez entendus depuis le début de l'émission, hein, réunis autour de Patrick Fiori, Jean-Louis Aubert, Jennifer, Vocheventu, Christophe Willem, Nolwenn, à l'instant Chico, il y en a d'autres qui vont arriver. Et puis il y a aussi tous ceux qu'on n'a pas pu attraper aujourd'hui parce qu'ils vont répéter eux demain matin. Je pense à Francis Cabrel, Matt Pokora, Santa, Marc Lavoine, Vianney, Julien Clerc, Soprano, Florent Pagny ou encore Carla Bruni. Un casting incroyable pour ce grand concert qui fait le pont entre Marseille et la Corse. Et des surprises aussi, des personnes qu'on n'imaginait pas sur scène avec un micro en train de chanter.
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0: Je vais faire la blague à chaque fois qu'il viendra dans Décibel, mais c'est pas midi. Et pourtant, il est avec nous, Jean-Luc Reichmann.
2: Oui.
0: Salut. Pardon, la vieille blague.
2: Mais oui, mais ça nous fait plaisir de se retrouver dans les années 80.
0: C'est un humour
2: c'est très
0: vintage.
2: Bien. Voilà.
0: Jean-Luc Reichmann au Vélodrome,
2: oui.
0: Pour Corsu Mezzu Mezzu,
2: oui.
0: Mais pas dans le public et pas pour animer. On sait évidemment que vous êtes un animateur chevronné, non,
2: chevronné.
0: Pour chanter.
2: Oui, je chante, en fait, c'est juste une petite parenthèse, c'est une petite respiration. Patrick Fiori m'a demandé d'être ici, puisque voilà, j'ai mon petit refuge en Corse depuis plus de 20 ans maintenant.
0: Okay.
2: Et voilà, ce sont les racines, c'est la vie, c'est, vous savez, je travaille ici 4 mois par an, donc j'habite 4 mois par an à Marseille, en plus.
0: Ouais.
2: Et puis beaucoup du reste du temps en Corse, donc je me sens un petit peu comme à la maison.
0: Je comprends.
2: Mais de l'autre côté de toi, je suis sûr qu'il n'y a plus rien. Mais là, il y a quelque chose de très très fort. C'est le Vélodrome. Quel bonheur. Et puis
0: c'est une beauté, ce stade.
2: C'est dingue. C'est dingue parce que d'habitude je le vois le soir, la nuit pour les matchs de foot, ouais. Ou les concerts d'ailleurs, puisque j'ai vu Sopra ici, j'ai vu avec Big Flo et Oli, j'ai vu avec beaucoup de monde. Mais là, d'être sur la scène, je dois avouer que il va y avoir, je pense, plus de 50 000 personnes,
0: oui.
2: Mais on se sent comme dans un écrin. C'est un écrin protecteur et je trouve que il y a aucune appréhension, c'est-à-dire que les gens sont tous bienveillants, tous heureux d'être là pour la bonne cause, uniquement le fait d'être ensemble, et ça me ravit.
0: Tout ça qui est évidemment lié par Patrick Fiori, qui est quand même une personnalité incroyable et hyper fédératrice.
2: Oui.
0: Mais pardon, je me réétonne, Jean-Luc Reichmann, vous chantez?
2: Oui, ça m'arrive de temps en temps.
0: Non, mais dites-moi, vous allez chanter quoi?
2: Alors, le tango corse.
0: Ah.
2: C'est un tango conditionné.
0: Conditionné.
2: Voilà, c'est ça. Non, c'est le tango corse. On avait envie d'une petite bulle de champagne.
0: Ouais.
2: Quelque chose. Je ne peux pas rivaliser de toute manière avec toutes ces voix merveilleuses.
0: Ah oui, les polyphonies.
2: Qui sont là. Alors là,
0: non.
2: C'est impossible. Là, pas du tout. Non, on s'est dit, on va faire une petite parenthèse enchantée, c'est ça?
0: J'adore l'idée.
2: Voilà, c'est pour mettre un petit peu de bonne humeur, un petit peu de sourire. Je vais essayer de faire lever le Vélodrome et de faire des chorégraphies. Vous allez voir, ça va être extraordinaire.
0: C'est génial. Oui. C'est une chanson qui donne envie de danser le tango tout en faisant une sieste. Je
2: organisé,
0: pense que ça
2: voilà.
0: peut être très magnifique, effectivement.
2: Voilà, c'est ça.
0: Voilà.
2: Ouais.
0: Un Vélodrome comme on ne l'a jamais vu.
2: Voilà, c'est ça, un petit peu. Donc, voilà, c'est que du plaisir, c'est du feel good. Et puis,
0: ça
2: et
0: se
2: puis
0: voit.
2: C'est,
0: vous rayonnez,
2: c'est,
0: vous êtes
2: Marseille.
0: Heureux.
2: Ah ouais, je suis très, très heureux. En fait, c'est ça.
0: Ouais.
2: Je suis heureux.
0: Alors, profitons-en. Merci, Jean-Luc Reichmann.
2: Merci à vous.
0: À bientôt.
2: Merci.
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0: Nous allons de belle en belle surprise dans les coulisses de Corsu Mezzu Mezzu, je croise. Oh, Icar, salut Icar.
3: Salut. Elle est bien celle-là.
0: Elle est pas mal, non, cette entrée en matière. Non, mais c'est toujours un plaisir de te croiser. La dernière fois qu'on s'est vu, c'était pour le spectacle des Enfoirés.
3: Oui, oui.
0: Tu vois,
3: et
0: voilà.
3: Là, il y a genre 20 artistes de plus que t'étais la taille du truc. C'est incroyable.
0: C'est énorme.
3: Je suis impressionné.
0: Énorme.
3: Je suis impressionné. Le stade, les artistes qui sont là, ça va être dingue.
0: T'étais déjà venu au Vélodrome pour voir des matchs?
3: Une fois au Vélodrome. Moi, je suis un vieux supporter de l'OM époque Panasonic, Chris Waddle, Bolly, Luke Long.
0: Tu te souviens qu'ils avaient une chanson, Waddle et Bolly? Ça faisait Hey, we've got a feeling.
3: Ah, ça y est, j'étais en CP.
0: Oui, bah parce que t'es jeune et moi je suis vieille, dis-le moi comme ça.
3: J'ai pas du tout dit ça, je me rappelle que j'étais en CP quand en 93 il y a eu la coupe.
0: C'est ça, et ils avaient leur duo et la nuque longue.
3: La nuque longue que j'avais aussi jadis.
0: Très important.
3: Guerre, oui.
0: Tiens, je sais que tu es un très bon pédagogue, Icar, parce que toi-même, tu as bénéficié, tu me l'avais raconté en émission, des services d'une merveilleuse répétitrice. auditrices qui, en un été, t'avaient fait rattraper tout ton retard en français,
3: absolument,
0: etc.
3: Au collège.
0: Alors, eh bien voilà, quand on a reçu, il faut redonner. Alors, apprends-moi à dire quelque chose en corse, puisque ce soir, tu as fait ta répétition en Corse avec le groupe La Vinta.
3: Ouais,
0: et demain, vous allez chanter ensemble au Vélodrome. Apprends-moi un petit bout de phrase en corse, s'il
3: te plaît. En vrai, si on était chez les Gaulois, dans le village des Gaulois d'Astérix, on m'appellerait Phonétix.
0: Tu es Phonétix.
3: Voilà, je suis Phonétix parce que j'ai tout simplifié, évidemment, pour la prononciation. Je pense qu'on est tous un peu dans ce cas-là.
0: Ouais.
3: Mais ce qui est très important, ce n'est... Oui, il faut bien chanter les mots, mais il faut surtout les comprendre, parce que c'est des chansons riches de sens. Il ne faut pas chanter sans comprendre une chanson, sinon on ne veut pas la porter.
0: C'est vrai.
3: C'est ça mon seul, dans ma petite pédagogie minuscule, le seul truc que je dis, c'est comprendre les mots qu'on chante, parce que c'est une île forte de valeurs et de, qui manque, et de beaux principes, et donc ça fait du bien d'avoir des chansons glorieuses comme ça, avec des textes dingues.
0: Alors ta chanson, à toi, elle parle de quoi ?
3: Elle parle de « Si on tire tous ensemble », Catena, c'est la chaîne.
0: Ouais. «
3: Si nous tiremos tout insieme, forse qu'un jour nous chapera. » Voilà, si on tire tous ensemble, et on a besoin de cette union aujourd'hui, Dieu seul sait à quel point tous ensemble, dans le même sens, on tire cette chaîne, elle finira par se rompre et le fracas de ces chaînes sera entendu jusqu'au continent. Nous sommes en train de parler au moment où le président de la République, Patrick Fiori, passe devant nous.
0: Hein, Patrick, le roi, président, Patrick président. Non, il veut pas. Déjà, le Vélodrome, c'est déjà un territoire. Je te jure. Quand il t'a contacté, Patrick Fiori, pour rejoindre cette aventure Corsu Mezzu Mezzu, toi tu connaissais la musique corse, t'étais déjà allé en Corse, c'était quoi ton niveau de corsitude?
3: C'était à peu près proche du néant, pour ne pas dire le néant, et il m'avait appelé à midi pour la première fois sur le Corsu Mezzu, où c'était à Ajaccio, il y avait une soirée à Ajaccio, il y a 2-3 ans. Et il y a 3 ans. Et il me dit, est-ce que tu me rends un service? Je lui dis, oui, quoi qu'il arrive. J'étais à Paris, hein. Il était midi, j'étais chez l'ophtalmo. Je n'oublierai jamais, ça a changé ma vie. Et je lui dis, oui. Il me dit, est-ce que tu me rends un service? Je lui dis, oui. Il me dit, tu vas regretter d'avoir dit oui. Je lui dis, quoi? Il me dit, s'il te plaît, il y a cette chanson. Je te demande un remplacement d'urgence. Est-ce que tu peux le faire? J'ai pris l'avion, je suis arrivé, j'ai appris la chanson en phonétique en corse, en exprimant évidemment, en lisant le sens.
0: Oui, tu t'es fait expliquer, tu savais ce que tu chantais.
3: Voilà, et je suis arrivé et j'ai chanté avec La Vinta il y a 3 ans, comme si je l'avais chanté toute ma vie en phonétique, et j'ai pris un plaisir incroyable et j'ai intégré Corsu Mezzu 2, une chanson que j'ai chantée avec Diana Salicetti, et là, ça reprend et on est là au Vélodrome, après la Défense Arena, sous le regard bienveillant de Bruno Benabar qui passe.
0: Benabar.
3: Tu sais, on dirait on est des commentaires PM. Il y a les chevaux qui passent et tout.
0: Genre, Benabar est en tête. Il rattrape Patrick Fiori devant le bar.
3: T'as choisi ton lieu.
0: Pardon, on a installé le studio dans un endroit stratégique de
3: magnifique
0: la soirée. C'est comme ça qu'on a fait. Eh ben, viens nous dire bonjour
3: viens
0: en direct.
3: Viens nous dire bonjour. Benabar.
0: Allez,
3: viens dire bonjour Bruno.
0: De toute façon, t'étais invité. Comment ça va?
4: Bah ça va bien,
5: faut,
4: et vous-même?
5: Faut aller le voir en concert. Merci.
0: Bienvenue Benabar, et tu peux même t'asseoir.
4: Bah ouais, super.
0: Si tu veux. Regarde.
4: Ah bah, désolé de m'incruster pendant ton interview.
3: Jamais.
0: Non, je demandais à Icar comment il avait rejoint l'aventure Corsu Mezzu Mezzu, mais ça m'intéresse pour toi aussi. Alors lui, il a dépanné Patrick, et finalement il a été adopté par la famille. Et toi?
3: Un heureux hasard.
4: Bah j'ai dû le dépanner aussi. Il m'a appelé. Moi j'ai fait partie du premier. Quand il faisait ça dans un sous-sol en banlieue avec son camarade. Curieusement corse d'ailleurs, ce qui est assez surprenant. Et puis après, on s'attendait pas du tout à l'époque, ça allait devenir ce phénomène incroyable.
0: Mais c'est ça. Là, ça a pris une ampleur. Alors déjà, il y a eu un énorme concert il y a 2 ans à Paris, la Défense Arena, plus grande salle fermée d'Europe, 40 000 personnes. Là, ici, le Vélodrome, c'est plus de 50 000. C'est quand même incroyable. Est-ce que vous auriez parié là-dessus, monsieur?
4: Ah non, pas du tout. Et d'ailleurs, je crois pas que c'était l'ambition de Patrick de voir aussi grand. C'était surtout rendre hommage aux Corses. Et surtout, le truc qui était sublime dès le début, c'était d'avoir un chanteur corse et un chanteur du continent.
0: Ouais.
4: Ou chanteuse, évidemment. Et ça, c'était vraiment, c'est ça qui a donné quand même l'esprit et la philosophie du truc.
3: L'esprit mezzo mezzo, qui veut dire moitié-moitié.
0: Voilà.
3: Voilà, c'est
0: vous
3: ce
0: avez
3: lien.
0: Dit professeur Icar, il nous apprend plein de trucs.
4: Et non pas mezzé-mezzé. Mezzé-mezzé
0: pour les chanteurs libanais.
3: Absolument. Mais tu sais que t'es le premier concert que j'ai vu en France quand je suis arrivé faire mes études à Montpellier.
4: Oui, on m'a dit que tu voulais repartir le lendemain d'ailleurs.
3: Exactement. J'ai voulu arrêter mes études de droit. Non, c'était incroyable. Tu chantais les chansons en disant j'arrête, j'enlève toutes les voyelles. Tu te souviens de ça?
4: Oh putain, oui.
3: Tu te souviens de ça?
0: Ouais, ouais. C'est ton c'était il y a 20 ans.
3: Le premier concert quand je suis en France, il y avait lui et Ben Harper direct derrière le lendemain, je crois.
4: Wow. T'as dû confondre, non?
3: Non, je te jure. Je te jure, c'était au Rockstar, j'oublierai jamais. T'as tenu. Il y avait même un petit bonhomme que tu faisais parler, une figurine.
4: Ah, Hulk.
3: Voilà, t'as vu,
4: ici. Ah, yes.
0: Mais c'est fou, ça.
3: Ah, ouais, ouais.
0: Et alors, ça t'a marqué, toi? Bah, bien, je vois.
3: Il y a des gens qui t'inspirent comme ça, et Bruno est un immense artiste, et je suis très fier d'être assis à côté de lui aujourd'hui.
4: Merci, mon pote.
0: Moi, je suis bien contente de vous avoir tous les deux en studio.
3: C'est pas vrai.
0: Il m'a appris des trucs sur la langue corse. Benabar, apprends-moi un mot de ta chanson en corse, toi aussi.
4: Sanprigionato.
0: Sanprigionato.
4: E mamma se ne morte, perdona mia mamma, di fatti tanto male. Il est où, Jean Menconi? Ah, heureusement, il est pas là.
3: Pardon, c'est maman, de t'avoir tant fait de mal.
4: Ouais, c'est, ouais. Ça, ouais. C'est un prisonnier qui s'en veut d'avoir fait tant de mal à sa maman qui est morte entre-temps.
0: Oh.
4: Wow.
0: Oui. Écoutez, comme ça met une très bonne ambiance, cette chanson, je vous propose de l'écouter maintenant, ici, Décibel, dans les coulisses de Corsou, Mezzou Mezzou. Aujourd'hui, les répétitions, demain, le grand, grand show. Benabar, Icar, merci d'être passé.
4: Merci à toi, quel plaisir.
3: Merci beaucoup.
0: Merci beaucoup.

0: Benabar, quelle beauté cette chanson. Et c'est là-dessus que se termine notre décibel spécial Corso Mezzu Mezzu au stade Vélodrome, qu'on remercie évidemment pour son accueil chaleureux. Merci aux équipes de Ici Provence. On va faire des merci Mezzu Mezzu. Alors à Marseille, on remercie Maël Lerner, Eric Sorek, Yann Maran, Bertrand Montandeau, Pascal Morel et Bénédicte Meunier. À Paris, on remercie Iris Guitoni, Géraldine Maillère, Franck Moilier, Christian Lefebvre et Basile Combe. Merci à vous aussi, les amis, d'avoir écouté cette émission. Pas comme les autres, il est vrai, mais en cette période de mur, ça fait du bien d'être sur un pont de temps en temps, vous ne croyez pas? Allez, merci, merci infiniment. Cette émission sera disponible évidemment en replay dans 5 minutes sur votre site ici.fr. Salut!
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3: Bonjour la France, j'espère que tu vas bien. La France en ce jour de finale. Pour ceux qui sont déjà en week-end de Pentecôte, j'espère que vous allez bien, que le soleil vous bronze où que vous soyez. Comment ça va, Éric ?
4: Écoutez, très en forme. Bonjour Valérie, bonjour à tous. Je vous ai prévenu avant l'émission. Je vous ai dit aujourd'hui, c'est même pas la peine, tu ne vas pas au bout.
3: Ah, bien sûr.
4: C'est pour moi aujourd'hui.
3: Bon, écoutez, le gars s'est mis en
4: short. C'est pour moi aujourd'hui.
3: Oui, bien sûr.
4: Oui, j'ai mis en short. Vous êtes toute belle, toute
3: en jaune. Moi, je suis en jaune, ouais. Alors, je vous rappelle que l'enjeu est de taille. Le premier prix, c'est un séjour pour 4 personnes au parc Astérix. Et là, c'est le cap sur l'Égypte. Grâce au parc Astérix, parmi plus de 50 attractions et spectacles, vous allez affronter les remous de la descente du Nil. Vous allez prendre de la hauteur avec l'envol d'Ibis, mais vous découvrirez aussi cet Automatix. 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Et puis surtout, pour qu'on vous accompagne jusqu'au bout, oui, on vous offre une carte carburant de 100 €. Et le parking inclus. Si ça, c'est pas du beau cadeau.
4: Bien sûr.
3: Alors ça, c'est le premier prix. Qu'est-ce qu'on gagne si on ne va pas voir Astérix et Obélix ?
4: Alors, on pourra quand même aller se balader au parc Astérix. Ça sera pas totalement offert.
3: C'est pas une musique égyptienne, ça.
4: Non, pas du tout. Parce que dans le parc Astérix, toute l'entreprise Malongo s'est installée. Et alors, devant chaque attraction, vous arrêtez. Vous voyez, vous prenez un petit peu des petites pièces comme ça. Hop, et hop, vous appuyez sur le bouton. Et là, attendez, je le goûte.
3: Malongo est là.
4: La machine espresso Malongo qui vous sert un petit.
3: Voilà, alors 32 dosettes, si vous
4: 32 dosettes. Hein.
3: Et nos 4 candidats la pièce, hein. Victorieux de la semaine, on les accueille. Bonjour les amis.
4: Bonjour.
5: Bonjour.
3: Comment ça va ?
5: Bonjour.
3: Ça va ?
6: Ça va bien.
5: Ça va bien aussi.
4: Il est pas... C'est Christophe.
3: Ah bah il y a un seul mec, un rescapé. Eh oui, c'est le rescapé de l'équipe de Eric, évidemment. Oui. Alors évidemment, bon, 2 demi-finales. La première demi-finale verra s'affronter Maud contre Lydia, ce qui veut dire que Muriel et Christophe, vous pouvez aller boire un petit café ou faire du cheval.
4: Oui.
3: Alors.
4: Non mais attendez, qui va accepter de jouer avec moi entre Maud et Lydia ?
3: Alors on a tiré au sort.
4: Et voilà.
3: Lydia, je suis désolée, je suis obligée de te confier à Eric.
4: Ah là là.
5: Oui, bah pourquoi pas, j'ai rien contre lui. Hein.
3: Ah bah c'est super. Merci Lydia de cette belle.
5: Il n'y a pas de jaloux, j'aurais fait les deux.
3: Exactement. Alors Maud, tu restes avec moi. Je rappelle que tu joues avec Ici Touraine.
7: Touraine.
3: Exactement, tu as 47 ans, tu habites Charentilly. Tu es mariée à Olivier, tu as 3 enfants, tu as 2 chats et tu es infirmière scolaire. J'ai oublié un truc ou pas ?
7: Non, c'est très bien, très bien.
3: C'est bien, il y a un truc que tu aimerais que je dise sur toi. Tu aimerais que je dise.
7: Non, je suis une personne formidable.
3: Oui, bah oui, t'as toujours raison, c'est ça.
7: Oui, et ça se confirme en fait.
3: Hein. Bah bien sûr, évidemment.
7: Plus j'ai toujours raison.
3: T'as toujours raison, mais évidemment, qu'est-ce qu'il dit Olivier ? Il dit que t'as toujours raison aussi ou pas ?
7: Ah bah non, hein, bah non, mais il me le dit qu'après, par contre, il dit « Ah, si j'avais su, je t'aurais écouté ».
3: Ah, mais ça c'est, oui, ah. Ouais, mais ça c'est le principe de l'homme, hein, de pas écouter sa femme, et après de dire « Si j'avais su, j'aurais pas venu ». Alors
7: voilà, bah, je vois que je suis pas, c'est partout pareil, quoi, en fait.
3: Mais évidemment, tous les hommes ont cette qualité exceptionnelle de reconnaître bien après que leur femme a toujours raison. Alors, est-ce que tu as pris ton œil de Nazar, qui est ton porte-bonheur ?
7: Bien sûr, il est toujours avec moi, mon œil de Nazar.
3: Bon, donc tu l'as dans la main, t'es prête à dégainer, etc. Alors.
7: J'espère qu'elle me porte chance.
3: Mais oui, ça va te porter chance. On va tout de suite marquer le premier point, histoire d'être dans le tempo. Tiens, je te mets un petit bout de Mission Impossible. Ça, c'est la musique pour Éric Bastien qui, chaque semaine,
4: c'est impossible pour moi,
3: tente de gagner.
4: Je n'y arrive pas.
3: Alors, écoute bien cette question. Notre ami Tom Cruise, elle... Mission impossible. Hein. Eh bien, figure-toi qu'avant d'être acteur, il a failli être prêtre. Est-ce que c'est vrai ou faux ? Top chrono, 5 secondes.
7: Oh, bah, je dirais peut-être vrai, en fait, peut-être.
3: Bah, t'as bien raison, parce que c'est vrai. Il a même fait des études pendant quelques temps dans un séminaire franciscain à Cincinnati. Et puis finalement, il a décidé que c'était mieux les cascades que la soutane. Bravo, premier point pour Maud.
4: Lydia est donc avec nous. Et Lydia, très gentiment, a accepté voilà, de changer de team et d'être avec moi aujourd'hui. Tu vas voir, Lydia, tu ne vas pas le regretter.
5: Est-ce que t'as bien... À vrai dire, pour être honnête, j'ai pas le choix.
3: Voilà, alors, merci de le reconnaître.
5: Mais ça me va très bien.
3: Voilà. Voilà, voilà.
4: Comment dire? Bon, Lydia, est-ce que t'as bien dormi? Moi, voilà, ça c'est du coaching. Est-ce que c'est du coaching? Est-ce que t'as bien fait dodo, par exemple? Oui, ça a été.
5: Bien. Oui.
4: Ok, t'as fait de beaux rêves. Qu'est-ce que tu as pris à ton petit déjeuner ce matin? Voilà, est-ce que tu étais heureuse?
5: Comme d'habitude, hein. Un petit jus d'orange, les petites biscottes.
4: Oui.
3: C'est beau chez toi ou
4: pas? Bah oui, est-ce qu'en Loire-Atlantique, c'est beau?
5: On crève de chaud.
4: Ouais, oui, tu habites à Bouey, en Loire-Atlantique, avec ton chéri, Jeannot, deux enfants, Laurent, Adeline, ils ont 36 et 40 ans, les petits-enfants, Théo et Arthur. T'as un truc de prévu ou pas ce week-end d'ailleurs, puisqu'il fait chaud, tu vas profiter un peu?
5: Non.
4: Pourquoi?
5: Non.
4: Faut sortir.
5: Une petite marche, je pense. Mais le matin, parce que l'après-midi fera tôt chaud, je pense que je vais aller dans le jardin le matin.
4: Bien sûr. Quand je te reposerai cette même question à 12h58 et que je te dirai qu'est-ce que tu fais ce week-end, tu me diras, je fête ma victoire, bien évidemment.
3: Ok, c'est bien. Tout ce qui est peau de l'ours, compagnie, quoi.
4: Voilà, la fontaine, tout
3: la
4: ça,
3: fontaine,
4: tout ça.
3: La poutre, enfin tout ça.
4: Exactement.
5: Voilà, connaissez-vous classique.
4: On y va, on joue. Voici un premier point avec on adore.
6: Laissez pas.
3: Les
4: papiers,
3: ting-tac,
4: tiri-ri-ri,
3: papier chiffon,
4: l'adore, Régine. Ah, Régine, évidemment. On peut recycler le papier à l'infini. C'est mon affirmation du jour. On peut recycler le papier à l'infini. Vrai ou faux? Top chrono, Lydia, 5 secondes.
5: Faux.
4: Tu dis faux? Oh, tu commences bien, Lydia. Oh, t'es bien. Oui, c'est absolument faux. Certains matériaux, comme le verre ou l'aluminium, peuvent être recyclés presque à l'infini. En revanche, le papier et le plastique se dégradent à chaque cycle. Bravo. Un point, Lydia.
3: Un point, Maud. Un point, Lydia. C'est magnifique. Allez, tout de suite.
4: Attendez, j'ai un petit message pour Patrice.
3: Oui.
4: Patrice qui a joué avec nous hier. Et je sais qu'il nous écoute à cette heure-ci. Je voulais lui rappeler que...
8: Et maintenant...
4: C'est pas Claude Nougaro, c'est bien Gilbert Bécaud. C'est pour toi, Patrice. Merci beaucoup.
3: L'humiliation jusqu'au bout, quand le candidat n'est pas là. Alors, Patrice, je te soutiens.
4: T'embrasse.
3: Bien, allez, tout de suite, vous écoutez ici. Et comme il fait beau, je veux gagner parce que je suis toujours en tête. Allez, c'est Zaz, je veux vous écouter ici. On vous kiffe, à tout de suite.

0: mon casou. Je prends mon casou, hein. Non.
1: Allez, voilà. Mon petit Basile, voilà.
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0: En même temps, on a bien fait flipper le dauphin toute la semaine, vous. Hein, donc,
1: oui, mais moi, on a reconnu que c'était un dauphin.
0: Allez-y. Okay, on dirait un coq, mais t'as mal aux dents.
1: Alors, Maud, un point. Lydia, un point. Alors, dis donc.
0: Bien Marilyn Monroe, hein.
1: T'as vu? Qu'est-ce que tu vas faire, Maud, toi, ce week-end? Est-ce qu'il, d'abord, est-ce qu'il fait beau?
3: Que je vais pouvoir aller à Astérix, du coup.
1: Mais évidemment, tu penses bien. Il fait beau chez toi, là, en plus, là.
3: Oui, oui, en Touraine, il fait beau, là. Il fait très beau.
1: Ah,
3: je pense que c'est partout en France, là.
1: Bah, j'espère que c'est partout en France. Bon, ma chérie, c'est le quiz musical. Alors, écoute bien. On va te faire écouter, je vais te faire écouter deux gros tubes. Hein, vraiment, alors là, pour le coup, c'est des énormes tubes. L'un après l'autre. Et puis, j'espère que tu marqueras les deux points. Écoute bien, c'est un chanteur. Premier extrait. Et Patrick Hernandez?
3: Oui.
1: Bah écoutez.
0: C'est simple.
1: Born to be alive.
3: To be alive.
1: Oui, premier point pour toi, ma chérie. Alors. Hey. Born to be alive.
0: Oh, c'est l'apéritif, ça, parce que c'est facile.
1: Calme-toi, c'est pas évident. Elle aurait pu ne pas trouver. Elle est forte, c'est tout.
3: Ah oui, hein, je suis stressée. Hein.
1: Mais évidemment, respire mon petit bouchon.
0: Oh, c'est-à-dire que Patrice nous aurait dit que c'est Claude Nougaro. Hein.
1: Oui,
0: on l'embrasse, Patrice.
3: Je voulais dire dédicace, mais sinon, ça allait me porter mauvais espoir. Oh. Mais je voulais dire dédicace, Gilbert Bécaud, mais j'aurais perdu. Donc.
1: Ah, exactement. C'est
0: pas possible.
1: Patrice,
0: t'embrasse Patrice.
1: On sait que toute ta famille t'écoute. J'ai
0: trois générations.
1: Alors, attention, là c'est une chanteuse, c'est aussi un énorme tube. C'est parti.

0: Je sais pas, je vais dire Mireille Mathieu, mais je pense.
1: Alors, sache que cette chanson a remporté l'Eurovision en 1983 pour le Luxembourg. Après, elle a eu une carrière, elle a fait deux trucs, c'était Corinne Hermès.
2: Est un cadeau.
1: Et Corinne Hermès, elle avait fait quoi après? C'était quoi son autre tube?
3: Elle a travaillé dans la maroquinerie, non, je crois.
1: Non, mais...
3: Hermès, non. T'as pas fait ça, non.
1: Allez, un point pour Maud. Vas-y, c'est à toi de jouer.
3: Bon, Lydia, tu l'avais ou pas, Corinne Hermès? Parce que c'était pas évident.
0: Non, moi j'étais partie sur Marie Myriam, mais pas la chanson de l'Eurovision, une autre qu'elle aurait sortie après, donc j'aurais pas trouvé non plus.
3: C'est vrai que l'année prochaine, ça fera 50 ans qu'on n'a pas gagné l'Eurovision. Parce que c'était en 77, on est en 2027.
0: Quand on voit ce qu'on propose, c'est normal.
3: Bon, on va passer à autre chose tout de suite. Tu vas nous mettre mal avec les maisons de disques, là. Donc,
0: quand on voit ceux qui gagnent, c'est pareil.
3: C'est sûr que si à l'Eurovision, on avait ça, c'est tout autre chose.
0: Ah bah là, oui, c'est clair.
3: Patrice, on t'embrasse, encore une fois.
1: Patrice.
3: T'aimerais partir en Mongolie, dis donc. Parlons un peu de voyage. On a envie de s'évader. Pourquoi t'as envie d'aller là-bas, toi qui as déjà fait le Pérou, le Népal, Madagascar?
0: Parce que c'est un pays qui me plaît. Il y a un petit peu de tout. Il y a des déserts, il y a de la montagne, il y a des cascades, il y a des temples. On peut dormir dans des yourtes, on peut faire du cheval, faire du chameau. Et voilà, moi je fais beaucoup de tourisme solidaire. Et là j'ai eu un break parce que j'ai eu des opérations pendant 4-5 ans. Et j'aimerais, tant que je suis encore capable, de pouvoir faire du tourisme solidaire. Et la Mongolie m'a toujours intéressée.
3: Et je te souhaite. Je sais que tu aimerais faire avec Jeannot aussi, ton mari, un week-end en Europe, peut-être à Rome, entre autres.
1: Vous voulez 200 personnes.
3: Ah, ça serait bien si j'étais 100 personnes, ça c'est sûr. Quand est-ce que j'anime au taquet 100 personnes? Enfin bref. Bon, Lydia, nous allons jouer tout de suite avec ton quiz musical. Deux artistes, c'est très court, on écoute un petit extrait. Et il faut reconnaître de qui il s'agit, voici le premier.
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3: Cookie
0: Dingler.
3: Oui, madame, Cookie Dingler, oh là là, mais oui, bien sûr. Même pas envie, chrono. Lydia, c'est un point de plus. C'était un peu l'équivalent de Patrick Hernandez. On était sur un niveau un peu d'apératif. Voilà, on est d'accord. Un truc cool. On complique un chouïa. Voici le second.
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3: On complique.
0: Sabine Paturel, les bêtises.
3: Oui.
0: Je l'ai chanté à Jeannot au karaoké.
3: Attends.
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3: Voilà, mais voilà, j'allais te demander de le
0: chanter. J'ai tout
1: mangé le chocolat. J'ai tout fumé, les cravenes. Allez.
3: Ça fait un point de plus. On est sur la même génération que Corinne Hermès. C'était les mêmes années.
1: Maud 2, Lydia 3. Et tout de suite, on part avec un petit titre des années 80. Mike Oldfield, Moonlight Shadow. Vous écoutez ici, on vous aime, il fait beau. À tout de suite.

0: je fais la guitare quand même. Hein. Je suis bon hein, quand j'accompagne Michael.
1: Vas-y,
0: Lou. Ah, Moonlight Shadow.
2: Non, ici, à midi,
0: je suis en orchestre.
2: On est au taquet.
0: À moi tout seul.
1: Comment il s'appelait
0: Rémi Brica.
1: Rémi Brica. Voilà, je vais.
0: C'est la vie.
1: Bla cool. Alors avec avec la colombe qui lui faisait caca dessus là. Oui. Alors.
0: Ah bon.
1: Oui.
0: Pauvre colombe.
1: Maud, il paraît que bon, alors on rappelle que Maud est infirmière scolaire. Hein, c'est Mère Teresa. Elle est toujours là quand il se passe un truc. Elle est au resto, elle est peinarde. Il y a un mec qui s'étouffe. Pauvre, qu'est-ce que tu lui fais?
3: Bah, un petit emlich en fait, hein, pour
1: lui
3: faire cracher le morceau de viande qu'il avait avalé de travers.
1: Voilà, elle a un petit rencard, elle est peinard, pouf, elle sauve la vie d'un mec. Il y a un voisin qui l'appelle parce que sa femme est pas bien, pouf, et du coup...
3: Ouais. Eh ben oui, bah un petit malaise, et puis bah voilà, qu'est-ce qu'il va. Et en fait, ils m'appellent tous avant d'appeler les pompiers ou le SAMU, quoi. Je suis pas. Des fois, j'arrive.
0: Bah c'est normal, elle est infirmière.
1: L'enfant des voisins, il sonne chez toi, il vient de se couper le doigt, bim.
3: Bah le morceau de doigt dans le torchon.
1: Eh bah voilà. Ah bah heureusement que tu n'es pas la voisine d'Éric Bastien, ma chérie.
0: Elle sera tout le temps chez elle.
1: Eh ben ça,
3: je. Oh, pas de soucis, on vous accueille, c'est ce que je vous ai dit au début de semaine, il y a pas de.
0: Oui, non, alors, je crois qu'elle ne me connaît pas. Hein.
1: Alors je crois que tu ne connais pas le niveau d'hypocondrie d'Éric Bastien. Ma chérie.
3: Ah non, j'en ai un aussi à la maison, ils se partagent moins peut-être qu'à deux. Ça...
1: Oh mon Dieu, Olivier est hypocondriaque, ton mari est hypocondriaque.
3: Non, pas mon mari, j'ai un de mes enfants qui est, d'ailleurs Enzo s'il m'entend, lui, un petit truc, il en fait une montagne quoi. Mais
1: oh
3: bon.
1: Mon Dieu.
0: Enzo, my brother.
1: Ah là là là, l'hypocondrie, cette maladie, bien trop souvent, qui casse les pieds de tout le monde. Alors ma chérie, tu as deux points, il faut absolument que tu marques et que tu pries que Lydia ne marque pas. Tiens, une ambiance. On va squatter les terrasses. Alors, Maud, comment s'appelle une terrasse aménagée sur le toit d'un immeuble, souvent avec une ambiance branchée, un bar, une vue panoramique. Comment on appelle une terrasse aménagée sur le toit d'un immeuble? Top chrono.
3: Oh là là, sur le toit.
1: Ouais.
3: Je sais pas, peut-être un...
1: Oh ma chérie, c'est un rooftop.
3: Ah non, j'aurais pas eu ça.
1: Eh oui, un rooftop, c'est bon, alors c'est vraiment, il y en a beaucoup, c'est très urbain hein, les rooftops. Il y en a plein à New York, à Paris, il y en a même à Marseille, bref. Eh oui, on fait des soirées privées, des bars, des DJ. Bon ma chérie, là, malheureusement, même si Lydia ne marque pas, vu qu'elle a 3, c'est elle qui part en...
0: Oui, non, mais allez-y, hein, terminez vos phrases. Hein, je sais que vous avez un petit peu du mal.
1: En même temps, c'est ma candidate. Hein.
0: Ouais, elle c'est aussi. C'est vrai.
1: Alors.
0: Ah, Valérie, vous êtes tout en jaune, cette petite mésange comme ça sur votre épaule. Moi qui arrive avec mon bric-à-brac. Et hop, c'est parti.
4: C'est la vie en couleur. Tiens,
0: c'est ça que vous cherchiez.
1: Rémi, bricouille. Ah là là, mon Dieu.
0: Bon, Lydia. Ma Lydia.
3: Ah, je suis désolée pour Maud.
0: Hein. Ah oui,
3: j'aurais
0: oui,
3: pas
0: je
3: trouvé
0: comprends.
3: Non plus, honnêtement. Aucune idée.
1: Eh oui, c'est une question. Raphaël et Luigi, c'est des questions beaucoup trop parisiennes.
0: Ouais.
3: Ouais.
0: Est-ce qu'on peut écouter du Cobu? Parce que à 10 ans, Lydia, petite
1: Lydia, Lydia Jones,
0: tu faisais du vélo avec un copain en maillot de bain. C'est bien, là, il fait chaud, c'est tendance. Qu'est-ce qui s'est passé?
3: Ben, on faisait le tour de l'immeuble, on partait chacun d'un côté, c'est à qui arrivait le premier, et c'était un été où il faisait très chaud, donc j'étais en maillot de bain, et on s'est frôlé, et il est reparti avec ma culotte, avec sa poignée de frein. Je suis descendue de mon vélo et j'ai monté en courant à la maison me cacher.
1: Oh mon Dieu.
0: Ah oui, parce que t'es...
3: Ils m'ont pas mis pendant 2 jours.
0: Et oui, t'avais les fesses nues, t'es remontée comme ça rapidement. Ah là là,
3: c'est ça.
0: Quelle histoire.
1: Ça, c'est horrible. Quand t'es enfant
3: avec
1: et qu'il
3: y a... les hématomes sur
1: ouais, c'est horrible.
0: Bon, tu te l'y diras. Bon, allez, pour le fun, on va poser cette question, mais tu as bien compris qu'avec tonton Eric, ça se passe comme ça et tu seras avec nous pour...
1: Tonton Eric, il récupère mes candidats.
0: Voilà. Allez. Oui, mais alors... Attention, parce que je les récupère, mais j'arrive jamais à les faire gagner.
1: C'est vrai.
0: Là, allez. Oui, mais pas jusqu'à la fin.
3: Non.
0: Attends, on va y arriver. Tiens, je vais prendre une petite photo de toi, là. Quel appareil photo instantané a connu un immense succès dans les années 80? Top chrono, 10 secondes. Quel appareil
3: le
0: photo?
3: Polaroid.
0: Le Polaroid, l'appareil photo instantané qui a connu un immense succès grâce à son développement instantané. Le Polar, Jacques Henry. Oui, c'est le Polaroid. Bravo.
1: Bien, ma petite Maud, je t'embrasse très fort. Et Lydia, tu vas directement sur le banc de la finale.

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2: Et je vous rappelle que Lydia s'est qualifiée pour la finale pour tenter de gagner premier prix, un séjour pour 4 personnes au parc Astérix, pour faire la descente du Nil, pour prendre de la hauteur avec l'envol d'Ibis et pour découvrir cette automatique, la chambre familiale, les petits-déj, 100 euros de carburant, le parking inclus ou la machine à café Malongo, les 32 dosettes et les 6 verres en verre. On accueille maintenant Christophe et Muriel qui vont s'affronter à main nue. C'est parti. Comment ça va, Muriel ?
3: Eh bien, ça va bien, mais là, aujourd'hui, j'ai beaucoup de stress.
2: Ah non, non, non, non, non, non. Ma petite Muriel, tu ne peux pas avoir du stress, pas une femme comme toi. Non.
3: Bon. Allez. On va y aller.
2: Oui, tu as eu 80 ans il y a deux jours, tu habites à Nice.
3: Ouais, mais peut-être que c'est dur à partir de 80 ans, on va savoir.
2: Oh, mais non, t'as la patate, on dirait pas que t'as 80 ans. Mais non, tu as fait de l'équitation, tu marches, tu bricoles, tu maroufles, tu jardines, oh là là, pop, pop, pop. Non, non, il paraît même que t'as collectionné des cravates, dis donc.
3: Oh putain, oui, c'est vieux, ça. Oh, c'est vieux. Oui, j'en avais plein. Et j'en avais une amphore pleine.
2: Et alors, tu en faisais quoi de ces cravates?
3: Eh ben, je les gardais comme elles étaient belles. Et puis un beau jour, j'en ai eu ras-le-bol. Je les ai vendues sur un vide-grenier.
2: Eh ben voilà, comme ça, allez, put. Alors, il paraît que t'as un petit rituel. Avant de te coucher, il faut que toutes les portes de placard soient fermées.
3: Ouais. Faut pas dire, non, c'est atroce. Même, j'ai collé le virus à ma petite fille parce que maintenant, elle fait comme moi. Elle se lève et elle ferme ses portes de placard. C'est dingue.
2: Ben non, moi, j'ai fait ça toute ma vie. S'il y a un monstre dans le placard, qu'est-ce qu'on fait?
4: On chasse.
3: Ah ben, on l'accueille.
2: Bah, ça dépend, je veux dire. Dans Monstres et compagnie, il n'y a pas toujours des monstres sympas. Hein, donc, bon.
3: Ouais, on arrive à en faire ce qu'on veut quand même d'un monstre quand on veut bien.
2: Ouais, bah écoute, avec une bonne batte de baseball. Alors, ma chérie, on va tout de suite, on va marquer le premier point avec une question et une petite ambiance. Même si je m'améliore, je rêve encore. Alors, nous allons parler de rêve. Il paraît que Sigmund Freud a une théorie selon laquelle, si on n'arrive pas à s'endormir le soir, c'est parce qu'on est éveillé dans le rêve de quelqu'un d'autre. Est-ce que cette théorie est celle de Sigmund Freud? Si on n'arrive pas à s'endormir, c'est qu'on est éveillé dans le rêve d'un autre. Top chrono, 5 secondes.
3: Moi, je vais dire que oui, après tout, il n'était pas si con que ça, ce mec.
2: Bon, alors, il n'était pas si con que ça, mais c'est pas lui. C'est faux. En fait, c'est une légende japonaise. Et oui, c'est une vraie légende japonaise. Au Japon, on pense vraiment que si tu n'arrives pas à t'endormir, c'est parce que tu es dans le rêve de quelqu'un d'autre. C'est une théorie extrêmement romantique. Mais pas de points pour toi, ma chérie.
4: Christophe, bienvenue. Christophe, mon chouchou, mon poulain. Christophe, comment ça va?
5: Ça va bien.
4: Bah oui, parce que t'es le seul rescapé, t'es le seul garçon déjà, oui. T'es le seul à avoir gagné avec moi cette semaine. Donc, c'est pas un petit coup de pression, Christophe, mais moi je pense qu'on va aller au bout de cette aventure ensemble. T'es d'accord?
5: Ben, j'aimerais bien.
4: Bah oui, moi aussi. Tu es avec ici Brazizel, t'habites à Landivisiau dans le Finistère. Et tu sais quoi? À la main, j'ai un joli petit bracelet avec le triskel, figure-toi.
5: Ah, c'est bien ça.
4: Oui, c'est le symbole breton, ça, symbole breton celtique. Monsieur est breton. C'est déjà pour t'encourager. Oui. Non, mais j'améliore mon coaching.
2: Eh ben, ça serait pas mal.
4: Regardez,
2: parce que...
4: deuxième coaching. Voilà la musique qui fait plaisir à Christophe.
2: Ah oui, c'est vrai.
4: Voilà.
2: J'avais oublié qu'il veut déjeuner avec l'autre, là.
4: Bien sûr. Dark Vador, ton héros, Christophe.
5: Oui, je suis ton père.
4: Bien sûr. Merci pour ces révélations. Tu as le porte-clés, tu as la tasse, tu as tout. Tu as tout Dark Vador en toi. Et tu as le déguisement, tu en as parlé hier, hein, le costume.
5: Oui.
2: Ah, il a fait le déguisement.
5: Ah,
2: voilà.
4: Écoute, si tu gagnes, est-ce que tu me promets de te déguiser en Dark Vador dans l'après-midi, de nous envoyer une photo? Qu'on regardera ensemble. Et on la commentera lundi avec bonheur. Christophe, on va jouer, on va tout de suite te permettre de gagner un premier point. Je te souhaite bonne chance. Et nous partons au Japon. Au Japon, Christophe, les fruits que l'on achète sont accompagnés de la photo de l'agriculteur qui les a fait pousser. C'est original. Mais est-ce que c'est vrai ou est-ce que c'est faux? Top

0: nous 5 secondes. Vite.
1: Oh.
0: C'était vrai. Et ouais, après plusieurs crises sanitaires, les Japonais sont devenus très attentifs à l'origine des produits et donc ils affichent la photo du producteur. C'est devenu d'ailleurs un espèce d'outil marketing qui pourrait nous inspirer en France. Bon, pas de points.
2: Alors là, ça fait 0 et 0. Ah, la tête à Bastiano.
0: Je vais enlever mon bracelet breton. Hein, parce
2: Et là, tout de suite, vous écoutez ici. Et là, on va partir. Oh, Bernard Lavilliers, Jimmy Cliff, Melody.
0: Oui.
2: Tempo, harmonie.
0: Oui,
2: harmonie, puisque vous écoutez ici, mes chéris, on vous aime, à tout de suite.

0: Harmonie sur ici. À 12h40, madame.
1: Jingle.
0: Bah oui.
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1: Et ici nous.
0: Ah, excusez-moi. Excusez-moi. Il y a quelqu'un qui nous appelle. Bonjour, ah. Patrice.
3: Oui, bonjour, bonjour.
1: Et maintenant.
0: Bienvenue, Patrice.
1: Oui, et qu'est-ce que
3: c'est maintenant.
0: Pour ceux qui nous rejoignent, il était avec nous hier. Il était incapable de savoir qui chantait ce titre.
1: On si, arrête... si, si, il a dit Claude Nougaro.
3: Oui, voilà. J'ai dit Claude Nougaro.
1: Voilà.
0: Depuis midi, on n'arrête pas de te chambrer.
3: C'est son cousin, hein, c'est son cousin.
1: Bah évidemment, merci.
0: Alors, on voulait te faire un coucou, parce que depuis midi, on n'arrête pas de dire des choses sur toi. Alors, ça va, toi?
3: Ça va très bien, merci. À part la défaite, tout va bien.
1: Oui, ouais. Bah, c'est pas grave, mon chat. Ça n'empêche pas que tu es formidable.
0: On te fait des bisous, Patrice.
1: On t'embrasse, Patrice.
3: Merci beaucoup.
0: Passe un bon week-end.
3: À bientôt, Val.
1: À bientôt.
0: Salut.
1: Alors, ma petite Mumu, c'est l'heure du quiz musical. C'est une spéciale grande voix américaine. Un titre après l'autre. Et tu essayes de marquer les deux points. Attention, premier titre.
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0: Tu m'as dit Frank Sinatra ?
1: Eh oui.
0: Eh oui. Évidemment, c'est notre petit Sinatra.
2: C'est moi The Voice. Qui vais gagner.
0: Alors, attention, après Frankie, nous allons écouter une deuxième énorme voix américaine. Écoute bien. Music play. Tu m'as dit Barry White, est-ce que c'est Barry White? Oui! The music play. Hey! La la la la la la la. Ah là là, la voix magnifique de Barry White et deux points pour Mumu.
2: Ouais.
0: Et oui, ça fait deux points pour Muriel.
2: Et ça va, ça va.
0: Ça fait deux points pour Muriel.
2: Muriel,
0: elle a deux points.
2: Oui, mais je vous rappelle que Muriel a dit qu'elle était venue avec son stress. Et voilà, et moi je suis ravi qu'elle soit bien accompagnée aujourd'hui. Et il faut qu'elle le garde à ses côtés.
0: Bon, regarde, elle est pas stressée, elle a eu deux points.
2: Mais je vois bien qu'elle s'est détendue, je suis inquiet.
0: Oui,
2: hein.
0: Bah oui.
2: Christophe.
3: Oui.
2: Qui c'est le Breton? C'est papa, là, hein?
3: C'est nous.
2: Bah oui, c'est nous, les Bretons, là.
0: Mais t'es pas Breton, t'es Auvergnat, toi.
2: Moi, je suis Breton quand ça m'arrange, vous savez. Salut Céline, qui est à la réalisation, qui est une vraie Bretonne.
0: Elle, oui.
2: Ouais. Qu'est-ce que tu fais en Bretagne ce week-end, Christophe?
3: Travailler.
2: Tu travailles?
3: Oui, on travaille un week-end sur deux, donc du coup, c'est mon week-end de travail.
2: D'accord, t'es cuisinier en EHPAD hein, depuis un an, on en a parlé d'ailleurs avec toi cette semaine. Tu voulais être pâtissier quand t'étais petit. Et en parlant de cuisine, un tout petit mot, tes enfants te réclament une espèce de plat signature. C'est quoi
3: hein? Alors, soit c'est des saucisses lentilles.
2: Ouais.
3: Elles adorent ça, on adore tout ça. Ou alors de la rougaille. Mais la rougaille à ma façon. Hein.
2: Ah oui, bah c'est quoi ta façon de la rougaille?
3: Oh bah c'est pas c'est avec de la saucisse fumée, de la saucisse de Bretagne et puis du riz, et poivron, paprika, que des bonnes choses.
0: Miam.
2: Un petit dessert quand même avant de jouer. Qu'est-ce qu'on fait comme dessert?
3: Une charlotte framboise.
0: Oh là là.
3: Ça c'est ma fille aînée adore ça, donc du coup quand on a l'occasion, anniversaire. Je m'en fais une.
0: Basile, il est en train de décéder derrière la vitre. Il est, voilà, il bave comme
2: bien
0: moi.
2: Sûr. Il y a du coup de gnamin, il y a le phare breton.
0: Oh là là,
2: Christophe.
0: Là là.
2: Eh oui.
0: Bon, allez,
2: jouons. Allez, jouons. Clin d'œil à Basile Combe qui réalise l'émission, qui est batteur et qui adore les titres que l'on écoute là, en ce moment pour bien s'ambiancer le week-end.
0: Enfin, il aime surtout la bouffe, Basile. Hein. Voilà.
2: C'est vrai, c'est... Allez. Bah oui, il y a des frites en plus à midi aujourd'hui, c'est pas mal. À toi de deviner de qui il s'agit.

0: plus. Christophe, on est chaud, on
1: à
0: est bien.
1: Tout court.
0: Oui. Mais là, on va tenter l'égalisation.
1: Ouais, on va tenter, ouais.
0: Avec un nouveau titre, ça va aller très vite. Et tu vas répondre en 2 secondes.
2: Wow, I feel good. 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
0: would. Ouais.
2: I feel good.
0: Eh ouais, monsieur, je vous fais le chrono parce que j'aime bien finalement. Tu m'as dit, c'est... Oh bah non, il y a un vrai chrono aujourd'hui. Il a dit quoi?
3: James Brown.
0: Bah bien sûr.
2: Wow, I feel good. 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James Brown. I feel good.
0: Il n'y aura pas un petit 2-2 là?
1: Bah, il y a un 2-2, bravo les amis. Il y a un 2-2, là tout de suite on va faire une petite pause musicale.
0: Ah, vous allez faire dodo, hein, nous on a fait 2-2, vous, allez, c'est moi qui gagne.
1: Oh là là, allez, tiens, mets-moi le disque, on va écouter une nouveauté.

0: just might. Voilà, c'était Bruno Mars.
1: Ah ouais,
0: avec Valérie
1: just...
0: Damido un petit peu quand même.
1: Ah, just might.
0: Bah oui, sur ici.
1: Bah oui, sur ici, jungle.
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1: Nous sommes au taquet avec Christophe qui a deux, Muriel qui a deux, Lydia qui est en finale. Oh là là là là, tout ça est bien serré. Alors,
0: je vous en prie.
1: J'ai une petite anecdote sur Muriel. Il paraît que... elle travaillait dans la même école que ses enfants, oui, oui, oui. Et un jour, elle rentre chez elle, et en rentrant, elle se dit « Tiens, ma voiture est bien calme. » Tu t'es retournée, et là, que s'est-il passé ?
3: Eh ben oui, ils n'étaient pas là.
1: Eh oui, ils étaient où ?
3: Ben, je les avais oubliés à l'école.
1: Et voilà.
3: Ils étaient en train de jouer tranquille dans la cour. Le dirlo, il les a récupérés. Puis quand je suis arrivée comme une dingue dans la cour de l'école, le dirlo, il m'a dit « Non, mais ils sont là, tes gamins. » Voilà.
1: On a oublié les enfants à l'école.
3: Eh ben oui, ben quand on est pris dans le feu de l'action, du boulot, des gamins et des bonnes femmes qui font tout.
1: Eh oui.
3: Ben voilà.
1: Et
3: voilà.
1: Parce que on n'en a pas parlé, mais tu es retraitée et tu as été bouchère charcutière chez tes parents, chez ton mari, et puis finalement tu as terminé dans les écoles, d'où tu étais dans la même école et tu étais la dame de la cantine.
0: Oh. Voilà.
3: Ah ben oui, ça c'est vrai, j'étais la dame de la cantine.
1: Et voilà.
3: Non, oui.
1: Bien, pour t'encourager à gagner, pour t'encourager parce que...
0: Oui, parce que là, on a besoin d'encouragement.
1: Non, là, deux points.
3: Parce que toi, t'as triché un peu, hein, tout à l'heure.
0: Comment ça, j'ai triché, dis donc?
3: Ouais, Eric, hein,
0: mais tu l'as triché. Fort,
1: hein. Et oh, voilà.
3: Si.
1: Voilà.
3: Je suis vieille, j'ai mal aux genoux, mais j'ai de bonnes oreilles.
1: Et voilà,
0: mais
1: tu
0: c'est
1: vois.
0: C'est pas vrai, mais j'ai triché quand?
1: La vérité est enfin révélée. Alors, je te mets un petit coup de Sidney Bechet.
3: Ah, c'est bien.
1: C'est beau, ça détend, ça relaxe,
3: ouais,
1: pour que tu
3: relaxe.
1: Gagnes. Voilà. Alors, allez, petite fleur, on y va. Écoute bien la question.
3: Oui.
1: Combien y a-t-il de temps de l'indicatif en conjugaison française ? Combien
3: le temps de l'indicatif, c'est la grammaire, ça.
1: Eh oui. Combien y a-t-il de temps de l'indicatif en conjugaison française, top chrono 10 secondes.
3: L'imparfait, le futur, le passé composé, le passé simple. Non, je veux dire, le plus que parfait. Non, mais il y en a beaucoup.
1: Et dis un chiffre, parce que tu les as énumérés, ça en fait combien ?
3: Eh bien oui. Présent, parfait, futur, passé composé, passé simple. Plus que parfait. J'en suis à 7. Ben, on va dire 8 et puis on a pas.
0: On peut jouer jusqu'à 14h si vous voulez.
1: Elle les a énumérées, elle a pas eu le temps de les compter, ça va.
0: C'est elle qui triche.
1: Non, elle triche pas du
0: tricheuse.
1: Tout. Laissez-la tranquille, elle a 5, voilà, ça fait 7. Bisous, pof. Et je me laisserai pas impressionner par tes gros yeux.
0: C'est scandaleux. Un chrono qui dure 3 minutes 50, quoi.
1: Ah, ouais, ça va.
0: On va prendre la même chose avec Christophe, on va prendre le temps. Hein, Christophe?
4: Ah, j'espère bien.
0: Ah
1: oui, bon, on va te rajouter ça à 10 secondes. Voilà,
0: voilà,
1: c'est bon.
0: Voilà.
1: De toute façon, sa question elle est beaucoup plus facile.
0: Il est l'or de marquer des points, Christophe.
1: Oui, enfin, je t'explique, sa question elle est tellement simple aussi.
0: Oh, mais attendez, on va voir. Christophe, et si on faisait comme l'oiseau ?
1: L'oiseau.
0: Alors, déjà, t'aimerais bien être un oiseau si t'étais un animal.
4: Oui.
0: Qu'est-ce que t'as fait avec les oiseaux ? Parce que t'as fabriqué quelque chose, hein ?
4: Alors j'ai installé des nichoirs dans le jardin et puis du coup j'observe les mésanges quand elles viennent nicher. J'ai mis une petite caméra sur le dessus et je peux observer la nidification du début à la fin et puis et voir les petits s'envoler. C'est pour ça que c'est ça joli.
0: Bah oui, une petite caméra sur le nichoir, voilà. Je trouve que c'est bucolique, c'est la nature, madame. Christophe. À un moment donné, faut y aller.
1: Oui.
0: C'est maintenant que ça se joue.
4: Oui.
0: Bah oui, parce que si tu réponds à côté, Muriel s'envole, là, hein, donc...
4: Oui, oui, c'est ça, elle, l'oiseau et pas moi.
0: Écoute ce générique. Sur quelle chaîne est diffusée l'émission Quotidien ? Top chrono, 10 secondes.
4: TMC.
0: Tu m'as dit quoi ?
4: C'est la 10. TMC, c'est sur la 10.
0: TMC.
1: Voilà, alors...
0: Bon, ce qui nous fait une égalité, puisque c'est la bonne réponse, c'est TMC, pas de suspense.
1: Eh si, suspense, parce qu'ils ont 7 chacun,
0: Mais oui.
1: Et malheureusement...
0: Ah bon ?
1: Bah, bien sûr. Et malheureusement, en cas d'égalité demi-finale, c'est celui qui a marqué le plus de points lors de la manche.
0: Alors ?
1: Et ben, je suis dégoûtée pour Mumu parce que c'est Christophe, il a marqué 21, il a marqué 19.
0: Ah bah voilà. Bravo Christophe ! Wouh ! Moi je suis content ! Ah,
1: ma petite Mumu chérie, je suis désolée. Très bien joué, mais c'est lui qui va en finale, ma chérie.
0: Eh oui. Bah ne le prenez pas,
1: Mumu,
0: c'est le jeu.
3: À tes maisons, oui.
1: Eh ben, je t'embrasse très fort, ma petite chérie.
3: Eh ben, c'est pas grave.
1: Bah si, c'est grave. Tu reviendras jouer avec nous parce que j'ai adoré jouer avec toi. Je t'embrasse très fort.
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1: Nous sommes en finale avec à ma gauche Lydia. Lydia, elle joue avec ici Loire-Océan. Elle a 63 ans. Elle va pas s'en laisser compter. Eh oui, parce que elle fait du bricolage, elle fait de la rando, elle fait plein de trucs. Elle a la patate. C'est ma candidate.
0: Ouais.
1: Elle va gagner. À ma droite.
0: Rappelons quand même que Lydia est arrivée aujourd'hui, grâce à moi. Christophe, également, mon seul candidat rescapé, il a 58 ans, c'est un breton, c'est un finistérien. Il a un lapin. Eh ouais, il a un lapin. Il s'appelle Titi, il s'appelle Cricri. Il a tous les surnoms.
1: Bien
0: et surtout,
1: sûr.
0: Le meilleur, c'est mon Titi. C'est bon, Christophe, qui va gagner aujourd'hui ? Ah, on est chaud avec Christophe. Oh, j'anticipe ma journée, hein.
1: Tout ce qui est la peau de l'ours. Alors, Lydia, ma chérie, tu es prête à gagner, bien sûr.
5: Ouais, mais une finale entre Bretons, ça me va hyper bien, moi.
1: Bah voilà, mais oui, vive la Bretagne. Alors,
5: bonne chance à Christophe.
1: Voilà, bonne chance à Christophe. Pour t'encourager, ma chérie, je te mets un petit Coldplay. Coldplay, ça détend. Alors, là, il faut que tu cartonnes. Je vais donc à mon top chrono. Il va falloir que tu me donnes un maximum de marques de chaussures de basket ou de chaussures tout court, de basket tout court. En tout cas, un max de marques de choses qu'on met dans ses pieds. Attention, c'est parti. Top chrono. 10 secondes.
5: Alors, Adidas, Nike, Gémeaux, je sais pas si ça marche, Puma, c'est pas de la marque.
1: Bah, tu m'en as donné trois. Il y avait évidemment Louboutin, Eram, André, Geox, Claire Jury, Manolo Blahnik, Jimmy Choo, Gucci, New Balance. Tu m'en as donné trois, c'est pas mal.
0: Christophe.
1: Qu'est-ce qu'il y a?
0: Non, j'essaye de calmer le jeu, d'y aller tranquille, pas de pression, à la cool. Christophe, 3 points. Les compteurs sont remis à zéro. Donc, il faut que tu battes ce score.
1: Excusez-moi, on me dit qu'est-ce dans l'oreillette qu'il y en a 4. Elle a fait 4. J'ai oublié de compter Gémeaux. Et voilà, ça fait 4.
0: Christophe, je remets les pendules à l'heure. Christophe, les compteurs sont à zéro.
1: Voilà, allez.
0: Mais elle a donc 4 points. Quelque chose à dire ? Encore des points peut-être ?
1: Pas du tout. Faut qu'il fasse 5. Tu peux l'encourager avec une musique,
0: Christophe,
1: et on y va.
0: Bien sûr, la voici. Allez Christophe, on est là pour le plaisir, mais il y a quand même le parc Astérix, ça serait sympa. Je te souhaite de marquer 5 points et je serais heureux pour Lydia évidemment si elle part. Que le meilleur gagne, comme on dit. Voici ton bingo. Et merci encore une fois d'avoir joué avec nous toute la semaine. Voici le bingo.
1: Bah vas-y.
0: Et on vous rappelle qu'on sera là lundi.
1: Allez, dépêche-toi.
0: Allez, le maximum de marques, tu me cites en 10 secondes, un maximum de marques de joaillerie ou d'horlogerie. Joaillerie ou horlogerie, maximum de marques connues, top chrono.
4: Chaumette, Bertrand, Mauboutin, Cartier, Boucheron, Van Cleef, Méliès ou Mélèze.
0: Christophe, je n'ai qu'un mot à dire.
1: Ouais. Il y avait Rolex, il y avait Tissot, Philippe Patek, bon bah c'est pas grave.
0: Ça fait des années que j'avais pas gagné.
1: Bien alors, mon petit chou à la crème, tu as gagné un séjour pour 4 personnes au parc Astérix. Et tu vas faire la descente du Nil, tu vas assister l'envol d'Ibis, tu vas découvrir 7 automatiques, tu dormiras en chambre familiale, tu auras les petits déjeuners et le dîner. Et puis 100 € de carte carburant et le parking inclus pour aller voir Astérix et Obélix. Quant à toi, ma petite Lydia chérie, tu gagnes la machine à café Malongo avec 32 dosettes et 6 verres en verre. Vous êtes contents, mes petits chéris?
5: Oui, parfait.
0: Christophe,
5: et je souhaite un bon séjour.
1: Eh ben,
4: au revoir, merci.
0: Heureux, mon Christophe.
4: Ah ouais, je suis super content.
0: Ah, ça
4: fait plaisir. Je tiens à remercier, par la même occasion, si je peux me permettre, remercier ma famille, tout mon fan club au boulot, tous ceux qui m'ont soutenu.
0: Ah, ça fait plaisir.
1: C'est super. Magnifique.
0: Ah, puis c'est moi qui ai gagné avec Christophe.
1: Allez. Eh ben, bravo Christophe, bravo
0: Lydia.
1: Oui.
0: J'ai un mot en conclusion parce que j'ai gagné.
6: Avec moi. Voilà.
1: Allez, avec lui. Je vous souhaite à tous un très bon week-end de Pentecôte. Nous, on sera lundi en direct, bien évidemment. Je remercie Céline à la Réal, Basilou à la technique, Maître Coupez au savoir, Marian au standard, la petite personne à la vanne.
0: Oui, enfin, la gagner quand même.
1: Allez, oui, allez. Une fois n'est pas coutume. Et à lundi, mes chéris. Allez, bon week-end à tous. J'ai envie de vous dire, amusez-vous bien, kiffez bien. Puis on se retrouve quand, Eric ?
0: On se retrouve lundi avec grand plaisir entre 12h et 13h pour au taquet.
1: Allez, y'a

0: Antoine, Je vole, titre repris dans le film La famille Bélier. Parfait pour vous souhaiter la bienvenue.
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0: Bonjour, excellent réveil, heureux de vous retrouver ce vendredi avec l'équipe ici des 5h. On espère que vous allez bien, que vous ne souffrez pas trop de la chaleur. Les Lève-tôt pour vous accompagner, Emma, Saveria, Mélodie, Emmanuel et Valentine Letès. Bonjour Valentine.
3: Bonjour Johan, bonjour à tous.
0: Présentation ce matin du nouveau chouchou du public à Roland-Garros.
3: Moïse Kouamé, le Français de 17 ans, est devenu hier le plus jeune joueur à rejoindre le troisième tour du tournoi de tennis depuis 1988.
0: On refait le match dans les infos de 5h. Si vous avez envie de quelques plantes dans votre jardin ou votre intérieur, on vous dit ce matin où trouver des plantes pas chères. Parfait pour créer un petit îlot de fraîcheur à la maison. Explication de Valère Correa dans 5 minutes. 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
0: Vendredi 29 mai, belle fin de semaine, bon réveil, il est 5h. À la une, pas d'école pour cause de canicule.
3: Avec ces records de température pour un mois de mai encore dépassés hier, 37,8 degrés à Angoulême en Charente, eh bien certains établissements ne prennent pas de risque. Au collège Jean Moulin de Coulonnier-Chamiers en Dordogne, par exemple, les cours c'est à la maison aujourd'hui, Louise Forbin, pour cause de température intenable en classe.
4: Dans les classes situées à l'étage, les températures montent très vite, raconte Loris, un élève de 3e.
5: Ça commence vers 11h, 11h30 avant de manger, la chaleur. Elle est imposante, donc ça fatigue. Et surtout, on a beaucoup de mal à se concentrer.
4: Pour soulager les collégiens, les professeurs ont fait ce qu'ils pouvaient.
6: Dans la cour, on a eu plein de verres d'eau glacée. Ils disaient oui pour qu'on se mette de l'eau sur le visage.
7: Il y a aussi des classes qui sont descendues dans la récréation, à l'ombre, parce qu'ils ne pouvaient pas faire cours à l'intérieur.
4: Car dans certaines classes, les températures ont atteint les 40 degrés dans l'après-midi. Une chaleur qui a causé de nombreux passages à l'infirmerie, selon les élèves.
7: Beaucoup de personnes qui avaient mal à la tête et au ventre.
8: Moi, tellement qu'il faisait chaud, j'arrivais pas à rester debout. Je me suis endormie en classe. J'arrivais pas à me concentrer, il faisait beaucoup trop chaud.
4: La proviseure de l'établissement a donc pris la décision d'annuler les cours, un soulagement pour les collégiens.
9: J'étais contente, je préfère ça qu'avoir cours et avoir super chaud dans les classes.
10: Et on va rester bien au frais chez nous. Hein.
4: Un accueil sera tout de même assuré pour les familles qui n'ont pas de solution.
3: La fermeture des établissements, c'est une solution de dernier recours, insiste le ministère de l'Éducation. À quand désormais la chute des températures? Après quasiment 10 jours d'une chaleur suffocante, le prévisionniste météo France Sébastien Léas nous annonce une première baisse dès cet après-midi.
11: Alors les fortes chaleurs, elles vont surtout se décaler un petit peu vers le nord-est et on va voir des températures un peu plus raisonnables arriver dès cet après-midi sur la basse Bretagne et le Cotentin avec 22 à 28 degrés, notamment sur le Finistère. Par contre, on attend encore des températures à plus de 30 sur une large partie du pays avant une vraie baisse à partir de dimanche. Des températures qui seront tout de même encore 5 à 6 degrés au-dessus des normales de saison. Les températures à plus de 30 degrés seront cantonnées finalement aux régions méditerranéennes et à la moyenne vallée du Rhône. Mais effectivement, a priori, pour le début juin, on devrait voir au moins une séquence avec des températures plus proches de la normale de saison. Par contre, pour les passages pluvieux, c'est encore assez incertain. On s'attend à voir quelques averses balayer les régions de la moitié nord. Les régions de la moitié sud devraient quand même être un petit peu épargnées, à l'exception du relief des Pyrénées et des Alpes, qui pourraient voir des averses localement rageuses se développer, un petit peu comme ce qui se passe depuis quelques jours.
3: La fin annoncée d'un épisode de chaleur historique, les prévisions du jour à la fin des infos.
0: Le corps d'un bébé retrouvé dans le Maine.
3: Peut-être celui de ce nourrisson de 4 jours, recherché depuis la tentative de suicide de sa mère dans le Maine-et-Loire. Des examens doivent encore le confirmer, précise le procureur d'Angers. Retrouvés sains et saufs, 2 marins français ont été secourus en mer, récupérés par un navire de commerce au large du Maroc. Leur bateau, un catamaran et un radeau de sauvetage ont été retrouvés vides en début de semaine, à environ 5 km de la côte de Tanger.
0: 5h03 sur votre radio ici et un exploit sur terre battue.
3: Celui de Moïse Kouamé, 17 ans et nouvelle coqueluche du tennis français. Après ses débuts hier sur les courts de Roland-Garros, où il s'est qualifié pour le second tour, victoire en 5-7. Guillaume Batin devant les 10 000 spectateurs du Suzanne Lenglen conquis.
12: Ils sont restés pendant près de 5 heures en plein soleil pour voir la jeune star briller sur la terre battue de Roland-Garros.
13: Comme soir de Coupe du Monde, c'est énorme. Et ça fait très longtemps que c'est pas arrivé, donc ça fait plaisir.
14: Il a du talent, il
2: y a de l'abnégation, il sait jouer avec le public.
13: C'est pas du tout un match comme un autre, c'était un moment de dingue.
14: Bon, il a eu un gros coup de mou dans les 3e et 4e sets.
13: Et la remontada qu'il a fait, franchement, bravo à lui, parce qu'on n'y croyait pas et il a été super fort.
12: Au-delà de ses qualités physiques et techniques, les spectateurs sont d'abord marqués par sa personnalité.
15: Moi, ce qui m'a plu, c'est cette sérénité, ce charisme à 17 ans. Vraiment, il impose.
13: Charisme, je suis d'accord, je sais pas ce que t'en penses, toi, Marguerite.
16: Il n'était pas impressionné. Alors qu'il a que 17 ans, donc il est impressionnant pour ça.
12: Et les supporters français voient déjà en Moïse Kwame le successeur de Yannick Noah.
2: C'est un futur crack qu'on a. Je pense que Yannick a de quoi s'inquiéter. Il a trouvé son successeur, peut-être.
13: Alors, peut-être pas cette année, on va pas s'emballer. Mais dans les années à suivre, pourquoi pas.
16: On espère.
12: Le chemin vers la finale est encore long. Il passe par un troisième tour. Ce sera samedi face au Chilien Alejandro Tabilo.
3: Et à ses côtés, deux autres Français ont reporté le droit de poursuivre ce tournoi, Diane Paris et Quentin Alice, justement engagés aujourd'hui sur les courts pour disputer face au numéro 3 mondial, Alexander Zverev, une place en huitième de finale. Les championnes de France de football départagées ce soir, qui des Lyonnes, de l'Olympique Lyonnais ou des Franciliennes du Paris FC seront sacrées, coup d'envoi à partir de 21h au Groupama Stadium de Lyon. Et puis après quatre longues années d'absence pour les fans, Mylène Farmer demande, c'est à qui le tour ?

0: chanson de Mylène Farmer, sortie à minuit cette nuit sur les plateformes de streaming pour annoncer son 13e album studio prévu à l'automne.
1: Ce titre, évidemment, on va vous le diffuser toute la journée sur votre radio ici.
0: La météo, Johan.
1: 10 départements de la façade ouest encore en vigilance orange canicule, valable également pour Paris, sa petite couronne. Alors, le soleil et la chaleur sont toujours d'actualité. Des nuages bas qui couvrent le littoral de la Manche, de l'Aquitaine, de la région Provence-Alpes-Côte d'Azur. Ils vont se dissiper en cours de matinée. À noter aussi des ondées qui se déclenchent sur la Corse, des orages qui se produisent sur le relief l'après-midi. Et en seconde partie de journée, des orages venus de Belgique circulent, eux, le long des frontières. L'instabilité va se développer aussi dans le sud des Alpes, en donnant des averses orageuses qui pourront déborder jusque sur le Var et les Bouches-du-Rhône. Une averse est aussi possible sur l'est des Pyrénées. Côté Mercure, ce matin, nous avons relevé, tiens, en ce moment, à Strasbourg, 13 degrés, à Saint-Étienne, 15, à Reims, Rennes, Châteauroux, Limoges, 18. On a 19 à Toulouse, 20 à Paris, 21 à Lille, Caen, Nantes et Bordeaux, 22 à Marseille. Et pour les maximales, alors c'est vrai qu'elles sont en baisse sur la Bretagne, entre 20 et 25 degrés, entre 24 et 28 sur le littoral aquitain et méditerranéen, mais partout ailleurs, cette température va encore se situer entre 30 et 35 degrés avec des pointes attendues jusqu'à 37 le long de la Garonne.
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1: 5h07, très bon réveil, on espère que la nuit a été bonne, que vous avez pu trouver un peu de fraîcheur en cette fin mai avec les températures caniculaires. C'est vrai qu'on doit, plutôt s'adapter pour ne pas trop souffrir de la chaleur, on évite les périodes trop chaudes. C'est un petit peu un duel avec le soleil et ça tombe bien puisque voici Étienne Dao, parfait pour bien démarrer votre journée. Bon réveil.

0: Étienne Dao, duel au soleil, ce sera encore le cas pour vous, ou peut-être aujourd'hui, 5h11.
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0: Bon, demain se déroule la finale de la Ligue des Champions, mais parlons-nous ce matin de la Coupe du Monde de Foot 2026. Traverser l'Atlantique pour voir les Bleus, un rêve qui coûte cher, trop cher pour beaucoup de supporters. Entre billets d'avion et stade hors de prix, la Coupe du Monde aux États-Unis s'annonce comme celle de la démesure, mais rassurez-vous, parce que si vous n'allez pas alors en Amérique, Canada ou Mexique, c'est le Mondial qui viendra à vous.
3: Ah oui.
0: Bah oui, parce que Philippe Diallo, le patron de la FFF, l'a martelé. Le foot doit rester populaire. Son idée choc, diffuser les matchs des Bleus gratuitement au cinéma partout en France. C'est plutôt une idée sympathique. Imaginez Mbappé et sa bande sur écran géant avec le son Dolby, l'ambiance des tribunes, le tout sans vider votre PEL. Ça, franchement, on valide. L'objectif est clair, faire vibrer le pays. Alors, pour la dernière danse de Didier Deschamps, la FFF veut transformer nos salles obscures en véritables fan zones. Et au moins, bah là, Valentine, nous serons au frais.
3: Oui, par ces températures caniculaires, les agriculteurs aussi s'adaptent. Nous sommes à la ferme dans quelques minutes pour un reportage au cœur de l'étable sur la difficulté de garder les vaches au frais.
0: Côté musique, rien de mieux que Mike and the Mechanics. Looking back. Over My Shoulder arrive dans 5 minutes, mais avant, c'est votre rendez-vous par ici les économies.
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0: Bonjour Valère Correard.
5: Bonjour Johan.
0: Chaque jour avec vous, un bon plan pour notre pouvoir d'achat aujourd'hui. Vous vouliez nous parler des foires aux plantes et de tous ces événements où l'on peut acheter des végétaux à petit prix.
5: Oui, parce qu'entre les jardineries classiques, les plantes tendances qu'on voit sur Instagram, les envies de verdure à la maison, sur le balcon, la facture peut vite grimper. Hein. Pourtant, il existe plein d'alternatives beaucoup moins chères. Les foires aux plantes, les fêtes des jardins, les trocs de plantes ou encore les ventes organisées par des producteurs locaux. Et là, on peut vraiment faire de belles économies. Pourquoi ? Parce qu'on achète souvent directement en fait auprès des horticulteurs sans intermédiaire, avec des prix parfois 30 à 50% moins chers qu'en jardinerie. Autre avantage, on trouve des variétés locales, des conseils personnalisés, parfois même des plants rares hein, ou anciens qu'on ne voit jamais dans les grandes enseignes. Et puis, il y a aussi une ambiance sympa, familiale, avec souvent des ateliers gratuits, des échanges de boutures, des conférences jardinage. Bref, c'est devenu une vraie sortie du week-end pour beaucoup de Français.
0: Mais comment trouver ces événements près de chez soi ?
5: Alors, il y a plusieurs solutions très simples. Déjà, les mairies, les offices de tourisme annoncent souvent ces rendez-vous au printemps, là en ce moment, ou à l'automne. Vous avez aussi des sites spécialisés comme Jardiner, avec un Z, hein, jardiner.com, qui recense les foires aux plantes partout en France. Et puis, il y a les groupes Facebook locaux, les associations de jardiniers, ou même certains châteaux, des domaines aussi qui organisent leur propre fête des plantes. Petit conseil au passage, allez-y plutôt en fin de journée. Certains exposants préfèrent vendre leur dernier plant à prix cassé plutôt que de tout remballer. Et puis, si vous voulez vraiment réduire le budget jardin au maximum, pensez aussi au troc de plantes entre particuliers. On échange une bouture, un pied de tomate, des graines. Et là, ça coûte parfois juste rien. Voilà. Si vous avez des bons plans d'ailleurs pour acheter des plantes pas chères, mon mail, c'est parisicileséconomies@radiofrance.com.
0: Merci beaucoup Valère Correard. Et rendez-vous demain, 13h05 pour votre mag. Et les bons plans de cette semaine sont aussi à retrouver sur ici.fr, page Paris Ici les économies.
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0: À 5h15, Valentine, la chaleur vue depuis les tables.
3: Oui, nous sommes ce matin dans le Doubs, où comme dans beaucoup d'endroits ailleurs en France, nous souffrons de la chaleur. Ouais. Et l'une des professions au rythme complètement bouleversé par ces températures, eh bien, c'est celle d'agriculteur. Exemple, Emma Dewey dans cette exploitation du Doubs, donc où l'on élève des vaches laitières.
6: Pour Mélanie Gruet, le changement a lieu dès le début de sa journée à 5h du matin dans la salle de traite.
7: Ce que je voulais vous montrer, voilà, c'est le brumisateur dans lequel on a investi il y a quelques années. Je vais vous le lancer pour que vous puissiez voir. Bon, ça fait un petit peu de bruit, mais en fait c'est un système de pompe qui injecte de l'eau dans une tuyauterie et ça fait de la brume, mais des micro-gouttelettes. Et ça crée une ambiance un petit peu humide, mais avec de l'eau fraîche, ce qui permet d'abaisser un peu la température dans la salle de traite. Et surtout, ça fait un peu un nuage pour pas que les mouches rentrent dans le système de traite. Voilà, vous voyez.
6: Un nuage de brume qui rafraîchit les vaches pendant cette vague de chaleur.
7: Voilà, ça fait un petit côté un peu frais, assez agréable. Et on se rend compte, voilà, pendant la traite, les vaches aiment bien rester du coup à cet endroit-là. Elles sont assez pressées de rentrer dans la salle de traite et de profiter d'un petit instant de fraîcheur.
6: Jusqu'à avoir du mal même à les faire sortir pour les emmener ensuite dans le bâtiment.
7: Ici, on est dans le bâtiment des vaches laitières.
6: Mais ici, Mélanie a tout prévu avec ces deux nouveaux ventilateurs dernier cri accrochés au plafond. On souffle.
7: La température ambiante est plus supportable. Ouais. C'est le premier été où on en bénéficie et on sent vraiment une différence de température dans le bâtiment comparé à l'été dernier.
6: Avec des vaches métamorphosées.
7: Surtout ce qu'on peut voir, vous voyez, il n'y en a pas une qui remue la queue, elles sont hyper calmes. En fait, ça permet aussi qu'elles n'aient pas de mouches du tout. Vous voyez, le petit courant d'air fait que les mouches ne viennent pas dans le bâtiment et ça, c'est agréable pour elles. C'est pour ça qu'on les laisse un peu là, voilà, après la traite, un petit coup de frais avant de partir au champ.
6: Et elles pâturent plus tard le soir et plutôt le matin.
7: Habituellement, la traite le matin, c'est plutôt 6h. Là, on a avancé à peu près d'une demi-heure, donc vers 5h30. Et puis le soir, pareil, habituellement, c'est plutôt vers 5h30. Et là, on est plutôt aux alentours de 17h.
6: Et dans des prairies plus proches de la ferme pour ne pas s'épuiser et plus ombragées pour éviter le coup de chaud.
3: Et attention, cette chape de plomb s'accompagne d'une dégradation de la qualité de l'air. Des épisodes de pollution à l'ozone sont en cours sur plusieurs régions de France et des mesures de restriction de circulation sont activées, notamment en Île-de-France. Regardez chez vous.
0: Pour profiter de la fraîcheur, on va rester justement à la maison. Parlons d'une émission qui a fait son grand retour, animée par Vincent Lagaffe. On vous emmène ce matin dans les coulisses du Big Deal spécial Maman. On vous révèle tout sur le programme dans les coulisses télé. Mais avant, place à Mike and the Mechanics, Over My Shoulder. Bon réveil.

0: Le petit plaisir au réveil, signé Mike and the Mechanics, Over My Shoulder, 5h21, l'éphéméride de ce 29 mai. On souhaite un bon anniversaire à Sébastien Grosjean, ancien tennisman qui a 48 ans, et puis Catherine Lara, 81 ans. Et puis une date aussi qui a marqué le cinéma et même plus largement la planète entière. 29 mai 1982, disparaissait Romy Schneider à Paris à l'âge de 43 ans.
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0: Retrouvons Patrice Gascon avec ses coulisses télé. Aujourd'hui, Patrice, on se projette sur le week-end de la fête des mères avec une émission spéciale du Big Deal sur RMC Story dédiée à nos mamans.
2: Place donc à une spéciale maman ce soir pour le jeu animé par Vincent Lagaffe. Et ça tombe bien parce que l'émission, c'est...
3: C'est la famille du Big Deal, le top du top.
2: Le Big Deal, une émission où l'on rit beaucoup.
4: Couvrez le rideau ! On a un public de fou, voilà. On a un animateur de ouf.
3: C'est que du bonheur !
5: Sur RMC Story, elle est belle la vie.
2: Et ce soir, elle va être particulièrement belle avec cette émission qui met à l'honneur celle qui assure au quotidien les mamans. Mais alors attention, hein, les petites familles qui vont participer, maman ou pas, elles vont quand même devoir se coltiner des épreuves originales. Le fond vert en peinture, le salaire de la peur, une course de brouette. Eh bien moi, je me suis intéressé aux familles candidates de ce Big Deal que vous allez voir ce soir sur RMC Story. Notamment ce joli et souriant trio composé de Elodie, 40 ans, la maman, Julien, 38 ans, le papa, et leur enfant, la jeune Mila, âgée de 9 ans. Tiens, d'abord, j'ai voulu savoir comment ces Normands s'étaient retrouvés là, tous les trois. C'est Elodie, la maman, qui me répond par téléphone.
6: Je suis à l'affût, en fait, du moindre casting qui pourrait apparaître sur Facebook, pour pas le citer. Et donc, je suis tombée par hasard sur le post sur Facebook, comme quoi ils recherchaient, en fait, un papa, une maman et une enfant de 8 à 10 ans pour participer à un jeu télé. On ne savait pas que c'était le Big Deal. Donc, j'ai envoyé la candidature. On m'a dit ensuite que c'était pour le Big Deal. On a eu un questionnaire à remplir. Ensuite, on a eu une visio. Je dirais en 3-4 jours, on a su qu'on était pris. Mais on ne connaissait pas du tout le thème, on connaissait juste la date de tournage.
2: Elodie a déjà participé à d'autres jeux télé. Alors qu'est-ce qu'il y a de différent lors d'un tournage du Big Deal, Elodie ?
6: C'est vrai qu'au Big Deal, l'émission dure à peu près 1h15, 1h30. Et c'est vraiment en one shot. Il n'y a pas de coupure, il n'y a pas de on reprend, etc. Pause. C'est vraiment linéaire, en fait, ça se passe d'entrée. Il y a une équipe et une ambiance incroyable. Vraiment, on est chouchouté et on se rend pas compte de toutes les personnes, en fait, qu'il y a autour. Autant l'avant, voilà, qu'on rentre dans la reine, on va dire. Et l'après, vraiment, les gens sont adorables, même les casteurs, tous les ingés, les sons, les lumières, le chauffeur de salle, Vincent, Bill, tout le monde est vraiment adorable et aux petits soins, et le public, bien sûr.
2: Merci, Elodie, de nous partager cette expérience de candidat du Big Deal spécial maman. C'est à voir ce soir sur RMC Story vers 21h10. À demain avec un autre Big Deal. Écoutez mes nouvelles coulisses télé.
0: Merci Patrice Gascon, on sera là dimanche évidemment pour célébrer toutes les mamans. 5h24, si vous avez un animal de compagnie, ça va vous intéresser. Prêtez l'oreille Valentine. Stéphane Bern revient sur la naissance de la science vétérinaire ce matin. Mais avant, on part sur la Lune avec Christophe Maé.

0: Jetant où sauver un troupeau va faire naître une science nouvelle.
1: Qui aurait pu croire que soigner une vache allait changer le destin de toutes ses congénères et le nôtre ? Au XVIIIe siècle, la France est un pays rural où les richesses circulent à quatre pattes. Les chevaux transportent les marchandises, les bœufs et les mulets labourent les champs, les vaches nourrissent la population. Sauf quand les épidémies ravagent les campagnes et que la maladie d'un troupeau fait vaciller tout un village. Face à ces catastrophes, un homme s'inquiète.
2: Mais je ne suis pas vétérinaire, essayez de comprendre ça, monsieur Guilin.
1: Claude Bourgelat, écuyer du roi, il milite pour qu'on se penche sérieusement sur la santé animale en arrêtant de se contenter de remèdes empiriques transmis de générations en générations.
3: Docteur, il fait de l'anémie, il ne mange pas.
1: En 1761, il obtient l'ouverture de la première école vétérinaire à Lyon, où l'on enseignera publiquement les principes et les méthodes de guérir les maladies des bestiaux, selon l'arrêté du roi Louis XV. Et personne ne posera son veto. 4 ans plus tard, une autre école ouvre à Paris, sous la direction du même Claude Bourgelat, au sein du château d'Alfort. Des élèves venus de toute l'Europe se pressent pour venir étudier dans ces écoles pionnières, où l'on enseigne l'anatomie animale avec la même rigueur que celle des facultés de médecine humaine. D'ailleurs, quand un homme tombe malade, il arrive que son médecin traitant lui prescrive un remède de cheval. C'est bien là la surprise. En cherchant à sauver les troupeaux, ces pionniers posent les bases d'une approche nouvelle du vivant. La médecine de l'homme est utile à celle du cheval et réciproquement, écrit le fondateur de la science vétérinaire. Reste un mystère. Pourquoi a-t-on choisi de baptiser les endroits où se font soigner des animaux des cliniques vétérinaires et non pas des hôpitaux?
4: Oh bravo, merci beaucoup Stéphane Bern. 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Nous sommes le vendredi 29 mai, il est 5h30, toute l'actualité en France et dans le monde, c'est le 90 secondes avec vous Valentine Lottès.
5: Toujours plus chaud, 37,8 degrés relevés hier dans la banlieue d'Angoulême. C'est du jamais vu pour un mois de mai en France, depuis le début des relevés de température. Les premiers souffles d'air frais arrivent par le nord-ouest dans la soirée. Sorti d'une rivière, le corps d'un nourrisson a été découvert hier à Angers. Peut-être l'enfant de quelques jours recherché depuis la tentative de suicide de sa mère, indique le procureur. Des examens médicaux sont nécessaires pour confirmer son identité. À Dinard, un enseignant d'école maternelle est mis en examen pour agression sexuelle sur 4 enfants. 6 mois après la première plainte déposée par un parent d'élève, l'enseignant, suspendu depuis, conteste les faits. Où est vraiment fabriquée Sophie la girafe? L'usine historique du fabricant en Haute-Savoie a été perquisitionnée hier dans le cadre d'une enquête ouverte pour tromperie. Le groupe Vully est accusé de produire le célèbre jouet en Chine et d'estampiller les emballages Made in France. Échapper à la rétrogradation, c'est la mission des Aiglons de Nice ce soir pour conserver leur place en Ligue 1 de football. Deuxième match de barrage face à Saint-Étienne. Et après la rencontre et le score nul à l'aller chez les Verts, le coup d'envoi c'est à 20h45. Le 19e album studio de Paul McCartney sur son nouveau disque The Boys of Dungeon Lane. L'ancien Beatles de 83 ans nous offre notamment un duo avec Ringo Starr.
4: L'info du jour, ce sont ces communes quasiment à sec.
5: Un filet d'eau à peine coule du robinet en pleine vague de chaleur. Les déboires des habitants de Vieux-Condé près de Valenciennes, où la pression de l'eau potable est réduite à son minimum après une explosion, Romane Porcon, de la consommation de l'eau.
6: Avec les fortes températures, Angélique a rempli sa piscine le week-end dernier sans vraiment penser aux conséquences.
7: Moi, j'ai rempli une piscine 4 mètres sur 2, pas une énorme non plus. Mais bon, c'est quand même une belle capacité. Sachant qu'on a 7 enfants à la maison, donc forcément, on a envie de leur faire plaisir aussi un peu. Mais après, c'est vrai qu'on aurait été prévenus, je pense qu'on aurait mis moins d'eau déjà.
6: En 2 jours, il y a eu une surconsommation de 8000 mètres cubes. Alors, pour éviter de se retrouver totalement à sec, une baisse de pression a été mise en place, comme l'explique le maire David Bustin.
8: La coupure sèche, c'est la pire des choses qui puisse arriver. Donc, il vaut mieux maîtriser la quantité d'eau pour permettre de la rendre dans des créneaux horaires classiques, du matin ou du soir. On a eu des réservoirs comme celui de Condé, par exemple, qui a été complètement vide. On est aussi toujours sous surveillance.
6: En attendant, Daniel et sa femme ont recours au système D.

0: pour se laver.
1: Bah avec une bassine, hein. Puis un petit peu d'eau. Hein. Il n'y a pas d'eau. Hein. Dans le temps qu'on faisait dans le temps.
0: Et chacun a ses petites astuces pour arroser son jardin. Odile récupère l'eau de sa douche.
2: Mais je récupère l'eau que je remets dans des grands bacs. Comme ça, je peux aussi arroser mon eau de vaisselle. J'arrose mes rosiers. Donc je récupère.
0: La mairie, de son côté, a déjà constitué un stock de 4000 bouteilles d'eau pour faire face aux besoins.
3: Et justement, pour supporter les chaleurs de l'été, plusieurs ministres se sont réunis hier pour travailler sur un plan d'endurance de l'eau en fonction du niveau des nappes phréatiques.
4: La météo, bah justement, on s'y intéresse ce matin. 10 départements de la façade ouest en vigilance orange canicule. C'est valable aussi pour Paris et sa petite couronne. Le soleil, la chaleur sont d'actualité toujours aujourd'hui. Des nuages bas qui couvrent le littoral de la Manche, de l'Aquitaine et de la région Provence-Alpes-Côte d'Azur. Ils vont se dissiper en cours de matinée. À noter aussi des ondées qui se déclenchent sur la Corse. Des orages se produisent sur le relief cet après-midi. Et en seconde partie de journée, là, ce sont des orages venus de Belgique qui vont circuler le long des frontières. L'instabilité va aussi se développer dans le sud des Alpes en donnant des averses orageuses qui pourront déborder jusque sur le Var et les Bouches-du-Rhône. Averses aussi possibles sur l'est des Pyrénées. Côté Mercure, ce matin à Saint-Etienne, 15 degrés. En ce moment à Reims, Rennes, Châteauroux, 18. On a 19 à Toulouse, 20 à Paris, 21 à Lille, Caen et Nantes, 22 à Marseille. Vos messages aussi sur la page Facebook ici. Kevin qui est à Mulhouse a relevé 13,5 degrés. On a 14 dans le sud Gironde, merci Noël. 15 à Vacheresse et en Haute-Savoie. Tiens, on salue Eric, le fidèle Eric. Même température dans la Marne, nous dit Dominette. 17 dans le Pays Basque, on salue Marie-Laure. 22,8 degrés déjà à Prat, ça c'est dans les Pyrénées-Orientales. Info de André. Et puis 24 degrés, ça c'est au Lavandou, nous dit Eddy. Pour les maximales, alors ce sera en baisse sur la Bretagne entre 20 et 25 degrés, entre 24 et 28 sur le littoral aquitain et méditerranéen, mais partout ailleurs, les températures vont encore grimper, situées entre 30 et 35 degrés avec des pointes jusqu'à 37 degrés le long de la Garonne.
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4: 5h35, merci de démarrer ce vendredi avec la grande famille. Ici, le week-end arrive à grands pas. Une bonne nouvelle côté musique avec Michel Berger, la groupie du pianiste. Bon réveil et bon petit déj à vous.

0: La groupie du pianiste Michel Berger, 5h39. Bon réveil, bon début de journée avec Ici dès 5h.
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0: C'est pas vrai, c'est le rendez-vous à votre service. Chaque jour, on vous évite les arnaques et les fake news du moment.
3: Et justement, ce matin, on s'arrête sur cette fake news selon laquelle porter des lunettes de soleil favorise le cancer de la peau. Décryptage avec Aude Razo dans 5 minutes.
0: Côté musique, on vous invite, dans la ville de Lumière. Ville de Lumière et Gold, on l'écoute avant 6h, mais avant on souhaite la bienvenue à Pascal depuis le Maine-et-Loire. Bonjour Pascal.
3: Bonjour Pascal.
4: Bonjour Yann et bonjour Valentine plutôt.
0: Qui est avec nous. Comment ça va Pascal ce matin?
4: Très bien, chaudement. Les nuits sont dures mais ça va.
0: Ça c'est clair, là les nuits sont dures. Vous avez des petites astuces vous justement par rapport à la canicule en ce moment? Pour vous rafraîchir.
4: J'ai un ventilateur la nuit, ça permet de brasser un peu d'air frais et puis ça permet de s'endormir parce qu'autrement, c'est vrai que je suis réveillé très de bonne heure à 3h du matin.
0: Ça, c'est vrai que c'est compliqué.
4: Ouais,
0: ça pèse vraiment sur l'organisme. Pascal, je découvre que vous êtes un nouvel auditeur de la radio ici?
4: Absolument, j'ai découvert la radio en Corse là-bas parce qu'on avait des fréquences qui passaient très mal et puis j'ai vu que c'était très intéressant au niveau national comme local, ça permettait d'avoir beaucoup d'informations. Et du coup, je suis resté calé sur le Pays de Loire maintenant, parce que je trouve que c'est très, très... On découvre beaucoup de choses, parce que c'est une radio formidable.
3: Bah écoutez, bienvenue, Pascal.
0: Bah franchement.
3: On est ravis de vous accueillir.
0: Ah bah ouais, on est ravis de vous compter dans la grande famille ici, cher Pascal.
4: Vous,
0: quel est le programme pour vous ce week-end?
4: Je sais pas trop, certainement des balades, enfin il va faire assez chaud. Ouais. Essayer de tourner à plus samedi, mais c'est pas sûr.
0: Ça, c'est clair.
4: Et puis peut-être prendre un peu le frais dimanche. Enfin, normalement, ils annoncent une chute des températures.
0: Exactement. Normalement, ça devrait baisser à partir de dimanche, en tout cas sur une grande partie du pays. On va espérer. On restera
3: premier
0: quand même.
3: Premier rafraîchissement
0: ce
3: soir.
0: On restera quand même au-dessus des normales de saison, mais on va perdre quelques degrés. En tout cas, nous, ce matin, Pascal, vous avez bien fait de nous appeler. Vous avez bien fait de choisir ici pour accompagner désormais vos journées, puisqu'on vous offre l'objet collecteur ici, la radio dernière génération qui arrivera bientôt chez vous, Pascal.
3: Elle ne fait pas encore ventilateur, Pascal, mais elle fait plein de trucs. Hein.
0: Ouais, ça, c'est clair. Ouais. Pascal, en tout cas, on vous souhaite une bonne journée et merci de rejoindre la grande famille ici. C'est un plaisir, en tout cas, et c'était un plaisir de vous avoir ce matin. À bientôt.
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0: C'est pas vrai, le rendez-vous anti-arnaque. Aude Razo, on fait attention aux fausses infos santé, puisque des internautes prétendent que les lunettes de soleil favorisent le cancer de la peau, et c'est totalement faux.
7: Oui, et ce n'est pas un hasard si cette fake news, dangereuse fake news, ressurgit en ces jours de grand soleil et de grosse chaleur. Je vois passer pas mal de posts à ce sujet sur les réseaux sociaux, plus d'un million de vues pour l'un d'entre eux. Donc parlons-en. Que lit-on? Ils vous ont dit de porter des lunettes de soleil et maintenant, les taux de cancer de la peau montent en flèche. Bon, mise au point, le syndicat des ophtalmologistes de France est formel, c'est faux, il n'y a aucun lien, aucune donnée scientifique ne va dans ce sens.
0: Mais Aude, vous dites que cette fausse information revient souvent. D'où vient-elle à l'origine?
7: Eh bien, tout part d'une vidéo postée il y a 15 ans. Oui, 15 ans. Et que je vois encore passer sur les réseaux sociaux là ces derniers jours. On y voit un naturopathe allemand nous dire que le fait de porter des lunettes de soleil perturbe notre cerveau et l'empêche de produire le nécessaire pour protéger notre peau. Cette théorie, elle a été largement démentie depuis 15 ans, encore et encore, mais on le voit bien, ça n'empêche pas cette vidéo de revenir encore et encore. Alors, qui est ce naturopathe? J'ai fait une petite recherche, ça m'a pris 30 secondes. Il prétend aussi que le cancer n'est pas une maladie et que c'est la chimio qui tue les malades. Il prétend aussi que le virus VIH n'est pas à l'origine du sida. Bon, voilà, on cerne mieux le personnage. Renseignez-vous toujours et mettez des lunettes de soleil. Oui, c'est vivement recommandé par tous les spécialistes, les vrais. Si elles ont un marquage CE, d'ailleurs, c'est mieux. Ça veut dire qu'elles sont performantes.
0: Mais c'est bien noté, ce sera encore recommandé aujourd'hui avec le soleil qui sera bien présent sur le pays. Aude Razou, la chronique est à retrouver sur SI.fr, page C'est pas vrai, 5h44. Voici Slimane et Claudio Capeo avec Chez toi sur votre radio ici. Bah oui, c'est aussi chez vous ici.

0: chez toi, Slimane et Claudio Capéo. Tiens, la finale de Ligue des Champions, c'est demain, PSG-Arsenal. L'occasion d'avoir un expert du football ce matin. Vincent Duluc, du journal de l'équipe, nous apporte son expertise et son pronostic dans moins de 2 minutes. 5h48, retrouvons l'équipe d'ici matin pour un point sur l'actualité qui va marquer votre journée. L'info près de chez vous, c'est ici. Bonjour.
1: Et bonjour, oui, bienvenue en Gascogne, on est là. Salut Mario.
2: Bonjour Jérôme, bonjour à tous.
1: Ce matin, on va parler d'une panne internet qui dure.
2: Et oui, ça fait plus de 3 mois que la tempête Niels a balayé les Landes et certains foyers n'ont toujours pas retrouvé internet. Ils sont un peu plus de 800 dans ce cas, répartis sur une centaine de communes du département.
1: Alors on pourrait penser que ce sont des abonnés dans des villages plutôt isolés. Eh bien non, dans nos journaux, on entendra une habitante d'Aire-sur-l'Adour avec sa panne internet qui dure donc depuis 3 mois. Et puis on va aller aussi à Cap-Breton ce matin, Marion, car une baleine est morte.
2: Une baleine à bec de cuvier de près de 4 mètres de long à plusieurs reprises. Elle est venue s'échouer sur la plage de la piste et malgré les efforts des sauveteurs, des surfeurs qui étaient sur place et qui ont tenté de la remettre à l'eau, rien à faire. L'animal a fini par mourir.
1: On entendra sur ce sujet Pascal Ducasse, c'est le correspondant du laboratoire pélagiste de La Rochelle qui gère les échouages de cétacés et qui s'est donc rendu sur place à Cap-Breton. 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
1: 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Voilà pour cet avant-goût d'Ici Gascogne Mater. Dans 10 minutes, on arrive.
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3: Et ce matin, on vous invite dans les coulisses de la finale de la Ligue des champions de foot. PSG-Arsenal, c'est demain à partir de 18h.
0: Oui, on s'intéresse avec une célèbre plume du journal L'Équipe, un expert football. Bonjour Vincent Duluc.
4: Bonjour.
0: C'est un plaisir de vous accueillir ce matin. PSG, premier club français à atteindre 3 finales de Coupe d'Europe Champions League. Premier club à participer à des finales consécutives. Est-ce que ça veut dire que les Parisiens sont les favoris demain?
4: Les Parisiens sont les favoris parce qu'ils sont étonnants, parce qu'Arsenal n'a jamais remporté la Ligue des Champions. Et parce que ce qu'ils ont montré quand même au fur et à mesure des tours de Coupe d'Europe, c'est une progression quand même à chaque tour. On les a trouvés un peu plus performants dans un domaine ou dans un autre. À Munich, par exemple, c'était la défense. Donc voilà, oui, ils sont favoris parce qu'ils ont appris à gagner et que ça fait souvent une différence en finale.
0: Ouais. Arsenal qui a soulevé aussi récemment le trophée de la Première Ligue. Ça, c'est quoi? C'est un avantage ou c'est un désavantage avant d'avoir une finale de Ligue des Champions?
4: Je pense que c'est un avantage profond pour Arsenal parce que ce qui les accompagnait depuis 22 ans maintenant en championnat, c'était la rumeur d'une malédiction. Il s'effondrait chaque année au mois d'avril. Et là, pour une fois, alors que à un moment on a pensé que comme d'habitude ils allaient s'écrouler, ils ont tenu bon face à City. Donc voilà, ils sont débarrassés un peu de cette potentielle malchance et ça peut faire une vraie différence avant une finale où ils sont libérés puisque de toute façon ils ont déjà gagné quelque chose d'essentiel à leurs yeux et à ceux de leurs supporters.
0: Entre le PSG et Arsenal pendant ce match, pendant cette finale, qu'est-ce qui peut faire et qu'est-ce qui va faire la différence? Est-ce que c'est la technique, la tactique ou l'aspect psychologique?
4: En finale, c'est souvent la gestion émotionnelle du rendez-vous qui fait la différence parce qu'au niveau de la stratégie, ça soit Luis Enrique ou Mikel Arteta, ils auront forcément envie d'être géniaux en finale et d'inventer quelque chose. Mais je pense que la vraie différence, effectivement, c'est d'être à la hauteur de l'événement, à la hauteur de la pression. Et pour ça, même si l'équipe parisienne est jeune, eh bien, elle a appris. Je disais tout à l'heure qu'elle avait appris à gagner. Ça fait vraiment une différence. Et quant aux gars d'Arsenal, eux, ils sont jamais arrivés aussi haut en Ligue des Champions. Mais la saison dernière, en demi-finale contre le PSG, je trouvais justement qu'ils avaient mis trop d'émotion dans leur demi-finale et que Arteta avait trop concentré son discours un peu autour de tout ça, de ce que ça représentait pour le club. Je pense qu'ils sauront aussi en tirer la leçon.
0: Vincent, vous parliez justement de la jeunesse aussi du club parisien. Est-ce que d'une certaine façon, en perdant, entre guillemets, ses têtes d'affiche, Paris a trouvé une vraie cohérence collective? Après, il faut aussi saluer le travail de Luis Enrique.
4: Non, mais c'est évident que Paris doit tout à Luis Enrique. C'est-à-dire que je pense qu'avec un autre entraîneur, On serait retrouvé dans le même schéma, des équipes un peu fragiles en huitième, un peu fragiles en quart, et à se tromper sans doute aussi sur la définition du talent. Ce qu'a amené Luis Enrique, c'est de redéfinir le talent et de montrer par exemple que pour être ballon d'or, non seulement il fallait marquer des buts, mais il fallait aussi être le premier à presser. Il fallait donner quelque chose à l'équipe. En fait, c'est ça qui est impressionnant au PSG, c'est qu'effectivement, chaque joueur donne beaucoup à l'équipe. Et c'est forcément ce qui manquait, et c'est forcément ce qui faisait que pour tous les entraîneurs qui ont passé, c'était injouable d'être à ce niveau avec Neymar, Mbappé et Messi, parce que justement, ils prenaient beaucoup et ils donnaient pas assez, probablement.
0: Ça, c'est vrai, c'est ce qui fait plaisir aussi à voir dans le jeu. Vincent Duluc, un petit pronostic pour la finale?
4: Alors, comme je suis absolument nul pour les pronos, et comme je veux beaucoup de bien au PSG, je pense qu'Arsenal va gagner 2-1.
0: Eh ben, on va le prendre, ce pronostic. Merci beaucoup, Vincent Duluc. C'était un plaisir. En tout cas, la finale PSG-Arsenal, finale de Ligue des Champions, c'est demain 18h pour le coup d'envoi. Et c'est, en tout cas, à la une aussi de la presse. 5h53. Tiens, dimanche, qu'est-ce que c'est, Valentine?
3: C'est la fête des mamans.
0: Eh oui, fête des mères. Combien dépensez-vous chaque année?
3: Vous pensiez que j'avais oublié?
0: Ah, je comptais sur vous.
3: N'oublie jamais.
0: Bravo. Eh ben, Muriel Jordan vous a posé la question. Réponse dans 3 minutes, mais avant, on vous invite dans la ville de lumière avec Gold.

0: Gold Ville de Lumière, 5h56. Chaque jour, Muriel Jourdan décrypte les tendances. Et ce matin, on s'intéresse à une tradition indémodable, la fête des mères, qui aura lieu donc ce dimanche 31 mai.
1: Oui, ce dimanche, les mamans recevront sans doute un bouquet de fleurs, des chocolats, un objet non identifiable en pâte à sel. Et oui.
2: Tiens, maman, c'est pour toi.
1: Oh, mon petit chat, c'est quoi?
2: Un collier de pâte.
1: Oh, j'adore! Et c'est vrai en plus, il n'y a que les enfants pour nous faire aimer les nouilles autour du cou. Comme à mon habitude, direction la rue pour vous tendre mon micro et recueillir vos souvenirs de fête des mères. C'est plutôt bon esprit ça comme thématique, la fête des mères, les souvenirs d'enfance, tout ça. Ah tiens, je me dirige vers une dame souriante, assise sur un banc au soleil. Je sens que le sujet va la toucher. Madame, votre souvenir de fête des mères?
3: Nous, on a eu une autre génération, pas celle de Ménin. Parce que celle de Ménin, ils ne regardaient pas si vous êtes fête des mères, ils n'en ont rien à branler. Hein. Oui, je vous le dis, ils n'en ont rien à branler.
1: Ok, bon, quelqu'un se dévoue pour lui offrir un cendrier en pâte à sel à cette dame? Et vous, vous fabriquiez quoi à l'école à l'époque pour la fête des mères?
4: Eh bien, on faisait des petits cadres. Et alors, on marquait « Je t'aime, maman », avec une fleur. Et on descendait ou quelque chose en terre, vous savez. On faisait
1: les petites poteries, là?
4: Une petite poterie.
1: Vous avez quel âge, là, aujourd'hui?
4: Moi, j'ai 73 ans.
1: Donc c'était à l'époque du CP. Vous aussi, vous faisiez ça dans votre école?
5: Bien sûr, et qui, voilà.
1: Des poèmes aussi?
5: Poèmes un peu moins. Non, mais peu importe, c'est le geste qui compte, la façon. Après, chacun, la notion de valeur. Si on peut acheter mieux, on achète mieux. Après, des fois, vous faites un cadeau à 10 euros, il a de la valeur.
1: Mais oui, il a raison, c'est le geste qui compte avant tout.
0: On est d'accord. Bon, au-delà de cette dimension symbolique, Muriel, la fête des mères est aussi synonyme de dépenses, avec en France un budget compris entre 50 et 100 euros.
1: Oui, et parmi les idées qui séduisent le plus, il y a les fleurs pour 65% des Français. Sauf que peu de gens le savent, mais c'est l'œillet qui est la fleur historique de la fête des mères. Hein. Pas la pivoine, pas la rose. Anna Jarvis, fondatrice américaine de cette fête au début du XXe siècle, avait choisi l'œillet en hommage à sa maman. Et vous, vous offrirez quoi ce dimanche?
6: Moi, je pense que je vais, comme d'habitude, offrir des fleurs et un petit coffret maquillage ou un petit truc juste pour marquer le coup, quoi. Pas un truc super grand, quoi.
1: Et comme les journées marquées par la douceur et les petites attentions, ça ne peut pas nous faire de mal, hein, surtout en ce moment. Je termine par cette mignonnerie d'enfant.
2: Maman est une fleur, mes doigts sont des pétales. Je t'aime un peu, beaucoup, à la folie, pas du tout, pas du tout, vilaine petite fleur. Moi, je sais que ma maman l'aime de tout son cœur.
1: Alors, à dimanche, les mamans de France et du monde entier, celles qui veillent toujours, même si elles ne sont plus là, celles qui vivent et qui aiment, on vous embrasse et bonne fête.
0: Merci beaucoup, Muriel Jourdan. On embrasse, c'est vrai, toutes les mamans. Vous avez prévu quelque chose ou pas, Valentine?
7: Un joli coup de téléphone.
0: Ah, bon, c'est déjà ça aussi.
7: Écoutez une pensée, c'est bien.
0: Ça, je suis bien d'accord. Passez un bon vendredi avec l'équipe d'ici matin qui prolonge le réveil à vos côtés.
8: Mais que oui, on est là, ravis de vous accompagner, de se réveiller ensemble avec encore une fois aujourd'hui une journée chaude. Mais la bonne nouvelle, c'est que les maximales baissent un tout petit peu, pas plus de 33 degrés. Ça suffira à notre bonheur. Du soleil ce matin, voilé cet après-midi, point complet météo, juste après les infos avec Marion Dambiel-Arribagé qui arrive d'ici quelques secondes. Ce matin, c'est Nathalie qui vous accueille au standard d'ici Gascogne. Laurent à la réalisation. On est parti parce que c'est l'heure.
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8: Ici Gascogne, première sur l'actu locale dans les Landes, il est 6h. Le journal, Marion Dambiel-Arribagé.
10: Ils sont toujours coupés du monde. Ça fait plus de 3 mois que la tempête Nils a balayé les Landes et certains foyers n'ont toujours pas retrouvé Internet. Ils sont un peu plus de 800 dans ce cas, selon Pixel, le responsable du réseau de fibre optique. 827 précisément, répartis sur une centaine de communes du département et pas que dans des villages isolés. C'est le cas par exemple à Aire-sur-la-Dour, chez cette habitante que vous avez rencontrée, Alia Doukali.
11: Plus de connexion Internet et plus de télévision chez Martine, 74 ans.
12: Les impôts, ça a été relativement difficile. Il a fallu que j'aille chez une amie pour faire les impôts. Je ne peux plus me connecter facilement avec mes amis ou avec mes réseaux, WhatsApp, Facebook, etc. Et il n'y a plus de lien. J'ai l'impression d'être un peu isolée.
11: Depuis plusieurs semaines, cette retraitée a dû changer ses habitudes du quotidien.
12: Je passe mon temps le soir à écouter la radio. Heureusement que j'ai la radio et heureusement que j'ai des DVD et puis je fais la lecture. Mais ce n'est pas acceptable. durable, quoi.
11: Alors Martine ne lâche pas. Depuis plus de 3 mois, chaque semaine, elle appelle Orange.
12: Il y a des gens qui acceptent, et puis il y a des gens qui n'acceptent pas. On passe pour des emmerdeurs. Je suis l'emmerdeuse et je me revendique emmerdeuse, tant pis.
11: Même si pour l'instant, ces démarches ne changent rien à sa situation.
12: On me répond toujours la même chose. Ça sera peut-être le... Alors d'accord, j'attends patiemment le... Ensuite, je rappelle, non, c'est pas possible, ça sera certainement le... J'attends à nouveau le depuis le 11 février. Et maintenant, je commence à en avoir ras-le-bol.
11: Aucune date de rétablissement n'a encore été communiquée. Les opérateurs assurent toutefois faire le maximum.
10: Et Pixel, le responsable du réseau de fibre optique, explique que c'est un travail de longue haleine car de nouvelles pannes sont découvertes à chaque nouvelle réparation. Les câbles très fragiles ont été coupés à de multiples endroits lors du passage de la tempête. Record de chaleur battu à Mont-de-Marsan. On a relevé hier 35,7 degrés dans la ville-préfecture, du jamais vu pour un mois de mai depuis que les mesures existent. Le précédent record était vieux de 81 ans. Il daté de 1945. Le département des Landes qui est toujours en vigilance jaune canicule, même si les températures vont commencer à descendre doucement ce vendredi. On fait bien sûr un point complet sur la météo à la fin de ce journal. Et puis la chaleur qui était au menu du gouvernement hier, Sébastien Lecornu a réuni plusieurs de ses ministres à Matignon afin de travailler à un plan d'endurance pour l'été en prévision donc des prochaines vagues de chaleur. Le Premier ministre qui a aussi fait passer un message, l'État n'est pas responsable de tout, sur tous les sujets. Il y a les acteurs locaux aussi. L'état des écoles, par exemple, relève de la responsabilité des collectivités, rappelle Sébastien Lecornu.
8: Une scène terrible hier après-midi sur une plage de Cap-Breton.
10: Ah oui, une baleine est morte, une baleine à bec de cuvier de près de 4 mètres de long qui à plusieurs reprises est venue s'échouer sur la plage de la piste. Malgré les efforts des sauveteurs, des surfeurs qui étaient sur place et qui ont tenté à plusieurs reprises de la remettre à l'eau, rien à faire, l'animal a fini par mourir. Pascal Ducasse, le correspondant du laboratoire Pélagis de La Rochelle qui gère les échouages de cétacés, s'est rendu sur place.
13: Moi, j'ai été appelé par les MNS de Cap-Breton qui m'ont dit qu'il y avait un gros dauphin qui était en train de s'échouer à la plage de la piste. En fait, il s'avère que c'est une baleine à bec de cuvier, femelle. C'est un juvénile, il doit faire 3,50 m, 4 m maximum. Et donc, moi, quand je suis arrivé, il y avait des gens qui essayaient de renflouer l'animal, mais bon... Il y a un surfeur qui m'a dit ils ont essayé 2-3 fois et chaque fois, il est revenu à la côte. Et puis là, il est mort sur l'estran, quoi. Donc là, il est échoué en attente d'évacuation. Oui, il y avait du monde, heureusement qu'on était pas en plein été, mais il y avait quand même un peu de monde. Bon, c'est resté un peu assez discipliné. Il y avait plusieurs personnes, les MNS, et il y avait Apex aussi qui essayait de mettre l'animal en position de confort. Après, les gens sont restés à distance. Mais bon, après, on a constaté que malheureusement, il avait arrêté de respirer, quoi.
10: L'animal va être autopsié par les équipes du laboratoire Pélagis de La Rochelle pour tenter de déterminer les causes de sa mort. On vous a mis les photos et vidéos sur notre site ici.fr. Un feu de forêt hier après-midi à Saint-Jour-de-Marenne. 1000 mètres carrés de jeunes pins sont partis en fumée, selon la gendarmerie des Landes. Un incendie qui a été rapidement maîtrisé. Les gendarmes qui soupçonnent un départ de feu lié à une activité humaine, alors pas de malveillance, mais plutôt de l'imprudence, car le départ de feu a eu lieu en bordure d'un chemin de terre.
8: J-2 avant le match de l'année pour le Stade Montois.
10: Et oui, le match qui décidera si les jaunes et noirs évoluent toujours en Pro D2 la saison prochaine. Les Landais disputent le match de barrage dimanche face à Nice à 14h avec en ligne de mire donc le spectre de la relégation. Et cette situation n'est pas seulement le résultat d'une mauvaise saison, c'est une accumulation depuis des années, Pierre-Albert Blin.
14: Stade de la Rabine, un beau jour de mai 2019. Les Montois viennent d'encaisser un cinglant 50-10 face à Vannes, un match de barrage des phases finales de Pro D2. Christophe Lossuc, le manager montois, est assis sur les marches du stade, fataliste. Il lâche dans un soupir. Je les ai avertis, on se trompe depuis des années à croire que les miracles vont se reproduire. À terme, ce club est menacé de déclin. 3 ans plus tard, les Montois jouent une finale face à Bayonne, qu'ils perdent 49-20. Le constat est clair pourtant. Si le club budgétairement a été stabilisé, structurellement développé, le projet sportif est ambigu, voire illisible. Le club s'est privé d'abord de l'expertise riche de Marc Dalmazo et Stéphane Prosper qui ont fait prendre l'ascenseur pour le top 14, puis de Lossuc, puis de Mille, puis du Ruti. Tous ont stigmatisé le manque de moyens. On a aussi fait des choix d'entraîneurs qui étaient voués à l'échec. Dantin, formidable erreur. L'association Radou d'Harry Carrère, improbable. L'absence de manager. Et depuis des années, on a oublié que pour faire une équipe, il faut des joueurs et que cela se paye. Faute de cohérence sportive, de vision, le Stade Montois, aujourd'hui, joue peut-être sa vie.
10: Le Stade Montois qui joue donc son avenir, c'est dimanche à 14h à Nice. Et c'est bien évidemment à vivre en direct sur Ici Gascogne. Côté supporters, une centaine de personnes seulement ont acheté leur place, indique la billetterie du club. La moitié fera le déplacement dans un bus affrété par le club. Le reste ira par ses propres moyens. Des places qui sont d'ailleurs encore en vente, hein, jusqu'à ce soir auprès de la billetterie du Stade Montois. En tennis, à Roland-Garros, la journée d'hier a été marquée par l'exploit de Moïse Kouamé. Le jeune joueur de 17 ans, 318e mondial, s'est imposé en 5-7 face au Paraguayen Adolfo Valero, terme d'un marathon de près de 5 heures. Il se qualifie donc pour le troisième tour. Et puis on retiendra aussi l'élimination surprise du numéro 1 mondial, Yannick Sinner, victime d'un coup de chaud. Il s'est effondré alors qu'il menait largement face à l'Argentin Juan Manuel Cerundolo, qu'il a donc emporté en 5-7.
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10: La météo, Jérôme, avec encore de la chaleur aujourd'hui.
8: Mais moins chaud qu'hier, c'est sûr et certain. Météo France nous le dit, le soleil va briller ce matin, rattrapé par un voile nuageux en cours d'après-midi. Les maximales entre 30 et 33 degrés. Petit aperçu pour notre week-end. Le temps sera voilé demain matin, mais restera sec. En cours de journée, le soleil fera cache-cache avec les nuages et les maximales se baladent entre 24 et 27. On va respirer encore un petit peu mieux. La même pour dimanche, avec un voile nuageux, mais une vraie impression de beau temps. Et côté température, les maximales entre 25 et 27 degrés.
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8: Et Black or White, Michael Jackson.

0: Black or White avec Michael Jackson. Marion, vous êtes sportive, donc je sais que vous ne fumez pas.
1: Exactement.
0: Eh ben c'est bien. Sachez que dimanche, c'est la journée mondiale sans tabac. Ben, on va essayer d'arrêter la cigarette avec le docteur Kerzek dans un petit instant, dans sa consultation matinale. Allez, 6h11.
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0: C'est aujourd'hui le 29 mai, c'est la Sainte-Émar aujourd'hui.
1: Émar.
0: Oui, oui, absolument.
1: Monsieur et madame Émar. Pas Emma.
0: Non, non, Émar. Monsieur et madame Émar ont un fils.
1: Jean.
0: Bien sûr.
1: Ah ouais.
0: Allez, 48 ans aujourd'hui pour Sébastien Grosjean, né à Marseille, notre ancien joueur de tennis et entraîneur français. Alors, si on regarde un petit peu son palmarès quand même, quatrième mondial en octobre 2002, vainqueur du Masters Paris-Bercy en 2001, de la Coupe Davis en 2001, c'est son année avec l'équipe de France. Il dirige aussi depuis plusieurs tournois ATP en France, il est toujours donc dans le milieu du tennis. Bon anniversaire aujourd'hui à Rupert Everett, il a 68 ans, acteur, scénariste et réalisateur britannique, popularisé entre autres par le film Le mariage de mon meilleur ami en 97 avec Julia Roberts. Je vous vois chercher sa tête parce que vous dites c'est qui
1: Rupert Everett.
0: Mais oui, voilà. Voilà, vous voyez qui c'est.
1: Exactement.
0: LaToya Jackson, c'est impressionnant, c'est un clone de son frère. Quand on regarde son visage, voilà, LaToya Jackson, chanteuse, actrice, cinquième enfant de la famille Jackson, donc et sœur de Michael, a aujourd'hui 70 ans. Et bon anniversaire à notre Catherine Lara, elle en a 80.

0: On verra dans quel état vous serez, vous, à 81 ans.
1: Mais elle va très bien, Catherine Lara. La Roqueuse de Diamants, énorme tube, Nuit Magique, on se souvient hein, de la chanteuse qui a été sur scène toujours avec son violon, c'était sa marque de fabrique, comme Patrick Hernandez avec sa canne, justement. Allez, le docteur Kerzek, dans un petit instant, vient nous parler santé, on va arrêter de fumer, s'il vous plaît.
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1: Consultation matinale avec le docteur Kerzek qui nous retrouve autour de la table ce dimanche. C'est la journée mondiale sans tabac. Bah, on va arrêter de fumer du coup. Bonjour docteur.
5: Bonjour à tous. Une bonne résolution que beaucoup d'entre vous ont prise et parfois reprise et reprisée comme une vieille chaussette. Arrêter de fumer. Alors comment on fait pour ne pas devenir chèvre, ne pas exploser son frigo, ne pas étrangler son collègue avec sa propre cravate? Je vous donne quelques clés. D'abord, arrêtons de nous mentir. Le tabac, c'est une vraie drogue. C'est pas qu'une histoire de volonté. La nicotine, c'est elle le chef de gang de cette drogue. Elle se fixe dans notre cerveau, sur des récepteurs. Et une cigarette, c'est du plaisir. C'est comme ça que votre cerveau va entretenir cette addiction. Sauf qu'à force, ces récepteurs, ils deviennent exigeants, ils réclament, ils harcèlent, ils demandent encore un peu plus. D'où, quand on arrête, les symptômes de manque, l'irritabilité, l'anxiété, les troubles du sommeil. Mais bonne nouvelle, ce manque, ça dure 3 semaines. 3 semaines à traverser une zone de turbulence et après, ça se calme. Alors, la vraie question, c'est comment on tient ces 3 semaines? Première règle, faites-vous aider. Ne partez pas en mode, je vais arrêter à force du poignet, que la volonté, parce que le poignet, il va craquer. Il y a aujourd'hui plein d'armes efficaces, des patchs, des gommes, des pastilles, des sprays. Ça s'appelle les substituts nicotiniques et ça vous donne la dose de nicotine. Cette substance qui est la substance addictive, mais sans les substances toxiques de la fumée. Ça réduit le manque de 50 à 70%. Deuxième règle, trouvez votre motivation. Pas une bonne motivation comme « Oh, je veux vivre plus vieux », etc. Non, quelque chose de concret. Dans un mois, je pourrais monter les escaliers sans m'arrêter. Ou alors, je vais économiser 250 euros par mois. Vous voyez, la récompense, elle est tout de suite. Et puis, troisième règle, anticipez les déclencheurs, le café, l'apéro. Ce sont des pièges. Et donc, il faut changer un peu ses routines.
1: Et quand on craque?
5: Un craquage, ce n'est pas une rechute. Si vous tombez de vélo une fois, vous n'allez pas brûler votre vélo, par exemple. Le pire ennemi, c'est le tout ou rien. Vous avez fumé une clope? Bah, finalement, c'est pas grave, tant pis. Vous ne devenez pas fumeur pour autant, vous gardez le bénéfice de vos efforts. Donc là aussi, faites-vous accompagner en particulier par Tabac Info Service. Vous allez voir sur Internet, il y a un vrai coach qui peut vous accompagner, puis vous pouvez le faire en équipe, en famille, avec les collègues de boulot, etc. Et dernier conseil, au bout de quelques heures, quelques jours, quelques semaines, vous allez ressentir les bénéfices, le goût qui revient, l'odeur qui revient, le souffle qui revient. Tout ça, c'est des cadeaux que vous faites à votre organisme. Allez, d'ici là, portez-vous bien.
1: Ah ben merci, docteur, pour ces conseils. 16 degrés, le ciel est étoilé actuellement au-dessus de la tête de Benjamin qui nous le dit depuis Sabre sur notre page Facebook. Les petits posts météo que vous nous laissez, ça nous permet aussi de savoir que Dominique a 21 degrés à Lenx, avec un ciel qui était couvert jusqu'alors. Et puis, allez, on termine notre petite virée pour l'instant en allant faire un tour, si vous voulez bien, du côté de Soustor avec Monique qui nous signale 19 degrés et un ciel couvert. Allez, chacun fait ce qui lui plaît, ses chagrins d'amour. C'est 6h16, c'est l'heure.

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0: chacun fait ce qui lui plaît. Ben, ça va être une belle pagaille dans le studio,
1: ben,
0: croyez-moi.
1: Non. Oh, si, si. Je ne sais pas pourquoi vous dites ça.
0: Dans un petit instant, tadam, attention, avis aux fans de Mylène Farmer. C'est à qui le tour? Le tout nouveau Mylène Farmer arrive, mais oui, dans vos oreilles. Alors ne bougez pas, mais juste avant, il faut qu'on aille se balader un petit peu. Parce qu'il est 6h20, et à 6h20, c'est Passoire Micro avec Bernard Tessier qui nous propose tous les matins une nouvelle rencontre. Ce matin, nous sommes avec, écoutez bien, SVLH.
1: Alors derrière ces quatre lettres se cache le nom de scène de Stéphanie Lehelaï, pianiste et compositrice installée au Vigneault. Une artiste autodidacte qui a développé un univers musical très personnel. Bernard est allé à sa rencontre.
2: Bonjour, mon nom de scène c'est SVLH, j'habite sur la commune du Vigneault, j'ai 32 ans et je viens de la ville d'Arcachon.
3: Cette passion pour le piano, comment c'est né ça?
2: La passion pour le piano est née par rapport à mon père qui a fait un AVC et j'avais besoin d'extérioriser cette souffrance en moi.
3: C'est pas donné à tout le monde de savoir jouer du piano, on doit posséder quelles qualités pour ça?
2: Une seule pour moi, savoir jouer avec le cœur. Jouer du piano pour moi c'est transmettre quelque chose. Vouloir raconter une histoire, vouloir extérioriser quelque chose. Pour moi, c'est pas juste un instrument. C'est quelque chose de plus profond. Et c'est ce que je fais avec mes compositions. C'est ce que, du moins, je fais ressentir à ma communauté sur les réseaux sociaux. Je compose des morceaux néoclassiques contemporains, inspirés de Ludovico Einaudi, Jan Tiersen. C'est des grands compositeurs aujourd'hui. Notamment, Ludovico Einaudi a fait le film Intouchable.
3: Qu'est-ce que vous aimez chez lui?
2: Sa simplicité. L'émotion qu'il a à transmettre quand il commence à appuyer sur une touche. Ce qu'il en dégage. Et quand mon papa a eu beaucoup de difficultés, c'est là où j'ai commencé le piano de moi-même. J'ai compris que c'était très important pour moi, pour lui et pour les autres.
3: Donc votre papa, il vous a vu, il vous a entendu jouer?
2: Oui. Mon père n'est pas très expressif, mais je sais qu'il est fier de moi. Il sait que je vais tout faire pour aller jusqu'au bout, pour ne pas le décevoir. Mon univers, il est basé sur l'émotion, le calme, l'apaisement, le silence. Pour moi, le mélange des bougies et le piano vintage en bois, ça fait deux en un.
3: Ce qu'il faut dire, c'est que la musique, c'est avant tout aussi du partage. C'est ce que vous allez mettre en pratique bientôt, à côté de chez vous, finalement.
2: Oui, c'est ça, totalement. Je vais commencer un concept de concert de piano Canon Light à la lueur des bougies.
3: Et vous visez qui en particulier comme public?
2: Mon public, c'est les gens comme moi. Hypersensibles, qui ont besoin de réconfort. Et en quelque sorte, avec mes compositions, c'est comme si je leur disais, vous n'êtes plus seul. Quand j'ai donné mon concert à Bordeaux la semaine dernière, ma mère m'a dit qu'elle avait pleuré parce que ça lui avait rappelé tellement de choses à mon adolescence, si vous voulez, parce que j'étais quelqu'un de très réservé. Je le suis encore. Ça lui a permis de voir que le piano pouvait m'amener très loin.
3: Vous composez quand? La nuit, le jour? Comment ça se passe?
2: Il y a quelque chose qui me touche. Vu que je suis en pâte, étant hypersensible, c'est-à-dire que je ressens les émotions fois mille. Quand il y a quelque chose, une histoire, ça peut ne pas forcément être la mienne. Quand j'ai quelque chose qui vient, c'est là où je compose.
3: Est-ce que vous avez trouvé quelque part une vocation de musicienne, même si ce n'était pas l'objectif de départ?
2: Je ne changerai jamais d'univers dans quelques années. C'est vraiment pour moi quelque chose de renouveau. C'est quelque chose qui me manquait, c'est quelque chose que j'ai toujours cherché, étant enfant, étant adolescente. Si vous voulez, c'est comme si je parlais au piano. Pour moi, c'est devenu mon moyen d'expression, tout simplement.
3: Elle s'appelle Stéphanie. Le nom d'artiste, c'est SVLH. Vous la trouverez sur tous les réseaux sociaux. Elle habite le Vigneault et elle va proposer bientôt des concerts tout à côté de chez elle. Stéphanie, il va quand même falloir que vous me donniez le nom de la radio qui vient vous tendre le micro aujourd'hui.
2: Le nom de la radio, c'est Ici Gascogne.
0: Passe-moi le micro. Bernard Tessier, merci pour la rencontre et rendez-vous dès la semaine prochaine pour un nouveau numéro de Passe-moi le micro. Et là, le micro, on va le passer à Mylène Farmer, car la voici qui a repris enfin le chemin des studios. Événement.
1: Tout nouveau single.
0: Le tout nouveau qui s'appelle C'est à qui le tour. Et vous l'avez rien que pour vous à 6h24.

0: C'est à qui le tour? Le tout nouveau Mylène Farmer. Ici Gascogne, dans 3 minutes, le retour de l'info à 6h30, mais juste avant l'horoscope avec Catherine Viguier.
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0: Et l'horoscope avec Catherine Viguier. Catherine, il y a de l'agitation pour aujourd'hui.
3: C'est une évidence, avec toujours une lune au scorpion.
4: Bélier, eh bien, vous ressentez une frustration que vous pourriez compenser par une dépense.
5: Taureau, vous vous sentirez un peu seul face à une décision à prendre, mais vous verrez, ça ira.
6: Gémeaux, vous serez fiers de vous, vous écoutez, vous soignez malgré les difficultés.
7: Cancer, d'une ambiance délicate,

0: la conjoncture astrale vous rend vulnérable, il vous en faut plus pour renoncer. Verseau, en famille, vous ne savez plus très bien où vous en êtes, à moins que ce soit lié à votre maisonnée. Poisson, s'il y a des difficultés lors d'un voyage, si vous passez un examen aussi, vous en ressortirez quelque chose de positif. Et pour nous tous, malgré l'orage, on s'accroche à une étoile.
1: Catherine Viguier pour l'horoscope. Allez, bon réveil, merci de nous avoir choisis. Eh oui, c'est l'heure.
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1: Bonjour à vous qui nous retrouvez sur France Télé, canal 32 de la TNT, ici Gascogne, en images. Oui, c'est parti, en direct jusqu'à 9h, alors à la télé ou avec l'application ici, ICI. Marion, dans une dizaine de minutes, on va parler sport, rugby, on va parler de Villeneuve-de-Marsan.
3: Et oui, l'aventure en championnat de France s'est arrêtée pour le club landais en Régional 1, après une saison marquée notamment par deux finales de terroir disputées avec l'équipe première et la réserve. Bernard Koubluk, le coprésident de Villeneuve, nous dresse le bilan de cette saison.
1: Avant 7h, notre veto nous parle maternité chez les chiens.
3: Et oui, faut-il qu'une chienne ait au moins une portée dans sa vie pour être heureuse? Le docteur Pierre Fabin revient sur cette idée reçue de maternité canine obligatoire.
1: Marion, dans l'info d'ici, à 6h32.
3: Eh bien, direction R sur la Dour, à la rencontre d'une habitante qui n'a toujours pas retrouvé Internet. Ça fait plus de 3 mois que ça dure, depuis la tempête Niels en février. Elle commence à trouver le temps long.
1: Ça peut se comprendre. On voit ça juste après la 90 secondes d'info, toute l'info en France et dans le monde, résumé par Valentine Letès.
4: 11 départements toujours en vigilance orange pour risque de canicule ce matin. Le Morbihan, l'Ille-et-Vilaine et la Mayenne ne sont plus concernés par l'alerte de Météo France. À quelques heures d'un premier rafraîchissement par le nord-ouest et au lendemain de nouveaux records de température, 37,8 degrés relevés hier à Angers. Le corps d'un bébé repêché dans la rivière, peut-être celui de ce nourrisson de 4 jours recherché à Angers depuis la tentative de suicide de sa mère dans le Maine-et-Loire. Des examens sont nécessaires pour le confirmer, précise le parquet. Disparu en mer depuis dimanche et la découverte de leur bateau au large du Maroc, 2 Français ont été retrouvés sains et saufs hier soir, secourus par un navire de commerce. Des millions pour des cocottes. 42 millions d'euros seront investis chez Staub, spécialiste des ustensiles de cuisine dans le nord de la France, et menacé un temps de délocalisation en Asie. Radio France vous révèle cette annonce prévue par le président de la République avant le salon Choose France dédié aux investissements étrangers. 3 Français au 3e tour de Roland-Garros. Diane Paris, Quentin Alice et Moïse Kwame, 17 ans seulement, vainqueur après quasiment 5 heures de jeu du Paraguayen Adolfo Valero hier, quand le tournoi sur terre battue a perdu son grand favori, le numéro 1 mondial du tennis, Jannik Sinner. Et puis direction Budapest pour les footballeurs du Paris Saint-Germain, en lice pour une 2e finale consécutive en Ligue des Champions et défendre leur titre demain face aux Anglais d'Arsenal. Les Parisiens s'envolent pour la Hongrie ce matin.
1: 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Dans l'info d'ici, Marion, on part à la rencontre d'une Landaise toujours privée d'Internet.
3: Et ça fait plus de 3 mois que la tempête Niels a balayé les Landes et certains foyers n'ont toujours pas retrouvé de connexion, pas d'Internet, pas de télé. Ils sont un peu plus de 800 dans ce cas dans le département, selon Pixel, le responsable du réseau de fibre optique, réparti sur une centaine de communes du département et pas que dans des villages isolés. C'est le cas par exemple à R-sur-la-Dour, chez cette habitante que vous avez rencontrée, Alia Doukali.
5: Installée à la table de sa cuisine, comme chaque semaine depuis 3 mois, Martine, 74 ans, appelle Orange.
6: 3900.
7: Bonjour, bienvenue chez Orange. En quelques mots, quelle est la raison de votre appel ?
5: Martine n'a plus de connexion Internet ni de télévision depuis le 12 février dernier.
7: Merci de bien vouloir patienter.
6: C'est le même scénario, c'est toujours pareil.
8: Bonjour.
5: Après vérification du dossier, rien n'a changé depuis le dernier appel de Martine.
8: Ça fait que le problème est toujours en cours et Orange est en train de faire le maximum, bien sûr.
6: Mais moi, ce que je voudrais savoir concrètement, c'est quand est-ce que je vais véritablement être connecté?
8: Il y a un problème de raccordement. On s'en excuse, madame.
5: Aucune date de rétablissement n'est communiquée. En attendant, Orange lui propose à nouveau de recharger sa clé 4G pour accéder à Internet via le réseau mobile.
8: Et ça fait qu'on fera de notre mieux pour vous apporter une solution.
6: Bon, bah écoutez, je ne peux qu'accepter cela en espérant qu'on arrivera enfin à avoir des solutions.
5: Et dans le cas contraire, Martine appellera à nouveau Orange la semaine prochaine.
3: Et Pixel, le responsable du réseau de

0: Breptic explique que c'est un travail de longue haleine car de nouvelles pannes sont découvertes à chaque nouvelle réparation. Les câbles très fragiles ont été coupés à de multiples endroits lors du passage de la tempête Niels, se justifie l'entreprise.
1: Marion, dans le prochain journal à 7h.
0: Eh bien, on va revenir sur cette scène terrible. Hier après-midi, sur la plage de la Piste à Cap-Breton, une baleine qui s'est échouée à plusieurs reprises et qui a fini par mourir malgré plusieurs tentatives de sauvetage. Et puis on parlera rugby aussi. J-2 avant le match de tous les dangers pour le Stade Montois. Les jaunes et noirs qui jouent dimanche leur maintien en Pro D2.
1: À 6h34, on parle météo avec notre correspondant météo. Levé de bonne heure pour nous, pour scruter le ciel. Et on va profiter, puisque lui a de l'internet et du téléphone, pour la voir. C'est François qui nous attend à Saint-Martin-d'Aunay. Salut François.
0: Bonjour François.
2: Oui, bonjour Jérôme, bonjour Marion. Effectivement, j'ai internet.
1: Qu'est-ce que vous feriez si vous aviez, pendant comme la dame qu'on est allé visiter à Ayers-sur-la-Dour, si vous aviez pendant 3 mois pas d'internet, qu'est-ce qui se passe?
2: J'irais chez le voisin.
0: J'irais squatter chez le voisin, très bonne idée.
1: Je tire une rallonge depuis chez le voisin. Mais oui, absolument.
2: Exactement.
1: Mais c'est un bon choix. C'est un bon choix. Puis je pense qu'au niveau de l'ambiance générale dans le quartier, ça peut être sympa de piquer internet chez le voisin. Bon, en attendant,
2: parlons météo.
1: Parlons météo. Dites-nous tout, François, ça donne quoi sur Saint-Martin-d'Aunay à cette heure-ci?
2: Eh bien, Saint-Martin-d'Aunay, c'est brumeux et il fait 18 degrés.
1: Et donc, pour l'instant, ça va, 18 degrés, on va dire qu'on respire encore sereinement. C'est quoi le programme, d'ailleurs, pour vous aujourd'hui, François? Qu'est-ce que vous allez faire
2: debout? Eh bien, je vais commencer par déjeuner.
1: C'est pas mal.
2: Parce que je me suis levé très tôt pour vous, quand même.
1: Ben oui, merci.
2: Bien, en passant. Merci. Et après, je vais arroser le jardin et les fleurs.
1: Ouais.
2: Et ensuite, eh bien, c'est moi qui me mettrai à l'ombre.
1: Et vous avez bien raison. C'est un bon
0: joli
1: choix.
0: Programme.
1: Car visiblement, ça va encore un petit peu chauffer. Alors, un peu moins qu'hier, mais ça va chauffer. Merci François, en tout cas, pour le point météo.
2: Je vous en prie, merci à vous deux.
1: Un petit peu brumeux sur Saint-Martin-d'Aunay, oui, et ça risque de l'être un petit peu par endroit ce matin avant l'arrivée du soleil. En grande forme, Météo France nous dit que oui, il y aura du soleil, mais de temps en temps voilé par quelques passages de nuages élevés qui pourraient arriver en cours d'après-midi. Et côté température, les maximales, ça y est, commencent à piquer un petit peu du nez pour notre plus grand bonheur, puisqu'on va aller de 24 degrés sur notre côte sud jusqu'à 27 degrés à Biscarrosse, 29 degrés sur Dax, le plus chaud visiblement attendu en Pays de Marsan. On a parlé des records hier relevés sur Mont-de-Marsan. Et bien, encore une fois cet après-midi, jusqu'à 34 degrés. Voilà le menu météo.
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1: Et pour une begin avec toi, c'est Marc Lavoine.

0: pour une begin avec toi et Marc Lavoie d'ici Gascogne à 7h-20. Prudence si vous circulez dans le secteur de Sabre-Trensac. Benjamin vient de nous le signaler sur notre page Facebook. Il y a du brouillard qui est arrivé d'un coup sur le secteur, comme ça, baf, c'est arrivé. Donc prudence, vous roulez bien éclairé, bien entendu, et vous adaptez votre conduite. Dans un petit instant, c'est notre vétérinaire qui vient de retrouver le docteur Pierre Faber. On va parler maternité canine. On dit souvent que ce serait bien dans sa vie qu'une chienne ait au moins une portée. Vrai ou faux? Réponse dans quelques minutes.
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0: Mais là tout de suite on parle sport et rugby puisque dans 100% club tous les soirs, lundi, mardi et jeudi, Carla Silva et Jérémy Marty parlent du rugby de chez nous et recevaient il y a quelques jours de ça Bernard Koubluk, c'est le coprésident de Villeneuve-de-Marsan.
3: Et oui, l'aventure en championnat de France s'est arrêtée pour le club landais en Régional 1 après une saison marquée notamment par deux finales de terroir disputées avec l'équipe première et la réserve. Le dirigeant villeneuvois nous dresse le bilan de cette saison.
4: Ah, elle est quand même positive, parce qu'il y a quand même deux titres, deux qualifications pour nos équipes seniors. Malheureusement, pour l'équipe 1, ça s'est arrêté dimanche dernier. Voilà, notre équipe réserve continue, elle est en huitième de finale dimanche prochain. Donc voilà, pour le moment, tout va bien. Malheureusement, on a loupé le barrage d'accession, mais enfin, bon, ça sera en partie remise pour l'année prochaine.
5: Quels étaient justement ces objectifs en début de saison? C'était quoi, tenter une montée?
4: D'abord, la qualification en tout premier, jouer quelques finales, parce qu'il y a quand même les finales terroir, ouais. Régionales.
5: Chez vous,
4: et
5: en plus.
4: Ensuite, hein. Oui, effectivement. Oui, chez nous. Donc, c'était là le premier objectif. Et ensuite, bon, l'appétit en mangeant, donc la montée, oui, on l'aurait quand même accepté bien volontiers, mais bon, on verra l'année prochaine. Oui.
5: Jérémy Marty.
6: Effectivement, bon, c'est dommage pour l'équipe première, mais il y a encore l'équipe réserve qui est en course et qui fait un très beau parcours. Ça veut dire aussi quand même qu'il y a un bon vivier de joueurs à Villeneuve-de-Marsan.
4: Oui, bien sûr. Elle a quand même terminé première de sa poule, à égalité avec nos ennemis de, entre guillemets, de Mimizan. Oui, très, très bon groupe, très, très content de notre situation. Beaucoup de monde aux entraînements, voilà, de belle ambiance. Donc voilà, très belle saison, oui, effectivement.
6: Bernard, il y a une autre satisfaction aussi, parce qu'il faut en parler, ce sont les féminines qui sont en demi-finale du championnat de France de Fédéral 2. Alors là, j'ai les demi-finales sous les yeux. Hein. Qu'est-ce qui reste? Il reste Racing Club de France, Stade Français Paris, ah oui. Et de l'autre côté, Montpellier, Villeneuve-de-Marsan. C'est quand même
5: c'est beau, ça.
6: Fantastique d'avoir cette équipe de Villeneuve.
4: Ne vous inquiétez pas, je n'allais pas les oublier. Alors oui, c'est quand même une très grosse satisfaction parce qu'il y a quand même l'accès, ouais. Accès en fédéral.
6: Fédéral 1, hein.
4: Fédéral remonte, fédéral 1. Donc voilà, on a un bon petit groupe là aussi, qui est très dynamique aussi. Donc voilà, on rencontre des clubs prestigieux, des noms prestigieux. Voilà, on a sorti Biarritz, on avait l'Aviron Bayonnais. Donc voilà, c'est des grands clubs. Nous, on avait nos cadets aussi qui ont été éliminés. Qui ont fait un bon parcours, éliminés en demi-finale aussi. Donc voilà, il y a la relève qui est assurée, pas assurée, mais enfin, qui est là aussi. Donc voilà, donc tout roule normalement.
0: Bernard Koubluk, le président de Villeneuve-de-Marsan Rugby, donc qui a fait le bilan de cette saison. Et puis ce soir, on parlera rugby, encore une fois, Marion, entre 18h et 19h avec Pierre-Albert Blair et toute la fine équipe.
3: Ce sera question de Pro D2, évidemment.
0: Je
3: peut-être.
0: Crois, d'un match un peu important pour le Stade Bontois Rugby.
3: Si peu.
0: Voilà, pour ce week-end, pour savoir s'ils vont maintenir ou pas leur place en Pro D2. Dans un petit instant, c'est notre vétérinaire qui vient nous retrouver, le docteur Pierre Faber. On va parler de la maternité chez les chiens. Est-ce que c'est vraiment obligatoire pour le bonheur d'une chienne d'avoir des petits? Réponse dans moins d'une minute.
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0: Le docteur Pierre Faber, notre vétérinaire qui nous retrouve autour de la table. On va parler ce matin maternité canine, parce qu'il y a une idée reçue, même une idée assez tenace, qui dit que c'est bien qu'une chienne ait une portée pendant sa vie, c'est bien pour sa santé, c'est bien pour son mental. Ben, vous êtes là pour casser ce mythe ce matin, docteur.
7: C'est effectivement une idée reçue très ancrée, mais soyons clairs sur le plan médical et éthologique, une chienne n'a absolument aucun désir conscient de fonder une famille. Chez elle, la reproduction est une pulsion purement hormonale dictée par ses chaleurs. Si elle n'a jamais de petit, elle ne ressentira aucune frustration psychologique, aucune horloge biologique qui tourne, ni aucun manque maternel. Au contraire, une gestation, une mise bas sont des épreuves physiques épuisantes avec de vrais risques médicaux comme la redoutable éclampsie, une chute de calcium mortelle ou des césariennes d'urgence.
0: Bon, il n'empêche que quand on voit une chienne et qu'il y a des petits, on s'aperçoit qu'elle s'occupe vraiment avec amour de ses chiots et ses chiots parfois partent à l'adoption. Est-ce que justement la chienne peut vivre ça comme un déchirement ?
7: Et c'est un autre grand anthropomorphisme. Au tout début, son instinct maternel est surpuissant pour assurer la survie des petits. Mais la nature est très bien faite. Vers l'âge de 6 à 8 semaines, les chiots ont des dents pointues et deviennent très turbulents. La mère commence à saturer physiquement. Elle initie alors elle-même le détachement affectif. Elle les repousse brutalement pour qu'ils gagnent en autonomie et finit par s'en désintéresser. Quand les chiots partent enfin dans leur nouvelle famille, la mère ne pleure pas leur absence avec nostalgie. Bien au contraire, elle est souvent même extrêmement soulagée de retrouver son calme et son canapé.
0: Bon, donc du coup, qu'une chienne et des petits, c'est pas la meilleure idée du siècle. Quel est le cadeau qu'on peut faire alors à une chienne pour lui faire plaisir ?
7: Le plus beau cadeau pour son bien-être et son espérance de vie, c'est tout simplement la stérilisation. La stériliser, c'est la protéger au quotidien. Une chienne stérilisée jeune voit son risque de développer des tumeurs mammaires, le cancer du sein canin, réduit de façon drastique. Alors ce week-end, couvrez les mamans humaines de cadeaux. Mais pour votre chienne, l'amour véritable, c'est de lui épargner une maternité inutile.
0: Merci docteur. Oui, c'est vrai que le dimanche, c'est la fête des mères en fait.
3: C'est vrai.
0: Il vient y faire penser.
3: On va finir par oublier. Non, j'ai toujours rien acheté. C'est ça la question.
0: Dépêchez-vous.
3: Toujours pas.
0: Dépêchez-vous. Oui. Je vous rappelle, attention, sur Sabre, Trersac, du brouillard est tombé, on vous l'a signalé. Ailleurs, le ciel est dégagé, comme par exemple à Luxeuil, avec Marie qui nous dit qu'elle a 12 degrés.

0: Les What's Up des Four Non Blondes. Sachez que vous adorez.
1: Oui, j'adore cette chanson.
0: Mais c'est pour ça qu'on l'a mise.
1: Genre, vous avez envie de me faire plaisir.
0: Ah,
1: ça se saurait. Hein.
0: Mais quoi, vous auriez pu me dire, ah, c'est gentil, tout ça,
1: non,
0: ma chère.
1: Non,
0: alors que vous savez que c'est pas moi qui ai choisi.
1: Bah, je sais très bien que c'est pas vous qui faites la programmation musicale.
0: Bah, écoutez, ça aurait pu.
1: Mais bon, merci quand même pour l'attention, Jérôme.
0: Car arrive dans un petit instant Laurent Voulzy, que j'aime beaucoup. Ça vous fait plaisir de le savoir?
1: Non.
0: Eh ben voilà. 6h51, quelle ambiance!
1: Délétère.
0: J'ai une histoire qui va vous plaire, ma Marion.
1: Alors, en général, quand vous commencez comme ça, ça ne me plaît pas forcément.
0: On va parler d'une vidéo d'un contrôle routier qui est devenu viral aux États-Unis. Je vous explique. Okay. Contrôle routier. Une dame est arrêtée avec donc un policier qui est équipé d'une petite caméra, comme ça arrive souvent, pour que vous vérifiez que le contrôle se passe comme il faut. Le monsieur, donc le policier, dit à la dame, vous savez pourquoi je vous arrête? Parce que vous aviez votre téléphone à la main.
1: Ouais.
0: La dame va se défendre et dire, non, je n'avais pas mon téléphone à la main. En effet, n'avait pas son téléphone à la main. C'était pas possible. Pourquoi, selon vous?
1: Parce qu'elle n'a pas de téléphone ou parce qu'elle n'a pas de main.
0: C'est un bon choix.
1: C'est ça, c'est une des deux. Et oui. Vous connaissant, c'est la deuxième. Elle n'a pas de main.
0: Et voilà.
1: C'est ça. C'est ballot.
0: Ça, c'est quand même ballot. Ah. Non, mais c'est vrai. J'en rigole, mais.
1: Elle n'a vraiment pas de main?
0: Mais vous imaginez le moment de solitude? Oui, elle est.
1: Mais si, madame, vous aviez votre téléphone à la main. Mais dans l'autre main, peut-être.
0: Amputée de la main droite. Mais non.
1: Elle tenait le volant. Bah, forcément, il en faut une.
0: Ben voilà.
1: Ok, ouais.
0: Il faut quand même qu'elle tienne le volant avec l'autre main. D'accord. Et donc, il n'était pas possible qu'elle tienne un téléphone à la main droite puisqu'elle n'a pas de main droite.
1: Ceci dit, c'est le meilleur argument qu'on peut opposer aux policiers. Hein.
0: Oui, ben figurez-vous que ça n'a pas suffi.
1: Ah, ça n'a pas marché.
0: Non, mais parce que tu sais quand même, c'est à ce moment-là qu'on les reconnaît. Le monsieur a quand même dit, madame, vous avez votre téléphone à la main droite. Elle dit, mais non, je ne peux pas. Elle lui montre donc qu'elle n'a pas de main au bout de son bras droit. Il n'y a rien à faire.
1: Elle va il n'en démord pas.
0: Elle va quand même être verbalisée. Il lui dit, non, mais...
1: Il tient une bonne couche, lui, quand même. Hein.
0: Il lui dit, jurez que vous n'aviez pas le téléphone. Et donc, on voit, là, d'ailleurs, la dame sur la vidéo qui lève le bras et qui dit, je le jure, enfin, qui lève
1: qui
0: le
1: lève
0: moignon.
1: Pas la main droite, du coup.
0: Et qui dit, je le jure, elle va quand même être verbalisée, en attendant d'être présentée en justice. Ce n'est que quelques jours plus tard que le policier, une fois rentré dans son bureau, s'est dit, bon, il peut pas passer quand même pour un couillon, je vais annuler la procédure.
1: Oui, avant que ça se sache, quoi.
0: Mais enfin, au bord de la route, il a quand même dit non, et elle s'exposait à une amende de quelques... par la tête, je ne sais pas, par la même, pas grand-chose, en tout cas, visiblement, pour la dame, mais bon, quoi qu'il en soit, vous voyez, comme quoi, tout est possible. Mais bon, il est assermenté, le monsieur, alors quand... c'est vrai que quand vous êtes arrêté par un policier assermenté qui vous dit...
1: Enfin, elle n'a pas de main, assermenté ou pas...
0: On est bien d'accord. Merci. Il est 6h54. Les 3 plus d'ici Gascogne, ces petites infos qu'on a pour vous, de choses qui se passent autour de chez vous, ici Gascogne, tous les jours à vos côtés. Et on commence par du don de sang, tiens.
1: Avec une collecte, aujourd'hui, entre 15h et 19h, ça se passe à Cap-Breton. La collecte a lieu dans les salles municipales. Vous pouvez caler votre rendez-vous en ligne sur dondesang.efs.santé.fr.
0: À Biscarrosse, avec la hausse des températures, sachez que la municipalité appelle chaque heure à la vigilance, en particulier envers les personnes âgées et isolées. Et elle précise qu'il est possible de bénéficier d'une assistance et d'un soutien à domicile. La mairie qui propose également un espace fraîcheur climatisé qui est installé à l'espace senior de Biscarrosse, rue de Chicoy.
1: Et puis enfin, c'est aujourd'hui que le troc de l'emploi France Travail passe à Labouère et à Saint-Julien-en-Born. C'est un vrai camion France Travail, hein, avec des conseillers à votre disposition pour vous aider dans votre recherche d'emploi, pour vos projets de formation ou bien de reconversion.
0: Le camion fait donc étape ce matin de 10h à midi au hall de Saint-Julien-en-Born et de 14h à 17h place de la mairie à Labouheyre. Toutes les infos sur la page Facebook France Travail Land. Belle île en mer, Marie Galante, c'est Laurent Voulzy pour la musique, 7h-5.

0: Marie Galante et Laurent Voulzy. Laurent Voulzy qui sera cet été en tête d'affiche de Musique à la rue, le festival à Luxeuil. 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Voilà de bonnes nouvelles. Dans deux minutes à 7h, c'est le retour de l'info. Mais juste avant, l'humour en tube, on va parler des prénoms ce matin.
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0: Allez, la bonne humeur, tout de suite, c'est avec Fred Ballard et l'humour en tube, et on va parler du choix du prénom. Un prénom, est-ce que c'est vraiment obligé de l'avoir pour la vie ? C'est la question qu'on va se poser.
6: J'arrête Manu, terminé. Manu, c'est fini, parce que Manu, c'était cool de s'appeler Manu quand j'avais 15 ans. J'étais vraiment le mec cool de la bande. Aujourd'hui, Manu, ça fait un peu...
7: Ah bah oui, c'est sûr qu'il y a des prénoms dont le diminutif est bien plus craignos que l'original. Hein. Les Gabriel alias Gabi en souffrent tous les jours. Donc on comprend qu'Emmanuel Payette ne se retrouve plus du tout dans le Manu de base.
6: Aujourd'hui, Manu, c'est un gars, il a un peu lâché l'affaire, tu vois. Il a une ratiche d'une autre couleur, là, tu vois. Ouais. Finalement, je laisse tomber, ça dérange pas Nathalie. Il n'y a plus de mystère autour du Manu. Tu es dans une soirée, tu sais qu'il y a un gars qui s'appelle Manu qui va arriver, tu n'as jamais vu de ta vie, tu vois quand même à peu près la gueule qu'il a, le gars.
7: Ouais, c'est vrai que comme les Véro, les Valoches ou les Gégé, les Manu ont souvent des popoches sous les yeux et les dents du fond qui ne baignent plus. Mais bon, ayons aussi une pensée pour tous ces jeunes à qui on a donné des prénoms dieux.
8: Mon vrai prénom, c'est Guy. Ça veut dire que quand j'étais petit, mes parents ils me promenaient dans un landau et il y a des gens qui le... Comment il s'appelle ce petit ange ? Et avant, il faisait Guy. Eh bien, je doute qu'il y ait des gens qui se soient dit « bien joué ». Franchement, je doute. Je pense que les gens, ils allaient vérifier dans le landau si j'avais pas 37, 38 ans, tu vois, j'avais pas été kidnappé.
7: Ah, c'est sûr qu'il y a des prénoms qui refroidissent. Hein. Et Guy Georges, c'est pas hyper chaleureux non plus. Mais l'avantage des Guy, c'est qu'on ne peut pas les affubler d'un diminutif. Non, c'est un poil handicapant. Hein. Alors que Guillermo Guise, ça, c'est un blast très marrant.
0: On est bien d'accord. Fred Ballard, l'humour en tube.
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0: 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Il est 7h. Le journal Marion Nambiel-Arrivagé.
9: Une baleine qui agonise et qui s'échoue sur la plage au milieu des surfeurs et des baigneurs. La scène tristement émouvante s'est déroulée hier après-midi sur la plage de la Piste à Cap-Breton. L'animal s'est échoué à plusieurs reprises sur le sable. Malgré les efforts déployés par les nombreuses personnes présentes, le cétacé est finalement décédé, Paul Ferrier.
10: À plusieurs reprises, la même scène terrible, ce magnifique cétacé, 3,50 m, 4 m de long, une baleine à bec de cuvier juvénile, elles ne sont pas rares ici, une baleine qui vient donc s'échouer sur la plage et ses coups de queue qui frappent les vagues alors qu'elle est dans quelques centimètres d'eau au milieu de baigneurs. La scène a donc eu lieu hier en plein après-midi avec la météo, la plage de la Piste de Cap-Breton est bondée. Sur place, les nageurs sauveteurs, des surfeurs vont deux, trois fois tenter de remettre l'animal dans l'eau, la couvrir aussi avec une serviette humide pour empêcher la baleine de brûler au soleil. Mais en vain, à chaque fois la baleine, une femelle revient s'échouer. Le décès est constatée, elle ne respire plus. La baleine à bec de cuvier a été prise en charge par le correspondant pélagiste du secteur, évacuée de la plage dans la soirée afin d'être autopsiée par les équipes du laboratoire pélagiste de La Rochelle dans les prochaines heures pour tenter de déterminer les causes de la mort.
9: Et la vidéo de la scène et les photos sont à retrouver sur notre site ici.fr. Il n'avait jamais fait aussi chaud à Mont-de-Marsan pour un mois de mai, record battu dans la préfecture landaise avec 35,7 degrés relevé hier après-midi entre 15h et 16h. C'est la plus haute température enregistrée pour un mois de mai depuis que les relevés existent. Le précédent record daté de 1945. Le département des Landes, qui est toujours en vigilance jaune canicule ce vendredi, même si les températures vont commencer à descendre doucement aujourd'hui. Point complet, évidemment, sur la météo à la fin de ce journal. La chaleur qui était au menu du gouvernement hier, Sébastien Lecornu a réuni plusieurs de ses ministres à Matignon afin de travailler à un plan d'endurance pour l'été, en prévision donc des prochaines vagues de chaleur. Le Premier ministre qui a aussi fait passer un message, l'État n'est pas responsable de tout, sur tous les sujets, il y a les acteurs locaux aussi, a-t-il dit. L'état des écoles, par exemple, relève de la responsabilité des collectivités, rappelle Sébastien Lecornu. Et puis 1000 mètres carrés de jeunes pins sont partis en fumée hier après-midi à Saint-Jour-de-Marenne. Un incendie qui a été rapidement maîtrisé, selon la gendarmerie des Landes. Les gendarmes qui soupçonnent un départ de feu lié à une activité humaine, pas de malveillance, mais plutôt de l'imprudence, car le départ de feu a eu lieu en bordure d'un chemin de terre.
0: C'est un village qui va retrouver une boulangerie.
9: Eh oui, il n'y en avait plus à la Brite depuis presque 3 ans. Cette commune de Haute-Lande, de 880 habitants, était pourtant bien dotée en commerce, en service, et pourtant impossible d'y trouver du bon pain. La mairie a donc décidé de s'emparer du dossier. Elle a réuni les financements pour rénover un local communal et a lancé les travaux en septembre dernier. La boulangerie devrait ouvrir cet été. Pour Antoine Cotoni, le premier adjoint au maire, il était essentiel de remédier à cette situation.
11: Essentiel parce que l'artisan boulanger le plus proche se trouve à 7 km de la Brite, les autres à 17 km, que les gens qui ne peuvent pas se déplacer pour des raisons physiques ou qui n'ont pas de voiture ne pourraient plus acheter de pain artisanal, je dirais. Bien sûr, une association a permis pendant quelques mois de faire des pots de pain, de relayer le manque de boulangers. Bien sûr, et depuis un certain nombre d'années, Intermarché, pour ne pas le nommer, propose effectivement des pains et des viennoiseries. Certaines personnes continueront sans doute à acheter leur pain là-bas, mais il nous fallait un artisan boulanger, c'est nécessaire dans un village.
9: La Brite qui va donc retrouver une vraie boulangerie. Nous irons sur place à la rencontre des habitants dans l'info d'ici tout à l'heure à 7h32. L'ouverture de cette boulangerie est prévue dans le courant de l'été. Un nouveau foyer de grippe aviaire détecté dans un élevage de canards en Dordogne à Saint-Laurent-des-Bâtons. La contamination a été confirmée après la mort de plusieurs animaux. Toutes les volailles de cet élevage vont être abattues. C'est le deuxième foyer de grippe aviaire détecté en Dordogne dans un élevage depuis le début de cette année 2026. Emmanuel Macron va annoncer aujourd'hui 42 millions d'euros d'investissement dans une usine du nord de la France qui produit des cocottes en fonte et autres ustensiles de cuisine. Le propriétaire allemand de l'usine, Zwilling, envisageait de délocaliser en Asie, mais il a finalement fait le choix de moderniser son site français. Cet investissement doit donc permettre de pérenniser les 400 emplois du site. Une annonce qui intervient alors que le sommet Choose France 2026 doit ouvrir lundi au château de Versailles. Sommet dont l'objectif est de convaincre les industriels d'investir sur le territoire français.
0: Bientôt l'heure de vérité pour le Stade Montois.
9: Et oui, dans 2 jours, le club joue sa survie en Pro D2. Les Jaunes et Noirs disputent dimanche le match de barrage à Nice. Une victoire et ils se maintiennent dans le rugby professionnel. Une défaite et c'est l'humiliante relégation en national. Un scénario qu'a du mal à envisager Alexandre Ménini, ex-talonneur international. Il a joué au Stade Montois entre 2010 et 2013 avant de partir à Toulon, équipe avec laquelle il est devenu champion d'Europe. Pour lui, cette relégation serait un véritable séisme.
12: Ce serait pas tant personnel ou dans le sens oui nous on a fait c'était bien quand on y était, c'est plus je serais très malheureux pour le club, pour la région, pour la ville, parce que voilà, j'ai jamais caché que j'ai passé des moments incroyables quand j'étais au stade. Sportivement ça tournait bien, mais il faut dire qu'on faisait quand même déjà un peu des miracles à cette époque-là de par le recrutement et l'état d'esprit, et là je serais surtout triste en fait pour le club et pour la ville que le club descende. Mont-de-Marsan c'est un club historique comme a pu l'être Dax aussi, qui a vécu des moments difficiles comme ont pu être d'autres clubs. Ce serait dur, mais après voilà, on connaît la réalité économique du rugby français et c'est toujours compliqué, mais oui, pour le rugby français, ce serait vraiment dommage de ne plus voir les Jaunes et Noirs dans le paysage rugbystique professionnel, quoi.
9: Le Stade Montois qui joue son avenir, c'est dimanche à 14h à Nice et c'est bien évidemment à vivre en direct sur Ici Gascogne. Côté supporters, une centaine de personnes seulement ont acheté leur place, indique la billetterie du club. La moitié fera le déplacement dans un bus affrété par le club, le reste ira par ses propres moyens. Des places qui sont encore en vente jusqu'à ce soir à la billetterie du Stade Montois. Et puis on va en reparler également de ce match tout à l'heure avec notre invité. Nous serons avec Patrick Nadal, ex-président, ex-entraîneur et ex-joueur du Stade Montois, ex-joueur aussi du club de rugby de Nice. Il sera avec nous en direct tout à l'heure à 7h45. Et puis à Roland-Garros, l'exploit du jeune Moïse Kwame, 17 ans seulement, 318e mondial. Il se qualifie pour le troisième tour du tournoi. Il s'est imposé en 5-7 face au Paraguayen Adolfo Valero au terme d'un marathon de près de 5 heures hier. Et puis la surprise, l'élimination du numéro 1 mondial, Yannick Sinner, victime d'un malaise alors qu'il menait pourtant largement face à l'Argentin Juan Manuel Cerundolo. Je me sentais mal, j'avais la tête qui tournait, personne n'est un robot, a réagi l'Italien à l'issue de la rencontre.
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9: La météo, Jérôme.
0: Eh ben, c'est pas mal pour aujourd'hui encore une fois. Alors pas mal parce que oui, il va faire du soleil, ça c'est sûr et certain, mais pas mal parce que les températures maximales commencent un petit peu à piquer du nez avec pour cet après-midi 34 degrés. Le plus chaud, c'est vrai sur Mont-de-Marsan, mais ailleurs on va respirer avec un petit voile nuageux qui devrait arriver cet après-midi. 24 degrés seulement sur la côte sud, 27 degrés sur Biscarrosse, 29 à Dax, 34 donc le plus chaud à Mont-de-Marsan, et ça ira encore mieux pendant le week-end avec toujours des conditions anticycloniques, mais un ciel voilé et donc des maximales qui vont piquer du nez, 26 degrés à 29 degrés pour demain samedi, 25 à 27 pour dimanche, et puis c'est annoncé le retour de gouttes de pluie pour la semaine prochaine.
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0: Et la musique de Goldman, il suffira d'un signe.

0: suffira d'un signe. Jean-Jacques Goldman. Dans un petit instant, c'est David Ossilou qui vient nous retrouver pour son édito. Mon œil, inspiré par l'actu du jour. Alors, il y a la sortie du single Mylène Farmer, mais il y a aussi la sortie d'un album très attendu, le tout nouveau de Paul McCartney, dit Dory. Il sort aujourd'hui. Il a 80 ans quand même, hein, Polo, et il a toujours la forme. On en parle dans un petit instant.
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0: Mais là, à 7h12, on joue. Pourquoi ? Parce que c'est l'heure de la grande feria. Avec à gagner ce matin, lorsque vous allez relever le défi de cette grande feria, un double cadeau. Vous allez repartir avec la boîte de cartes Par ici les économies de Valère Coréard, plus une carte cadeau pour faire vos emplettes. Carte cadeau de 50 euros.
3: Valère Coréard, vous l'entendez hein, tous les jours sur ICI Gascogne dans sa chronique Par ici les économies, où il trouve des bons plans pour économiser sans changer nos habitudes. Et bien dans cette boîte de 60 fiches, Valère vous propose de faire des économies conso, énergie, alimentation, habitation, loisirs, pour diminuer nos dépenses du quotidien.
0: 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Pour repartir donc avec ce double cadeau, les fiches de Valère Coréard plus la carte cadeau de 50 euros, eh bien nous allons jouer avec un festaire mystère. Nous sommes dans la rue de notre grande feria. Nous avons un festaire célèbre qui parle au milieu de la foule. À vous tout simplement d'identifier sa voix. Attention, ce matin, ça fait comme ça.
4: Moi, quand j'avais 14-15 ans, quand j'avais un crush pour une copine, la fille, il y en a qui m'ont dit, mais tu t'imagines que je vais sortir avec un mec qui a ça sur le nez, quoi.
3: Et qu'est-ce qu'il a donc sur le nez ?
0: Et qu'est-ce qu'il a sur son nez qui fait que les filles ne voulaient pas sortir avec lui ? Et c'est qui donc ce festaire mystère ? Oh, c'est jouable, là, franchement, ce matin. 05 58 46 50 50. Nathalie attend vos bonnes réponses. Et dans un petit instant, David Ossilou arrive pour Mon œil, pour son édito.
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0: Et à 7h15, c'est David Ossilou qui vient nous retrouver pour son édito avec Mon œil. On s'intéresse à l'actu musicale aujourd'hui pour un tout nouvel album de Paul McCartney.
5: Et moi, si j'étais président de la République et que je voulais, par hasard, faire passer une réforme des retraites avec un programme qui serait d'allonger le temps de travail, convaincre les Français de rester actifs, eh bien je nommerais Paul McCartney ministre du Travail. Et voilà, ce serait fait. L'homme sort ce vendredi son 22e album solo à 83 ans sur sa rue d'enfance à Liverpool. Smokey bars and cheap guitars. Alors oui, on pourrait lui dire, mais Paul, tu as coécrit Yesterday, la chanson la plus reprise de l'histoire de la musique. Tu as vendu 200 millions de disques, tu as joué devant des stades entiers à 83 ans, même pendant 3 heures. C'est bon ? Tu peux t'arrêter ? C'est quoi son secret ? Il est réputé très optimiste, végétarien, non-fumeur depuis des années. Mais McCartney, c'est surtout l'artiste qui n'a jamais renoncé. Quand les Beatles se séparent, lui se tourne vers l'avenir, les nouveaux styles, les nouveaux sons. McCartney joue encore même une grande partie des instruments en studio, comme à l'époque des Beatles, la basse, la guitare, le piano, la batterie. Ses équivalents français, ne cherchez pas, il n'y en a pas. Sardou s'est arrêté, Eddie Mitchell s'est mis en retrait, les autres ont ralenti, disparu, ne sont plus là. Lui non, il l'a dit lui-même, je devrais pouvoir me dire, allez Paul, ça suffit, mais il y a encore cette petite voix dans ma tête qui répond, non, non, non. Cette petite voix, c'est Yesterday, c'est Hey Jude, c'est 60 ans de musique qui nous accompagne depuis toujours. Paul McCartney n'est pas une légende, c'est un ovni. Et vous savez, en radio, il y a un vieux conseil qu'on se transmet depuis des décennies. Si t'as plus rien à dire, passe un Beatles. Help, I need somebody, help, not just anybody.
0: Help. You know I need someone. Help. Et c'est vrai que ça fait du bien aux oreilles. Est-ce que vous voyez qu'à 83 ans, on réveillera encore la Gascogne, Mario?
3: Moi, j'espère. Vous, j'en sais rien. Quand moi, j'aurai 83 ans, vous aurez un petit peu plus.
0: Oui, papa sera un peu fatigué. Voilà. Je pense que je ne réveillerai plus personne. On aura peut-être même du mal
3: même
0: à me réveiller.
3: Peut-être pas vous.
0: Voilà. Même moi, j'aurai plus de soucis dentifrice le matin. Bon, ben, en tout cas, merci David pour cet édito à 7h17. Dans un petit instant, on va jouer la grande feria avec du beau cadeau à gagner juste après Daniel Potter.

0: Daniel Potter avec Bad Day. Ici Gascogne, il est 7h21.
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0: Et on va jouer avec Christine qui est à Bégard. Bonjour Christine.
3: Bonjour Christine.
4: Bonjour Marion. Bonjour Jérôme.
0: Vous avez en jeu des cartes, les cartes par ici, les économies de Valère Coréard, plus une carte cadeau de 50€. Et pour repartir avec ce double cadeau ce matin, nous avons joué avec un festaire mystère que nous allons réécouter au milieu de la foule de notre grande feria.
5: Moi, quand j'avais 14-15 ans, quand j'avais un crush pour une copine, la fille, il y en a qui m'ont dit « Mais tu t'imagines que je vais sortir avec un mec qui a ça sur le nez, quoi ?»
0: Alors, qui c'est qui avait un souci avec les filles par rapport à ce qu'il avait sur son nez ?
4: Jean-Luc Reichmann ?
0: Eh oui, Jean-Luc Reichmann,
3: joli.
0: Oui, qui bien entendu parle de la tache qu'il a sur son nez. Et lorsqu'il était jeune, il en a...
3: Ça devait être compliqué à l'adolescence, oui.
0: Assez souffert, voilà. Eh bien écoutez, Christine, c'est une très bonne réponse. Je suis ravi de vous offrir ce double cadeau. La boîte de fiches pratiques par ici des économies de Valère Coréard pour faire des économies avec ses fiches illustrées au niveau de l'économie, de la conso, de l'alimentation. Plus, histoire de faire de vraies belles économies, la carte cadeau de 50€ qu'on vous offre avec ici Gascogne pour faire vos emplettes, parfums, bijoux, sport, mode, beauté, culture. 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Bravo Christine.
4: Merci beaucoup hein.
0: On vous laisse sereinement partir au boulot. Il va faire un petit peu moins chaud aujourd'hui mais toujours beau. Si vous pouvez rester à l'ombre.
4: Ben oui, à vous aussi. Restez tous à l'ombre.
0: La bise Christine et belle journée.
4: Merci.
0: Allez, 7h22.
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0: L'éco d'ici avec Carl Da Silva pour mettre en avant les entreprises de chez nous et aujourd'hui une activité essentielle dans les Landes.
3: Et direction Boug pour découvrir une entreprise spécialisée dans le débroussaillage.
6: Philippe Varnier, bonjour.
7: Bonjour Carl.
6: Vous avez créé Broyage et Services du Marsan en 2022. Beaucoup de particuliers se rendent compte que leur terrain devient difficile à entretenir. À partir de quand on se dit, bah là il faut faire appel à un professionnel comme vous?
7: Mais quand on n'arrive plus trop à assumer soi-même déjà et à faire face à la végétation, puis après l'âge aidant souvent, il y a beaucoup de personnes qui font appel à nous à ce moment-là, ou des personnes seules tout simplement qui n'ont pas le temps de faire tout cela. Quoi.
6: Alors quelles sont les prestations que vous proposez?
7: Alors je fais du broyage semi-forestier à l'aide d'un broyeur et d'outils que l'on met dedans. Mmh. Avec du rognage de souche, mais du broyage de végétation assez dense en pente. Et après, beaucoup d'OLD, les obligations légales de débroussaillage, qui sont obligatoires du coup. C'est en lien avec les incendies où les propriétaires ou locataires sont obligés de nettoyer aux abords des forêts à une distance de 50 mètres de leur habitation.
6: Alors vous êtes spécialisé dans le débroussaillage avec un robot radio-télécommandé. Quand les clients découvrent cet engin pour la première fois, c'est quoi les réactions?
7: Ils sont pas surpris parce qu'ils l'ont vu en vidéo. Souvent, ils sont dans l'attente de le voir en réel et de filmer, prendre des photos, parce que c'est vrai que c'est une machine qui est assez extraordinaire. Elle permet d'aller dans des pentes, dans des terrains humides et d'évoluer là où un tracteur pourrait être en danger, surtout le conducteur. Quoi.
6: Philippe, aujourd'hui, qui fait appel à vous? Ce sont des particuliers, des collectivités?
7: Alors, il y a beaucoup de particuliers, pour des palombières notamment, c'est chez nous ça. Mmh. Après, on a toutes les collectivités, les entreprises.
6: Et là, en ce moment, vous travaillez sur quoi, par exemple? Est-ce que ça y est, pour vous, la saison a commencé?
7: Là, on vient de finir un gros chantier, où justement, on avait aussi du bois à sortir, et là, on a attaqué les débroussaillages, les tontes de jardin, bon, maintenant, parce que l'herbe a bien repoussé. Mmh. Donc là, c'est des entretiens à l'année, et bien sûr, là, déjà, mais quand il commence à faire beau, il commence à ressortir, à voir que la végétation a bien poussé, et là ils font appel à nous pour les obligations de débroussaillage, pour les ronciers, pour voilà.
6: Alors vous êtes basé à Boug, près de Mont-de-Marsan, est-ce que vous avez rapidement trouvé votre clientèle, et quel est votre rayon d'intervention?
7: La clientèle, oui, je l'ai trouvée assez rapidement, parce que j'avais quelques connaissances dans les Landes. Mmh. Sur Mont-de-Marsan, et après le rayon, mais donc c'est les Landes bien entendu, puis après je rayonne beaucoup dans le Gers, un peu la Dordogne aussi, et dans le 64. Le tarif, c'est selon le chantier et selon l'activité qu'on va proposer aux clients. Mmh. Avec le robot, on tourne entre 100 et 200 euros de l'heure. Ça dépend des chantiers, bien entendu. Et après, bon, tout ce qui est taille à deux haies, ça sera bien sûr moins cher que si on est avec une tondeuse qu'avec le robot.
6: Broyage et service à Mont-de-Marsan. Nous étions avec Philippe Varnier. Merci beaucoup, Philippe.
7: Merci à vous, Carl.
0: Carl Da Silva et l'écho d'ici. Ici Gascogne, vos chansons préférées toute la journée à 7h26. Ne la laisse pas tomber, c'est Cookie Dingler, la femme
3: elle
0: libérée.
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0: Ben oui, pauvre fille.

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5: Allez, bon réveil, merci de nous avoir choisis. Dans l'info d'ici à 7h32, Marion.
6: Eh bien, direction Labrite, commune de Haute-Lande, où depuis 3 ans, il n'y a plus de boulangerie. La mairie s'est mobilisée pour y remédier. Une nouvelle va ouvrir cet été. Un reportage avec les habitants, forcément ravis.
5: Ah bah oui, forcément, on s'en doute bien. Bah, à découvrir juste après le 90 secondes d'info. Toute l'info en français dans le monde. Valentine Lettès.
7: La bascule des températures, elle commence ce soir par le nord-ouest, où un rafraîchissement est attendu. Après de nouveaux records de chaleur hier pour un mois de mai, 37,8 degrés relevés à Angoulême et toujours 11 départements en vigilance orange canicule ce matin. Soupçonné d'agression sexuelle sur au moins 4 enfants, un enseignant de maternelle est mis en examen à Dinard. 6 mois après une première plainte déposée par un parent d'élève d'Ille-et-Vilaine, l'enseignant suspendu conteste. Sophie la girafe est-elle vraiment fabriquée en France, comme indiqué sur l'emballage ? Perquisition hier dans l'usine historique du jouet à Rumilly, en Haute-Savoie. Le groupe Vully est soupçonné de produire sa girafe en latex en Chine depuis quelques années. 42 millions d'euros pour moderniser Staub, le spécialiste des cocottes en fonte installé dans le Nord. Radio France vous dévoile la première annonce du salon Choose France sur les investissements étrangers. L'assurance, selon l'entourage d'Emmanuel Macron, de pérenniser les 400 emplois du site. Le troisième tour commence à Roland-Garros sans le grand favori du tournoi de tennis à Paris, le numéro 1 mondial Yannick Sinner, éliminé hier. 3 Français sont encore en lice, Diane Paris, Moïse Kwame, 17 ans seulement, auteur d'un exploit hier, et Quentin Alice, opposé ce soir au numéro 3, Alexander Zverev. Et puis dans un stade à huis clos, le verdict ce soir du barrage des championnats de France de foot entre Nice et Saint-Etienne. Et après un match nul à l'aller, le résultat de ce soir condamnera Nice à la descente ou renverra les Verts en Ligue 1.
5: Gascogne, 7h32. Dans l'info d'ici, Marion, direction Labrite.
6: Eh oui, Labrite, en Haute-Lande, 880 habitants, un collège, une maison médicale, une pharmacie, un supermarché, mais pas de boulangerie. La dernière a fermé en 2023. La mairie s'est donc emparée du dossier. Elle a réuni les financements pour rénover un local communal. Les travaux ont débuté en septembre dernier et la future boulangerie devrait ouvrir cet été, Leïla Benjelloun.
8: L'absence de boulangerie, c'est un peu une anomalie dans un village où il y a tout ou presque.
9: Un village formidable, à Labrite. On a tout ce qu'il faut. Pharmacie, les docteurs, et tout ce qu'il faut à Labrite. Sauf la boulangerie. Je le vais à Mont-de-Marsan, à Carrefour. On achète une quantité, puis on met le congélateur après. Quelquefois aussi, à l'intermarché, on achète aussi.
10: Mais c'est pas pareil, une bonne boulangerie, c'est beaucoup mieux. Hein.
11: Des fois, on a envie d'un petit gâteau bien fait par un boulanger. J'espère qu'il va faire des très bons gâteaux.
8: Des bons gâteaux et du lien social, c'est ce qu'attendent également les habitants, constate Isabelle Duclos, la buraliste de Labrite. Elle en parle tous les jours avec ses clients.
12: La boulangerie, voilà, ça va leur permettre aussi de rencontrer des personnes, pour des gens qui sont tout seuls, qui vont venir. Les commerces de proximité, je veux dire, sont vraiment un plus quelque part. Pharmacie, boulangerie, bureau de tabac, un coiffeur, une boucherie. Quand on a la chance d'avoir encore une boucherie, c'est énorme.
8: La future boulangerie-pâtisserie sera implantée entre le bureau de tabac presse et la pharmacie, dans un local commercial qui appartient à la mairie. Le projet a été lancé en 2024, mais il a fallu trouver les financements pour les travaux. Ils ont débuté en septembre dernier.
13: Ça sera le labo pâtisserie.
8: C'est Antoine Cotoni, le premier adjoint au maire de Labrite, qui nous fait la visite.
13: Ici, ça sera l'espace de vente. Et là, on a derrière le labo boulangerie.
8: Si les délais sont respectés, la boulangerie-pâtisserie de Labrite ouvrira à la fin du mois de juillet. Et d'ici là, il va falloir trouver l'artisan boulanger. Pour ça, la mairie est accompagnée par la Chambre des métiers et de l'artisanat et aussi par un cabinet de conseil avec 2 maîtres mots, variété et qualité.
14: Le plus, c'est que la personne propose une large gamme de produits, ça c'est important, qu'on n'ait pas simplement des baguettes, qu'on n'ait pas spéciaux, qu'on ait une belle pâtisserie. Et vous avez vu que dans le local est prévu un labo pâtisserie spécifique.
8: Et après la boulangerie, qu'est-ce qu'attendent les habitants ?
14: Faisons plus un restaurant maintenant.
8: La mairie réfléchit en effet à réagir.

0: Mobilité, le restaurant du village, la construction de halles est aussi en réflexion.
1: La future boulangerie-pâtisserie de la Brite ouvrira donc à la fin du mois de juillet si le chantier se poursuit normalement et qu'il n'y a pas d'imprévu.
2: Dans le prochain journal à 8h, Marion.
1: Eh bien, on ira à Aire-sur-l'Adour à la rencontre d'une habitante privée d'Internet depuis plus de 3 mois, depuis le passage en fait de la tempête Niels. Et puis on parlera rugby aussi, J-2 avant le match de tous les dangers pour le stade Montois, les jaunes et noirs qui jouent dimanche leur maintien en Pro D2.
2: Ici Gascogne à 7h34.
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2: Attention, parfois un petit peu de brouillard qui est arrivé d'un coup, nous a signalé tout à l'heure Benjamin sur notre page Facebook, du brouillard qui est arrivé dans le secteur de Sabre-Trensac. Cette brume de chaleur, on sort d'une journée très chaude hier, il s'en prépare une autre aujourd'hui, alors un peu moins chaude, mais bon voilà, par endroit, un petit peu de brume. Prudence donc, en dehors de ça, pas d'incident, pas d'accident à vous signaler. On va donc très vite avoir du soleil ce matin, quelques nuages cet après-midi élevés qui parfois masqueront l'impression de beau temps, mais ça reste quand même une journée encore une fois chaude, mais moins chaude. Moins chaude en tout cas sur le front de mer où on va aller de 24 à 27 degrés du sud jusqu'au nord, 27 degrés à Biscarrosse, 29 degrés à Dax. Le plus chaud, ce sera pour Mont-de-Marsan qui reste encore au-dessus des 30 degrés. On pourra avoir jusqu'à 34 degrés pour cet après-midi. Mais la bonne nouvelle, c'est qu'on va respirer de mieux en mieux ce week-end avec des maximales plus raisonnables aux alentours des 26 à 29 degrés.
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2: Et un besoin d'amour au secours, c'est France Gall.

0: France Gall avec Besoin d'amour, ici Gascogne, 8h moins 20, Marion avant 8h, rendez-vous avec l'invité d'ici Gascogne Batter.
1: Et on va parler rugby, évidemment, avec le match de l'année dimanche pour le Stade Montois, qui joue son maintien en Pro D2 face à Nice, avec la crainte, hein, évidemment, d'une relégation. On va en parler avec un ex-joueur, ex-entraîneur, ex-président du Stade Montois, Patrick Nadal. Il sera avec nous dans quelques minutes.
0: Ben, ça tombe bien, parce que du rugby, on va en parler aussi, avec ici Roquepouille, la radio des Brigades du Pire, c'est l'heure.
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0: Ici Roquepouille, oui, cette radio qui n'est pas concurrente d'Ici Gascogne, c'est, on va dire, une antenne très localisée, cette radio ici Roquepouille, des Brigades du Pire, qui tous les jours traite de l'actualité, a des chroniques, et donc s'intéresse justement à ce match de barrage, Marion, ce matin, entre le Stade Montois et Nice. Alors on va avoir un professionnel avec Patrick Nadal, vous l'avez dit, dans quelques minutes, qui sera avec nous.
1: Et là on va avoir des moins professionnels.
0: C'est ça, on peut dire des moins professionnels, puisque Ici Roquepouille a décidé aujourd'hui de donner la parole à ses auditeurs par rapport à ce match de barrage, Jean-Paul Saint-Paul.
4: Oui, c'est à Nice, ce dimanche à 14h, que le Stade Montois va jouer sa survie en Pro D2. Alors, quel avenir pour le club du président Jean-Robert Cazot ? C'est la question à laquelle nous invitons les amateurs de rugby landais à répondre en direct sur Ici Roquepouille. Et déjà un appel, oui allô ?
5: Oui allô, je m'appelle Gilbert Tumade, j'habite à Rax. J'appelle pour dire que si Zozo, le président du Stade Montois, lui demande gentiment, peut-être que Cheto, l'entraîneur de Dax, il pourra aller avec les Montois, pour leur expliquer comment il faut faire pour gagner un match.
4: Vincent et Cheto, l'entraîneur de l'US Dax, conseiller les Montois? Non mais attendez, c'est de plaisanterie.
5: Et bien sûr que c'est de conneries. C'était juste pour dire que c'est pas la peine de faire un stade grand comme le château de Versailles et pour rien y mettre dedans.
4: Vous êtes dur, ce sont les aléas du sport. Hein.
5: C'est ça, oui. C'est surtout que le Zozo, il se prend pour Henri XIV. Nous, à Dax, on a de la boue et pas de loge, mais on gagne moins. Pas ça plus.
4: Oui, merci. Oui, ça ira, merci. Bon, visiblement, nous avons un autre appel. Oui, allô ?
6: Oui, bonjour. Je m'appelle Antoine Ficouille, de Mimizane. Mais au club, mon surnom, c'est la couille.
4: Et merci. Je crois deviner votre surnom. Alors, que voulez-vous dire ?
6: Eh bien, que Mimizane, là, on monte en troisième division. Alors, on a besoin de joueurs. Alors, comme ça, de mon toit, il va descendre et déposer le bilan, on pourrait récupérer quelques joueurs, des Fijiens ou même un Georgien, ça ferait l'affaire, oui.
4: Récupérer des joueurs? Mais ce sont des professionnels et ils ont des gros salaires. Votre club a des moyens financiers?
6: Ah, on n'a peut-être pas des sous, mais on peut leur trouver du travail en Mimizan, parce que ça bouge l'été. Et ils seront bien contents de ne pas être au chômage. Et en plus, notre club, c'est famille, vraiment. Hein.
4: Oui, non, mais là, je crois que vous n'avez pas pris la mesure entre le rugby professionnel et votre club de Mimizan. Merci. Allez, un autre appel. Oui, allô ?
7: Oui, allô ? Je m'appelle Christophe Tachou, de Mont-de-Marsan. C'est moi qui fais la grosse caisse à Boniface, dans les tribunes.
4: Et merci. Que voulez-vous dire ?
7: Avec des jaloux, je savais qu'il en manquait pas. Mais je pensais pas qu'il y en aura autant. Mais dimanche, ils vont voir quoi, tous ces cons ?
4: Mais je sais pas.
7: Eh bien, on doit lever pour leur mettre bien dans le
4: cul. Oui, ça bon, j'ai compris que vous envisagez la victoire du Stade Montois. Allez, ici Roquepouille, à vous les studios.
0: Je crois que tout est dit, non ?
1: Oui, c'est classe, c'est propre.
0: Ben voilà, merci, ici Roquepouille. Et rendez-vous, bien entendu, dimanche, en direct, avec ici Gascogne, à partir de 14h, pour ce match de barrage. Et rendez-vous, surtout, avec notre invité, qui arrive dans un petit Star, Patrick Nadal, qui n'aura peut-être pas les mêmes propos que les intervenants d'ici Roquepouille. C'est notre invité pour lui aussi parler, bien entendu, de ce match de barrage. Restez avec nous dans un petit instant, le retour de la musique, et c'est avec Taylor Swift.
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0: Swift, The Fate of Ophelia. Retour de la musique dans quelques minutes avec les trois cafés gourmands.
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0: Mais là, 7h47, l'invité d'Ici Gascogne Mater, Marion, on parle rugby ce matin avec le match de l'année dimanche pour le Stade Montois Rugby qui joue son maintien en Pro D2. Ça va se passer à Nice avec la crainte quand même, il faut le dire, d'une relégation. On en parle avec notre invité, ex-joueur, ex-entraîneur, ex-président du Stade Montois Rugby qui a d'ailleurs joué dans le quart adverse à Nice, Patrick Nadal.
3: Bonjour Patrick Nadal.
4: Bonjour.
3: Alors vous êtes dans quel état d'esprit là, à J-2 ?
4: J-2, j'espère de tout cœur que ça va s'en sortir. C'est mon cœur tellement de, mon club tellement de cœur que, mais je pense qu'on va passer le cap. Bien que ce soit très difficile toujours ces matchs, ça tient tellement peu de choses, un rebond, un coup franc, pas un coup franc. Voilà. Mais de tout cœur, j'espère que ça va se maintenir. On le mérite, Ali.
3: Alors, ce club, vous y avez été attaché toute votre vie, hein, vous le dites. Ça vous fait quoi de le voir aujourd'hui à deux doigts d'une relégation?
4: Ben, vous savez, il y a quelques années, je crois en 96, j'avais repris le club, on était tombé en 3e division. Vous voyez ce que je veux dire, 3e division, on jouait contre Montfort, on jouait contre Mugron, on jouait contre l'Espero. Et puis petit à petit, il y avait des hommes qui m'entouraient, des hommes brillants. On est remonté en top 16 en 3 ans, voilà. Donc rien n'est perdu, l'année définitive, mais il faudrait absolument que le stade passe le cap là, dimanche, parce qu'après c'est vrai que c'est difficile aussi après. Tout devient compliqué maintenant. Tous les clubs, même de niveau inférieur, on le voit avec comme on joue, c'est impressionnant quand même. Hein. Donc même en deuxième division, il y a des très très très jolies équipes.
3: Alors vous, Patrick Nadal, vous avez été joueur, vous avez été entraîneur, vous avez été président du club, vous l'avez fait monter en top 16 à l'époque, vous avez connu deux titres de champion de France de deuxième division en 99 et 2002. Alors comment aujourd'hui, avec le recul que vous avez, vous expliquez qu'on en soit arrivé là?
4: Ben c'est difficile, c'est tout totalement fragile. Je connais les dirigeants, notamment Alain Castanet, qui est un ami qui était avec moi, qui dirigeait à l'époque. Je connais aussi le président, ils font ce qu'ils peuvent, mais c'est pas simple, je sais pas. Ça tient souvent un peu de choses, c'est tellement délicat. Les Bayonne l'année dernière étaient en demi-finale, cette année on est 12e ou 13e. Tout les Montpellier, comment s'appelle ça, le français, ont failli presque descendre l'année dernière, et là ils vont jouer le titre champion de France cette année. Ça devient assez complexe et assez difficile à expliquer.
3: Ça veut dire quoi? Ça veut dire qu'on ne peut pas incriminer tel choix, tel homme, telle personne?
4: Je ne me permettrai pas. J'étais, vous savez, devant, derrière, dessus. Je ne me permettrai pas parce que c'est tellement délicat. Bon, bien sûr, on peut toujours faire des reproches, avoir laissé partir tel joueur, avoir laissé partir tel joueur. Mais bon, vous savez, maintenant, il ne faut plus rêver. Ce qui compte, c'est les finances. Si vous n'avez pas les finances, maintenant, vous pouvez très peu faire des choses intéressantes et difficiles. Alors, je veux bien que le carrier, le maillot jaune et noirier, je sais bien, mais c'est vraiment compliqué et ça le sera de plus en plus. Si vous n'avez plus les finances maintenant dans un club, compliqué.
3: Alors justement, Patrick Nadal, vous avez été l'un des premiers à moderniser le Stade Montois d'un point de vue sportif, en faisant venir des joueurs réputés, d'un point de vue structurel également, en installant une boutique du Stade Montois en ville, en faisant des réceptions d'avant et d'après-match. Est-ce que justement le club a ensuite suffisamment évolué? Est-ce qu'aujourd'hui le Stade Montois il peut encore économiquement et sportivement rester en Pro D2?
4: Ben, je me souhaite de tout cœur. Je pense souvent, ça tient, je me répète un peu, mais ça tient un peu de choses. Vous savez, la chance que j'ai eue, moi, c'est que j'avais des gens, j'étais bien entouré, je m'étais entouré de gens très compétents, et à toute une équipe, on était 7 ou 8, on a fait tout ce qu'il fallait, ça n'a pas toujours été simple, ça a été galère, mais bon, bref, je vous dis, de 3e division, on est arrivé en top 16, c'était magique, mais ça tient à tellement peu de choses. Jusqu'on a gagné une finale avec un coup franc à côté, enfin bref, tout est fragile, quoi. Je peux pas vous dire, les dirigeants, ils doivent se battre, ils doivent être malheureux, les joueurs sont malheureux, les entraîneurs aussi, mais c'est vraiment délicat. Et regardez, on a perdu des matchs chez nous, on ne sait pas comment, et on a été gagné des matchs à l'extérieur, c'est assez complexe. Quoi.
3: Alors Dax, chez nos voisins, Dax a été relégué en national, c'est entre 2018 et 2023. Oui. Il y a d'autres bastions français du rugby qui sont déjà tombés dans des divisions inférieures. Ce sont des villes souvent de taille moyenne, un peu comme Dax et Mont-de-Marsan. Alors, est-ce qu'un jour ou l'autre, justement, pour ces villes-là, la descente elle est inéluctable face au développement du rugby dans des plus grosses villes?
4: Non, c'est une très très bonne question que vous posez. Je vous donne un exemple. Il y a dans mon époque, il y avait Lavoud, il y avait Romans, il y avait Bourg-en-Bresse, tout ce que vous voulez. Maintenant, vous avez une liste, c'est Lyon. Ensuite, vous avez Perpignan, vous avez Narbonne, Narbonne, Béziers, tout ce que vous voulez. Et maintenant, vous avez Montpellier. Ce que vous dites, c'est très très très juste, c'est la vérité. Maintenant, ce sont les régions, plus que les petits clubs qu'on aura, les Bagnères, comme Lourdes, comme Tarbes. Et ça va apparaître à c'est très peu, ça va disparaître, ça continue comme ça, ça fait mal au cœur. Mais comment il faut faire? Ce sont maintenant, c'est Bordeaux, c'est Montpellier, c'est Lyon.
3: Aujourd'hui, et le rugby professionnel, c'est plus le rugby des petites villes, quoi.
4: Ah non, ça n'a plus rien à voir. Ça n'a plus rien à voir. Pour créer des jeunes, pour former des jeunes, oui, tout à fait. Au contraire, je suis un passionné quand je vois les gosses de 15 ans, 16 ans qui jouent dans tous les petits villages au Pays Basque. Il y en a beaucoup, beaucoup de gosses qui ont beaucoup de talent. Mais à 16 ans, 17 ans, à mon hôtel, j'ai des agents recruteurs qui viennent les chercher à 16 ans, 17 ans. Je les vois, je parle avec eux, c'est un autre monde maintenant. Ça devient un monde de la finance aussi. La preuve, comme vous dites très justement, maintenant, c'est Lyon et c'est Montpellier. C'est plus les autres clubs à côté.
3: Alors vous, Patrick Nadal, vous avez aussi joué, hasard des choses, à Nice, dans le camp adverse.
4: Oui.
3: Quel regard l'ancien joueur niçois que vous êtes porte sur l'équipe actuelle, justement, avant le match de dimanche?
4: Oui. Mais alors, je vous dis, je n'ai pas joué très longtemps. Je suis parti à Nice parce que André Boniface avait été mis dehors, moi, le Marsan. Avait été bon, mis dehors. Et puis moi, par affinité, en amitié, je suis assez sincère. Et voilà. Puis André Herrero, ça fait très longtemps qu'il voulait jouer à Nice. Et voilà. Et par amitié, je suis parti là un an à peine. Hein. Je suis parti un an, mais j'ai été reçu vraiment par des gens adorables. C'était super. Le rugby était en déclaration sur Nice. Et c'était vraiment de belles équipes. Il y avait Sapa, il y avait H, il y avait Daniel Herrero. Bon, non, moi, à part dire du bien des Niçois qui m'ont accueilli, ça serait malhonnête. Je ne peux pas dire autre chose. C'était des gens vraiment bien. Mais là aussi, ça évolue. Tout change aussi.
3: Alors ce match dimanche, ce match couperet, Patrick Nadal, vous allez le suivre où et comment? Plutôt tranquillement chez vous, un peu enfermé, ou avec du monde autour de vous? Vous allez le vivre comment?
4: Ah non, avec des amis, pas seulement Marsan, sur Bayonne, j'ai 5 petits copains. On va être tous ensemble, on va être un peu stressé, mais ça fait rien. Et on va être vraiment de tout cœur avec cette équipe, quoi, avec ces dirigeants que j'ai comme amis. Enfin, c'est pas simple, je sais ce qu'ils vont vivre. J'ai connu ça, je le souhaite de tout cœur qu'on passe ce cap.
3: Merci beaucoup Patrick Nadal d'avoir été avec nous. Et puis on le rappelle, hein, ce match de barrage Stade Montois Nice, il sera bien évidemment à vivre en direct sur Ici Gascogne à 14h dimanche. Merci beaucoup à vous Patrick Nadal, bonne journée.
4: Merci à vous, au revoir.
0: 7h54. Et vos chansons préférées Ici Gascogne toute la journée avec les trois cafés gourmands. Comment

0: Les trois cafés gourmands, ici Gascogne dans 3 minutes, 8 heures, les infos. Et pour vous accompagner jusqu'à 10 heures, mesdames, messieurs, Sébastien Miro qui revient en deuxième journée, mesdames.
1: Oui, parce que. Voilà.
2: Parce que vous avez gagné. Parce qu'il a aimé ça.
0: Parce qu'il a, il y avait un jeu courte paille et vous avez gagné.
2: Il a gagné ou il a perdu ?
0: Il a gagné.
2: Ah, il a gagné.
0: Il a gagné. Il a tout fait revenir. Bonjour Sébastien.
2: Bonjour ça Sébastien.
1: Alors, on va recevoir Stéphane Bern dans un instant et on va parler de la naissance de la science vétérinaire. Alors, un petit message à tous les toutous, aux minous, aux lapinous et aux hiboux. Vous avez 10 heures. C'est pour eux dans un instant. Restez bien là, les amis.
0: Merci, c'est magnifique. Alors, rien que pour ça, écoutez, moi, je vais rester. Passez un bon week-end. Sébastien Miro avec vous jusqu'à 10 heures. Mesurez la chance que vous avez au prix que ça nous coûte. Allez, passez une belle journée.
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1: 7h58, un peu d'histoire avant l'actu avec Stéphane Bern. Bonjour Stéphane.
10: Bonjour, bonjour à tous.
1: Et ce matin, on voyage au temps où sauver un troupeau va faire naître une science nouvelle.
10: Qui aurait pu croire que soigner une vache allait changer le destin de toutes ses congénères et le nôtre ? Au XVIIIe siècle, la France est un pays rural où les richesses circulent à quatre pattes. Les chevaux transportent les marchandises, les bœufs et les mulets labourent les champs, les vaches nourrissent la population. Sauf quand les épidémies ravagent les campagnes et que la maladie d'un troupeau fait vaciller tout un village. Face à ces catastrophes, un homme s'inquiète.
11: Mais je ne suis pas vétérinaire, essayez de comprendre ça, monsieur Guilin.
10: Claude Bourgelat. Écuyer du roi, il milite pour qu'on se penche sérieusement sur la santé animale en arrêtant de se contenter de remèdes empiriques transmis de génération en génération.
12: Docteur, il fait de l'anémie, il ne mange pas.
10: En 1761, il obtient l'ouverture de la première école vétérinaire à Lyon, où l'on enseignera publiquement les principes et les méthodes de guérir les maladies des bestiaux, selon l'arrêté du roi Louis XV. Et personne ne posera son veto. 4 ans plus tard, une autre école ouvre à Paris, sous la direction du même Claude Bourgelat, au sein du château d'Alfort. Des élèves venus de toute l'Europe se pressent pour venir étudier dans ces écoles pionnières, où l'on enseigne l'anatomie animale avec la même rigueur que celle des facultés de médecine humaine. D'ailleurs, quand un homme tombe malade, il arrive que son médecin traitant lui prescrive un remède de cheval. C'est bien là la surprise. En cherchant à sauver des troupeaux, ces pionniers posent les bases d'une approche nouvelle du vivant. La médecine de l'homme est utile à celle du cheval et réciproquement, écrit le fondateur de la science vétérinaire. Reste un mystère. Pourquoi a-t-on choisi de baptiser les endroits où se font soigner des animaux des cliniques vétérinaires et non pas des hôpitaux ?
1: Si beaucoup Stéphane pour ce festival de jeux de mots.
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1: Ici Gascogne, première radio sur l'actu locale dans les Landes, il est 8h. L'heure des infos, Marion Dambiel, Arribagé.
2: Ils sont toujours coupés du monde. Ça fait plus de 3 mois que la tempête Nils a balayé les Landes et certains foyers n'ont toujours pas retrouvé Internet. Ils sont un peu plus de 800 dans ce cas, selon Pixel, le responsable du réseau de fibre optique. 827 précisément, répartis sur une centaine de communes du département et pas que dans des villages isolés. C'est le cas par exemple à Aire-sur-l'Adour, chez cette habitante que vous avez rencontrée, Alia Doukali.
13: Plus de connexion Internet et plus de
4: télévision chez Martine, 74 ans.
7: Les impôts, ça a été relativement difficile. Il a fallu que j'aille chez une amie pour faire les impôts. Je ne peux plus me connecter facilement avec mes amis ou avec mes réseaux, WhatsApp, Facebook, etc. Et il n'y a plus de lien. J'ai l'impression d'être un peu isolée.
4: Depuis plusieurs semaines, cette retraitée a dû changer ses habitudes du quotidien.
7: Je passe mon temps le soir à écouter la radio. Heureusement que j'ai la radio et heureusement que j'ai des DVD et puis je fais la lecture. Mais c'est pas acceptable, quoi.
4: Alors Martine ne lâche pas. Depuis plus de 3 mois, chaque semaine, elle appelle Orange.
7: Il y a des gens qui acceptent, puis il y a des gens qui n'acceptent pas. On passe pour des emmerdeurs. Je suis l'emmerdeuse et je me revendique emmerdeuse, tant pis.
4: Même si pour l'instant, ces démarches ne changent rien à sa situation.
7: On me répond toujours la même chose. Ça sera peut-être le... Alors d'accord, j'attends patiemment le... Ensuite, je rappelle, non, c'est pas possible, ça sera certainement le... J'attends à nouveau le depuis le 11 février. Et maintenant, je commence à en avoir ras-le-bol.
4: Aucune date de rétablissement n'a encore été communiquée. Les opérateurs assurent toutefois faire le maximum.
2: Et Pixel, le responsable du réseau de fibre optique, explique que c'est un travail de longue haleine car de nouvelles pannes sont découvertes à chaque nouvelle réparation. Les câbles très fragiles ont été coupés à de multiples endroits lors du passage de la tempête. Record de chaleur battu à Mont-de-Marsan. On a relevé hier 35,7 degrés dans la ville-préfecture, du jamais vu pour un mois de mai depuis que les mesures existent. Le précédent record était vieux de 81 ans. Il datait de 1945. 35,3 degrés avaient alors été relevés. Le département des Landes qui est toujours en vigilance jaune canicule, même si les températures vont commencer à redescendre doucement ce vendredi. On fait bien sûr un point complet sur la météo à la fin de ce journal. La chaleur qui était au menu du gouvernement hier, Sébastien Lecornu a réuni plusieurs de ses ministres à Matignon afin de travailler à un plan d'endurance pour l'été, en prévision donc des prochaines vagues de chaleur. Le Premier ministre qui a également fait passer un message, l'État n'est pas responsable de tout, sur tous les sujets, il y a aussi les acteurs locaux. L'état des écoles, par exemple, relève de la responsabilité des collectivités, rappelle Sébastien Lecornu.
13: Ici Gascogne, 8h03, une scène terrible hier après-midi sur une plage de Cap-Breton.
2: Une baleine est morte, une baleine à bec de cuvier de près de 4 mètres de long qui à plusieurs reprises est venue s'échouer sur la plage de la Piste, malgré les efforts des sauveteurs, des surfeurs qui étaient sur place et qui ont tenté plusieurs fois de la remettre à l'eau. En vain, l'animal a fini par mourir. Pascal Ducasse, le correspondant du laboratoire pélagiste de La Rochelle qui gère les échouages de cétacés, s'est rendu sur place.
14: Moi, j'ai été appelé par les MNS de Cap-Breton qui m'ont dit qu'il y avait un gros dauphin qui était en train de s'échouer à la plage de la Piste. En fait, il s'avère que c'est une baleine à bec de cuvier, femelle. C'est un juvénile, il doit faire 3,50 m, 4 mètres maximum. Et donc, moi, quand je suis arrivé, il y avait des gens qui essayaient de renflouer l'animal, mais bon, il y a un surfeur qui m'a dit ils ont essayé 2-3 fois et chaque fois, il est revenu à la côte. Et puis là, il est mort sur l'estran, quoi. Donc là, il est échoué en attente d'évacuation. Oui, il y avait du monde, heureusement qu'on était pas en plein été, mais il y avait quand même un peu de monde. Bon, c'est resté un peu assez discipliné. Il y avait plusieurs personnes, les MNS et... Il y avait Apex aussi qui essayait de mettre l'animal en position de confort. Après, les gens sont restés à distance. Mais bon, après, on a constaté que malheureusement, il avait arrêté de respirer, quoi.
2: Et l'animal va être autopsié par les équipes du laboratoire pélagiste de La Rochelle pour tenter de déterminer les causes de sa mort. On vous a mis la photo et les vidéos sur notre site ici.fr. Un feu de forêt hier après-midi à Saint-Jour-de-Marenne. 1000 mètres carrés de jeunes pins sont partis en fumée, selon la gendarmerie des Landes. Un incendie qui a été rapidement maîtrisé. Les gendarmes qui soupçonnent un départ de feu lié à une activité humaine, alors pas de malveillance, mais plutôt de l'imprudence, car ce départ de feu a eu lieu en bordure d'un chemin de terre.
13: J-2 avant le match de l'année pour le Stade Montois.
2: Et oui, le match qui décidera si les jaunes et noirs évoluent toujours en Pro D2 la saison prochaine. Les Landais disputent le match de barrage dimanche face à Nice à 14h avec en ligne de mire le spectre de la relégation. Et cette situation n'est pas seulement le résultat d'une mauvaise saison, c'est une accumulation depuis des années, Pierre-Albert Blin.
15: Stade de la Rabine, un beau jour de mai 2019. Les Montois viennent d'encaisser un cinglant 50-10 face à Vannes, un match de barrage des phases finales, le Pro D2. Christophe Lossuc, le manager montois, est assis sur les marches du stade, fataliste. Il lâche dans un soupir. Je les ai avertis, on se trompe depuis des années à croire que les miracles vont se reproduire. À terme, ce club est menacé de déclin. 3 ans plus tard, les Montois jouent une finale face à Bayonne qu'ils perdent 49-20. Le constat est clair pourtant. Si le club budgétairement a été stabilisé, structurellement développé, le projet sportif est ambigu, voire illisible. Le club s'est privé d'abord de l'expertise riche de Marc Dalmazo et Stéphane Prosper qui ont fait prendre l'ascenseur pour le top 14, puis de l'eau puis puis de Millet, puis du Ruti. Tous ont stigmatisé le manque de moyens. On a aussi fait des choix d'entraîneurs qui étaient voués à l'échec. Dantin, formidable erreur. L'association Radou d'Harry Carrère, improbable. L'absence de manager. Et depuis des années, on a oublié que pour faire une équipe, il faut des joueurs et que cela se paye. Faute de cohérence sportive, de vision, le Stade Montois, aujourd'hui, joue peut-être sa vie.
2: Le Stade Montois qui joue son avenir, c'est dimanche à 14h à Nice. Et c'est bien évidemment à vivre en direct sur Ici Gascogne. Côté supporters, une centaine de personnes seulement ont acheté leur place, indique la billetterie du club. La moitié fera le déplacement dans un bus affrété par le club. Le reste ira par ses propres moyens. Des places qui sont encore en vente jusqu'à ce soir à la billetterie du Stade Montois. Et puis en tennis, à Roland-Garros, la journée d'hier a été marquée par l'exploit de Moïse Kouamé, le jeune joueur de 17 ans, 318e mondial. S'est imposé en 5-7 face au Paraguay. Guayen Adolfo Valero, au terme d'un marathon de près de 5 heures. Il se qualifie donc pour le troisième tour. Et puis on retiendra aussi l'élimination surprise du numéro 1 mondial, Yannick Sinner, victime d'un coup de chaud. Il s'est effondré alors qu'il menait largement face à l'Argentin Juan Manuel Cerundolo, qu'il a donc emporté en 5-7.
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2: La météo, Sébastien, avec de la chaleur, mais un petit peu moins qu'hier quand même.
1: Oui, et une surprise ce matin, de la brume et du brouillard de chaleur pour notre réveil sur les Landes. Alors ensuite, bien, le soleil sera très présent en matinée. Il sera moins éclatant l'après-midi, hein, souvent voilé par des passages nuageux élevés. À la mi-journée, un petit vent d'ouest à sud-est sur la côte. Et puis l'information, c'est les températures qui baissent légèrement, mais on s'en contente, on prend tout. Dans l'intérieur des terres, entre 30 et 33 degrés, et ce sera entre 24 et 26 degrés sur la côte. Restez malgré tout prudents.
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1: Et comme dirait Céline et Lily aussi, dès le réveil, même si le monde ne tourne plus vraiment rond,

0: pouvez aller danser. Mais quel y aille,
1: oui, quel y aille, hein. C'est bon, on a compris.
0: Oui, on a compris, c'est bon, c'est ça, en 1978. Il faudrait qu'elle s'y mette. Hein.
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0: Heureux de vous retrouver, merci d'être au rendez-vous et bienvenue si vous nous rejoignez dès le matin. Moi, je vous mets un coup de pression, mais avec modération. Hein. Je vous fais un cadeau comme au bistrot et puis on participe à The Voice, The Prodige, The Nouvelle Star, tout ça en même temps et dans les Landes. Avec la finale des tremplins musicaux, c'est ce dimanche à Mont-de-Marsan qui sera le ou la nouvelle, attention jeu de mots, Jérémy Frérot ou Sorette.
1: Oh là.
0: Ouais, bon, c'est le matin.
1: Ah ouais, quand même.
0: Ah, qu'il est chouette ce programme. J'ai hâte. Allez, c'est parti. 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
4: Quand j'ai commencé il y a 30 ans, Il y avait 20% de femmes réalisatrices en France. 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Enfin, il n'y avait pas tant d'évolution dans la réalisation des films.
0: Non. Réalisatrice.
4: Je ne sais pas pourquoi on n'est pas à 50%. Je veux dire, ça fait
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0: 8h15, c'est pas vrai, c'est votre rendez-vous anti-arnaque. Aude Razou, on fait attention aux fausses notes info santé, parce que des internautes prétendent que les lunettes de soleil favorisent le cancer de la peau, et c'est totalement faux.
9: Oui, et ce n'est pas un hasard si cette fake news dangereuse, fake news ressurgit en ces jours de grand soleil et de grosse chaleur. Je vois passer pas mal de posts à ce sujet sur les réseaux sociaux, plus d'un million de vues pour l'un d'entre eux. Donc parlons-en. Que lit-on ? Ils vous ont dit de porter des lunettes de soleil et maintenant, les taux de cancer de la peau montent en flèche. Bon, mise au point, le syndicat des ophtalmologistes de France est formel, c'est faux, il n'y a aucun lien, aucune donnée scientifique ne va dans ce sens.
0: Alors, Aude, vous dites que cette fausse information revient souvent, mais d'où vient-elle à l'origine ?
9: Eh bien, tout part d'une vidéo postée il y a 15 ans. Oui, 15 ans. Et que je vois encore passer sur les réseaux sociaux là ces derniers jours. On y voit un naturopathe allemand nous dire que le fait de porter des lunettes de soleil perturbe notre cerveau et l'empêche de produire le nécessaire pour protéger notre peau. Cette théorie, elle a été largement démentie depuis 15 ans, encore et encore, mais on le voit bien, ça n'empêche pas cette vidéo de revenir encore et encore. Alors, qui est ce naturopathe ? J'ai fait une petite recherche, ça m'a pris, allez, 30 secondes. Il prétend aussi que le cancer n'est pas une maladie et que c'est la chimio qui tue les malades. Il prétend aussi que le virus VIH n'est pas à l'origine du sida. Bon, voilà, on cerne mieux le personnage. Renseignez-vous toujours et mettez des lunettes de soleil. Oui, c'est vivement recommandé par tous les spécialistes, les vrais. Si elles ont un marquage CE, d'ailleurs, c'est mieux. Ça veut dire qu'elles sont performantes.
0: Merci beaucoup, Aude. Lunettes de soleil, dorées. Vous l'avez ? Porto Vecchio.

0: vient de terminer une tournée triomphale et maintenant notre Juju Doré, il se repose. Bon repos à lui.
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0: Pas question de se reposer pour Bruno à la benne. Bonjour Bruno.
3: Bonjour.
0: Il va falloir la remporter cette machine Beer Up, hein, formidable. Une innovation landaise. Ah oui. Est-ce que vous avez reconnu la voix mystère en réécoutant un tout petit bout?
4: Quand j'ai commencé il y a 30 ans, il y avait 20% de femmes réalisatrices en France. Dans les autres pays, c'était 1%,
0: 2%, 3%. Voilà. Vous l'avez, hein, Bruno, vous l'avez.
3: Oui.
0: C'est qui?
3: Que je vous le dise?
0: Bah oui.
3: Alors Agnès Jaoui.
0: Eh oui, Agnès Jaoui. Parfait, qui vient de sortir un tout nouveau film. Et je vous conseille d'aller voir les films de Agnès Jaoui et revoir les films d'Agnès Jaoui et Jean-Pierre Bacri. C'est quand même ce qui se fait de mieux en France au cinéma. Bravo, bravo Bruno. À la benne, vous avez la machine Beer Up, système portatif et autonome pour servir la bière. Pression à partir de fûts que vous allez acheter dans le commerce. Et c'est une innovation landaise. Bravo à vous Bruno.
3: Super, merci beaucoup.
0: Dernière question, quelle est votre radio locale préférée?
3: Ici Gascogne, bien sûr.
0: Qui est fort, qui est fort. 20, connaissez-vous SVLH? Eh bien, derrière ces quatre lettres se cachent Stéphanie Le et Lai. Je suis pas sûr de la bonne prononciation. Un pianiste et compositrice installée au Vigneau. Notre reporter Bernard Tessier est allé à sa rencontre pour découvrir son univers très singulier.
5: Bonjour, mon nom de scène c'est SVLH, j'habite sur la commune du Vigneau, j'ai 32 ans et je viens de la ville d'Arcachon.
6: Cette passion pour le piano, comment c'est né ça?
5: La passion pour le piano est née par rapport à mon père qui a fait un AVC et j'avais besoin d'extérioriser cette souffrance en moi.
6: C'est pas donné à tout le monde de savoir jouer du piano, on doit posséder quelles qualités pour ça?
5: Une seule pour moi, savoir jouer avec le cœur. Jouer du piano pour moi c'est transmettre quelque chose. Vouloir raconter une histoire, vouloir extérioriser quelque chose. Pour moi, c'est pas juste un instrument. C'est quelque chose de plus profond et c'est ce que je fais avec mes compositions. C'est ce que, du moins, je fais ressentir à ma communauté sur les réseaux sociaux. Je compose des morceaux néoclassiques contemporains inspirés de Ludovico Einaudi, Jan Tiersen. C'est des grands compositeurs aujourd'hui. Notamment, Ludovico Einaudi a fait le film Intouchable.
6: Qu'est-ce que vous aimez chez lui?
5: Sa simplicité, l'émotion qu'il a à transmettre quand il commence à appuyer sur une touche, ce qu'il en dégage. Et quand mon papa a eu beaucoup de difficultés, c'est là où j'ai commencé le piano de moi-même. J'ai compris que c'était très important pour moi, pour lui et pour les autres.
6: Donc votre papa, il vous a vu, il vous a entendu jouer?
5: Oui. Mon père n'est pas très expressif, mais je sais qu'il est fier de moi. Il sait que je vais tout faire pour aller jusqu'au bout, pour ne pas le décevoir. Mon univers, il est basé sur l'émotion, le calme, l'apaisement, le silence. Pour moi, le mélange des bougies et le piano vintage en bois, ça fait deux en un.
6: Ce qu'il faut dire, c'est que la musique, c'est avant tout aussi du partage. C'est ce que vous allez mettre en pratique bientôt, à côté de chez vous, finalement.
5: Oui, c'est ça, totalement. Je vais commencer un concept de concert de piano candlelight à la lueur des bougies.
6: Et vous visez qui en particulier comme public?
5: Mon public, c'est des gens comme moi, hypersensibles, qui ont besoin de réconfort. Et en quelque sorte, avec mes compositions, c'est comme si je leur disais, vous n'êtes plus seul. Quand j'ai donné mon concert à Bordeaux la semaine dernière, ma mère m'a dit qu'elle avait pleuré parce que ça lui avait rappelé tellement de choses à mon adolescence, si vous voulez, parce que j'étais quelqu'un de très réservé. Je le suis encore. Ça lui a permis de voir que le piano pouvait m'amener très loin.
6: Vous composez quand? La nuit, le jour? Comment ça se passe?
5: Il y a quelque chose qui me touche. Vu que je suis en pâte, étant hypersensible, c'est-à-dire que je ressens les émotions fois mille. Quand il y a quelque chose, une histoire, ça peut ne pas forcément être la mienne. Quand j'ai quelque chose qui vient, c'est là où je compose.
6: Est-ce que vous avez trouvé quelque part une vocation de musicienne, même si ce n'était pas l'objectif de départ?
5: Je ne changerai jamais d'univers dans quelques années. C'est vraiment pour moi quelque chose de renouveau. C'est quelque chose qui me manquait. C'est quelque chose que j'ai toujours cherché, étant enfant, étant adolescente. Si vous voulez, c'est comme si je parlais au piano. Pour moi, c'est devenu mon moyen d'expression, tout simplement.
6: Elle s'appelle Stéphanie. Le nom d'artiste, c'est SVLH. Vous la trouverez sur tous les réseaux sociaux. Elle habite Le Vigneau et elle va proposer bientôt des concerts tout à côté de chez elle. Stéphanie, il va quand même falloir que vous me donniez le nom de la radio qui vient vous tendre le micro aujourd'hui.
5: Le nom de la radio, c'est Ici Gascogne.
0: Elle s'appelle SVLH et bonne route et bonne continuation à elle. Un tout nouveau groupe qui vient d'arriver, on lui souhaite de réussir et d'avoir la même carrière. C'est Queen, Another One Bites the Dust.

0: Et que vous êtes chanceux, vous allez pouvoir profiter de mon anglais irréprochable Another One Bites the Dust. C'était The Queen. À suivre l'info d'ici et le 90 secondes en France et dans le monde. À tout de suite.
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3: 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La 2G s'en va et Sohélène nous en parle. Bonjour.
4: Bonjour. Oui, la 2G tire sa révérence au profit de la 4G et la 5G.
3: Alors concrètement, qu'est-ce que ça change?
4: Eh bien, certains téléphones ne fonctionneront plus à cause de l'arrêt de la 2G prévu en fin d'année. Il est donc nécessaire de passer à la 4G ou à la 5G pour rester connecté à ses proches.
3: Et que proposez-vous?

0: degrés. Et sur la côte, 24 et 26 degrés. Dans un instant.
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0: L'info d'ici dans deux minutes, Marion.
2: On ira hier sur la Dour à la rencontre d'une habitante qui n'a toujours pas Internet. Ça fait 3 mois que ça dure.
0: Le 90 secondes en France et dans le monde, présenté par Valentine Letès. Il est 8h30.
3: À Caen, la chute des températures. Rafraîchissement dès cet après-midi par le nord-ouest, indique Météo France. Après de nouveaux records enregistrés hier, jamais il n'a fait aussi chaud en mai à Angoulême. 37,8 degrés relevés par Météo France et 11 départements encore en vigilance orange ce matin. Le corps d'un bébé sorti d'une rivière, âgé de seulement quelques jours. Il s'agit peut-être, selon le parquet d'Angers, du nourrisson recherché depuis la tentative de suicide de sa mère cette semaine dans le Maine-et-Loire. Des millions pour des cocottes. 42 millions d'euros seront investis chez Staub, spécialiste de la cuisine dans le nord de la France, et menacé un temps de délocalisation en Asie. Radio France vous révèle cette annonce prévue à l'occasion du salon Choose France sur les investissements étrangers dans notre pays. Les dégâts seront les mêmes, que le PSG gagne ou perde. L'inquiétude de l'UMI, l'Union des métiers et des industries de l'hôtellerie en Île-de-France, à la veille de cette deuxième finale consécutive des Parisiens en Ligue des champions de foot. Ils affrontent Arsenal demain. 3 Français au troisième tour de Roland-Garros. Diane Paris, Moïse Kouamé, 17 ans seulement, est qualifié hier après un match de près de 5 heures. Mais aussi Quentin Alice, opposé ce soir au numéro 3 mondial du tennis, Alexander Zverev. Véritable icône de la musique, à 83 ans, Paul McCartney sort un 19e album studio aujourd'hui. The Boys of Dungeon Lane, inspiré des premières aventures du Britannique avec les Beatles.
0: H32 dans l'info d'ici, Marion, on part à la rencontre d'une Landaise toujours privée d'Internet.
2: Eh oui, ça fait plus de 3 mois que la tempête Niels a balayé les Landes et certains foyers n'ont toujours pas retrouvé de connexion, pas d'Internet, pas de télé. Ils sont un peu plus de 800 dans ce cas dans le département, selon Pixel, le responsable du réseau de fibre optique. Ils sont répartis sur une centaine de communes du département et pas que dans les villages isolés. C'est le cas par exemple à Aire-sur-la-Dour, chez cette habitante que vous avez rencontrée, Alia Doukali.
4: Installée à la table de sa cuisine, comme chaque semaine depuis 3 mois, Martine, 74 ans, appelle Orange.
5: 3900.
6: Bonjour, bienvenue chez Orange. En quelques mots, quelle est la raison de votre appel ?
4: Martine n'a plus de connexion Internet ni de télévision depuis le 12 février dernier.
6: Merci de bien vouloir patienter.
5: C'est le même scénario. C'est toujours pareil.
7: Bonjour.
4: Après vérification du dossier, rien n'a changé depuis le dernier appel de Martine.
7: Je sais que le problème est toujours en cours et Orange est en train de faire le maximum, bien sûr.
5: Mais moi, ce que je voudrais savoir concrètement, c'est quand est-ce que je vais véritablement être connectée ?
7: Il y a un problème de raccordement. On s'en excuse, madame.
4: Aucune date de rétablissement n'est communiquée. En attendant, Orange lui propose à nouveau de recharger sa clé 4G pour accéder à Internet via le réseau mobile.
7: Et ça, c'est qu'on fera de notre mieux pour vous apporter une solution.
5: Bon, bah écoutez, je ne peux qu'accepter cela en espérant qu'on arrivera enfin à avoir des solutions.
4: Et dans le cas contraire, Martine appellera à nouveau Orange la semaine prochaine.
2: Et Pixel, le responsable du réseau de fibre optique dans les Landes, explique que c'est un travail de longue haleine car de nouvelles pannes sont découvertes à quasiment chaque nouvelle réparation. Les câbles très fragiles ont été coupés à de multiples endroits lors du passage de la tempête, se justifie l'entreprise.
0: Dans le prochain journal à 9h.
2: Eh bien, on va revenir sur cette scène terrible. Hier après-midi, sur la plage de la Piste à Cap-Breton, une baleine qui s'est échouée à plusieurs reprises et qui a fini par mourir malgré plusieurs tentatives de sauvetage. Et puis on parlera rugby aussi. J-2 avant le match de tous les dangers pour le Stade Montois. Les Jaunes et Noirs qui jouent dimanche leur maintien en Pro D2.
0: La météo.
2: Et on va aller voir le temps qu'il fait au sémaphore de Messanges.
0: Et oui, les observations marines en compagnie d'Emma ce matin. Bonjour Emma.
8: Bonjour.
0: Alors le ciel, il est comment le ciel ?
8: Bien couvert, j'ai pas de ciel bleu ce matin.
0: Ok, donc une visibilité réduite, mais ça va se lever. Apparemment, c'est Météo France qui le dit. Côté vent ?
8: Côté vent, j'ai un vent qui me vient du sud-ouest pour environ 22 km/h, pardon.
0: Dans quel état est notre océan ?
8: L'océan, les vagues sont pas très belles, on n'a pas de surfeur à l'eau, à peu près 1 mètre de vague.
0: Eh bien, ensuite, on va enchaîner avec l'horaire de marée et le coefficient.
8: Alors, nous avons une basse mer à 10h16 pour un coefficient de 67, une pleine mer à 16h31 et de nouveau une basse mer.

0: à 22h38 pour un coefficient de 68.
1: Et avant de se quitter, Emma, on termine par l'heure du coucher du soleil.
0: Le coucher du soleil se fera à 21h38.
1: On l'attend, cette heure de coucher de soleil. Merci beaucoup, Emma. À la semaine prochaine. Bon week-end.
0: Merci. Bon week-end à vous aussi. Au revoir.
1: Salut, salut.
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1: Ma bataille, Daniel Balavoine est notre invité. À 8h45, organise un tremplin musical et en première partie de ce tremplin, il y a le frère de Daniel qui s'appelle Guy Balavoine. On en parle en fin d'heure.

0: À suivre pour la musique, Kate Bush et attention événement, le nouveau single de Mylène Farmer, c'est à qui le tour? C'est au tour de 100% Club avec Carl Da Silva et Jérémy Marty qui recevaient Bernard Koubluk, co-président de Villeneuve-de-Mars-en.
1: L'aventure en championnat de France s'est arrêtée pour le club landais en Régional 1 après une saison marquée notamment par deux finales de terroir disputées avec l'équipe première et la réserve. Le dirigeant villeneuvois dresse le bilan de cette saison.
2: Ah, elle est quand même positive, parce qu'il y a quand même deux titres, deux qualifications pour nos équipes seniors. Malheureusement, pour l'équipe 1, ça s'est arrêté dimanche dernier. Voilà, notre équipe réserve continue, elle est en huitième de finale dimanche prochain. Donc voilà, pour le moment, tout va bien. Malheureusement, on a loupé le barrage d'accession, mais enfin bon, ça sera en partie remise pour l'année prochaine.
3: Quels étaient justement ces objectifs en début de saison? C'était quoi, tenter une montée?
2: D'abord la qualification en tout premier, jouer quelques finales, parce qu'il y a quand même les finales terroir, régionales.
3: Chez vous en
2: ensuite,
3: plus, hein.
2: Oui, effectivement. Oui, chez nous, donc c'était là le premier objectif. Et ensuite, bon, l'appétit en mangeant, donc la montée, oui, on l'aurait quand même accepté bien volontiers, mais bon, on verra l'année prochaine.
3: Ouais. Jérémy Marty.
4: Effectivement, bon, c'est dommage pour l'équipe première, mais il y a encore l'équipe réserve qui est en course et qui fait un très beau parcours. Ça veut dire aussi quand même qu'il y a un bon vivier de joueurs à Villeneuve-de-Marsan.
2: Oui, bien sûr. Elle a quand même terminé première de sa poule, à égalité avec nos ennemis de Mimizan. Oui, très, très bon groupe, très, très content de notre situation. Beaucoup de monde aux entraînements, voilà, belle ambiance. Donc voilà, très belle saison, oui, effectivement.
4: Bernard, il y a une autre satisfaction aussi, parce qu'il faut en parler, ce sont les féminines qui sont en demi-finale du championnat de France de Fédéral 2. Alors là, j'ai les demi-finales sous les yeux. Hein. Qu'est-ce qui reste? Il reste Racing Club de France, Stade Français Paris, et de l'autre côté, Montpellier, Villeneuve-de-Marsan. C'est quand même
3: beau, ça.
4: Fantastique d'avoir cette équipe de Villeneuve.
2: Ne vous inquiétez pas, je n'allais pas les oublier. Alors oui, c'est quand même une très grosse satisfaction parce qu'il y a quand même l'accès, accès en fédéral.
4: Fédéral 1, hein.
2: Fédéral remonte, hein, fédéral 1. Donc voilà, on a un bon petit groupe là aussi, qui est très dynamique aussi. Donc voilà, on rencontre des clubs prestigieux, des noms prestigieux. Voilà, on a sorti Biarritz, on avait l'Aviron Bayonnais. Donc voilà, c'est des grands clubs. Nous, on avait nos cadets aussi qui ont été éliminés, qui ont fait un bon parcours, éliminé en demi-finale aussi. Donc voilà, il y a la relève qui est pas assurée, mais enfin, qui est là aussi. Donc voilà, donc tout roule normalement.
0: C'était Bernard Koubluk, co-président de Villeneuve-de-Marsan. 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
0: Et le fan que je suis est tout hystérique. Ça y est, si vous êtes désenchanté ce matin, je vous réenchante avec le nouveau titre de Mylène Farmer.

0: C'est à qui le tour, en titre inédit produit par DJ Lewis, nouvelle figure française de la scène hip-hop et électro. Alors à vos agendas, les fans de Mylène, ici Gascogne, c'est la radio de Mylène Farmer. Un nouvel album est annoncé pour cet automne. Et la bonne nouvelle, c'est qu'elle revient pour une grande tournée des stades partout en France. Et ça suivra la sortie de cet album, cette chanson inédite. Vous pouvez l'écouter toutes les deux heures sur votre radio locale, la radio de Mylène, ici Gascogne. Gérard Révy, bonjour.
1: Bonjour.
0: L'association Les Rencontres Musicales Croisées organise la finale des tremplins musicaux. C'est ce dimanche à Mont-de-Marsan. Alors, c'est quoi ces rencontres musicales? C'est un tremplin, comme on dit, musical, un concours?
1: C'est à l'origine, les Rencontres Musicales Croisées, c'est une association qui a été créée en 2017 sous l'égide de Pierre Perret à Castelsarrasin. Et nous faisions jusqu'à 36 localités autour de Castelsarrasin, dans Lot-et-Garonne, en Lot-et-Garonne. Et puis, donc, la finale, tous les ans, était faite à Castelsarrasin, dans une salle magnifique. Et donc, comme au fil des années, avec le Covid et tout un tas d'événements qui ont fait que les rencontres musicales croisées ont eu beaucoup de difficultés à vivre, à cause des bénévoles qui s'en vont, il y a tout un tas de choses. J'ai pensé, comme j'en avais assez de faire l'aller-retour d'Aix, Castelsarrasin, j'ai décidé de transférer donc cette association dans les Landes, qui est mon pays d'origine, évidemment, puisque je suis à Montois d'origine, et d'Acquois depuis quelques années.
0: Vous avez bien fait. Donc ce tremplin, il y a trois catégories, junior, adulte et auteur-compositeur. Tous vont interpréter des chansons françaises. Évidemment, les auditeurs d'ici Gascogne sont attendus pour encourager les talents de notre région. Je rappelle, c'est ce dimanche à 15h, c'est à la salle du Petit Bonheur de Mont-de-Marsan. Qui dit finale dit qu'il y a eu des tours préliminaires. Ça s'étale sur combien de semaines, de mois?
1: Alors, habituellement, c'était 4 tremplins avant de faire une finale. Dans les Landes, on a eu très peu de salles à notre disposition. Donc, on a fait la première à Cagnotte, et je remercie le maire de Cagnotte, parce qu'on a les salles gratuites. Ensuite, nous avons le Bois de Boulogne, qui est l'ancien restaurant de Albaladejo, et qui nous ont reçus aussi. Et après, ça a été la salle Amélie Farrière que nous a proposé donc la mairie de Dax.
0: Très bien. À quoi le public va s'attendre, en fait? Ça dure déjà combien de temps?
1: Alors, ça, il faut... En première partie, on va avoir Guy Balavoine qui va chanter avec nous sur scène et qui fera partie du jury, avec aussi Laurent Debèze, que j'ai apprécié à Benke à tout cœur, qui est un homme extraordinaire et qui a fait chanter une centaine d'enfants. Et d'ailleurs, Guy Balavoine était très content parce qu'il a signé sans t-shirt, c'était extraordinaire. Dans Laurent Debèze, je serai un très très bon jury. Ensuite, il y aura Patrick Hahn, qui est le président du jury, dans la mesure où c'est un producteur qui offre des enregistrements à tous les finalistes, à tous les gagnants.
0: Et grand gagnant, il gagne quoi alors, du coup?
1: Le grand gagnant, il a un enregistrement gratuit dans ce studio de production, qui est un très bon studio, puisque c'est là que j'enregistre, donc il ne peut être que bon.
0: Bon, qui dit tremplin dit une suite de carrière. Est-ce que dans cette longue histoire avec ce tremplin musical, vous avez des exemples à nous citer de gens que l'on a pu découvrir? Dans The Voice, Nouvelle Star,
1: sur 350 chanteurs qui sont passés sur nos tremplins, on a Marina Battista qui est allée à The Voice jusqu'au Battle. On a eu Cordero, Jérémy Cordero aussi. On a eu deux autres, mais ils n'ont pas fait grand-chose. Et je suis très fier parce que cette année, en plus, on a, pour moi, je dis l'excellence parce que il y a eu des reprises de Daniel Balavoine qui sont excellentes, qui sont chantées merveilleusement bien et qu'on va retrouver peut-être en première partie. Donc je suis très content. Et après, tous les candidats qui se sont présentés, qui ont gagné donc ces différents tremplins, vont se présenter sur scène avec des chansons extraordinaires aussi. Et ils les chantent vraiment bien, parce que il y a de la variété, parce que les juniors de 10, 15, 18 ans sont excellents. Les adultes aussi, c'est l'excellence. et un auteur-compositeur. En plus, je suis très content parce que les auteurs-compositeurs vont se faire accompagner par des musiciens.
0: Oui, c'est ça. Ils chantent sur une bande-son ou il y a vraiment
1: alors,
0: des musiciens?
1: Alors, logiquement, c'est une... on avait débuté avec des musiciens. Maintenant, bon, l'évolution fait que on ne trouve pas des musiciens aussi facilement qui puissent s'adapter d'un seul coup. Et là, on va avoir des musiciens et des bandes-son pour les adultes et les juniors.
0: Ok, voilà. Question pratique. Déjà, première question, est-ce que ça représente toujours autant ce succès populaire? Il y a toujours autant de gens qui veulent chanter? Beaucoup de candidats, très peu d'élus, en gros?
1: Incroyable.
0: Ouais. Et la deuxième question, pour ceux qui nous écoutent et qui ont un talent dans la chanson, comment on fait pour s'inscrire et participer à votre tremplin?
1: Eh bien, écoutez, on fait quelques annonces de temps en temps, rencontres musicales croisées. Et on communique ça sur Facebook, sur Instagram et tout ça. Donc on arrive à avoir on a une petite jeune justement de Mimizan qui s'appelle Eve Stump qui nous a épatés. Ouais. Mm-hmm. Elle a 14 ans. Okay. Elle nous a fait un truc extraordinaire. Et j'ai souvenir d'avoir connu un jeune Noah qui avait 10 ans. Qui s'est présenté, on avait la chair de poule tellement il chantait bien, c'était merveilleux, c'est craquant. Je l'avais présenté d'ailleurs sur la 6 à la France des talents, mm-hmm. Et la France a incroyable talent, et ce garçon, j'avais parlé avec sa mère qui m'avait dit il ne vit que pour la chanson, et c'est un enfant qui était Asperger, et donc j'ai trouvé ça fabuleux, et j'ai l'impression en plus de faire quelque chose d'utilité publique.
0: Merci beaucoup Gérard Révy, vous êtes fondateur de l'association Les Rencontres Musicales Croisées, je rappelle les infos essentielles. Vous êtes attendus, chers auditeurs, pour encourager les talents de notre région, ce dimanche à 15h à la salle du Petit Bonheur de Mont-de-Marsan. Merci Nikos Aliagas. Vous êtes un peu le Nikos Aliagas des Landes.
1: Oui, mais je suis musicien aussi.
0: Salut Gérard, à bientôt.
1: Merci, merci beaucoup.
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0: Dans un instant, la parole est à vous. Alors rassurez-vous, on va pas vous faire chanter. Juste témoigner, on veut tout savoir. Que vous apporte la randonnée dans les Landes? Vous nous appelez

0: Est-ce que Kate Bush aurait remporté The Voice? Eh ben, c'est pas sûr. Il est 8h55 et ce matin, on arrête de fumer. Si, si, on arrête de fumer pour la journée mondiale sans tabac. Et c'est ce dimanche. Bonjour docteur.
1: Bonjour à tous. Une bonne résolution que beaucoup d'entre vous ont prise et parfois reprise et reprisée comme une vieille chaussette. Arrêter de fumer. Alors comment on fait pour ne pas devenir chef, ne pas exploser son frigo, ne pas étrangler son collègue avec sa propre cravate? Je vous donne quelques clés. D'abord, arrêtons de nous mentir. Le tabac, c'est une vraie drogue. C'est pas qu'une histoire de volonté. La nicotine, c'est elle le chef de gang de cette drogue. Elle se fixe dans notre cerveau, sur des récepteurs. Et une cigarette, c'est du plaisir. C'est comme ça que votre cerveau va entretenir cette addiction. Sauf qu'à force, ces récepteurs, ils deviennent exigeants, ils réclament, ils harcèlent, ils demandent encore un peu plus. D'où, quand on arrête, les symptômes de manque, l'irritabilité, l'anxiété, les troubles du sommeil. Mais bonne nouvelle, ce manque, ça dure 3 semaines. 3 semaines à traverser une zone de turbulence et après, ça se calme. Alors, la vraie question, c'est comment on tient ces 3 semaines? Première règle, faites-vous aider. Ne partez pas en mode, je vais arrêter à force du poignet, que la volonté, parce que le poignet, il va craquer. Il y a aujourd'hui plein d'armes efficaces, des patchs, des gommes, des pastilles, des sprays. Ça s'appelle les substituts nicotiniques et ça vous donne la dose de nicotine. Cette substance qui est la substance addictive, mais sans les substances toxique de la fumée. Ça réduit le manque de 50 à 70%. Deuxième règle, trouvez votre motivation. Pas une bonne motivation comme « Oh, je veux vivre plus vieux », etc. Non, quelque chose de concret. Dans un mois, je pourrais monter les escaliers sans m'arrêter. Ou alors, je vais économiser 250 euros par mois. Vous voyez, la récompense, elle est tout de suite. Et puis, troisième règle, anticipez les déclencheurs, le café, l'apéro. Ce sont des pièges. Et donc, il faut changer un peu ses routines.
0: Et du coup, docteur, quand on craque, comment on fait ?
1: Un craquage, ce n'est pas une rechute. Si vous tombez de vélo une fois, vous n'allez pas brûler votre vélo, par exemple. Le pire ennemi, c'est le tout ou rien. Vous avez fumé une clope, finalement, c'est pas grave, tant pis. Vous ne devenez pas fumeur pour autant, vous gardez le bénéfice de vos efforts. 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Vous allez voir sur Internet, il y a un vrai coach qui peut vous accompagner. 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Allez, d'ici là, portez-vous bien.
0: Allez, ok, d'accord, j'arrête. Dimanche, il me reste combien de jours du coup? 2?
2: Pas beaucoup.
0: Je vais en profiter. Vous fumez, Marion?
2: Non.
0: Non.
2: Désolée, je ne peux pas vous aider là.
0: Ne fumez jamais. Chers spectateurs de France 3, bye bye, à lundi. Salut, salut.
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0: Arrêter de fumer, par exemple, pour randonner tous les week-ends et ne pas perdre son souffle. Pourquoi je vous parle de rando? Eh bien, c'est le thème de l'émission. Entre 9h et 10h, on attend vos témoignages, on vous donne la parole, la question du jour. Que vous apporte la randonnée dans les Landes? Est-ce que c'est juste pour vous vider la tête et vous relaxer, ou tout simplement fuir belle-maman et le tonton relou le dimanche? À table en famille, on attend vos témoignages au 05 58 46 50 50. Mais pour l'heure, il approche 9h et les infos.
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0: Ici Gascogne, la première radio de l'actu dans les Landes. Il est 9h. Les infos, Marion Dambialari-Bagé.
2: Une baleine qui agonise et qui s'échoue sur la plage au milieu des baigneurs et des surfeurs. La scène tristement émouvante s'est déroulée hier après-midi sur la plage de la Piste à Cap-Breton. L'animal s'est échoué à plusieurs reprises sur le sable. Malgré les efforts déployés par les nombreuses personnes présentes, le cétacé est finalement décédé. Paul Ferrier.
4: À plusieurs reprises, la même scène terrible. Ce magnifique cétacé, 3,50 m, 4 mètres de long. Une baleine à bec de cuvier juvénile. Elles ne sont pas rares ici. Une baleine qui vient donc s'échouer sur la plage et ses coups de queue qui frappent les vagues alors qu'elle est dans quelques centimètres d'eau au milieu de baigneurs. La scène a donc eu lieu hier en plein après-midi avec la météo, la plage de la Piste de Cap-Breton est bondée. Sur place, les nageurs sauveteurs, des surfeurs vont deux, trois fois tenter de remettre l'animal dans l'eau, la couvrir aussi avec une serviette humide pour empêcher la baleine de brûler au soleil. Mais en vain, à chaque fois la baleine, une femelle revient s'échouer. Le décès est constaté. Elle ne respire plus. La baleine à bec de cuvier a été prise en charge par le correspondant pélagiste du secteur, évacuée de la plage dans la soirée afin d'être autopsiée par les équipes du laboratoire pélagiste de La Rochelle dans les prochaines heures pour tenter de déterminer les causes de la mort.
2: Et la vidéo et les photos sont à retrouver sur notre site ici.fr. Il n'avait jamais fait aussi chaud à Mont-de-Marsan pour un mois de mai, record battu dans la préfecture landaise avec 35,7 degrés relevés hier après-midi entre 15h et 16h. C'est la plus haute température enregistrée pour un mois de mai depuis que les relevés existent. Le précédent record datait de 1945. Le département des Landes, qui est toujours en vigilance jaune canicule, même si les températures vont commencer doucement à redescendre aujourd'hui. Point complet sur la météo à la fin de ce journal. La chaleur qui était au menu du gouvernement hier, Sébastien Lecornu a réuni plusieurs de ses ministres à Matignon afin de travailler à un plan d'endurance pour l'été, en prévision donc des prochaines vagues de chaleur. Le Premier ministre qui a aussi fait passer un message, l'État n'est pas responsable de tout, sur tous les sujets, il y a les acteurs locaux aussi. L'état des écoles, par exemple, relève de la responsabilité des collectivités, rappelle Sébastien Lecornu. 1000 mètres carrés de jeunes pins sont partis en fumée hier après-midi à Saint-Jour-de-Marenne, un incendie qui a été rapidement maîtrisé, selon la gendarmerie des Landes. Les gendarmes qui soupçonnent un départ de feu lié à une activité humaine, alors pas de malveillance, mais plutôt de l'imprudence, car le départ de feu a eu lieu en bordure d'un chemin de terre. Et puis Emmanuel Macron va annoncer 42 millions d'euros d'investissement dans une usine du Nord qui produit des cocottes en fonte et autres ustensiles de cuisine. Le propriétaire allemand de l'usine, Zwilling, envisageait de délocaliser en Asie, mais il a finalement fait le choix de moderniser son site français. Cet investissement doit donc permettre de pérenniser les 400 emplois du site. Une annonce qui intervient alors que le sommet Choose France 2026 doit s'ouvrir lundi au château de Versailles. Sommet dont l'objectif est de convaincre les industriels d'investir sur le territoire français.
0: Ici Gascogne, 9h03 et bientôt l'heure de vérité pour le Stade Montois.
2: Et oui, dans deux jours, le club joue sa survie en Pro D2. Les jaunes et noirs disputent dimanche le match de barrage à Nice. Une victoire et ils se maintiennent dans le rugby professionnel. Une défaite et c'est l'humiliante relégation en national. Un scénario qu'a du mal à envisager Alexandre Ménini, ex-talonneur international. Il a joué au Stade Montois entre 2010 et 2013 avant de partir à Toulon, équipe avec laquelle il est devenu champion d'Europe. Pour lui, cette relégation serait un séisme.
8: Ce serait pas tant personnel ou dans le sens oui, nous on a fait, c'était bien quand on y était. C'est plus, je serais très malheureux pour le club, pour la région, pour la ville, parce que voilà, j'ai jamais caché que j'ai passé des moments incroyables quand j'étais au stade. Sportivement, ça tournait bien, mais il faut dire qu'on faisait quand même déjà un peu des miracles à cette époque-là, de par le recrutement et l'état d'esprit. Et là, je serais surtout triste, en fait, pour le club et pour la ville que le club descende. Mont-de-Marsan, c'est un club historique, comme a pu l'être Dax aussi, qui a vécu des moments difficiles, comme ont pu être d'autres clubs. Ce serait dur, mais après, voilà, on connaît la réalité économique du rugby français et c'est toujours compliqué, mais oui, pour le rugby français, ce serait vraiment dommage de ne plus voir les jeunes et noirs dans le paysage rugbystique professionnel, quoi.
2: Le Stade Montois qui joue son avenir, c'est dimanche à 14h à Nice. C'est bien évidemment à vivre sur Ici Gascogne. Côté supporters, une centaine de personnes seulement ont acheté leur place, indique la billetterie du club. La moitié fera le déplacement dans un bus affrété par le club. Le reste ira par ses propres moyens. Des places qui sont encore en vente jusqu'à ce soir à la billetterie du Stade Montois. À Roland-Garros, l'exploit du jeune Moïse Kouamé, 17 ans seulement, 318e mondial, qui se qualifie pour le troisième tour du tournoi. Il s'est imposé en 5-7 face au Paris paraguayen Adolfo Valero au terme d'un marathon de près de 5 heures hier. Et puis la surprise, l'élimination du numéro 1 mondial Yannick Sinner, victime d'un malaise alors qu'il menait pourtant largement face à l'Argentin Juan Manuel Cerundolo. Je me sentais mal, j'avais la tête qui tournait. Personne n'est un robot, a réagi l'Italien à l'issue de la rencontre.
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2: La météo, Sébastien.
1: La vigilance jaune canicule qui est toujours maintenue aujourd'hui pour l'instant. On s'est réveillé avec de la brume et du brouillard. Le soleil va revenir en force et briller tout ce matin et il sera moins éclatant cet après-midi. Et pour cause, le ciel sera voilé par des passages de nuages élevés. À la mi-journée, petit vent d'ouest à sud-est et les températures maximales dans l'intérieur des terres qui sont comprises entre 33 degrés, je vais y arriver. On a perdu 4 petits degrés, c'est déjà ça. Et entre 24 et 26 degrés sur la côte, ça y est, ça baisse un peu, on prend.
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1: Et toute cette heure, on vous donne la parole sur le sujet des randos que vous apporte la randonnée dans les Landes. On attend vos témoignages au 05 58 46 50 50. Et dans les oreilles pour randonner, des mélodies, du tempo et beaucoup d'harmonie.

0: Bernard Lavillier et Jimmy Cliff en duo.
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0: Ce matin, c'est odeur de résine de pin, chant des cigales et le sable qui s'infiltre toujours dans les chaussettes et dans les chaussettes. La rando chez nous, c'est toute une aventure. Ici Gascogne vous donne la parole. Que vous apporte la randonnée dans les Landes? Est-ce que ça vous vide la tête? Ou c'est juste pour avoir le summer mollet, vous savez, comme le summer body, le mollet bien galbé pour parader sur la plage. Racontez-nous vos plus belles balades et vos meilleurs spots secrets en direct. 05 58 46 50 50. Et pourquoi on parle rando ce matin? Parce qu'il y a un festival rando du film. Il s'appelle Histoire et Crapahuète. C'est la saison numéro 3. Et mon invité, c'est Philippe Donadi. Bonjour Philippe.
3: Bonjour.
0: Un événement à Mont-de-Marsan ce vendredi, cinéma L'Étoile du Moon, dit comme ça, à 20h, et à Biscarros dimanche au cinéma Le Renoir à 17h. Je le disais, un festival itinérant dans les salles de cinéma en France, mais aussi en Suisse pour cette troisième saison. Alors, il présente des films ayant pour toile de fond la randonnée, mais qui parle aussi de plein d'autres sujets. Et cette saison, des films sur le Népal, la France, les Alpes. C'est quoi la différence entre un film documentaire et un film rando? Est-ce qu'il y en a?
3: Alors, c'est le film de rando est un film documentaire. Hein. Après, parfois, il s'apparente vraiment à du documentaire classique. Parfois, c'est plus du film d'aventure. C'est-à-dire que les aventuriers sont les réalisateurs eux-mêmes et ils s'auto-filment dans leur expédition. Mais oui, globalement, ça reste du documentaire.
0: Le festival s'appelle Histoire et Crapahuète. Alors, la Crapahuète, moi, je vois bien ce que c'est. Mais ça raconte vraiment des histoires à chaque fois. Oui, c'est scénarisé en quelque sorte comme un film.
3: C'est ça qui est très important pour nous. Nous, on s'appelle Histoire et Crapahuète parce que certes, on aime crapahuter, mais on veut que les réalisateurs et les réalisatrices nous racontent des histoires. C'est-à-dire que c'est pas juste je suis parti d'un point A, je suis allé à un point B. Il y a un vrai sujet qui peut être le combat contre la maladie, qui peut être le dépassement de soi, qui peut être, en tout cas, une façon de raconter les choses qui soit typée, qui soit imaginative et qui soit surtout inspirante pour le public. Donc voilà, Histoire et Crapahuète, c'est vraiment les deux composantes du festival. On va crapahuter, mais on va vous raconter des belles histoires.
0: L'exemple type, c'est ce youtubeur, donc je n'ai plus le nom, mais qui a sorti un documentaire sur son ascension.
3: Kaizen, je pense.
0: Kaizen, c'est ça. C'est l'Everest ou c'était le Mont Blanc?
3: C'était l'Everest.
0: L'Everest, hein, c'est ça. Et ça a fait un véritable carton aussi auprès du jeune public.
3: Voilà, tout à fait. Après, c'était plus de l'alpinisme que de la rando, mais c'est un petit peu cet état d'esprit qu'il y a dans les films. Effectivement, c'est profiter d'un parcours et de beaux paysages pour vous raconter de belles choses.
0: Comme un vrai film, on rit, on pleure, on est ému.
3: Tout à fait. Vous avez parfaitement résumé le truc. On pourrait imaginer que la rando, bon, ça va donner un truc un petit peu contemplatif. C'est pas le cas. C'est très rythmé. La soirée propose des films qui sont très variés. Les trois films sont très différents les uns des autres. Mm-hmm. Et donc, on va être ému et on va être surtout impressionné par les beaux paysages.
0: Est-ce que, comme dans la mode, il y a des tendances, comme on dit en rando, des modes comme ça qui passent?
3: Je pense que la tendance, en tout cas dans les films que l'on reçoit, nous on fait des appels à films à chaque saison, la tendance c'est vraiment les treks au long cours, c'est-à-dire des treks qui durent plusieurs mois et qui sont de véritables aventures. Je suis convaincu qu'on pourrait faire des très beaux films sur une randonnée de 2 heures, avec une belle histoire derrière, mais la réalité c'est qu'on reçoit 90% des films concernent des treks qui sont plutôt longs.
0: Allez, on dit souvent que les Landes, c'est tout plat. Eh ben, c'est qu'ils n'ont jamais essayé de marcher 15 km sur le sable. Ici, Gascogne vous donne la parole ce matin. Que vous apporte la randonnée dans les Landes? Un sentiment de liberté absolue, une thérapie anti-stress ou une collection infinie de pommes de pin ramassées par les enfants pour en faire un très joli collier ce dimanche à la fête des mères? Partagez vos anecdotes. On attend vos appels au 05 58 46 50 50. Et pour la musique, un duo, Cabrel et Obispo.

0: randonnée sous une pluie d'amour, c'est ce qu'on vous propose ce matin sur Ici Gascogne.
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0: Il y a ce qu'on appelle les spots à champignons, il y a aussi les spots de rando. On parle rando parce qu'il y a un festival dédié à la randonnée qui s'appelle Histoire et Crapahutte. C'est la saison numéro 3 et on en parle avec mon invité Philippe Donadi. Un événement à Mont-de-Marsan ce vendredi au cinéma L'Étoile du Moon et c'est à 20h. Et sinon dimanche à Biscarros au cinéma Le Renoir à 17h. Est-ce que vous aimez la rando? Est-ce que vous randonnez? Est-ce que vous pouvez nous donner vos randonnées préférées? Oh bah ce serait chouette ça, 05 58 46 50 50. Il nous a appelé et il passe avec nous à l'antenne. Bonjour William.
3: Bonjour.
0: Alors la rando, qu'est-ce que ça représente pour vous? On m'a dit que vous faisiez des câlins aux arbres, est-ce que c'est vrai?
3: Je ne suis peut-être pas à faire des câlins aux arbres, mais effectivement pour moi c'est la nature qui est très importante dans la rando, ce contact avec la nature, cette immersion.
0: Ouais. Est-ce que c'est des randos qui durent longtemps? Est-ce que ce sont des petites randos mais récurrentes? Et quels sont vos coins préférés, vos paysages préférés quand vous partez en rando?
3: Alors un peu des deux, ça en fait un peu au quotidien pour garder toujours cette connexion avec la nature. Et j'aime bien aussi les itinéraires plus longs. Et c'est vrai que dans les Landes, on est assez gâté au niveau itinéraire. On a pas mal de circuits.
0: Ah oui, quel est votre parcours préféré à vous?
3: J'aime beaucoup la voie verte de Chalosse.
0: Pourquoi?
3: Parce qu'elle justement, elle est très naturelle, elle est vraiment coupée du monde. C'est un peu hors du temps.
0: Ouais. Est-ce qu'un festival dédié à la rando, tel qu'on le présente aujourd'hui, Histoire et Crapahutte, ça, c'est susceptible de vous intéresser, vous qui pratiquez la randonnée?
3: Ah oui, bien sûr.
0: Ouais.
3: Ça permet toujours de découvrir de nouvelles idées de randonnée, de rencontrer des personnes éventuellement.
0: Très bien. Vous faites ça en solo, vous justement, en parlant de rencontres, vous aimez aller vous balader à plusieurs?
3: Moi, je pratique essentiellement en couple.
0: Ah, c'est
3: quelque chose que j'aime. La randonnée, je trouve que ça se prête vraiment au partage. Et en plus, quand on découvre un paysage, bah il est toujours plus beau quand on le partage.
0: Et puis, on dit toujours que les randos, ça règle les problèmes. On part avec une problématique, on revient, on a la réponse. Si on se dispute,
3: tout à fait.
0: Chérie, viens, on va se balader. Et hop, c'est réglé. C'est à peu près ça.
3: Exactement.
0: Merci William pour votre
3: plaisir
0: ce matin. Comme William, vous pouvez nous appeler au 05 58 46 50 50 pour vous raconter votre histoire intime avec la randonnée. On retrouve notre invité Philippe Donadi juste après Diana Ross, Upside Down.
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0: Upside Down, c'était Diana Ross.
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0: On cherche et on attend l'appel de ceux qui connaissent la forêt landaise comme leur poche et ceux qui s'y perdent à chaque fois, mais qui adorent ça. Ici Gascogne vous donne la parole ce matin. Appelez-nous, que vous apporte la randonnée dans les Landes? On veut entendre vos histoires de marcheurs et de petits cailloux laissés derrière vous pour revenir sains et saufs chez vous. 05 58 46 50 50. Il a trouvé notre studio et notre invité. Rebonjour Philippe Donadi. On parle de votre festival rando qui s'appelle Histoire et Crapahuète saison 3. Qui dit saison 3 dit saison 1 et saison 2. Jusque-là, j'ai bon?
3: Oui.
0: Qui veut dire qu'il y a un public?
3: Ah, tout à fait, c'est un des loisirs préférés des Français. On estime qu'il y a près de 30 millions de randonneurs en France. Donc il y a un public pour ça, tout à fait.
0: Quel est le profil type d'un randonneur? Ça c'est la question alors.
3: Ça c'est la question
0: idiote.
3: Je sais pas si j'allais dire à 1 million ou à 5 francs, mais
0: mais c'est monsieur et madame tout le monde.
3: Mais c'est monsieur et madame tout le monde, surtout qu'il y a vraiment pas qu'une façon de randonner, on peut y trouver des milliers de choses dans la rando, des choses qu'on a déjà évoquées aujourd'hui hein, ça peut être l'attrait vers la nature, ça peut être la déconnexion, ça peut être le fait de se reconstruire ou de se réconcilier avec son épouse, voilà, il y a mille façons de randonner, et même en termes de difficultés, de type de paysage. Donc le profil type, il est assez difficile à définir, mais j'ai envie de dire, n'importe qui peut être un randonneur.
0: On parle beaucoup de la randonnée thérapeutique, hein. Et c'est vrai d'ailleurs, c'est prouvé scientifiquement. Par exemple, une personne qui souffrirait de dépression, on lui conseille, en tant qu'exercice physique, d'aller marcher dans la nature. La marche régule le stress, l'anxiété et les troubles dépressifs. Est-ce que, quand je disais qu'il y avait comme ça des tendances de films, est-ce que justement cette tendance de films qui lie randonnée et thérapie, psychologie, il y en a de plus en plus?
3: Et il y en a de plus en plus, et c'est le sujet du premier film de la saison 3, Une montagne d'espoir, où on suit Dorothée et Tiffany sur le trek des Annapurna au Népal. Dorothée, c'est une infirmière qui est spécialisée en psychiatrie. Dès qu'elle a commencé sa carrière, elle a proposé à l'hôpital qui l'employait de créer une activité montagne qu'elle a animée pendant 24 ans. Et elle a vu combien c'était positif pour les personnes atteintes de troubles mentaux, et la dépression en fait partie, déjà sortir des murs de l'hôpital, aller dans la nature et se concentrer sur un objectif, s'entraîner pendant plusieurs mois, là, puisque pour le trek des Annapurna, en l'occurrence, elle a entraîné Tiffany pendant presque un an. Et effectivement, le fait de se fixer un objectif et de se concentrer sur cet objectif, plus l'introspection qui va avec la rando, parce que même si on randonne en groupe, à un moment donné, quand on marche, on est seul dans sa tête, tout ça fait qu'effectivement, ça a des vertus bénéfiques sur sa motivation, sur l'envie de se reconstruire quand on a eu des passages un petit peu à vide. Mmh.
0: Vous nous amenez cette année au Népal, dans les Alpes et partout en France. Est-ce qu'il y a une dominante comme ça de lieux exceptionnels, on va dire, et toujours très en hauteur?
3: Alors, c'est sûr que dans les films que l'on reçoit, c'est souvent le dénivelé qui prime. Ouais. C'est pas trop la randonnée dans les Landes. mais effectivement, on reçoit quand même beaucoup de films sur les Alpes et sur le Népal. Ouais. On reçoit à peu près 50 à 60 films lors de nos appels à films chaque saison, parce qu'il y a quand même un vivier de production qui est très dynamique autour de ce sujet. On a des films d'un petit peu partout, mais effectivement les deux lieux les plus présents dans ce qu'on reçoit, c'est les Alpes et le Népal.
0: Ça semble à la marge, et en fait apparemment pas du tout. Vous recevez combien de propositions? Vous voyez combien de films dans l'année, et combien vous en sélectionnez au final?
3: Alors on reçoit à peu près 50 à 60 films chaque saison. Plus le fait qu'on tient une veille sur Internet de ce qui se fait, de qui sont les réalisateurs qui travaillent autour de ce sujet. Donc on voit quand même beaucoup de films chaque année. Je pense qu'on voit plus d'une centaine, 100, 150 films chaque année. Et au final, on en sélectionne. Ben, ça dépend des saisons, mais en gros, entre 3 et 5 films par saison, il y a. Quand on en voit 100, 150, et qu'à la fin, sur 2 saisons, on a sélectionné, 7, 8 films, on a fait une vraie sélection, quoi. Et la façon dont on travaille pour faire nos sélections, trouver des histoires inspirantes dont on se dit que le public va s'identifier, se projeter dans ces aventures. Et puis après, c'est la prime au beau paysage, évidemment. Et ça se prête particulièrement bien au grand écran.
0: Bien sûr. Donc ça reste spectaculaire.
3: Voilà, exactement. Euh, donc, euh, Et puis après, on essaie de faire une sélection qui est très variée, des films qui sont très différents les uns des autres en termes de destination, de type de réalisation, de type de sujet et de type de traitement.
0: Alors Philippe, on va faire un truc exceptionnel.

0: Ça se ressent. Au niveau du vent, on a un vent d'ouest établi donc à 10 nœuds, donc ce qui nous fait à peu près 20 km/h.
1: Le pouls de l'océan, prenez-le et donnez-nous son pouls, s'il vous plaît.
0: Bah écoutez, pour l'instant, il est relativement calme, hein, malgré le vent. Je vais dire qu'on a des vagues d'à peu près 1 mètre, 1,50 m ce matin. En ce qui concerne les horaires de marée, on a une basse mer à 10h16 ce matin, coefficient de 67. Pleine mer à 16h31 et basse mer à nouveau ce soir à 22h38, coefficient de 68 cet après-midi et le coucher du soleil à 21h38.
1: Allez au dodo, le soleil à 21h38. Merci beaucoup Nicolas, excellent week-end à vous, à bientôt.
0: Merci, à vous aussi, au revoir.
1: Tiens, puisqu'on parle de bateau, de mer, d'océan, ça c'est un titre que j'aime énormément. Alain Chamfort et le bateau disparu, Manu Reva.
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0: bateau a jamais disparu, le mystère de la marine et les drames aussi. Manu Reva, c'était Alain Chamfort.
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0: Attention, attention, l'heure est grave. Oh, vous n'y échapperez pas, Philippe Donadi, que je reçois pour le festival du film Rando, Histoire et Crapahute, saison 3. Il vous propose à Mont-de-Marsan et à Biscarrosse des films autour de la rando. Ce vendredi à Mont-de-Marsan, ce dimanche à Biscarrosse. Je disais l'heure est grave parce que voici le quiz rando rigolo. Alors, serez-vous le champion des questions idiotes sur la crapahute, Philippe ? On joue maintenant au maillon faible. Et musique de suspense. Philippe, l'unité de mesure officielle d'une distance en montagne n'est pas le kilomètre. Mais le fameux « c'est quand qu'on arrive ?» On est presque arrivé, dit, par votre ami relou qui souffle toutes les 20 minutes. Alors, info ou intox ?
3: Info.
0: Correct. Le bruit d'un paquet de chips que l'on ouvre lors d'une pause rando a le pouvoir magique de faire apparaître quatre marmottes et un ours landais qui n'existait pas deux secondes avant. Évidemment, la marmotte et l'ours landais, bien connus de tous. Info ou intox ?
3: Info, bien évidemment.
0: N'importe quoi. C'est faux. Les balises de sentier peintes sur les arbres ont pour fonction secrète de nous perdre et nous faire partir de travers et disparaître à tout jamais dans la montagne. Même principe que la notice IKEA pour monter un meuble de travers. Info ou intox ?
3: Alors évidemment c'est une intox, mais parfois c'est presque une info.
0: Ah ben moi vraiment je ne comprends rien au balisage sur les randos, j'en fais partie. Dernière question complètement idiote. Les vaches que l'on croise dans les alpages passent leur journée à nous juger, à nous critiquer, à se foutre clairement de notre gueule, hein, en nous regardant de haut. Info ou paranoïa ?
3: Paranoïa.
0: Eh ben non, c'est une info. Les vaches sont fourbes. Bon allez, correct. Ben c'est pas mal, dites-moi, vous n'êtes pas le maillon faible. Bravo. Donc vous avez droit à une pub gratuite. J'y vais. Histoire et crapahute, saison 3, c'est votre festival de films de rando. Philippe Donadi, allez voir ces films impressionnants sur le thème de la rando. On y rit, on est ému, on pleure. C'est très varié et il y a un vrai public pour ça. C'est à Mont-de-Marsan ce vendredi au cinéma L'Étoile du Moon à 20h et à Biscarrosse ce dimanche au cinéma Le Renoir à 17h. À suivre pour la musique, Madonna, Pierre Garnier et les Spice Girls.
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0: Il existe taureau ou pipeau et il y a rando ou pas rando. On en parle ce matin. Vous aimez la randonnée, je le sais. Il y a un public très large et c'est pour ça qu'il existe un festival de rando. Si vous voulez assister à la sélection de ces trois films qui partent sur plein de sujets très très différents, puisque la rando se connecte à plein de sujets santé, évasion, qu'est-ce qu'on pourrait citer d'autre? Tiens, par exemple, Un sentier à soi, ça parle de quel thème ça, ce film?
2: Alors Un sentier à soi, c'est un film où on suit trois pèlerines qui sont sur les chemins de Compostelle, et ce qui nous a paru très intéressant dans ce film, c'est que elles font le même chemin, mais toutes les trois ont des motivations totalement différentes. Alors on sait qu'à l'origine, Compostelle, c'est un pèlerinage religieux, mais il se trouve qu'aujourd'hui, il y a plein de gens qui font Compostelle sans dimension religieuse. Mm-hmm. Mais par contre, on dit qu'il y a une forme de spiritualité quand même, parce qu'il y a un esprit du chemin. On y fait des rencontres, on réfléchit sur soi. Et donc voilà, elles font le même chemin, mais finalement, c'est pas le même chemin parce qu'elles n'ont pas les mêmes motivations, donc elles ne le vivent pas de la même manière.
0: Est-ce que vous avez fait le chemin de Compostelle, vous qui nous écoutez? Appelez-nous, témoignez au 05 58 46 50 50. Bon, le chemin de Compostelle, c'est difficile, hein?
2: C'est quand même... Oui, c'est pas là qu'il y a le plus de dénivelé, mais par contre, c'est vrai que c'est beaucoup de kilomètres, oui.
0: Par contre, il existe un film, alors là, c'est direction le Népal, alors là, niveau difficulté, hein, c'est XXL, ça s'appelle Une montagne d'espoir, on en parlait en tout début d'heure. Le fait que la randonnée aide énormément les personnes souffrant de troubles psychologiques.
2: Voilà, là, donc là, c'est le trek des Annapurna, ça se fait en 12 jours, ça monte au col du Torong Pass, qui est un col à plus de 5400 mètres d'altitude, donc c'est de la rando sérieuse, hein, ça fait partie des trekking peaks au Népal, c'est-à-dire qu'on n'est pas dans l'alpinisme, c'est vraiment de la rando, mais il faut quand même une condition physique qui soit bonne. Et là, on suit Dorothée et Tiffany, on le disait tout à l'heure, Dorothée était infirmière en psychiatrie, elle est par ailleurs guide de moyenne montagne et elle fait marcher Tiffany qui est atteinte de troubles mentaux et qui se révèle dans le film et qui va aller jusqu'au bout de cette expérience.
0: Et le troisième film enfin qui s'appelle
2: Via Alpina sur les pas des pionnières. Alors là c'est une épopée en solo de Zoé Lemaître, c'est une jeune femme qui a 27 ans maintenant, elle avait 25 ans au moment du film. Là elle va parcourir tout l'arc alpin de la Slovénie jusqu'à Monaco. Elle va faire 2150 km en 4 mois et 135 000 mètres de dénivelé, ce qui fait plus de 1000 mètres par jour tous les jours pendant 4 mois. Donc c'est vraiment, je dis épopée, mais c'est pas usurpé. Et elle en profite, même si elle marche en solo, elle fait plein de rencontres et elle en profite pour donner la parole à des femmes qui évoquent leur rapport à la montagne. Donc c'est très inspirant et puis c'est surtout épatant d'un point de vue sportif et d'un point de vue paysage.
0: Donc en fait, si je comprends bien, elle dort sous une tente je sais pas combien de temps et elle finit à Monaco dans un hôtel 5 étoiles.
2: Presque, parce que je vais pas dévoiler la fin du film parce qu'elle est incroyable, mais sa nuit à Monaco, rien que pour la nuit à Monaco, le film vaut le détour.
0: Bon, ben moi je vais faire comme elle, mais je vais aller directement à Monaco. Je le disais, trois sélections, mais du coup, comment ça se passe pour le public qui va venir assister à votre festival Histoire et Crapahut? Combien de temps ça dure chaque film?
2: Alors les films, il y a deux films de 52 minutes et un film de 25 minutes et en gros la soirée va durer à peu près 3 heures puisque moi je suis présent pour animer la soirée, donc je vais contextualiser un petit peu la genèse des films, qui sont les artisans qui se cachent derrière.
0: Et je suppose qu'on peut poser des questions, est-ce qu'il y a des intervenants avec vous, des gens qui ont réalisé ces films?
2: Alors non, c'est moi qui suis là présent pour répondre aux questions. Il y a effectivement un échange avec le public, l'idée que c'est d'avoir une soirée conviviale autour de la rando et donc oui, c'est un des plaisirs de l'événement, c'est qu'on puisse échanger avec le public et que le public puisse échanger entre eux, j'ai envie de dire, puisqu'il y a un petit entracte de 10 minutes et à la fin, il y a pas mal de débats autour des films qui viennent d'être diffusés. Donc ça fait une soirée voilà, qui va durer presque 3 heures.
0: Soirée évasion, hein. On va profiter du grand écran, des grands espaces, des beaux décors ce vendredi à Mont-de-Marsan au cinéma L'Étoile du Moon à 20h. Et dimanche à 17h, c'est à Biscarrosse au cinéma Le Renoir. Ça coûte combien pour assister à ces séances?
2: Alors le plein tarif est à 17 euros, il y a un tarif réduit à 15 euros et puis un tarif enfant à 5 euros.
0: Très bien. Question personnelle, je suppose que vous êtes un grand randonneur.
2: Je suis un grand randonneur, en tout cas c'est un de mes grands plaisirs. Moi je suis originaire de deux territoires qui sont très rando, la Corse et les Cévennes. Et donc oui, j'ai beaucoup de plaisir à randonner.
0: Alors, votre préférence en France et votre préférence à l'étranger, évidemment, question sentier rando, les deux qui vous ont le plus marqué dans votre vie.
2: Ah, c'est très subjectif, mais je vais citer un petit trek de 3 jours que j'avais fait sur les crêtes du Cap Corse. Départ de Bastia et on arrive au sommet du Cap Corse, donc c'est à peu près 4-5 000 mètres de dénivelé et 60 km, quelque chose comme ça. Mmh. Et le Cap Corse, c'est la montagne qui se jette dans la mer, donc vous êtes au sommet des crêtes et vous voyez la mer de part et d'autre du Cap, c'est magnifique. Et à l'étranger, il y a une rando qui m'avait marqué, que j'avais faite avec mon épouse, qui était une rando au Mexique, dans le Yucatan, qui permettait de rejoindre un temple qui n'était pas encore complètement dégagé, un temple inca. Et il faisait très chaud, c'était dans la jungle, et ça m'a bien marqué, oui.
0: Bon, mais très bien, merci pour ces 2 recommandations. Et moi, je vais marcher vers l'horizon, main dans la main avec Pierre Garnier.
2: C'est bien.

0: L'horizon de Pierre Garnier. Alors, petite synthèse. Le festival Rando, Histoire et Crapahuite, la saison numéro 3. On en a parlé toute cette heure avec Philippe Donadi. Un événement ce soir à Mont-de-Marsan, au cinéma L'Étoile du Moon à 20h et à Biscarrosse le dimanche 31 mai, donc ce dimanche, au cinéma Le Renoir à 17h. Dernière question, parce que je suis un spécialiste des questions idiotes, Philippe. Est-ce qu'il faut venir avec son sac et ses chaussures de rando, avec le saucisson, avec la gourde, ou est-ce que le pop-corn suffit?
1: Moi, j'encourage les gens à venir avec le moins de choses possible pour se déconnecter complètement. Moi, ce qui me fait halluciner, c'est parfois de voir, dès que l'entracte arrive, des gens qui rallument leur téléphone. Ah. Et je me dis, punaise, ils sont venus pour une séance de déconnexion et la première chose qu'ils font, c'est rallumer leur téléphone. Non, sinon, il y en a quelques-uns qui rentrent avec du pop-corn. Effectivement, je les félicite. Je leur dis, c'est bien de prendre des forces avant de marcher par procuration.
0: Oui, mais on le rappelle, hein, ce sont des films, oui, on peut dire des films documentaires, mais oui, qui aujourd'hui sont devenus des vrais films en soi. Mmh. Hein, il y a beaucoup d'émotions qui nous traversent à la vue de ces exploits la plupart du temps. Eh bien, merci beaucoup Philippe Donadi et bonne saison numéro 3. Et évidemment, on vous souhaite une saison 4.
1: Merci beaucoup.
0: Hein, dans un instant, par ici les économies. Et puisqu'on parlait de téléphone portable, c'est vrai que quand on randonne, la plupart du temps, il n'y a pas de réseau.
1: C'est un des plaisirs de la randonnée, d'être déconnecté.
0: Et ouais, et c'est bien de se déconnecter. Bon, pas trop longtemps, hein, en tout cas, pas avant 10h, hein, restez avec moi. Et puis quand même, pensez effectivement à aller randonner, vous faire du bien au corps et à l'esprit. Et à vous déconnecter dans un instant pour terminer cette belle heure dans la nature. Madonna avec Like a Prayer, à tout de suite.
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0: Mais avant la Queen Madonna, on fait des économies à tous les étages. Bonjour Valère Correa. Chaque jour avec vous, un bon plan pour notre pouvoir d'achat. Et aujourd'hui, vous voulez nous parler des foires aux plantes et puis de tous ces événements où on peut acheter des végétaux à petit prix.
3: Oui, parce qu'entre les jardineries classiques, les plantes tendances qu'on voit sur Instagram, les envies de verdure à la maison, sur le balcon, la facture peut vite grimper. Pourtant, il existe plein d'alternatives, hein, beaucoup moins chères. Les foires aux plantes, les fêtes de jardin, les trocs de plantes ou encore les ventes organisées par des producteurs locaux. Et là, on peut vraiment faire de belles économies. Pourquoi ? Parce qu'on achète souvent directement auprès des horticulteurs, sans intermédiaire, avec des prix parfois 30 à 50% moins chers qu'en jardinerie. Autre avantage, on trouve des variétés locales, des conseils personnalisés, parfois même des plants rares, hein, ou anciens, qu'on ne voit jamais dans les grandes enseignes. Et il y a aussi une ambiance sympa, familiale, avec souvent des ateliers gratuits, des échanges de boutures, des conférences. Bref, c'est devenu une vraie sortie du week-end pour beaucoup de Français.
0: Alors Valère, comment on trouve ces événements près de chez soi ?
3: Alors, il y a plusieurs solutions très simples. Déjà, les mairies, les offices de tourisme annoncent souvent ces rendez-vous au printemps, mais aussi à l'automne. Vous avez aussi des sites spécialisés comme jardiner.com qui recensent les foires aux plantes partout en France. Et puis, des groupes Facebook locaux, les associations de jardiniers, certains châteaux et domaines qui organisent aussi leur fête des plantes. Petit conseil au passage, allez-y plutôt en fin de journée. Certains exposants préfèrent vendre leurs derniers plants à prix cassé plutôt que de tout remballer. Si vous aussi vous avez des bons plans pour acheter des plantes pas chères, de l'échange, des astuces, pensez à m'écrire comme ça à la fin. Ça aide tout le monde. Mon mail, c'est parisilleséconomies@radiofrance.com.
0: Merci beaucoup Valère Correa. Aucune économie sur la musique, bien au contraire. Voici 5 minutes de pur bonheur avec Madonna.
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0: Like a Prayer, c'était Madonna. Et moi, ma prière est exaucée. C'était de rencontrer Marie-Cécile. Voilà qui est fait. Quoi. Je peux mourir.
1: Il vous en faut peu quand même. Bonjour Sébastien.
0: Coucou.
1: Sébastien.
0: On parle de quoi ce matin?
1: Oh, ce matin, on va déguster un bon crémeux à l'Armagnac, préparé par le chef David Jourdan de l'excellent bistroquet de la Dame à Brassimpouille. C'est un best-seller qu'il n'arrive pas à enlever de sa carte. Pourquoi? Bah, vous allez comprendre tout à l'heure. Vous avez un petit peu d'Armagnac dans vos placards, Sébastien, évidemment, pour faire ça?
0: Pas du tout. Je me disais, après la patate, le crémeux, bravo.
1: La patate, c'était hier. C'est à retrouver sur ici.fr. Bonne journée, Sébastien.
0: Salut.
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1: Vous écoutez Ici Gascogne, première sur l'actu dans les Landes, il est 10h. 10h l'info avec vous, Leïla Benjelloun. Bonjour Leïla.
3: Bonjour Marie-Cécile, bonjour à tous. Patrick Bruel se met en retrait des Enfoirés. Plusieurs femmes accusent le chanteur d'agression sexuelle et de viol en France, en Belgique et au Canada. Patrick Bruel nie les faits, il reste présumé innocent, mais il a décidé de se retirer par respect pour les Restos du Cœur et les autres artistes de la troupe des Enfoirés, explique la direction de la troupe.
1: La baleine Bec de Cuvier, échouée hier après-midi sur une plage de Cabreton, va être autopsiée par les équipes du laboratoire pélagiste de La Rochelle.
3: Oui, l'examen va tenter de déterminer les causes de la mort de ce cétacé de plus de 3,50 m de long. L'animal, un juvénile, était vivant quand il s'est échoué sur la plage de la Piste à Cabreton. Donc les MNS, aidés de surfeurs et de baigneurs, ont tenté en vain de remettre la baleine à l'eau pour la sauver. On vous a mis des photos et une vidéo sur ici.fr. Un foyer de grippe aviaire détecté dans un élevage de canards en Dordogne. La contamination a été confirmée hier après la mort de plusieurs canards. Toutes les volailles de cet élevage vont être abattues.
1: 14 départements restent placés en vigilance orange canicule ce vendredi.
3: Oui, 11 en jaune, hein, dont le nôtre, les Landes. L'épisode de très forte chaleur que nous vivons depuis plusieurs jours maintenant se termine cependant avec une baisse des températures dès aujourd'hui. Et demain, le thermomètre doit passer sous la barre des 30 degrés partout dans les Landes. C'est en tout cas ce que prévoit Météo France, hein, 24 à 29 pour les maximales. Hier à Mont-de-Marsan, un record de chaleur a été battu. La barre des 35,7 degrés a été franchie, effaçant donc un record de mai qui datait de 1945. Les Bleus démarrent leur préparation dans leur QG de Clairefontaine, mais tout le monde ne sera pas présent aujourd'hui. Principaux absents, les footballeurs du PSG et d'Arsenal. Ils disputent demain la finale de la Ligue des Champions. Prochain rendez-vous de l'équipe de France de foot, deux matchs amicaux. Ce sera d'abord le 4 juin à Nantes face à la Côte d'Ivoire et puis contre l'Irlande du Nord le 8 juin à Lille.
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3: La météo, on vient d'en parler Marie-Cécile. Ouh là là, on respire.
1: Oui, on respire 33 degrés attendu quand même.
3: Oui, enfin, on va respirer, moi j'anticipe.
1: Et on va respirer à partir de demain, effectivement. Donc du soleil, mais bien moins éclatant que les jours précédents et souvent voilé par des nuages élevés. Donc j'en reviens à mes températures maximales prévues pour aujourd'hui, vendredi. Pas plus de 24 à 26 degrés sous l'abri, hein, sur la côte, et 30 à 33 degrés dans les terres. Et ça fait quand même ces chiffres des températures au-dessus, hein, des normales de saison.
3: Toujours, oui.
1: Toujours, même chose pour les minimales de demain matin. On va se réveiller avec du 18 à 20 degrés, comme ce matin. Le temps va rester sec dans l'ensemble, le ciel va demeurer lumineux. Les nuages seront assez nombreux sur le littoral, Leïla, et on ne dépassera pas les 24 degrés sur le nord du littoral, et les 26 à 29 degrés partout ailleurs. On regarde dimanche, pas plus de 25 à 27 degrés, avec un voile nuageux qui va ternir assez souvent l'éclat du soleil dans les deux cas. A priori, le temps reste sec.
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1: 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Et Johnny Hallyday, la musique que j'aime, c'est blues.

0: La musique que j'aime, celle de Johnny Hallyday.
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0: Et rayon bonne saveur, je vous propose aujourd'hui de piquer une recette à l'un de nos chefs, David Jourdan, le bistroquet de la Dame à Brassimpouille, la recette du crémeux à l'armagnac. Bonjour David.
2: Bonjour Marie-Cécile, bonjour à tous les auditeurs.
0: Alors David, avant toute chose, ambiance du petit matin là à Brassimpouille, au bistroquet de la Dame, au cœur du village.
2: De l'air frais.
0: On en profite hein, à cette heure-ci encore. Le soleil tape pas trop fort grâce à quelques nuages au-dessus de nos têtes. Bon David, il fait bon vivre à Brassimpouille. Hein. Vous êtes idéalement situé en plus avec le bistroquet.
2: Ben oui, tout à fait, oui. Non, on est bien en ce moment. On profite même avec la chaleur. Bon, la terrasse ça va, et pas en plein ouest. Et puis après, on a des salles en pierre
0: ouais.
2: Qui sont très rafraîchissantes pour manger. Il fait pas trop chaud.
0: Donc the place to be, le bistroquet de la Dame à Brassimpouille pour aller chercher de la gourmandise et aussi un petit peu de fraîcheur. On va rappeler que vous êtes littéralement sur l'archéocyte, hein, puisque vous êtes collé à l'archéocyte de Brassimpouille pour découvrir l'histoire de la Dame à la capuche et ce qui se passait chez nous à la préhistoire. Donc David, votre clientèle est totalement variée.
2: Tout à fait. On a des locaux donc qui viennent des Landes et puis après voilà un petit peu de tourisme, des gens de toute la France qui viennent visiter le musée et puis qui viennent déguster des bons plats au restaurant.
0: Et puis dimanche, menu spécial fête des mères. On en parlera tout à l'heure si vous le voulez bien. J'ai repéré un petit peu de homard notamment pour ce menu fête des mères de ce dimanche 31. N'hésitez pas à réserver. On vous déroulera le menu tout à l'heure. Un best-seller. À votre ardoise, à votre carte, David, depuis presque la nuit des temps, c'est le fameux crémeux à l'armagnac. Il n'y a pas moyen de l'enlever, hein, celui-là. Vous allez fâcher les clients, sinon. Hein.
2: Non, c'est ça. Je le garde. Il y en a, ils veulent plus le manger parce qu'ils l'ont assez mangé. Mais bon, ça fait découvrir à chaque fois pour les nouveaux clients qui viennent. Après, il y en a, ils adorent le reprendre aussi. Et oui, c'est un petit dessert assez simple que j'aime bien mettre sur ma carte. Puis en plus, c'est régional, quoi.
0: Évidemment.
2: On est vraiment sur un produit local.
0: Vous variez la provenance de vos armagnacs ou vous avez un producteur attitré? Comment ça se passe?
2: Non, alors pour celui-là, je prends l'armagnac Lobez. Donc après, voilà, on prend un armagnac assez simple pour ce dessert.
0: Pour cuisiner, ouais.
2: Et, voilà, pour cuisiner. Et puis après, moi, ce que j'aime bien proposer aux clients, c'est voilà, ils peuvent se rajouter quelques gouttes d'armagnac frais dedans en plus, s'ils veulent plus de saveur, ou déguster ce crémeux avec un armagnac peut-être un peu plus haut de gamme.
0: Voilà la belle idée. Ce crémeux à l'armagnac, avant de dérouler la recette, on va faire la liste des ingrédients. Est-ce qu'on est un peu sur l'idée d'une crème brûlée ou pas spécialement?
2: Oui, c'est un petit peu ça, oui, tout à fait.
0: Qu'est-ce qu'il nous faut, David? On a le papier, le crayon, on y va.
2: Alors, il nous faut de la crème, des œufs entiers, du sucre roux et de l'armagnac.
0: Qu'est-ce qu'on prend comme crème?
2: La crème à 30%.
0: Liquide ou liquide? Crème liquide.
2: Liquide.
0: Crème fleurette, la à crème 30%, liquide, par exemple. Ouais. Est-ce qu'il y aura une prise au froid très chère? J'imagine que oui.
2: Oui.
0: Et on déroule la recette. Dans un petit instant, David, en exclusivité ce matin, je vous fais déguster le tout nouveau Mylène Farmer. Et ça s'appelle C'est à qui le tour ?

0: Sourd, le titre inédit, le nouveau de Mylène Farmer, produit par la nouvelle figure française de la scène électro-hip-hop, DJ Lewis. Et c'est donc le premier single extrait du 13e album studio de Mylène Farmer, annoncé pour cet automne.
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0: Ce matin, on cuisine, comme souvent, à cette heure-ci, pour Bienvenue chez vous, le MAG, avec notre chef David Jourdan du bistroquet de la Dame à Brassimpouille, qu'ici Gascogne vous recommande. David, pour faire ce crémeux à l'armagnac best-seller de votre carte, il nous faut de la crème, des œufs, du sucre roux et évidemment un peu d'armagnac. On va commencer par quoi, chef?
3: Eh ben, on va commencer par blanchir les œufs avec le sucre. Donc, alors, la recette. On prend 4 œufs.
0: Ouais.
3: Avec 125 grammes de sucre. Donc, les 4 œufs entiers, on va bien les blanchir.
0: Oui.
3: Pour bien
0: Fouette.
3: Mélanger. Voilà. Ensuite, on va faire chauffer 1 demi-litre de crème.
0: Oui.
3: Voilà. Il faut juste le chauffer. Et on va mettre 5 centilitres d'armagnac qu'on va rajouter à la fin dans les œufs qu'on a blanchis.
0: Ah, on va mettre ça directement dans les œufs blanchis. D'accord.
3: Voilà. Et ensuite, donc, notre crème chaude, on la verse sur nos œufs. Et donc, on continue de bien mélanger. On laisse retomber un petit peu avant de remettre dans les moules que la petite mousse qui se crée, les petites bulles qui se créent quand on fouette, retombe. Et ensuite, on peut mettre dans des ramequins.
0: Directement.
3: Tout simplement. Ouais. Et ensuite, la cuisson au four au bain-marie pendant 1 heure à 90 degrés.
0: Et ben voilà, en fait, c'est vraiment le principe de la crème brûlée.
3: C'est très simple. Voilà, c'est ça.
0: Et ça donne un dessert onctueux à l'armagnac. Est-ce que vous auriez, David, quelques idées pour l'agrémenter un petit peu?
3: Alors, ce qui peut être sympa, c'est de rajouter quelques pommes caramélisées.
0: Ah ouais.
3: Voilà. Puis après, moi, j'aime bien mettre un petit peu de crumble dessus. Ça apporte un petit peu de croustillant.
0: C'est exactement ce à quoi je pensais. Quelques crumbles dessus. Par exemple, pourquoi pas. Crumble, ou peut-être, petit gâteau sec émietté, si on n'a pas le temps, des petites choses comme ça, hein.
3: Tout à fait.
0: Ben voilà, vous avez la recette du crémeux.
3: Voilà, une recette assez simple.
0: Ouais.
3: On peut réaliser chez soi.
0: Et puis,
3: donc la recette, il y a à peu près pour 6.
0: 6 ramequins. Vous pouvez en faire, évidemment, vous pouvez doubler les doses, vous pouvez vous faire plaisir à la maison. Voilà pour la recette du jour. Simple, rapide, efficace. Et puis ensuite, on mettra évidemment au frais et ça nous fera un dessert rafraîchissant. David, on le regarde, ce menu de la fête des mères, et on va attaquer fort, hein, pour dimanche avec du homard. S'il vous plaît.
3: Oui. Omar, c'est la saison.
0: Eh ben oui.
3: C'est la saison. Donc on peut en trouver en ce moment. Par exemple, à Cabreton, vous pouvez en trouver en ce moment.
0: Oui.
3: Et puis après, voilà, c'est vraiment la saison du homard. Mai, juin, juillet, on est en plein dedans.
0: Merci de nous rappeler la saisonnalité. Alors, c'est important. Salade fraîche de homard, c'est-à-dire?
3: Et ben alors, c'est voilà, le homard va être cuit dans un court bouillon, puis après voilà, servi froid avec des avocats, des jeunes pousses de salade et puis quelques framboises pour donner un peu de peps.
0: OK.
3: D'acidité.
0: On va rester dans le poisson ensuite avec du merlu, chef.
3: Oui, bah merlu, poisson incontournable bistroqué, que j'aime beaucoup, accompagné d'aubergines, parce que j'arrive déjà à en avoir un petit peu,
0: oui.
3: Et caviar d'aubergine, et puis après une vierge avec différents agrumes. Enfin là, ça va être surtout orange et citron pour apporter de la fraîcheur.
0: Et voilà. Vous avez mis de la couleur, hein, quand même, hein, qui dit fête des mères, dit plat coloré. On passe au veau. C'est au choix, soit poisson, soit veau.
3: Non, ou
0: c'est en cas de service, cette histoire.
3: C'est en cas de service.
0: Ah, magnifique, magnifique.
3: Cas de service.
0: Veau confit basse température, chef.
3: Oui, alors c'est du quasi de veau qui est cuit à 62 degrés pendant 10 heures.
0: Voilà.
3: On a une cuisson très tendre, ça attendrit la viande et ouais, ça va être super.
0: Mousseline de carottes.
3: De mousseline de carottes et des morilles et quelques petits pois.
0: Et ben voilà.
3: Et sur la fin de saison, mais on en a encore un peu.
0: Absolument, oui, quelques petits pois. On termine avec un dessert tout en rondeur, tout en douceur, quelque chose de bien régressif qui va à toute la famille.
3: Oui, chocolat blanc pistache, bon, c'est quelque chose qui marche très bien avec des fraises.
0: Fraîche,
3: voilà. Ouais. Simple, efficace et ça fait du bien.
0: Et le retour de notre petit crumble croustillant, parce que dans la vie, il faut du croquant, du croustillant, comme disent certains.
3: C'est ça.
0: On réserve là, maintenant, tout de suite, parce qu'il est l'heure.
3: Et oui, il faut réserver. Il nous reste encore des places, donc
0: profitez-en.
3: Donc voilà.
0: Allez, 06 68 24 26 63 pour aller faire plaisir à vos mamans pour ce menu spécial Fête des Mères au bistrot Quai de la Dame de Brassimpouille, où vous trouverez de la belle pierre à l'intérieur de la salle qui garde au frais une sorte de clim naturel. Et puis aussi, il fera un petit peu moins chaud quand même ce week-end. Une belle terrasse pour manger dehors, par exemple. Merci beaucoup, David, de nous avoir mis l'eau à la bouche avec ce crème à l'Armagnac et ce menu spécial Fête des Mères où on attaquera fort avec une salade fraîche de homard. C'est la saison, vous nous l'avez rappelé. La recette du crémeux à l'Armagnac est à retrouver sur ici.fr. Belle journée à Brassimpouille, David Jourdan.
3: Mais merci beaucoup,
0: merci
3: vous aussi.
0: À vous. Et à très vite avec Gascogne. Eh ben, la musique ici, Gascogne, la suite, Part-Time Lover et Stevie Wonder.

0: Stevie Wonder pour la musique ici Gascogne. Venez, je vous emmène dans quelques secondes à La Boire, au restaurant Le Brémontier, où nous allons prendre, comme chaque jour à cette heure-ci, le menu du jour.
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0: Les conserves faites maison, c'est quand même autre chose que celles que l'on achète au supermarché.
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0: 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Bonjour Aude Larieux.
8: Bonjour.
0: Aude, on a faim déjà, hein, à 10h30 ce matin. On a la même problématique tous les jours. On cherche un bon resto pour midi. Qu'est-ce qu'on vient manger chez vous, Aude, aujourd'hui?
8: Ah ben moi, j'ai le menu du jour avec plein de choix d'entrées, de plats, de desserts. Il y en a pour tous les goûts. Ça passe des œufs mimosa au thon, l'omelette à l'oignon.
0: Et vous savez ce qu'on peut faire, Aude? On fait un menu inversé. On commence par les desserts qu'on trouve chez vous. Ça vous dit?
8: Oui.
0: Allez, on y va. Qu'est-ce qu'on mange en dessert?
8: J'ai le riz au lait maison, la crème caramel maison. Ouais. J'ai du fromage blanc, ouais. J'ai un dessert qui change tous les jours, fait maison bien sûr.
0: Qu'est-ce qu'on a aujourd'hui? C'est quoi le dessert du jour aujourd'hui, Aude?
8: C'est un brownie aux noix avec la crème anglaise.
0: Ah bah voilà, c'est pour les envies de chocolat ça. En plat, qu'est-ce qu'on vient manger aussi? Mettez-nous l'eau à la bouche, hein. Quelques propositions.
8: J'ai des poquettes de veau, des manchons de canard, j'ai de la cuisse de poule confite, des boulettes de bœuf façon tagine, j'ai des moules marinières, tout ça est fait maison.
0: Ah bah
8: et c'est pareil, j'ai un plat qui change tous les jours.
0: Ok, alors moi je vais prendre quelques boulettes pour midi. Aude, en entrée, j'adore cette idée de menu inversé, si seulement on pouvait le faire pour de vrai, mais pourquoi pas. En entrée, qu'est-ce qu'on vient manger aussi du coup?
8: Des mimosa au thon, omelette à l'oignon, des hors d'œuvre, du collin froid et de la mayonnaise, des crêpes hollandaises. Et pareil, une entrée qui change tous les jours.
0: Tous les jours. Entrée plat dessert, ça nous coûte quoi? Dites-nous, Aude, s'il vous plaît.
8: Avec le café, c'est 17 euros.
0: Avec le café, s'il vous plaît. Je suis sur votre page Facebook et je vois que, alors vous avez peut-être trouvé bonheur, mais vous avez besoin de bras et de main d'œuvre pour aujourd'hui, a priori. C'est trop tard, on passe une annonce ou pas?
8: Non, c'est bon, j'ai trouvé. Normalement, j'ai trouvé.
0: Allez, vous cherchiez. Non, mais c'est magique. C'est l'avantage des réseaux sociaux. Vous cherchez quelqu'un pour un extra en urgence et c'est bon, vous avez trouvé. Bah, comme quoi, c'est parfait. Aude, le Brémontier. Mais voilà, exactement. Vous êtes fermé quel jour qu'on ne vienne pas pour rien, Aude, s'il vous plaît, au Brémontier, à La Boire? Aucun. Vous êtes ouvert tous les jours?
8: Voilà.
0: Mais vous prenez bien.
8: Tous les jours le soir aussi, on est juste fermé le dimanche soir et le lundi soir.
0: D'accord, puisqu'il faut bien un peu de repos, Aude, dans la vie quand même.
8: Oui, c'est ça.
0: Faut pas exagérer non plus, faut pas exagérer. Le Brémontier à La Boire, entrée, plat, dessert, café compris, 17 euros, c'est du tout fait maison tout ça. Merci Aude et belle journée à La Boire.
8: Merci à vous
0: à
8: aussi.
0: À bientôt. Ton
8: passant par. À bientôt, au revoir.
0: Merci, bye bye. Bon, et ben 10h28, instant info pratique parce qu'ici Gascogne est toutes les heures à votre service.
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0: Balade à vélo et printemps de la glacière. Ici Gascogne, tous les jours à vos côtés. Habitants du Grand Axe, sortez les vélos. Dimanche 7 juin, la voie verte numéro 1 s'anime entre Saint-Paul-les-Dax, Metz, Angoumé et Rivière-Sassé-Gourbi. C'est-à-dire à l'espace animation de Saint-Paul-les-Dax, en bas de la rue Domerque, avec vélo smoothie, vous pédalez pour presser votre jus de fruits frais. Les enfants adorent cet engin. Stand photobooth pour immortaliser la balade. Stand de l'association Roue Libre en Grand Axe. food truck pour une pause fraîcheur et goûter. Côté aire d'animation de Metz, stand de sécurité routière et roue libre en grand axe aussi, animation de l'association Tourbière et Patrimoine Messois et point restauration, bref, de quoi passer un bel après-midi à vélo sur la voie verte 1. Et puis oh, qu'on va être bien ce dimanche, jour de la fête des mers à l'étang de la glacière de Saint-Vincent-de-Paul, journée dédiée à la nature avec marché aux plantes et restauration sur place.
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0: Orquete Bass et Janet, 10h30.

0: ¿Por qué te vas, Janet?
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0: De nombreux événements ce week-end dans les Landes et je vous recommande d'aller faire un petit tour à Tyrosse parce que la rivière s'invite au parc. Bonjour Anthony Tartaglione.
3: Bonjour Marie-Cécile.
0: Troisième édition de cet événement de la rivière s'invite au parc, le parc de la Lande. Le syndicat mixte de Rivière Côte Sud organise donc 30-31 mai ce week-end à Saint-Vincent-de-Tyrosse cet événement. C'est gratuit, c'est festif,
3: absolument,
0: c'est ludique. On va y parler environnement, eau et un petit peu fête des mers aussi, Anthony, quand même. Hein,
3: oui, tout à fait, tout à fait. C'est l'occasion pour le dimanche, la fête des mers, tout à fait.
0: Comment résumer cet événement qui est résolument tourné vers la nature et la ressource en eau?
3: Alors, en fait, ça s'inscrit dans un événement un peu plus global, un événement national qui s'appelle la Semaine des Rivières. Mmh. Et dans ce cadre-là, on avait envie de présenter, de faire découvrir au grand public les milieux aquatiques, la richesse de ces milieux, mais également tous les métiers qui œuvrent à la protection des milieux aquatiques, à la protection de l'environnement, à travers un événement festif, ludique. Et donc, il y aura de la musique, des animations. Le samedi, on commence par un cinéma en plein air, samedi soir, un événement qui est gratuit à 21h15 dans le parc de la Lande, et on présente un film d'animation qui est accessible dès 8 ans et qui s'appelle Les Enfants du Temps.
0: Oui.
3: Qui parle de la ressource en eau, de la considération qu'on peut avoir pour la pluie, notamment. Mmh. Et puis, le dimanche, c'est effectivement la fête des mers, donc on saisit cette occasion pour proposer une série d'animations où les enfants pourront faire toute une série d'activités ludiques, créatives, repartir. Par exemple, il y aura un atelier de confection de tisanes personnalisées avec des plantes qu'on retrouve proches des milieux aquatiques, des compositions de cartes postales florales avec des plantes des milieux aquatiques. Donc voilà, toute une série d'animations où on essaye de lier la possibilité de repartir avec des petits cadeaux qu'on peut offrir à sa maman, et en même temps de découvrir les milieux aquatiques, d'en parler, de saisir, en fait, de créer des occasions pour avoir une discussion, un dialogue autour des milieux aquatiques et de découvrir la richesse de ces milieux, mais aussi les métiers qui permettent sa protection.
0: Alors justement, quel métier? Je ne sais pas si vous en avez quelques-uns en tête, je vous cueille un peu à froid sur cette question, Anthony.
3: Pas de souci. Alors on aura notamment, ne serait-ce que notre équipe

0: Les bûcherons. Quand on pense à bûcherons, on pense beaucoup au bois. Et donc c'est effectivement une des composantes de notre métier. Mais on a la particularité de nos collègues, c'est justement qu'ils interviennent sur la ripisylve, donc à la fois entre l'eau et la terre. Mmh. Cette partie enherbée qui fait partie intégrante de la rivière. On aura également le syndicat de Emma 40 qui œuvre lui sur ce qu'on appelle le petit cycle de l'eau. Donc c'est plutôt tout ce qu'on va retrouver à l'intérieur de la maison, mais aussi le recyclage de cette eau, comment ça fonctionne. On aura par exemple le CPIE qui sont plutôt des naturalistes.
1: Oui, le Centre permanent d'initiative de l'environnement des Landes.
0: Mmh. Absolument, tout à fait. Donc là, qui vont plutôt nous parler de biodiversité, de comprendre un petit peu comment fonctionne une zone humide, parler d'odonates,
1: la de différence
0: entre les odonates. Donc tu es libellule, ben voilà, c'est tout l'enjeu de ce qu'on pourra y découvrir, la différence entre des libellules, des demoiselles et tout ce qui compose un petit peu ce groupe spécifique d'insectes. Voilà, donc toute une série aussi de métiers qu'on pourra découvrir pendant cette journée.
1: Évidemment, c'est à destination des familles, cet événement.
0: Oui, absolument. C'est ouvert à tout le monde. On peut y venir seul, entre amis et en famille. Et c'est effectivement résolument orienté vers les familles, vers les enfants, pour que ce soit le plus accessible possible et qu'on puisse discuter tous collectivement et selon toutes les tranches d'âge d'environnement et des milieux aquatiques.
1: Le syndicat mixte de Rivière-Côte-Sud que vous représentez ce matin, Anthony, s'inquiète de quoi en matière de ressources en eau sur notre territoire alors qu'on vit une période extrêmement chaude en matière de climat et de météo, par exemple, cette semaine?
0: Nous, on va surtout intervenir. Alors, ce sur quoi on va
1: être vigilant
0: pendant la période de l'été, c'est effectivement ces périodes d'étiage où les cours d'eau peuvent effectivement d'année en année, on peut remarquer qu'il y a une diminution. En tout cas, c'est quelque chose qu'on a tendance à constater avec des cours d'eau qui vont être un petit peu plus bas l'année en année. Après, je vous avoue que je vais être très transparent. Je suis moins spécialiste de la question des nappes phréatiques, même si tous ces éléments sont très liés. Nous, on va intervenir justement sur les plantes exotiques envahissantes. Ça, c'est une des problématiques.
1: Par exemple,
0: sur lesquelles on est
1: l'herbe de la pampa, par exemple.
0: L'herbe de la pampa, en milieu plus aquatique, on va notamment retrouver la jussie.
1: La jussie
0: qui est très présente et sur lequel on essaye d'œuvrer. On arrive justement, nos équipes, avec des rotations qui vont se dérouler à la fin du printemps, pendant tout l'été, des rotations assez régulières sur cette période qui vont permettre de fortement limiter la propagation de ces plantes exotiques envahissantes. Mais c'est un combat de chaque année pour permettre à nos cours d'eau et à la biodiversité qui est liée de pouvoir s'exprimer de la manière la plus diverse possible, en limitant justement qu'il y ait une espèce unique qui prenne tout l'espace dans ces milieux.
1: Terrible. De la pampa aussi, et puis il doit bien y en avoir d'autres, on reste attentif. Merci beaucoup pour cette belle invitation. Troisième édition, donc, ce samedi et ce dimanche de la rivière Saint-Vite au parc à Tyros, dans le cadre effectivement de la semaine des rivières. Si vous voulez découvrir le visage d'Anthony Tartaglione, et ben vous foncez sur les réseaux sociaux du syndicat mixte de Rivière-Côte-Sud et vous découvrirez une super belle vidéo faite par Anthony qui nous explique absolument tout le programme de ce week-end. Et les petits vont adorer, mais les grands aussi. J'ai repéré qu'il y avait une lecture hamac, notamment, ce week-end, Anthony. Vous
0: n'en
1: avez pas parlé.
0: Absolument, lecture comptée dans les hamacs.
1: C'est tentant quand même à faire tout ça. Rendez-vous à Tyros. Merci beaucoup, Anthony. Et puis on reste
0: au chaud,
1: évidemment, de notre ressource en eau dans les Landes. Bonne journée à vous et à demain samedi.
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1: Et Anthony Tartaglione nous parlait de la fête des mères de dimanche. On va en parler de la fête des mères avec Muriel Jordan qu'on retrouve chaque vendredi pour ses tendances.

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3: Bienvenue chez nous, chez vous, le mag avec Ici Gascogne, partie de tous les jours 10h-11h. On parle nature, on parle cuisine, on parle circuit court, on parle bons produits, on parle événements. Et le vendredi, on parle tendance. Et ça, c'est avec vous, Muriel Jourdan. Alors, on va parler de la fête des mères de ce dimanche, incontournable, Muriel.
4: Oui, ce dimanche, les mamans recevront sans doute un bouquet de fleurs, des chocolats, un objet non identifiable en pâte à sel. Et oui.
5: Tiens, maman, c'est pour toi.
4: Oh, mon petit chat, c'est quoi?
5: Un collier de pâte.
4: Oh, j'adore. Et c'est vrai en plus, il n'y a que les enfants pour nous faire aimer les nouilles autour du cou. Comme à mon habitude, direction la rue pour vous tendre mon micro et recueillir vos souvenirs de fête des mères. C'est plutôt bon esprit ça comme thématique, la fête des mères, les souvenirs d'enfance, tout ça. Ah tiens, je me dirige vers une dame souriante, assise sur un banc au soleil. Je sens que le sujet va la toucher. Madame, votre souvenir de fête des mères?
6: Nous, on a eu une autre génération, pas celle de Ménin. Parce que celle de Ménin, ils ne regardaient pas si vous étiez fête des mères, ils n'en ont rien à branler. Hein. Oui, je vous le dis, ils n'en ont rien à branler.
4: Ok, bon, quelqu'un se dévoue pour lui offrir un cendrier en pâte à sel à cette dame? Et vous, vous fabriquiez quoi à l'école à l'époque pour la fête des mères?
7: Eh bien, on faisait des petits cadres. Et alors, on marquait « Je t'aime, maman », avec une fleur. Et on descendait, ou quelque chose en terre, vous savez. On faisait...
4: les petites poteries, là?
7: Une petite poterie.
4: Vous avez quel âge, là, aujourd'hui?
7: Bon, j'ai 73 ans.
4: Donc, c'était à l'époque du CP. Vous aussi, vous faisiez ça dans votre école?
8: Bien sûr. Et qui, voilà.
4: Des poèmes aussi?
8: Poèmes un peu moins. Non, mais peu importe, c'est le geste qui compte, la façon. Après, chacun, la notion de valeur. Si on peut acheter mieux, on achète mieux. Après, des fois, vous faites un cadeau à 10 euros, il a de la valeur.
4: Mais oui, il a raison, c'est le geste qui compte avant tout.
3: Évidemment. Alors, au-delà de cette dimension symbolique, la fête des mères, quand même, Muriel, c'est aussi synonyme de dépenses. Avec, écoutez bien, en France, un budget compris entre 50 et 100 euros quand même. Hein.
4: Oui, et parmi les idées qui séduisent le plus, il y a les fleurs pour 65% des Français. Sauf que peu de gens le savent, mais c'est l'œillet qui est la fleur historique de la fête des mères. Hein. Pas la pivoine, pas la rose. Anna Jarvis, fondatrice américaine de cette fête au début du XXe siècle, avait choisi l'œillet en hommage à sa maman. Et vous, vous offrirez quoi ce dimanche?
9: Moi, je pense que je vais, comme d'habitude, offrir des fleurs et un petit coffret maquillage ou un petit truc juste pour marquer le coup, quoi. Pas un truc super grand, quoi.
4: Et comme les journées marquées par la douceur et les petites attentions, ça ne peut pas nous faire de mal, surtout en ce moment, je termine par cette mignonnerie d'enfant.
5: Maman est une fleur, mes doigts sont des pétales, je t'aime un peu, beaucoup, à la folie, pas du tout, vilaine petite fleur, moi je sais que ma maman l'aime de tout son cœur.
4: Alors, à dimanche, les mamans de France et du monde entier, celles qui veillent toujours, même si elles ne sont plus là, celles qui vivent et qui aiment, on vous embrasse et bonne fête.
3: Eh ben voilà, où que vous soyez les mamans, là-haut ou ici sur Terre, on pensera à vous dimanche évidemment. Take on me. Puis on parlait de l'œillet, la fleur de la fête des mères. Eh ben, vous savez, c'est la quinzaine des fleurs en ce moment. Au jardin, ici Gascogne. Et on parle fleurs dans quelques minutes.

0: À 11h10, il est l'heure, mais de quoi? D'aller au jardin. Estelle nous attend. C'est la quinzaine des fleurs en ce moment au jardin ici Gascogne. Bonjour Estelle.
1: Bonjour Marie-Cécile.
0: Je vous le dis, j'adore cette quinzaine des fleurs, Estelle, j'adore ça. Alors on a vu hier l'effet à peine croyable que provoque la vue d'un bouquet de fleurs. Il est temps d'essayer. Et ben, si on n'a pas de fleurs dans son jardin, direction le fleuriste. Mais avant, vous avez des choses à nous dire sur les fleurs du commerce, Estelle.
1: Alors, selon les chiffres officiels, près de 90% des fleurs coupées vendues en France sont importées.
0: Et oui.
1: Les principales proviennent du Kenya, d'Éthiopie, des Pays-Bas. Mais attention, une fleur dite venant des Pays-Bas a souvent été cultivée, très très souvent même, été cultivée dans un pays du Sud. Elle transite juste par les marchés hollandais. Le Kenya, en réalité, fournit environ 40% des importations européennes de fleurs coupées.
0: Et mais oui, mais j'ai souvenir que les roses aussi viennent d'Afrique, c'est ça?
1: Oui, beaucoup du Kenya d'ailleurs. Dans les exploitations, la fertilisation et les pesticides sont très très intensif, parce que la rose coupée ou la fleur coupée en général sont des cultures très sensibles. Le moindre défaut visuel rend la fleur invendable. On se retrouve donc avec des fleurs inondées de produits toxiques pour la santé. Et je ne vous parle même pas des roses injectées de colorants ou de produits qui les empêchent de faner.
0: Ouais, c'est pas terrible, terrible tout ça, Estelle, hein ?
1: Non, pas du tout. Alors, comme pour les agriculteurs, le métier de fleuriste est devenu un métier à risque, hein, en raison de ces biocides manipulés qui, comme leur nom l'indique, tuent la vie. Et comme les fleurs ne relèvent pas de la réglementation des produits comestibles, vous imaginez les seuils autorisés.
0: Oui, oui, oui.
1: Et on se rappelle tous de cette enfant de 11 ans, fille de fleuriste, morte d'une leucémie. Le dossier a marqué les esprits. Pourquoi ? Parce que le fonds d'indemnisation des victimes de pesticides a reconnu un lien entre l'exposition prénatale aux pesticides et le cancer. Une première en France.
0: Absolument. Alors, est-ce qu'il y a des solutions, en fait ?
1: Oui, alors, hormis le fait d'aller faire son petit bouquet de fleurs sauvages dans les champs, tout simplement cesser d'importer et d'acheter des fleurs empoisonnées, exiger un cahier des charges sécure pour tout le monde, à commencer par celles et ceux qui cultivent les fleurs dans des conditions dégueulasses,
0: allez, c'est dit.
1: Du terme, là-bas, pour qu'on offre ici un bouquet de roses en février ou en décembre. Voilà.
0: Et alors, oui, puis ça nous inquiète un peu pour nos fleuristes aussi, avant même leurs clients.
1: Tout à fait.
0: En plus, je crois quand même savoir, Estelle, qu'il y a de plus en plus de fermes florales biologiques. Il y en a même quelques-unes chez nous dans les Landes. On peut peut-être suggérer de travailler avec ces gens-là quand même.
1: Bah, bien sûr, ils font faire de plus en plus. Alors, on en a une à Saint-Cric en Chalosse, le jardin de la Floretta, géré par la fabuleuse fleuriste cultivatrice Ilia Toussis. En plus d'être belles, les fleurs locales et de saison tiennent souvent mieux que les fleurs importées. Elles voyagent moins et elles sont plus fraîches.
0: La culture des fleurs bio a de beaux jours devant elle. Un petit mot pour finir la semaine, Estelle, et on fait un gros clin d'œil à tous nos fleuristes.
1: Oui, de Khalil Gibran, un poète et philosophe libanais, qui dit que les fleurs du printemps sont les rêves de l'hiver.
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0: Encore un soir. Et Céline Dion. Bon, dans quelques minutes, après les infos et la musique ici, Gascogne, préparez-vous. 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
0: 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Ici Gascogne, première sur l'actu. Il est 11h. 11h l'info, c'est avec vous Leïla Benjelloun.
2: Vers la fin de la vague de chaleur, les Landes, comme 10 autres départements, restent placés aujourd'hui en vigilance jaune canicule. 14 départements sont en orange, mais Météo France prévoit une baisse des températures dès aujourd'hui, avec toujours cependant chez nous un thermomètre au-dessus des 30 degrés. Demain, 24 à 29 degrés prévus sur les Landes. Depuis lundi, ce sont plus de 1000 records de chaleur qui ont été battus en France. À Mont-de-Marsan, il a fait 35,7 hier après-midi. Le précédent record pour un mois de mai était vieux de 81 ans. Et face à cette vague de chaleur historique, Sébastien Lecornu a réuni son gouvernement hier pour travailler à un plan d'endurance pour l'été. Parmi les sujets abordés, l'état des nappes phréatiques, l'accueil du public ou les risques de feux de forêt. Le Premier ministre aussi fait passer un message. L'État n'est pas responsable de tout sur tous les sujets. Il y a les acteurs locaux aussi. Le bâti scolaire, par exemple, relève des collectivités, a rappelé le Premier ministre.
0: Patrick Bruel, Leïla, se met en retrait des enfoirés.
2: Oui, la direction de la troupe l'a annoncé ce matin. Le chanteur de 67 ans est un pilier de la troupe des Enfoirés depuis 1993. Il est visé par au moins 9 plaintes pour viol et agression sexuelle. Patrick Bruel a pris cette décision pour, je cite, « ne pas mettre dans l'embarras l'association des Restos du Cœur ». Dans les Landes, une baleine s'est échouée hier après-midi sur la plage de la piste à Cap-Breton. Il s'agit d'une baleine à bec de truie. Malgré les efforts des MNS, des surfeurs et des baigneurs, l'animal n'a pas pu être remis à l'eau. Le cétacé est mort sur le sable. Il va être autopsié par les équipes du laboratoire Pélagis de La Rochelle pour tenter de déterminer les causes du décès. Et on y revient en photo et puis en vidéo aussi sur ici.fr.
0: Les rugbymen du Stade Montois ont pris leur bus pour Nice ce matin.
2: Et les jaunes et noirs jouent leur avenir en Pro D2 dimanche. Ils disputent le match de barrage face à Nice, donc à 14h. Selon le Stade Montois, une centaine de supporters feront le déplacement. Un écran géant sera aussi installé au Stade André et Guy Boniface à Mont-de-Marsan pour suivre le match. J-1 avant la finale de la Ligue des Champions de football pour le PSG. Les Parisiens vont tenter demain de décrocher un deuxième titre européen consécutif face aux Londoniens d'Arsenal. À Paris, un gros dispositif de sécurité est prévu, avec au total 8000 policiers et gendarmes déployés sur l'ensemble de l'agglomération parisienne, ainsi que 2500 sapeurs-pompiers. Et donc, le match, c'est demain.
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0: La météo, Cécile. Vous l'avez dit, on a des températures qui redescendent mais qui restent au-dessus des normales de saison. Aujourd'hui, nous ne dépasserons pas les 24 à 26 degrés sur le littoral et les 30 à 33 degrés dans les terres, avec du soleil mais par endroits voilé par des passages nuageux élevés. Demain matin, on va rester avec les minimales toujours au-dessus de ces normales de saison, 18 à 20 degrés au réveil. Un temps qui reste sec demain samedi dans l'ensemble. Le ciel va demeurer lumineux mais on aura quand même quelques nuages assez nombreux sur le littoral. Les températures ne dépasseront pas les 29 degrés dans les terres. Dimanche, ça donne quoi? Voile nuageux qui là aussi va ternir l'éclat du soleil, mais la journée devrait rester lumineuse. 25 à 27 degrés pour les températures maximales de dimanche, pas plus.
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0: On est parti pour chanter là, ce petit Paris latino bandolero avant d'attaquer la grande feria.

Paris Latino Bandolero. Eh ben aujourd'hui, encore plein de cadeaux. J'ai les bras chargés, c'est trop lourd. Il faut venir m'aider, s'il vous plaît, par exemple. Pour débuter la grande feria, votre grand jeu, comme d'habitude, du lundi au vendredi, entre 11h et midi, avec ici Gascogne. Ah, j'ai une machine Beer Up, la fameuse tireuse à bière Beer Up, système portatif et autonome pour servir la bière pression à partir des fûts de 5 litres du commerce. Et cette Beer Up, c'est une véritable innovation landaise. Les tireuses sont assemblées et distribuées chez nous, à Saint-Vincent-de-Paul, par la fameuse société New Drink System. Alors, venez m'en décharger de cette Beer Up. En plus, elle est magique. Elle se trimballe partout. Elle a une énorme anse où vous pouvez la balader à peu près partout. Sans le fût, elle fait moins de 2 kilos. C'est facile à transporter. Et puis, ça s'utilise en extérieur. En intérieur aussi, si vous voulez, évidemment. Mais vous pouvez l'emmener en pique-nique, à la plage, au camping, chez les amis, la famille. Ça fonctionne sans électricité. Ça, c'est quand même moderne, avec des accumulateurs de froid. C'est du gros pain de glace, hein, qui permettent de maintenir le fût au frais pendant, vous disais-je, toute cette semaine, au moins 20 heures, même en pleine chaleur et en plein soleil. C'est pas négligeable. Et alors, ce qui est assez magique dans cette machine Beer Up, cette tireuse à bière révolutionnaire made in land, c'est que les gobelets, munis d'une petite valve, se remplissent par le bas. Paf, vous posez ça sur la machine et vous, ça vous remplit le verre, vous procurant une petite mousse assez délicate. Ça fait des jolis verres. Et la grande nouveauté cette année chez Beer Up, c'est qu'on vous a fait des designs super sympas. Il y a le design Feria, le design Dax, le design Mont-de-Marsan. Et pour les fous de nature, il y a aussi le design camouflage. Alors moi, celui-là, j'en rêvais. Pour gagner la Beer Up, et peut-être, aujourd'hui c'est le grand jour, la carte cadeau de 50 euros multi-enseigne, car tous les gagnants de la semaine sont inscrits au tirage de dans quelques minutes avant les infos de midi. On joue à quoi? La Grande Feria, c'est tout plein de jeux en rapport avec nos ferias du Sud-Ouest. Souvent, on fait du taureau pipeau, c'est notre vrai ou faux. On invente une feria virtuelle aussi. Pour feria, où es-tu? Dans une commune des Landes. On écoute un festair mystère à reconnaître. On retrouve notre festaire surexcité ou celui au bout de la nuit. Festaire surexcité tout de suite pour commencer la grande feria. C'est notre festaire en manque de feria. Il est tellement excité, tellement enjoué de retourner à la feria qu'il entend la musique en accéléré. Alors je vais vous faire écouter ça, on se met dans son esprit et dès que vous reconnaissez la chanson, 05 58 46 50 50, une bonne réponse ce matin, égale une Beer Up, la tireuse à bière révolutionnaire made in land. Alors ça donne quoi ce canton, notre festaire totalement incanalisable et surexcité? Ça donne ça.

0: Ouais, ça c'est le truc qu'on chante à fond les ballons hein, dans les férias, vous l'avez ou vous l'avez pas. Monstre sacré de la musique. Qui chante 05 58 46 50 50. Allez, faites exploser le standard ici Gascogne.
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0: Allez, on va s'ambiancer avec un petit Boogie Wonderland. Earth, Wind and Fire, merci de passer ce vendredi matin avec votre radio préférée dans les Landes. 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

0: Wind and Fire.
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0: Venez, je vous emmène à la benne chez Henri. Bonjour Henri.
2: Bonjour, comment allez-vous?
0: Super bien, et vous?
2: Ben oui, mais ça va. Pas trop de soleil aujourd'hui, il fait très très bon.
0: Bah, c'est le jour J pour s'occuper du toutou, hein, l'arroser un peu, le nettoyer un peu, paraît-il.
2: Ah oui, ça y est, ça a été fait, on est revenu. La promenade, le toilettage, il est beau comme tout là.
0: Voilà. Il est propre comme un sous-neuf. Qu'est-ce que c'est que ce chien, dites-nous?
2: Un bichon frisé.
0: Ah oui, alors le bichon frisé, ça s'entretient, Henri, hein, quand même. Hein.
2: Bounty, bichon frisé, 13 ans.
0: Bounty, ah ouais, ça donne faim. Qu'est-ce que vous allez faire de beau aujourd'hui, cher Henri?
2: Normalement, c'était dans le chariot Espagne, mais je pense que non, on n'ira pas.
0: Okay.
2: Et donc flemme. Moi, je vais aller jouer au boule. Et comme je disais à Nathalie, je vois souvent Fernand Pujol.
0: Ah, notre monsieur sport à nous, qui nous a quitté il y a un petit moment maintenant, parce qu'il est en grandes vacances, n'est-ce pas?
2: On vous l'a volé maintenant, hein, on vous l'a volé.
0: C'est pas gentil d'avoir fait ça, Henri. Alors, j'ai une information pour vous, Henri. Il paraît que vous épuisez votre femme, me dit-on.
2: Je l'épuise.
0: Vous épuisez votre femme, me dit-on. Il paraît que vous êtes un peu hyperactif, Henri, hein, a priori.
2: Ça oui, mais elle s'épuise toute seule. Hein.
0: Non. C'est pas l'information que
2: j'ai. Le travail, le ménage, etc. etc. Mais quand mon fils parle de moi, il dit toujours que mon père, c'est un hyperactif. C'est vrai que
0: comme quoi.
2: Si je passe pas le portail, ça va pas, quoi.
0: Ouais, y a pas de temps mort, hein, chez vous, Henri, hein, c'est ça?
2: Pas trop.
0: Vous êtes un petit peu comme notre first-tire surexcité du jour, hein. Une montée sur ressort, une vraie pile électrique, Henri. Hein.
2: Bah oui.
0: On se refait pas, mais ça vous va très bien. On se remet dans la peau de notre first-tire surexcité, tellement envieux d'aller à la feria qu'il saute partout, il entend la musique comme ça, Henri.

0: beaucoup déjà.
1: Oh là là. C'est épuisant, hein. Moi, je comprends hein, que les gens surexcités, hyperactifs, oui. soient totalement épuisants. Vous voyez, Henri, j'en suis déjà fatigué d'écouter qui en accéléré comme ça
0: hein. Beyoncé.
1: La grande et la belle Beyoncé. Vous êtes moderne, Henri.
0: Ben oui.
1: Beyoncé avec ce Crazy in Love, ça vous va à merveille, Henri. Ce Beyoncé,
0: bon, c'est
1: Crazy
0: parfait.
1: In Love. Qui c'est qui repart avec une machine Beer Up ce matin dans la grande feria ici Gascogne?
0: Ben, merci beaucoup. Merci, Sigascogne.
1: Avec grand plaisir. Élaboré chez nous dans l'élan de cette innovation hollandaise, cette tireuse à bière par la société New Drink System, avec plusieurs designs. Feria, Dax, Mont-de-Marsan, et puis aussi un design camouflage. Qu'allez-vous choisir, Henri, comme design?
0: Bon, tant qu'il n'y a pas les Feria de Bayonne, je préfère Dax ou Mont-de-Marsan.
1: Ah ben, vous
0: l'une ou l'autre.
1: Ah ben, vous voyez, vous verrez. Vous ferez votre choix. Henri, vous embrassez bien notre Fernand Pujos à nous.
0: Okay.
1: Et puis, je vous souhaite une bonne partie de pétanque, puisqu'a priori, c'est au programme. Et puis, vous penserez à soulager madame d'un peu de ménage quand vous aurez deux minutes, s'il vous plaît. C'est votre mission, Henri, si vous l'acceptez.
0: Ben, je l'accepte, allez,
1: ah,
0: on va dire
1: c'est
0: ça.
1: C'est gentil. Salut Henri, à très bientôt et peut-être à tout à l'heure, parce que j'ai toujours cette carte cadeau de 50 euros. Donc, sait-on jamais, elle est délivrée juste avant les infos de midi, après tirage, entre tous les gagnants de la semaine dont vous faites partie. Salut Henri, à Dichatz.
0: Allez, gros bisous à tout le monde.
1: Gros bisous, bye bye, c'est pas mignon tout ça. Nouveau cadeau spécial Fête des Mères. Toute cette semaine, ici Gascogne vous donne des petits coups de pouce pour cette Fête des Mamans. C'est dimanche 31 mai. Et les mamans aiment les fleurs, c'est pas nouveau cette histoire-là. 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Oh, ça vous avez manqué, le mix des chansons superposées. On est en pleine feria, on est entre deux bodegas, chacune diffuse sa musique, ça va donner ce qu'on va entendre. À vous de reconnaître au moins une chanson sur deux dans ce mix de deux chansons mélangées. Dès que vous savez, 05 58 46 50 50. Vous êtes prêts? Eh ben on y va.

0: savant mélange de deux chansons dans la Grande Feria ici Gascogne. Qu'est-ce que vous avez reconnu? À vous de jouer. 05 58 46 50 50. Je relève les copies après Gaëtan Roussel.
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0: De Gaëtan Roussel, tout s'en va.
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0: Allez, on file à Barcelone du Gers et on va chez Michel. Bonjour Michel.
3: Bonjour.
0: Comment ça va?
3: Eh bien, très bien avec ce beau temps. Pour les températures sont supportables.
0: Absolument. Vous avez arrosé le jardin.
3: Oui, donner un peu à boire aux légumes. On commence à crier, soif, déjà maintenant.
0: Et vous
3: alors,
0: avez...
3: Un peu de paillage leur
0: oui.
3: fait du bien.
0: Alors ça, c'est important parce que, comme le disent nos jardiniers régulièrement, il ne faut pas laisser la terre à nu, Michel. Donc, le paillage, voilà. C'est capital. Qu'est-ce qu'on a mis au jardin cette année, dites-nous?
3: Bon, il y a des courgettes, il y a des tomates que je vais manger, je pense, après-demain, la première tomate.
0: Waouh, elles arrivent tout. Super, quoi d'autre?
3: Les haricots verts aussi également, ils commencent à être fondus, je vais pouvoir les déguster. Je pense dans une semaine, je vais me régaler.
0: Oh là là, vous avez de l'avance, je trouve un peu, Michel, c'est parfait ça. Et quoi d'autre?
3: Je me fais aider par le plastique un petit peu.
0: Ah oui, pour faire effet de serre, c'est ça que vous voulez dire?
3: Eh oui, pour gagner un peu.
0: Eh oui.
3: La saison est trop courte.
0: Si vous avez mis tout ça sous serre, vous mangerez des légumes de votre jardin avant les autres, on est d'accord. Mais quoi d'autre à part les courgettes, les tomates, les haricots?
3: Des poivrons,
0: ouais.
3: Des piments style espelette.
0: Très bien ça.
3: J'adore.
0: Pareil.
3: Pour éplucher un petit peu les plats, ça évite le sel et le poivre,
0: exact.
3: Qui me semble le meilleur pour la santé. Des salades, bien sûr.
0: Ouais.
3: Et les traditionnelles pommes de terre, primeurs qui commencent à arriver, où je vais me régaler aussi.
0: Ah ouais, moi j'ai adoré.
3: Magnifique cette année, je sais pas ce qui se passe.
0: Ah ouais. Vous trouvez vous aussi que c'est une belle année pour les pommes de terre? Là, moi j'ai déjà attaqué les pommes de terre du jardin. Elles ont un goût incomparable. Eh ben, Michel, je rivalise avec vos tomates. Pas que vous qui avez des trucs avant les autres. Mon cher Michel, il vous manque un peu de fleurs hein, dans ce jardin. Une belle suspension des jardins de Péline, ça serait quand même parfait. C'est spécial fête des mamans. Pour la gagner, il faut reconnaître au moins une des deux chansons de notre mix, des chansons superposées. Bougez pas Michel, on le réécoute.

0: vous en avez une, vous en avez deux. Racontez-moi ce que vous avez reconnu.
1: Il m'a semblé reconnaître Christophe, qui chante Petite fille du soleil.
0: Mais oui.
1: Et Nicoletta,
0: Mamie. Eh ben voilà, c'est fait. J'adore cette chanson. Vous aussi, Michel?
1: Oui, je l'avais apprise à l'école, à mon instituteur. On l'avait décortiqué.
0: Ah, génial.
1: Phrase par phrase, et on l'avait appris par cœur.
0: Eh ben écoutez.
1: J'ai développé le texte. Ça reste gravé.
0: Et ça reste gravé. J'avoue que les enfants qui apprennent comme ça les chansons à l'école, notamment aussi pour la fête des mamans, etc., eh ben, s'en souviennent encore. On se remet un petit bout de Christophe quand même pour le plaisir, Michel. Moi, j'aime bien Christophe.

0: Christophe et petite fille du soleil. Et ben bravo Michel, la suspension anglaise, mais plutôt landaise. Des jardins de Péline avec une belle composition verveine sur Finiabide d'un Scalibracoa, c'est pour vous, c'est gagné. Et ben voilà Michel.
1: Paf. Mais je vous remercie.
0: Ah ben vous avez bien fait de revenir. Comment Michel ?
1: Pile poil. C'est parfait pour la fête de mer.
0: Pile poil, comme vous dites. Vous avez bien fait de finir d'arroser le jardin à temps pour revenir jouer à la grande feria. Du coup, ben, c'est quoi cette radio qui vous donne un coup de pouce pour la fête des mères, là, Michel ?
1: Ici, Gaston, bien entendu.
0: Évidemment.
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0: Adi Chatzlou, Michel, je reviens avec mes cadeaux juste après Kenji Girac et Color Gitano.

0: Tarnok and Jezirak, 11h32, ici Gascogne, toutes les heures à votre service. Les infos pratiques de Sébastien Miro.
1: 1, 2, 3, soleil en famille pour s'amuser gratuitement. C'est la sélection sortie à venir. Ici Gascogne, tous les jours à vos côtés. Si vous cherchiez le plan parfait pour déconnecter, rire et vous amuser tous ensemble ce week-end, eh bien ne bougez plus. On a trouvé le rendez-vous incontournable qui va faire vibrer petits et grands. Le festival entièrement gratuit. 1, 2, 3, famille. On commence avec une bonne dose d'autodérision. Un seul en scène hilarant pour enfin comprendre pourquoi nos enfants nous font tourner en bourrique et surtout comment y survivre avec le sourire. La journée jeu ensuite, et préparez vos valises, on embarque pour un tour du monde géant sans quitter la région. Un passeport en main, des défis en famille, du maquillage, des structures de jeu et des animations gratuites pour tous les âges. C'est le paradis du divertissement. Les infos clés, les voici. Tout cela, c'est le festival entièrement gratuit. 1, 2, 3, famille. Notez bien le spectacle, c'est ce vendredi 29 mai. Et le voyage ludique, c'est le samedi 30 à Pouillon.
0: On y retourne. Allez, merci Sébastien pour ces infos. Bon, ah tiens, est-ce que vous avez vos places pour le repas spectacle de Jean Lassalle intitulé Jean dans la salle. Eh, Jean Lassalle, c'était facile ça quand même. C'est un joli jeu de mots. Jean Lassalle est en spectacle ce vendredi 12 juin à Clermont, salle des sports, connue évidemment pour son parcours d'homme politique atypique, le Béarnais, son franc-parler et son lien indéfectible avec les Français. Jean Lassalle s'est donc lancé dans cette nouvelle aventure assez inattendue mais qui lui va si bien. La scène, pardon, et son tout premier one-man show, Jean dans la salle, mes anecdotes d'une vie. Ah, ça, ça va être en couleur. Je vous ai dit, un spectacle, mais aussi repas. Parce que on va ripailler à 19h à Clermont, avant le spectacle programmé, lui, à 20h45. J'annonce le menu assiette landaise au foie gras. J'ai bien dit foie gras. Magret de canard haricots verts. Nid d'abeilles en dessert. Ça, c'est un gâteau de chez nous. Et puis le café compris. 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Hein. 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Eh ben, on va retrouver un festaire, un mystère, comme ça, au milieu de la foule de notre feria ce matin. Celui-ci, il vient de loin, hein. Un festaire pour le moins étonnant. Quand vous l'aurez reconnu, et vous allez le reconnaître, c'est sûr, 05 58 46 50 50. Alors, ah ben alors, on l'écoute.
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0: Ce sera juste ça. Vous voulez qu'on le réécoute ? Admettons que vous soyez en voiture ou avec du bruit dans les oreilles. Je pense qu'on va réécouter ce festaire mystère pour le moins étonnant venu de loin.
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0: 05, 58, 46, 50, 50. Qu'est-ce que j'ai pleuré, moi, à la fin de cette histoire. Allez, on en parlera ensemble dans un petit instant.
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0: Ne comptez pas sur moi pour une imitation de ce que vous venez d'entendre. Mike Oldfield avec Tout France.

0: Coldfield et Maggie Reilly pour Two Friends. Et j'accueille Mireille de Pouillon dans un petit instant.
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0: Avec Mireille de Pouillon ce matin. Bonjour Mireille.
7: Et bonjour Marie-Cécile.
0: Quoi de neuf chez vous en ce vendredi matin, midi moins 20?
7: On s'occupe un peu des fleurs, ouais. De la piscine, il fait que 24, c'est couvert, ouais. Nous n'avons pas le soleil, il paraît que vous l'avez.
0: Un peu, ouais, ça se dégage. Ça dépend des moments, nuages, soleil, c'est bien ce que prévu Météo France. Bon, alors piscine ou pas aujourd'hui Mireille?
7: Ben oui, mais il faut nettoyer un peu autour, on va tout faire.
0: Allez, et quand on aura fini, on sautera dans la piscine.
7: Oui,
0: on va pas s'en priver. Mireille, je vous fais réécouter notre festaire mystère pour le moins étonnant qui nous ramène, souvenez-vous, en 1982.
7: Oui.
8: Il y a Maison téléphone.
0: Alors Mireille, qui parle? Mais enfin qui parle?
7: E.T.
0: l'extraterrestre, le film de Spielberg. Ah là là, qui a marqué des générations entières, je crois, Mireille, l'avoir vu peut-être une dizaine de fois, tellement j'ai aimé ce film. Et je pleure à la fin, à chaque fois. C'est comme ça, c'est à revoir en famille et avec les enfants. Mais peut-être pas trop petit non plus, hein, parce que ça a fait déterroriser rapidement cette histoire-là. C'est un film qui a lancé la carrière de l'acteur, déjà, lui-même, Henry Thomas, mais aussi par exemple de Drew Barrymore. Et la voix de E.T., c'est la voix de Pat Welch. Vous savez tout désormais, Mireille, et surtout, vous allez aller découvrir le One Man Show de Jean Lassalle qui s'intitule, vous avez reconnu, Mireille?
7: Ah ouais, je suis ravie.
0: Jean dans la salle, hein. Il a fait fort pour le titre, hein. Jean dans la salle, mes anecdotes d'une vie. Alors c'est authentique, c'est drôle et c'est profondément humain, ça ressemble à du Jean Lassalle quoi, Mireille?
7: C'est ça, c'est le personnage en couleur.
0: Qu'est-ce que vous aimez chez cet homme-là, vous?
7: J'adore l'écouter parler.
0: Ouais, alors c'est un raconteur d'histoires hors pair, hein. Les Béarnais le savent bien, notamment là-bas dans sa vallée, où bâton de berger à la main, béret vissé sur la tête, ça raconte et ça raconte, hein. Je vous raconte.
7: Ah oui, non, après c'est un sacré personnage.
0: Alors repas spectacle en plus, Mireille, hein, avec dès 19h l'assiette lentaise au foie gras, le magret canard avec ses haricots verts, le nid d'abeilles que j'affectionne tant et le café compris, parce que faudra ouvrir grand les yeux pour profiter du spectacle, dont le coup d'envoi est à 20h45. Bravo Mireille.
7: Merci beaucoup, vraiment merci.
0: J'ai peut-être une carte cadeau pour vous de 50 euros comme pour tous les gagnants de la semaine. On va procéder au tirage.
7: Ah, c'est vrai.
0: Les gagnants. Mais oui, c'est le cadeau, c'est la cerise sur le gâteau ça. Et on procède au tirage dans un petit peu plus de 10 minutes avant les infos de midi. Donc
7: laissez mon nom en mauvais pas.
0: Ouais. Alors là, vous débrouillez avec les systèmes informatiques que je hais profondément parce qu'ils sont tout le temps en train de m'embêter. Et on verra ça tout à l'heure, juste avant de manger peut-être.
7: Merci.
0: Peut-être à tout
7: d'accord,
0: à l'heure.
7: Okay.
0: Salut Mireille, bonne
7: merci
0: piscine
7: à
0: cet
7: tout
0: après-midi.
7: Au revoir.
0: Bye bye. Juste avant d'écouter Nino Ferrer et le Sud, laissez-moi vous parler fleurs à nouveau. 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Eh ben, voici les trois indices pour vous aider à géolocaliser cette feria virtuelle qui n'existe donc pas dans une commune des Landes. Quand vous pensez l'avoir trouvée, vous sautez sur le téléphone et vous faites le 05 58 46 50 50. Cette commune, premier indice, où l'on fait la feria aujourd'hui, partage avec d'autres communes les célèbres étangs blancs et étangs noirs. Voilà, déjà là on se rapproche un peu. Deuxième indice, cette commune est limitrophe de Saubion et de Saint-Vincent de Tyros. Troisième indice, sa belle église Saint-Sevé est classée au monument historique depuis 1928 quand même. Allez, je vous répète, sa commune où l'on trouve et l'étang blanc et l'étang noir, mais partagée avec d'autres communes, commune limitrophe de Saubion et de Saint-Vincent de Tyros, avec une belle église, l'église Saint-Sevé, classée au monument historique. Ah, l'étang blanc, l'étang noir, mais oui, vous savez, commune limitrophe de Saubion et de Saint-Vincent de Tyros. Et elle est où cette commune où on trouve cette belle église Saint-Sevé? C'est vrai qu'elle est belle, classée au monument historique. Eh ben, vous allez nous le dire tout de suite, 05 58 46 50 50, et c'est réglé pour la fête des mères.
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0: Le Sud, Nino Ferrer.
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0: Me voici Marine, notre dernière festaire du jour dans la Grande Feria. Salut Marine.
3: Bonjour.
0: Oh, ça c'est du soleil, un vrai rayon de soleil. Marine, vous êtes au boulot ce matin.
3: C'est ça.
0: Il faut bien qu'il y en ait qui. Et oui, il faut bien qu'il y en ait qui bosse, hein, Marine.
3: Oui, bon après ça va, je finis tôt.
0: Allez,
3: donc, c'est cool.
0: Allez, à quelle heure ça quitte le boulot aujourd'hui?
3: 14h30.
0: Ah ouais, ça fait un bon petit week-end, ça c'est parfait.
3: C'est ça.
0: C'est parfait. Laissez-moi vous redonner ces trois indices qui ont mis bon nombre d'entre vous en difficulté, notamment le premier. Je vous disais, il faut géolocaliser notre feria virtuelle du jour dans la Grande Feria. Je vous disais que notre commune, où l'on fait cette feria totalement virtuelle aujourd'hui, partage avec d'autres communes les célèbres étangs blancs et étangs noirs. Commune limitrophe de Soubion et de Tyrosse, avec une belle église Saint-Sevé, magnifique, classée au monument historique. Marine, elle est où cette feria virtuelle du jour?
3: Elle est à Tosse.
0: Mais oui, elle est à Tosse. Eh ouais, vous vérifierez sur la carte, étant blanc, étant noir pour Tosse. Bon, bah c'est gagné pour le joli bouquet de la fête des mères avec notre partenaire Passion Fleur. Marine, ça c'est fait.
3: Eh ben c'est super, merci beaucoup.
0: Ah ben voilà, on finit bien la semaine, hein, Marine. Parfait ça.
3: Exactement, c'est ma maman qui va être ravie.
0: Chut, j'espère qu'elle écoute pas.
3: Oui, j'espère, hein, parce que, en plus,
0: foutu.
3: C'est vrai qu'elle écoute tout le temps.
0: Oh, mince, c'est foutu, là. C'est foutu, Marine. Non, on n'a rien dit, on n'a rien fait. Marine, je vais vous obliger à raccrocher le téléphone, le temps d'écouter France Gall, pour pouvoir ensuite profiter peut-être de la carte cadeau multi-enseigne de 50 euros. Vous êtes la dernière de la semaine inscrite au tirage dans quelques minutes pour aller faire un peu de shopping avec cette carte cadeau multi-enseigne. Ça serait le pompon, là, Marine, hein, quand même.
3: Ah, là, c'est sûr que là, il y a pire.
0: Eh ben, je vais vous empêcher de travailler pendant quelques minutes encore, si le téléphone ressonne, et ben ça sera pour vous. Marine, en attendant, c'est quoi cette radio que vous écoutez même au boulot dans les Landes?
3: Ici Gascogne.
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0: Je vous autorise à écouter Ici Gascogne pendant que vous êtes au boulot. Évidemment, les patrons sont d'accord, évidemment. Allez, cette carte cadeau de 50 euros, je m'en débarrasse et je vous l'offre après France Gall et des branches et juste avant les infos.

0: Allez, on débranche tout et on procède au tirage de fin de semaine de la Grande Feria ici Gascogne.
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0: Allez, c'est parti. Oh, c'est parti, on fait sonner un téléphone quelque part. Ça sonne, on est bon. Est-ce qu'on a une sonnerie? Et surtout pas un répondeur, s'il vous plaît. J'ai une carte cadeau à remettre. Oh, on a quelqu'un coincé dans les tuyaux. Attention, je fais un tour de magie. Ça marche pas? Ah si, ça marche. Alors, c'est qui on va? Eh ben, on retourne chez quelqu'un qu'on a eu aujourd'hui. Ah oui.
3: Allô?
0: Oui, bonjour monsieur, la mairie de Barcelone du Gers à l'appareil.
3: Oh non, j'étais à la retraite, là.
0: Ah non, mais monsieur, c'est... on a un problème parce qu'on a besoin d'un fournisseur de tomates.
3: Ah oui, il n'y a pas assez de production pour être en ligne maintenant.
0: Michel, vous avez gagné la carte cadeau avec Ici Gascogne pour la Grande Feria.
3: Non.
0: Mais si, Michel.
3: Ah, j'y croyais pas.
0: Mais me dites pas que vous avez cru à ma blague nulle de la mairie de Barcelone du Gers qui cherche des producteurs de tomates quand même.
3: Non, mais on ne sait jamais, tout est possible.
0: Vous êtes mignon parce que vous m'avez fait plaisir. Vous avez joué le jeu. Michel, une carte cadeau de 50 euros à dépenser comme vous voulez.
3: C'est super. Ah, je remercie Ici Gascogne. Ah, vraiment.
0: Moi, je dis, je ne sais pas, des petits sabots de jardin, des petits trucs comme ça, peut-être de bricolage, des trucs comme ça. Ça, Michel.
3: Pour renouveler tout le temps. Le jardin,
0: Voilà. Eh bien, Michel, vous avez joué, vous avez gagné. Non seulement vous avez gagné tout à l'heure, et en plus, vous gagnez la carte cadeau de 50 euros. C'est une belle journée avec Ici Gascogne, Michel.
3: Ah oh oui, c'est une journée qui commence très très bien. Je pense que j'ai rempli une grille au loto même.
0: C'est vendredi, il doit y en avoir un en plus. Michel, rappelez-moi quelle est cette radio dans les Landes qui vous offre une carte cadeau de 50 euros là ce matin.
3: Ah, je souligne la générosité d'Ici Gascogne.
0: Salut Michel.
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0: Vous êtes bien connecté à votre radio, Ici Gascogne, première sur l'actu dans les Landes, midi. L'info, c'est avec vous, Leïla Benjelloun.
4: Patrick Bruel ne participera pas au prochain spectacle des Enfoirés. Le chanteur et comédien a décidé de se retirer de la troupe, annonce la directrice artistique. Patrick Bruel est visé par plusieurs plaintes pour viol. Il était un pilier depuis les débuts, il y a plus de 30 ans, Yann Bertrand.
5: C'est une décision personnelle pour ne pas mettre dans l'embarras les Restos du Cœur et les Enfoirés, selon les mots de la directrice artistique de la troupe musicale et caritative. Patrick Bruel en était membre depuis 1993, détenteur même du record de participation, 33 d'affilée. La pression s'intensifie donc autour du chanteur de 67 ans, visé par plusieurs plaintes pour viols et agressions sexuelles en France, en Belgique et au Canada. Pression matérialisée par l'irruption mercredi soir de militantes du collectif féministe Nous Toutes au théâtre Édouard VII à Paris, où il joue chaque soir dans la pièce deuxième partie, jusqu'à la semaine prochaine, avant d'entamer en principe une nouvelle tournée musicale au Cirque d'Hiver à Paris, toujours le 16 juin. Là aussi, les pressions sont nombreuses. Plusieurs maires, dont ceux de la capitale et de Marseille, l'ont incité à renoncer, tandis que des dates ont été annulées, notamment au Québec et en Suisse. Concernant les Enfoirés, Patrick Bruel, qui nie l'ensemble des faits, ne sera donc pas présent pour l'enregistrement du prochain spectacle en janvier.
4: La troupe des Enfoirés a été créée dans la foulée des Restos du Cœur par Coluche en 1985. Même si une large partie de la France continue de suffoquer, l'épisode de forte chaleur que nous vivons depuis plusieurs jours a commencé à régresser. Trois départements du Nord-Ouest ont été rétrogradés en vigilance jaune, canicule. 11 départements restent en vigilance orange ce vendredi, dont la Gironde et la Charente pour la Nouvelle-Aquitaine. Les Landes sont en jaune avec dès demain un thermomètre qui doit repasser sous la barre des 30 degrés selon Météo France. La baleine à bec de Tru échouée hier après-midi sur une plage de Cap-Breton va être autopsiée par les équipes du laboratoire Pélagis de La Rochelle. L'examen va tenter de déterminer les causes de la mort de ce cétacé. Il était vivant quand il s'est échoué sur la plage de la piste, mais il n'a pas survécu malgré la mobilisation des MNS, des baigneurs et des surfeurs pour tenter de le remettre à l'eau, raconte Pascal Ducasse, correspondant du laboratoire Pélagis pour le Sud-Land. Il s'est rendu sur place hier.
6: Moi, j'ai été appelé par les MNS de Cap-Breton qui m'ont dit qu'il y avait un gros dauphin qui était en train de s'échouer à la plage de la piste. En fait, il s'avère que c'est une baleine à bec femelle. C'est un juvénile, il doit faire 3,50 m, 4 m maximum. Et donc, moi, quand je suis arrivé, il y avait des gens qui essayaient de renflouer l'animal, mais bon, Il y a un surfeur qui m'a dit ils ont essayé 2-3 fois et chaque fois il est revenu à la côte. Et puis là, il est mort sur l'estran, quoi. Donc là, il est échoué en attente d'évacuation. Oui, il y avait du monde, heureusement qu'on était mal planété, mais il y avait quand même un peu de monde. Bon, c'est resté un peu assez discipliné. Il y avait plusieurs personnes, les MNS, et il y avait Apex aussi qui essayait de mettre l'animal en position de confort. Après, les gens sont restés à distance. Mais bon, après, on a constaté que ben, malheureusement, il avait arrêté de respirer, quoi.
4: Et on vous a mis une vidéo et des photos hein, de cette baleine à bec de true et de la tentative de sauvetage sur ici.fr. Un foyer de grippe aviaire détecté en Dordogne dans un élevage de canards. Selon les informations d'ici Périgord, l'éleveur de Saint-Laurent-des-Bâtons a constaté la mort de plusieurs de ses canards cette semaine. Des canetons de 8 jours. Les résultats du laboratoire d'analyse ont confirmé que les animaux morts avaient été contaminés par la grippe aviaire. Les 7000 canetons vont être abattus.
0: Ils sont partis en bus il y a un peu plus d'une heure.
4: Oui, les joueurs du Stade Montois Rugby ont pris la direction de Nice, où ils jouent dimanche leur barrage capital pour se maintenir en Pro D2. Un départ depuis le stade Boniface devant une centaine de supporters venus les encourager une dernière fois. Voilà les applaudissements, hein, les joueurs. Montois devait arriver à Nice dans la soirée vers 21h. Le match, ce sera dimanche à 14h à suivre en direct sur Ici Gascogne. Le club donne rendez-vous aux supporters jaune et noir au stade André Guy Boniface pour vivre ensemble cette rencontre cruciale dimanche. Donc, un écran géant sera installé et un repas proposé. De leur côté, les footballeurs du PSG arrivent aujourd'hui à Budapest en Hongrie. C'est là que le club parisien de foot défendra son titre en finale de la Ligue des Champions demain soir à 18h contre les Anglais d'Arsenal.
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4: La météo, Marie-Cécile.
0: Bah, vous le disiez tout à l'heure, tiens, là, hier, on a passé la barre des 35 degrés 7 à Mont-de-Marsan, effaçant un record qui datait de 1945. Ce ne sera pas le cas aujourd'hui, car les températures baissent, nous dit Météo France. Pas plus de 26 sur la côte et 33 degrés dans les terres, avec par moments des nuages élevés qui viennent masquer l'éclat du soleil. Ce week-end, ça donne quoi? Demain, samedi, un temps sec, pas plus de 29 degrés dans les terres et 25 à 27 pour les températures prévues pour dimanche, avec là aussi un voile nuageux.
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8: Bonjour la France, bonjour la France de la finale, la France qui gagne.
9: Bonjour la France qui a chaud pour plus longtemps, ça va se calmer quand même.
8: Bah,
9: ce week-end, ça va aller mieux.
8: J'espère. Alors, toute la semaine, nos candidats se sont affrontés. Vendredi, finale, on a deux candidats chacun.
9: Voilà, c'est Mimi, quoi, c'est moitié-moitié.
8: Voilà.
9: On est bien.
8: Alors, je rappelle quand même que le premier prix, c'est un week-end exceptionnel à Autun, à l'occasion d'Augusto du Nom, le rêve du roi pour deux personnes. Votre radio ici et l'office de tourisme du Grand Autunois Morvan vous propose de découvrir la jolie ville d'Autun. Le transport est compris, soit le train ou la voiture. Vous arriverez en début d'après-midi, vous poserez vos valises pour deux nuits à l'hôtel de la gare. Tous vos repas, je dis bien tous, sont compris. Et évidemment, la ville d'Autun a visité son musée, le site archéologique du Mont Beuvray, le superbe château de Couches. Mais attention, il y aura un petit climax dans ce week-end.
9: Ah.
8: Oui, vendredi soir à la nuit tombée, le théâtre antique d'Autun va s'illuminer.
9: Ah oui.
8: Et va devenir la scène de l'un des plus grands spectacles historiques de France, avec un show monumental, un son et lumière. Bref, un très joli premier cadeau.
9: Ben bien sûr, toute
8: si
9: l'histoire.
8: Si on ne gagne pas ce magnifique Augusto du Nom, qu'est-ce qu'on gagne?
9: Vous parliez des rois.
8: Oui,
9: Valérie,
8: outre
9: le fait que je suis le roi du game, ça, bon, chacun le sait. Moi, quand vous me parlez des rois, moi, je pense aux rois mages. Mais pas vraiment les rois mages. Moi, je préfère les rois mares. Pourquoi les rois mares? Parce que le mare de café. Oh, c'est capillotraité.
8: Comme les rois mages. En Galilée.
9: 32 dosettes et 6 verres en verre pour le mare de café de Joe Malongo, notre roi à tous.
8: Bien sûr.
9: Notre bon roi.
8: Flo, sauve-moi, jingle.
9: Notre bon roi Joe.
8: Non, c'est notre roi Flo aujourd'hui, à la technique.
9: Ah oui.
8: Alors, nous accueillons les quatre gagnants de la semaine, Colin, Thierry, Véro, Estelle. Comment ça va les amis?
9: Bonjour.
10: Bonjour.
11: Bonjour.
8: Ah, j'ai cru qu'il y en avait qu'un. Alors, on va faire une demi-finale garçon, puis nous ferons une demi-finale fille.
9: Ouais, on est comme ça.
8: Comme ça, on est sûr qu'en finale, il y aura un garçon et une fille. Alors, Colin et Thierry, vous êtes prêts? C'est vous qui démarrez.
10: On va essayer.
9: Voilà, okay. C'est moyen, hein.
8: Véro et Estelle, vous pouvez aller, bon, je sais pas, allez vous faire les ongles, les filles. Alors, Colin,
10: On va prendre l'apéro.
8: Voilà, bon, en même temps, 12h07. Oui, oui. C'est l'heure de l'apéro, ma chérie, vas-y.
9: Modération.
8: Alors, très sympa, modération.
9: On adore.
8: Colin joue avec ici Gascogne, hein. Il a 25 ans, il habite à Mont-de-Marsan, il a joué avec nous mardi. Comment ça va?
11: Mais un peu plus soulagé maintenant d'avoir passé mardi. Maintenant, il faut passer vendredi.
8: Et voilà. Et après, il faut direction Autun. Alors, tu es agent immobilier, tu as été vendeur de voitures, tu es aussi administrateur de l'association Colosse au pied d'argile qui lutte contre les violences sexuelles, le harcèlement et le bizutage en milieu sportif. C'est ça?
11: Exactement, c'est ça.
8: Et tu as ton association, les Cagouillous, qui organise des tournois de rugby à 5 pour récolter des fonds. C'est ça?
11: Exactement.
8: Voilà. Alors, on sait que tu scrolles le soir et que tu regardes YouTube et Twitch. Ce qu'on ne savait pas, c'est que tu adores les activités à sensation, comme dans la chanson. Ah. Bah oui. Ah là là.
9: Vous pouvez la chanter parce qu'on l'a pas, en fait, là, avec la bouche.
8: Saute, voilà. Allez, figurez-vous qu'à 13 ans, il fait du parachute au Havre.
9: À 13 ans?
8: Ouais. Il monte dans un petit avion. Alors, c'était un petit avion super bien parce qu'il y avait une petite bâche en guise de porte. Et comme Colin, bon, pff, il s'en fout des instructions de l'instructeur. Qu'est-ce que t'as fait? T'as sauté et puis...
11: C'est ça, j'ai vite passé les instructions. Alors l'instructeur a réussi quand même à être à l'aise en me faisant peur juste au décollage, en me disant qu'il y avait un câble qui n'était pas bien placé sur ma... ce qui me retenait pour pouvoir juste ne pas mourir pendant le parachute. Et une fois monté dans l'avion, on part, le stress était passé. Mais comme je n'ai pas écouté donc les consignes, au lieu d'être plat et garder une certaine vitesse assez raisonnable, j'étais la tête vers le bas et donc j'ai fait un petit malaise en plein air, quoi.
8: Et voilà, il s'est évanoui. Et voilà, donc le parachutiste professionnel, hein, l'instructeur t'a remercié parce qu'il a dit bah c'est une première pour moi. Hein, j'ai fait un saut avec un mec dans les pommes. Ça a été magnifique. Hein, toute la chute libre en tête, la première. Et puis bon bah t'es revenu à toi. Depuis, t'as ressauté en parachute ou pas?
11: Non.
9: Ouais, vaut mieux pas.
11: Garder les pieds sur terre.
8: Ouais, voilà. Mieux. Allez, on va marquer tout de suite le premier point. Tiens, je te mets une chanson formidable. Panda. Alors, est-ce que le véritable nom de Chantal Goya, tu vois qui c'est Chantal Goya, est-ce que son véritable nom c'est Chantal de Guerre? Vrai ou faux, top chrono? Vrai ou faux qu'elle s'appelle pas Goya mais Chantal de Guerre?
11: Je dirais faux.
8: Eh ben non, c'est vrai. Goya, c'est un nom de scène que son mari Jean-Jacques Debout lui a choisi en référence au peintre espagnol Francisco de Goya. Pas de point.
9: Ah, Thierry était avec nous lundi, il a joué avec moi, mon Titi. Comment il va, mon Thierry, dans le sud de la France?
12: Bah, tout va très bien, il fait beau.
9: À Marseille, ben oui, il fait beau à Marseille, dans les Bouches du Rhône. Ah, Thierry, toujours marié avec Rosalie, hein, on a parlé de ton épouse, beau, depuis maintenant 3 ans, des enfants, agent de sécurité, je vous rappelle que le gars a travaillé au Stade de France, qu'il a été en protection, rapproché de personnalité. Tu peux me rappeler les gens que t'as, ouais, que t'as défendu, mais que t'as protégé?
12: J'en ai fait plein, Johnny Hallyday, Eddie Mitchell, Schwarzenegger, Stallone, Michael Jackson,
9: enfin, Oh là là, oui, c'est vrai, on avait parlé de Michael Jackson, c'est quand même énorme. Écoute, bravo pour tout ça. Actuellement, t'es contrôleur, toujours dans la sécurité. Et fait, rappelons, mon Thierry, que je t'avais mis la musique de l'entrée des joueurs de l'OM, Jump Van Halen, mais tu m'as rappelé que toi, c'était pas vraiment le foot, non?
12: Ah, j'aime pas du tout le foot.
9: Et voilà, c'est le rugby, toi.
12: Voilà, c'est un sport que je supporte pas, c'est le foot.
9: Ah oui, à ce point-là. Donc, la finale de la Ligue des Champions demain.
12: On m'avait demandé de partir au Qatar avec l'équipe de France de foot et j'ai refusé.
9: Ah oui, quand même. Ouais, non, toi, t'es un pilier de rugby. T'as fait du rugby à haut niveau. Bravo. Dis-moi juste une question avant de jouer. Tu prépares toujours le café de Rosa tous les matins? Ce matin, on a eu le droit à son petit café. Ça a été?
12: Café, ouais.
9: Ok. Tout le monde est en forme. Alors, Thierry, bienvenue dans la compétition. On y va. On a un premier point à marquer avec un extrait de Louis Chédid.
13: Changer d'air, changer d'âge.
9: Ça, c'est une des toutes dernières chansons de Louis Chédid. En moyenne, un rêve, puisque nous allons parler de rêve, ne dure que 2 à 3 secondes. Un rêve, 2 à 3 secondes. Vrai ou faux, Thierry? 5 secondes de réflexion.
12: Vrai.
9: C'est-à-dire que le temps du chrono, t'aurais déjà rêvé. Non. Et non, la plupart des rêves durent à partir de 5 minutes jusqu'à 20 minutes, surtout sur les phases de sommeil un peu profond ou les phases de sommeil paradoxal. Non, c'est environ 15-20 minutes. Ah, désolé Thierry.
8: Allez, 0 plus 0, la tête à Toto. Et là, tout de suite, une chanson. Oui, j'ai mal au dos, je suis pas bien, mais oui. I'm still standing avec Elton John. Vous écoutez ici.
9: Oui.
8: Et vous ne m'aurez pas ma peau comme ça.
9: Non, je ne vous aurai pas comme ça.
8: Elton John, I'm still standing.

0: Le samedi, c'est pour s'ambiancer, c'est pour que le week-end débute de façon aimable et agréable et musicale.
1: Jingle.
0: Bah ça, on s'ambiance, hein, c'est bien.
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1: Nous sommes au taquet avec Colin et Thierry qui n'ont pas de points. Voilà, hein, c'est tout ce que j'ai à dire.
0: Ah, c'est moche, ça.
1: Oh là. Qu'est-ce qui se passe derrière? Qu'est-ce que c'est le bruit derrière? On est chez qui, là? Colin, qu'est-ce que c'est ce bruit derrière toi?
3: C'est bon.
1: T'as des chiens, t'as des chats, t'as des quoi? Qu'est-ce qui se passe?
3: Un chien, oui.
1: Quel est ce chien?
0: Il veut participer.
3: Choupi, il s'appelle.
1: Choupi. Oh mon Dieu, Choupi! Elle a envie de jouer, Choupi. Bien, tu chantes un peu, tu vas faire des karaokés avec ta chérie, ta famille?
3: Très peu, j'aime pas du tout ma voix, donc non.
1: Oh, bah là, il va falloir que tu retrouves des chansons, hein. Tu sais que c'est le quiz musical, c'est le moment. Et voilà. Donc, même si tu ne chantes pas, il va falloir reconnaître les chansons. Bon, t'aimes bien les variétés françaises, donc normalement, tu devrais trouver. Alors, écoute bien la première chanson. Il y aura 10 secondes pour que tu me dises qui c'est. Vas-y.
3: Ouais.

0: Allez, qui c'est qui chante 10 secondes?
1: Ah, j'ai été fouillé cette semaine.
2: Soldat Louis.
0: Soldat Louis.
1: C'est ce qu'il a dit, oui.
0: Du rhum des femmes.
1: Et de la bière, nom de Dieu.
0: Et de la bière, nom de Dieu.
1: Ah, bah, oui.
0: Alors, est-ce que c'est Soldat Louis? Oui.
3: Du rhum des femmes, de la bière, nom de
1: Dieu. Ça a tué dans les années 80, ça.
0: Ah oui, ça, je te confirme. Hein. Alors,
1: c'est les Bretons.
0: C'est super, t'as déjà un premier point. Alors, attention, là, on a été dans le grenier du placard de ma grand-mère.
1: On y retourne.
0: On y retourne, on y va, c'est parti. On va encore plus loin dans le placard. Écoute bien et dis-moi qui c'est. Je ne sais

0: pas dans le ton. Allez, qui c'est qui chante Je ne suis pas parisienne? Top chrono 10 secondes.
1: C'est marrant, je l'écoute encore ce matin. C'est Marie-Paul Bell.
0: Tu l'as écouté ce matin?
2: Ah bah tu vois.
0: C'est-à-dire... Bon, mais t'es,
2: c'est génial.
0: Enfin, je veux dire, t'étais sur Radio Mimosa ou comment ça se passe?
1: Non, téléphone.
0: Ça me gêne.
2: Je ne suis pas, je sais plus quoi, je connais
0: c'est
2: pas.
0: C'est navrant.
2: Ah, voilà, c'est navrant, ouais.
0: Ça m'ennuie. Eh bien, Thierry et Colin, je ne sais pas si vous écoutez tous ces chansons-là, mais Colin, lui, il a écouté Marie-Paul Bell.
2: Elle sautait sur son piano.
0: Ça lui fait un point de plus. Colin, tu as deux.
2: Et combien il a, Thierry, là?
0: Thierry, il a zéro.
2: Quoi, Thierry? Qu'est-ce que j'entends?
0: Bah, Thierry,
2: qu'est-ce
0: a zéro
2: que j'entends?
1: Ah ouais. J'ai zéro, c'est normal.
2: Qu'est-ce que c'est que ce bulletin scolaire, Thierry? Deux, alors.
1: Ça commence mal, là.
2: Qu'est-ce que tu fais ce week-end, Thierry, à Marseille ou à proximité de Marseille? T'as quelque chose de prévu?
1: Non, rien de spécial.
2: Ok, très bien. Merci Thierry d'avoir bien développé, d'avoir permis de découvrir cette belle région. J'attendais un petit coin de paradis, je sais pas, l'Estac, la Côte
0: Mais
2: Bleue.
0: Mais arrête avec ça, les gens, ils ont des coins de paradis.
1: L'Estac, c'est pas un coin de paradis.
0: Exactement.
2: Ah bon,
0: en plus.
2: Pourquoi quand même, c'est joli.
0: Ouais, mais il y a trop de monde.
1: Ouais, il y a trop de monde.
2: Les ports de bouc, les sardinades, un truc comme ça, c'est pas loin ça non plus.
1: Ouais, on va dire ça.
2: Allez. Plan de cul,
1: on va être gentil.
0: Referme ton manuel pour les touristes.
2: Le gars, il est pas fou, il est pas Marseille du tout, quoi. Je salue les équipes d'ici Provence quand même. Alors Thierry chante pas. Non, Thierry chante pas, mais il est fin connaisseur. J'ai été dans les greniers aujourd'hui.
0: Voilà,
2: j'ai été dans les greniers. À toi de reconnaître les deux tubes qui arrivent. On commence par le premier. On est prêt, Thierry?
1: Allez, on est parti.
2: C'est parti.

0: Qu'est-ce qu'il y a, Valérie?
1: Sugar Baby Love, qui c'est qui chante?
0: Allez,
1: top chrono.
0: Ben oui, Thierry.
2: Les Rubettes.
0: Les Rubettes. Mais bien sûr que c'est les Rubettes, oui, c'est une bonne réponse. Sugar Baby Love.
1: Sugar Baby Love.
0: Vous les connaissez, ces tubes.
1: Sugar Baby Love.
3: Je savais le 45 tours de ça.
0: Eh oui. Vous qui êtes en 33 tours depuis deux jours, ça va mieux aujourd'hui, hein, je trouve pas mal. Hein.
1: J'ai des douleurs, mais ça va. Bien, non, mais c'est les douleurs de la vieillesse. Hein,
0: Pour ceux qui prennent l'émission en cours, voilà, mamie a des problèmes de dos depuis lundi, donc on fait comme on peut.
1: Alors, mamie a des problèmes de dos, elle a du mal à se déplacer, mais elle est pro à l'abri de se lever de son tabouret tant qu'on est une, si tu continues.
0: Ah, ben c'est la mamie de Lucky, de Dalton. Comment elle s'appelle, la mamie des Dalton?
1: Ma Dalton.
0: Mais c'est vous, ça. Voilà. Ma Dalton, ça. Elle est capable de tout, celle-là.
1: Allez.
0: Thierry, ça fait un point, on y va pour le deuxième.
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0: des points, on voudrait bien, tellement il fait chaud. Qui chante ?
1: Marie Laforêt.
0: Marie Laforêt, bien sûr, il est mort le soleil. Marie Laforêt. Quelle perspicacité, t'as été rapide, hein, Thierry. Tu le savais par cœur, tu le savais déjà.
2: Bien sûr.
0: Hein ?
1: Ah, bah, je connais mes classiques.
0: Eh, bien sûr.
2: Bah, ouais.
0: D'autant que c'est Nicoletta.
2: Et voilà, bonne soirée.
0: Voilà. Ah, oh, bah, tu connais tes classiques.
2: Ah, hein, je connais mes classiques, qui voilà.
0: Ah, bah, oh, tu
2: putain,
0: peux le dire.
2: Ouais, tu peux le dire, Titi.
0: Oh, punaise, là.
2: Ah, là, là.
0: Ouf.
2: Ah, puis, ouais, le gars, il est sûr de lui. Ah, bah, je connais mes classiques. Hein. Allez, Titi, c'était Nicoletta.
0: Oh, la galéjade.
2: Oh, la galéjade. Allez, c'est parti. Donc, ça fait 2 pour Colin, 1 pour Thierry. Et là, vous écoutez ici. On va écouter Bruxelles. Ah, la vie est belge, mes chéris. Boulevard désert, Bruxelles, vous écoutez ici. Je vous aime, à tout de suite.

0: Allez, bah, on suit de Bruxelles, hein, on laisse la Belgique et on revient en France.
1: Et oui, on
0: boulevard des airs, on revient ici, on taquet. La France bleue. Oh, c'était avant ça. J'ai connu cette radio, France bleue.
1: Ah, mais bah, oui, Flo, sauve-moi, tu vois bien que c'est.
0: Attends, c'est un an et demi.
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0: Et oui, c'est ici.
1: C'est exactement ici. Alors, nous sommes avec Colin qui a deux, Thierry qui a un. C'est-à-dire, Colin, si tu réponds bien à la question cash, tu t'envoles presque pour autant.
3: Les cartes sont entre eux, mais...
1: Les cartes sont entre tes mains, ton destin t'appartient, Sissi, impératrice.
0: Surtout quand on voit l'assurance de Thierry, hein, qui dit connaître ses classiques.
1: Hein, ah, moi j'adorais. Écoute-moi bien, Thierry. Moi, ce que j'aime chez les hommes, c'est cette assurance.
0: Leur franchise.
1: Non, l'assurance. C'est-à-dire, le gars te dit, ouais, moi je connais bien mes classiques.
0: C'est Marie Laforêt.
1: Avec un petit clin d'œil sur le côté, c'est Marie Laforêt.
0: Ouais.
1: Tu te sens bien, mon petit Thierry, ça va?
4: Bah écoute, quand on se fout de ma tronche, pas trop, mais
0: bon. Tu l'as cherché, hein.
1: En même temps, tu me donnes bien une bonne perche, hein, quand même. Hein,
4: c'est pas faux.
1: Voilà. Alors, Colin, tu aimerais déjeuner avec Frédéric Vasseur, et qui est patron d'une écurie de F1. Qu'est-ce que tu lui dirais à Frédéric Vasseur?
3: Tellement de choses. Je rate beaucoup de sports, dont je m'intéresse énormément à la Formule 1, et la Formule 1, c'est très très technique quand on s'intéresse. Et lui, il a l'air d'être une personne très abordable, très sympa. Donc oui, si on met ces 2 heures avec lui, j'aurais des choses à lui dire, oui.
1: Est-ce que tu lui demanderais de conduire une voiture pour faire un tour ou deux, quoi?
3: Je crois que je profiterais même du temps qu'on aurait de discuter avec lui plutôt que conduire la voiture.
1: Ah oui, bah alors bon, bah, Frédéric Vasseur, si tu nous écoutes, hein, voilà, appelle Colin et déjeune avec lui. Bon, alors.
3: Donne-moi mon numéro.
1: Ah ouais, donne ton numéro à Maître Coupez, on le donnera après.
3: Okay.
1: Mon chat, écoute bien. C'est le moment de faire rayonner ici Gascogne. C'est le moment que Mont-de-Marsan attend. C'est le moment où tu remportes la question.
0: C'est l'heure de vérité. Et votre Colin, avec ou sans patate d'ailleurs, on lui a pas demandé. Vous avez la référence? Vous avez le film?
1: Oui, j'ai le film, on a le film, mais bon.
0: Bah voilà.
1: Interrompre les gens, on en a déjà parlé, c'est que pour dire des choses drôles.
0: Ah, c'est mal.
1: D'accord? Alors, écoute bien. Colin, quel compositeur de musique allemand est devenu sourd à la fin de sa vie? Quel compositeur de musique allemand est devenu sourd à la fin de sa vie? Top chrono, 10 secondes.
3: J'en connais cœur, ça me dirait donc Beethoven. Ouais, Beethoven.
1: Eh ben, est-ce que c'est Beethoven? On écoute. Eh oui!
0: Ah, non, c'est Vivaldi, ça.
1: Oui, il est devenu sourd à la fin de sa vie, ce petit chou.
3: Je savais pas.
1: Eh oui, évidemment. Bon, bah écoute, j'ai envie de te dire. Tu as 7. Tu l'as emporté haut la main, direction peut-être Autun. Que sais-je?
3: Impeccable.
1: Eh oui, mon chat, bravo, tu es qualifié pour la finale. Thierry, bah écoute.
0: Thierry va jouer.
1: Jouer parce que. Il n'y a pas de raison qu'on...
0: Pas de raison qu'on ne joue pas. Thierry, tu l'as compris, tu as un point. Donc même si tu marquais, et tu vas le faire parce que tu es un mec d'honneur, bah, tu te seras qu'à 6, ça ne suffira pas. Tu connais tes classiques, Thierry?
4: elle est bonne, la blague.
0: Mon Thierry, oh là là.
1: Ah, il n'y a que deux comiques, le comique de répétition le comique de répétition.
0: Ben voilà. Bon, allez, écoute quand même pour te faire plaisir parce qu'on va devoir te dire au revoir. Donc, partons avec le sourire et un petit Eddie Mitchell parce que tu adores.
1: Tu peux préparer le café noir.
0: Non, parce qu'il n'y a même pas la Malongo pour lui.
1: Ah oui.
0: Tu connais les classiques, t'as reconnu Johnny là. Hein,
4: voilà. Bien sûr.
0: Et bien sûr, tu découvres, c'est ta femme qui adore, le chanteur préféré de ta femme, c'est Joule.
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0: On t'a mis c'est Marseille bébé, hein, puisque t'es de Marseille.
1: J'essaie de bouger mon dos, c'est pathétique.
0: Non mais faut pas.
4: Marseillais à la base.
0: De quoi?
1: Bah oui, il est Marseillais.
0: Bah bien sûr. C'est pour ça.
4: Non, je suis pas Marseillais.
0: Non, lui il est du Nord.
1: Ouais, toi non, mais Joule, oui.
0: Ah bah Joule est Marseillais, ouais.
4: Ah lui, ouais.
0: Ah ouais. Bon, allez, on va vérifier comment ça se passe côté Rubik's Cube là.
1: Allez.
0: Ouais, parce qu'on va parler de Rubik's Cube. Tu vois ce que c'est qu'un Rubik's Cube?
4: Oui, quand même.
1: Bien sûr, tu connais tes classiques,
4: évidemment.
0: C'est assez logique. Combien de couleurs possède un Rubik's Cube classique? C'est
1: Pardon.
0: Une question classique, hein. Top chrono.
4: 6.
0: Ouais. Alors, il y a le blanc, ça fait 1. Le jaune, ça fait 2. Le rouge, ça fait 3. Le bleu, ça fait 4. Le vert, ça fait 5. Et comme tu connais tes classiques, ça fait 6 avec le orange. Bravo.
1: Bon, t'as pas remporté la manche, mais tu t'en vas, tu nous quittes avec les honneurs.
0: Tu t'en vas.
1: Bon, allez, bravo Thierry d'avoir joué. Ouais, Colin, on te retrouve tout de suite. Avant de jouer avec Véro et Estelle, la deuxième demi-finale. Mes chéris, c'est la réclame et l'actualité de vos régions grâce aux 44 locales de votre radio ici. À tout de suite.
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1: Balade à vélo et printemps de la glacière. 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Habitants du Grand Axe, sortez les vélos. Dimanche 7 juin, la voie verte numéro 1 s'anime entre Saint-Paul-les-Dax, Metz-Angoumet et Rivière-Sassé-Gourbi. C'est-à-dire à l'espace animation de Saint-Paul-les-Dax en bas de la rue Domerque avec vélo smoothie, vous pédalez pour presser votre jus de fruits frais. Les enfants adorent cet engin. Stand photobooth pour immortaliser la balade. Stand de l'association Roue Libre en Grand Axe. Food truck pour une pause fraîcheur et goûter. Côté aire d'animation de Metz, stand de sécurité routière et roue libre en Grand Axe aussi. Animation de l'association Tourbière et Patrimoine Messois et point restauration. Bref, de quoi passer un bel après-midi à vélo sur la voie verte 1. Et puis oh, qu'on va être bien ce dimanche, jour de la fête des mers à l'étang de la glacière de Saint-Vincent-de-Paul. Journée dédiée à la nature avec marché aux plantes et restauration sur place.
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1: C'est la finale. Colin vient de se sélectionner pour la finale. Avant de jouer avec Véro Estelle, je rappelle que le premier prix, c'est un week-end exceptionnel à Autun. Pour le rêve du roi, c'est Augusto Dunum. 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

0: pompe de dosette, 6 verres en verre. On reprend la compète, on accueille les filles. Alors, Véro, Estelle, comment ça va? Vous êtes prêtes à rejoindre Colin, les filles?
1: Oui.
0: Magnifique. Alors, Véro, tu joues avec ici, Loire Océan. Tu habites à la Chapelle sur Erdre.
1: Ouais.
0: Ma petite chapelaine. Voilà. Donc, tu, depuis très peu, enfin, tu, dans là, dans quelques jours, qu'est-ce que je dis, dans trois jours, tu vas être à la retraite, mais en fait,
1: C'est mon dernier week-end.
0: Et voilà, mais ça, c'est sympa d'être à la retraite.
1: Ah oui.
0: Surtout que toi, t'adores voyager, acquis la Namibie, le Mexique, l'Afrique du Sud, l'Égypte, Cuba, l'Amérique, tout ça, les Maldives, dis donc. Il paraît que ton prochain voyage.
1: Il me manque plus que Autun.
0: Et Autun. Et le Vietnam.
1: Eh oui,
0: il paraît que c'est un petit rêve.
1: Ouais, entre les deux, mon cœur balance, mais je pense que le Vietnam d'abord.
0: Le Vietnam avant Autun, tu adorerais aller au Vietnam.
1: Bon, il faut attendre un peu que ça se calme au niveau crise mondiale.
0: On va pas y aller tout de suite, mais
1: non, bon. Attendre un peu.
2: Autun, c'est mieux finalement, pour l'instant.
0: C'est moins loin, voilà. mais...
1: C'est bien. C'est un
0: pré-voyage. Ouais, mais en vrai, t'as tellement fait de pays, t'as énormément voyagé, beaucoup plus que la moyenne des gens, donc c'est déjà magnifique d'avoir pu découvrir tous ces pays. T'es une grande voyageuse.
1: J'adore ça. Ça ouvre l'esprit, ça ouvre à la culture, aux gens, il y a des rencontres fabuleuses.
0: Alors, c'est marrant, parce que si t'étais un animal, t'aimerais être un chat. Pour qu'on te foute la paix, avoir une petite vie tranquille sans qu'on t'emmerde, bah c'est pas trop ça, hein.
1: C'est qu'on foute la paix, on va pas avoir une petite vie tranquille, vivre la petite vie, mais qu'on foute la paix, ouais.
0: J'ai bien compris, mais les chats, ils voyagent pas beaucoup.
1: J'aime bien les câlins aussi.
0: Ah, voilà, c'est pour ça.
1: Voilà.
0: Allez, on va démarrer tout de suite, on va tout de suite gagner le premier point. Tiens, je te mets une ambiance, allez.
3: Let the dogs out.
2: C'est les Davido Boys. Quand Valérie est là, il y a tous les Davido Boys comme ça.
0: Roulette the dogs out. On va parler de chiens, on va parler surtout de bons plans. Figure-toi qu'au Royaume-Uni, une famille fortunée recherche un dog sitter, nourri et logé, pour 70 000 euros par an. Le job de rêve. Vrai ou faux, top chrono, 70 000 euros par an pour garder un chien?
1: Je veux dire, parce qu'ils sont un peu
0: tarés. C'est vrai, figure-toi, en Angleterre, ils ont publié une annonce, ces gens. Un CDI, 70 000 euros par an. Moi, je vous le dis, pour moi, c'est le job de rêve. Hein. Bon, après, il faut aller en Angleterre, c'est moins drôle. Premier point pour Véro.
2: Ouais, ça fait 6 000 euros par mois, ça, quand même. Hein.
0: Bah oui, moi, pour nourrir un chien, moi, j'en nourris deux tous les jours.
2: Est-ce qu'on peut me mettre en relation avec cette famille fortunée? Moi, je veux bien la rencontrer.
0: Oui, mais tu ne sais pas ce que c'est que s'occuper des chiens, mon petit chat.
2: C'est pas grave, pour 6 000 euros, je vais vite apprendre, je vous rassure. Alors, Estelle était avec nous, elle n'a pas patienté longtemps pour venir gagner et remporter ce beau séjour à Autun. Oui, tu étais avec nous hier. Est-ce que tu as passé une bonne nuit, malgré la chaleur? Ça a été, Estelle?
4: Oui, ça a été.
2: Ah, ok. Tu habites à Brantôme, c'est en Haute-Savoie. Est-ce que tu as eu écho de ta participation à l'émission hier? Tu as eu des petits textos, des petits messages?
4: Mais j'avais pas informé tout le monde, parce que j'avais un peu de stress, donc voilà, j'avais informé une copine qui m'a entendu, ouais.
2: Ok, bon, là, t'étais moins stressée qu'hier, quand même, là, on a déjà fait le plus gros, donc ça va.
4: Oui, voilà, je suis en demi-finale, mais j'ai quand même un peu de pression, quand même.
2: Ouais, t'es en finale, mais t'es avec l'équipe, t'es avec une bonne équipe, tu me retrouves, t'es heureuse de retrouver ton partenaire.
4: Bien sûr.
0: Oh là là.
2: D'ailleurs, Estelle, si tu vas en finale, l'extrême finale, tu me choisis quand même pour la phase, de finale, tu ne me trahis pas.
0: Mais pourquoi elle te trahirait? Parce qu'on a chacun un candidat.
2: Je ne sais pas. Ah oui, c'est vrai.
0: Mais
2: oui. Mais même avec chacun. Enfin, à un moment donné, on peut switcher. On peut avoir envie de jouer avec toi aussi.
0: Mais moi, je lâche pas mes équipes. Je vais vous expliquer. Je vais le traduire parce que je vous explique. Le vendredi, généralement, il n'a aucun candidat ou un candidat.
2: Je suis pas bien habitué, c'est vrai.
0: Il n'est pas habitué à avoir deux candidats. Donc là, du coup, il se met tout seul dans une configuration
2: je suis un peu largué,
0: un peu récurrente, où il n'a pas de candidat. Voilà.
2: Mais tu n'as toujours pas compris les règles de jeu. De toute façon.
0: C'est ça. Allez, il est temps de jouer maintenant.
2: Bon, Estelle, on a beaucoup parlé, mais je te trouve un peu trop bavarde. Donc. J'espère que tu connais tes classiques, toi aussi. Hein. Voici donc une première question pour un point.
0: Allez, mets tes lunettes parce qu'il ne sait pas où il est.
2: Exactement. Oula, on va dans le grenier, là, les frères Jacques.
5: C'est beau, la photographie, les souvenirs sur papier glacé.
2: On va parler de photographie. Alors, c'est intéressant parce que je rappelle que tu voulais être photographe reporter. Ça faisait partie de tes rêves quand tu étais gamine. La plus ancienne photographie conservée.

0: exemple le portrait d'une jeune fille, la plus ancienne photo qu'on ait dans ce monde. C'est une jeune fille. Top chrono, vrai ou faux ? 5 secondes.
1: Oui.
0: Non. La plus ancienne photo connue, qui date de 1826 ou 1827, on ne l'a pas complètement datée, qui a été réalisée par Nicéphore Niépce, eh bien, montre la vue d'une fenêtre de sa maison de Saint-Loup-de-Varennes en Saône-et-Loire. Voilà, donc pas du tout une jeune fille, malheureusement.
2: Alors, 0 1 point, Estelle, pas de point. Et là, tout de suite, on va s'ambiancer parce que c'est l'été qui fait beau. Le dernier jour du disco, Juliette Armanet. Vous écoutez ici ? On ondule son petit body ?
0: Oula.
2: À tout de suite.

0: disco.
1: Juliette Armanet, dernier jour du disco sur ici.
0: Et oui, et comme il est hyper sympa, je me suis mise debout parce que j'ai très mal au dos.
1: Et parce que vous êtes debout là.
0: Et c'est voilà. Et il m'a fait cette vanne horrible. Ah parce que tu es debout. Comme si évidemment je faisais 1m8. Et quand bien même je fais 1m8.
1: Pas grand, hein.
0: Parce que toi t'es grand peut-être.
1: Bah, allez, normal jingle, quoi.
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1: Florent aussi, il est debout là derrière ses manettes, on le voit même pas là.
0: Mais comme tu es odieux.
1: Croyez que je mesure combien?
0: Toi?
1: Oui.
0: Bah écoute, avec ton ego, oui. 1m92,
1: c'est vrai.
0: Dans la réalité, 1m62. Allez.
1: Non.
0: Donc, Véro, là, c'est le moment.
3: Valérie, moi, je mesure même pas 1m60. Hein.
0: Ah, bah,
1: mais tout ce qui est petit est mignon, j'ai jamais dit le contraire.
0: Mais ma chérie, tu sais bien, tu, si tu voyais la vérité de cette personne en vrai.
1: Ouais, ouais.
0: Son ego parle avant lui, tu sais.
1: Oui.
0: Alors, on va chantonner, ma petite chérie. C'est le quiz musical. Et là, on va chantonner. Je vais te chantonner deux titres, l'un après l'autre. Et tu vas devoir deviner de quelle chanson et de quel chanteur il s'agit.
1: Bah bon courage.
0: Est-ce que tu es prête?
3: Oui.
0: Allez, c'est parti. Écoute bien.

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1: Allez, top chrono, c'est qui?
2: Alors, c'est le lundi au soleil de Claude François.
1: Et c'est une bonne réponse. Lundi au soleil.
0: Facile.
1: C'est une chose qu'on n'aura jamais. Alors, le lundi au soleil, premier point pour Véro. Alors, attention. On déconne pas. Maintenant, je vais te fredonner une deuxième chantée.
3: Une deuxième chantée.
0: Il est temps de partir au week-end. Hein.
1: Voilà. Je vais aller acheter des mots, les gars.
0: Oui.
1: En plus d'un nouveau dos. Allez, on y va.
0: Vous avez beaucoup de courses ce
1: j'ai
0: week-end.
1: Des courses, ça va me coûter un bras, cette histoire.
0: Ah, bah non, parce que si vous avez plus de dos et plus de bras, alors là.
1: Allez, attention. 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

0: 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Ça s'appelle le talent.
1: Ouais.
0: C'est tout ce que j'ai à dire, mon petit bonhomme.
1: Mais enfin, vous faites 50 secondes.
0: Et si on chantait,
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0: Si on chantait. Et oui, ça te fait 2 points, ma chérie. T'as 3, bravo, Véro.
1: Qu'est-ce qu'il y a, Véro? Tu veux dire quelque chose?
3: J'avais le poster de Julien Clerc dans ma chambre quand j'étais ado.
0: Eh oui, voilà. Bah, évidemment, moi j'étais amoureuse de lui. J'avais été voir la comédie musicale R, où il était tout nu. Et voilà, bonne soirée à tous.
1: Il était torse nu, il était pas tout nu.
0: Ils étaient tous à poil.
1: Ils étaient à poil, non?
0: Bien sûr, j'avais 5 ans, je m'en rappelle encore. Allez.
1: Ah oui, quand même. Bon, Estelle, est-ce que tu les avais? Tu as reconnu les airs que Valoche a fredonné?
4: Que François, mais pas Julien Clerc, je l'avais, mais je l'avais pas Julien
1: Clerc. Bon, écoute, on va tenter, parce que moi aussi, je vais te fredonner des tubes, hein, voilà, on est encore une fois sur des chansons qu'on connaît. On va essayer de marquer 2 points de plus, Estelle, d'autant que elle est à 0, vous me confirmez?
0: Oui.
1: Aïe, aïe, aïe. Bon, allez, Estelle, on y va, voici le premier. Et moi, j'en donne pas plus. Top chrono.
4: C'est
1: chaud
4: d'assain.
1: Voilà. Voilà. Est-ce qu'il y a besoin de chanter pendant 3 minutes 50? Non, simple, efficace, en 10 secondes, c'est réglé. Bravo!
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0: Allez.
1: Ah, Estelle, je te sens bien. Là, là on est en osmose. Ah, il s'est passé un truc dans la nuit, là. T'es avec nous hier et aujourd'hui, totalement détendu, ça fait plaisir. Voici la deuxième chanson.

0: Nanana, la la la, top chrono.
1: Alors, c'est Aznavour,
0: Allez. Allez.
1: Emmenez-moi,
0: Oui, ben oui, bien sûr.
2: 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Allez, ça fait 3 pour Véro, 2 pour Estelle. Et là, tout de suite, on va écouter la nouvelle chanson de Mylène Farmer qui s'appelle « C'est à qui le tour ?» On y va, c'est parti. C'est à qui le tour ?
0: Ben, c'est à Mylène Farmer, c'est une nouveauté.
2: Allez, c'est parti.

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3: Alors ICI, nous sommes avec Véro qui a 3, Estelle qui a 2. Et laquelle des deux va l'emporter? Eh ben, celle qui gagnera la question à 5 points. J'ai une dernière petite anecdote sur Véro qui me fait beaucoup rire. Alors comme ça, on a une vieille C3 de plus de 20 ans.
0: Oula.
3: Hein? Qui se fait squatter par les jeunes les jours de pluie?
4: Ah oui, ma petite C3 s'est fait squatter par les jeunes pendant la part des jours de pluie, exactement. Et puis, ils l'ont bien, ils l'ont couché, puis ils ont fumé des produits un peu hilarants à l'intérieur.
3: Bah, bien sûr, de l'herbe magique. Et donc, voilà. Du coup, bah, ils l'ont pété 2 fois, alors maintenant tu la laisses ouverte.
4: Ah oui, c'est open bar.
3: Ah bah voilà, comme ça au moins ils cassent plus la voiture. Hein, bah oui, bah, écoute, tant qu'à faire. Hein, c'est bon. Et alors, il paraît que tes collègues, ils ont fait une chanson sur toi et ta C3.
4: Exactement. Et en plus, tu veux que je te dise?
3: Ouais, dis-moi.
4: C'était sur l'air du lundi au soleil.
3: Alors vas-y, je t'en supplie, je veux la chanson.
4: Ah non, je sais plus, c'était au volant de ta C3, un truc comme ça.
3: Et ben maintenant, il y a plein de gens, voilà. Alors, tu as 3, tu es en tête. Là, c'est la question à 5. Si tu la remportes, tu rejoins Colin en finale.
0: Et ça vous ferait 2 candidats en plus, hein. Ça veut dire que moi, je suis terminé. Hein.
3: Oui, bon, écoutez, comme chaque semaine. Alors, écoute bien, je vais te mettre un petit truc de Claude François.

0: parler de maison et plus particulièrement de location de maison. Quelle célèbre plateforme permet depuis 2008 de réserver en ligne des logements entre particuliers partout dans le monde? Depuis 2008, sur les internets, quelle plateforme permet de réserver des logements entre particuliers partout dans le monde? Top chrono 10 secondes.
1: Je dirais Airbnb.
0: Ta-dam, ta-dam, ta-dam. Et oui, c'est Airbnb. La plateforme, elle est présente dans 190 pays. C'est Airbed and Breakfast. Et bah bravo. Donc Véro, tu vas en finale. On est en finale. On est
2: en finale. Donc vous êtes en train de me dire que vous avez tout raflé là.
0: Bah oui, bien sûr.
2: C'est-à-dire que Colin et Véro ont joué avec vous cette semaine. Ils sont donc en finale. C'est encore ma chute, une fois de plus, aujourd'hui. C'est désespoir. Estelle, tu l'as compris, on va jouer pour le plaisir. Mais moi, j'étais très content de jouer avec toi hier et aujourd'hui. Peut-être que toi, t'es moins contente d'avoir joué avec moi. Mais bon.
1: C'est comme ça.
2: C'est la vie.
0: Voilà.
2: C'est la vie. Bah. Estelle, est-ce que tu as quelque chose de prévu pour le week-end? On peut en profiter pour faire un petit coucou à la Haute-Savoie. C'est un petit lieu sympa à nous recommander.
1: Oui, bah, il fait beau, donc on va aller peut-être se baigner au lac. Et puis dimanche, c'est la fête des mères. Donc voilà.
2: Et voilà. Oui, on n'oublie pas.
1: On rentre le matin.
2: Exactement.
0: N'oubliez pas vos mamans.
2: Ben oui, puis on pense à ceux qui n'ont plus leur maman. Voilà, moi, c'est jamais une fête facile. Je sais, c'est jamais une fête facile. Ben oui, c'est vrai. Bon, Estelle, allez, on joue pour le plaisir, mais aussi.
1: Allez, pour le plaisir.
2: Pour la gloire.
0: Pour le plaisir.
2: Ça y est, on peut plus, elle a gagné, là.
0: Gagner chaque semaine ici.
2: Elle nous fait une espèce d'Herbert Léonard aigu à chaque fois qu'elle gagne. Il y a un truc comme ça qui se passe chez elle. C'est...
0: Allez, pose ta question, va.
2: Ouais. Extrait.
3: Les filles que l'on voit sur les magazines.
2: Eh oui, parce qu'on va parler de magazines, Estelle. Et on est là aussi pour apprendre des choses sur ici, dans nos taquets. Comment appelle-t-on, Estelle, une publication, la magazine, qui sort deux fois par an? Top chrono, 10 secondes. Deux fois par an, comment on appelle ça?
1: Deux fois par an?
2: Oui.
1: Un biannuel.
2: Alors, la logique, oui, ça pourrait être un biannuel. Non, 6 mois, c'est un semestre. Donc, on appelle ça un semestriel. Voilà, quelque chose qui sort deux fois par an.
1: Okay. C'est un semestriel. Pas de regret.
2: Bah non, c'est sans regret du coup.
0: Bon, Véro et Colin, bravo Estelle d'avoir joué. Véro et Colin, on vous retrouve en finale.
2: Oui, mais le problème, c'est que qui va vous choisir?
0: On va choisir par tirage au sort. Là, tout de suite, c'est la petite pause de la réclame. On se retrouve juste après, mes petits chéris.
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0: À ma gauche, Véronique. Elle joue avec Ici Loire-Océan. Elle a 63 ans, elle habite à La Chapelle-sur-Erdre. Croyez-moi, elle est à la retraite depuis 2 jours. Elle n'a qu'une envie, c'est partir à Autun ou boire du café. À ma droite, Colin, qui joue avec Ici Gascogne. Il a joué avec moi, il a gagné, bien évidemment. Il a 25 ans, il habite à Mont-de-Marsan. Ah là là là là, il est en couple avec Élise, il est agent immobilier. Les deux sont à moi, les deux ont été coachés par mes soins. La team d'Amido en finale, c'est tout de suite.
2: Et c'est l'heure de la question qui tue, et c'est moi qui vais la poser. 12h54, Colin, Véro, vous avez joué tous les deux avec Valérie dans la semaine, mais il en faut un pour jouer avec moi quand même là. Colin, t'as envie de jouer avec qui cette finale?
6: Ça m'a porté chance, donc on va dire Valérie.
2: Véro, comment te dire que t'as pas le choix? Véro,
7: c'est pas grave, ça me plaît quand même.
2: Ah merci, t'es quand même contente sur moi. Ouais, tu vas voir quand tu vas gagner avec moi, Véro, tu seras heureuse.
0: Bien, allez. J'espère. Colin, mon petit chéri, pour t'encourager à gagner cette finale, je te mets un petit coup de Bad Bunny.

0: peux pas bouger trop, mais j'adore Bad Bunny.
1: C'est un dessin animé, ça.
0: Ah là là. La blague de boomer.
1: Alors, je suis un boomer, moi. Ouais.
0: Mon petit Colin, t'es prêt pour le bingo?
2: Yes.
0: Alors, concentre-toi bien, chérie. À mon top chrono, tu vas avoir 10 secondes pour me donner un maximum de villes qui commencent par la lettre C, comme chocolat, comme caramel, comme câlin, ou que sais-je. Alors, un maximum de villes qui démarrent par la lettre C. Top chrono, 10 secondes.
2: Cannes, Clermont, Chartres, Colmar, Caen, Cognac, Calais, Solé, Cherbourg, Châteauroux, Carcassonne.
0: Tu m'en as donné 11, bravo chérie. Magnifique.
1: Pas bah, possible. C'est dingue ça. Parce
0: tu sais, quand je fais les bingos, je les prépare et je les fais comme ça.
1: Oui,
0: je
1: par amour.
0: Dis, non, mais je dis, moi, tu vois,
1: te teste. D'accord.
0: Je me teste. J'avais dit Chartres, Caen, Colombes, Créteil, Clamart, ouais. Châteauroux, Chalon, Carcassonne, Cahors.
1: Et je fais pareil.
0: Et bien oui, parce que c'est.
1: Voilà. C'est l'osmose. Avec les candidats.
0: Non, c'est juste, voilà. Allez.
1: C'est chaud ça, Véro, quand même, pour nous, hein.
3: Ouais, j'ai la pression, hein.
1: Bah ouais, parce que 11, d'expérience dans cette émission, quand tu fais 11.
3: Jeune, hein, il a 25 ans, il a le cerveau qui va vite. Et
0: tout. Ça n'a rien à voir, ça. J'ai 61 ans, chérie.
1: Ça n'a rien à voir.
0: On va te mettre un coup d'Ed Sheeran, ça va te détendre, tiens.
1: Non, mais oui, en plus, t'as l'expérience, toi, avec l'âge. Allez, Ed Sheeran. Ah non, non, non, hein. Véro, on va jusqu'au bout, là.
3: Oui.
1: T'as plus voyagé que lui.
0: Mais oui,
1: tu vas trouver. Allez. Bon, par contre, voilà, les compteurs étant à zéro, c'est clair qu'il faut que tu fasses 12. Je te mets pas la pression, c'est juste c'est factuel.
3: 12 en 10 secondes, ouais.
1: Ouais, 12 en 10 secondes, c'est-à-dire qu'il voilà, faut vraiment. Voilà. On te demande, c'est la même chose, un maximum de villes françaises à nous citer. 12 en 10 secondes. Commençons par la lettre S. Comme Sophie, comme Sucette, comme Suzanne. Ok. Top.
3: Saint-Étienne, Merde.
1: Merci d'avoir joué. C'est un plaisir.
0: Chérie.
1: On a adoré. Salon de Provence, Sisteron, Souillac, Suresnes, Saint-Malo, Saint-Tropez, Sainte-Maxime, Saint-Mandé, ma chérie.
0: Bon, bravo les deux parce que vous étiez tous les deux dans ma team, donc franchement, je vous adore. Donc Colin, tu l'as connu, tu l'as compris, c'est
1: toi
0: qui as gagné.
2: Merci.
0: Le premier prix, donc direction Autun pour un week-end exceptionnel à l'occasion d'Augusto Dunum, le rêve du roi. Tu vas partir grâce à l'office de tourisme du Grand Autunois Morvan. Tu vas avoir ton transport compris, tu choisiras ce que tu veux. Tu dors à l'hôtel de la gare, tous tes repas sont compris. Tu visiteras la ville d'Autun, le musée, le site archéologique du Mont Beuvray, le superbe château de Couches. Et tu iras voir le son et lumière magnifique avec le plus grand spectacle historique de France, Théâtre Antique d'Autun. Tu vas te régaler, ça va être magnifique. T'es content?
2: Eh bien, c'est super. Merci beaucoup et bravo à ma finaliste à côté de moi.
0: Bah oui. Mais Véro aussi, elle a gagné un truc. Qu'est-ce qu'elle a gagné,
1: Véro?
0: Mais
1: ma Véro, tu repars pas les mains vides. Rassure-moi, tu gardes le sourire, Véronique.
3: Ah oui, mais moi, toujours important, c'était de participer.
1: Exactement.
3: J'avais jamais participé à une émission de radio, donc je suis ravie.
1: Eh bah, tu vois, voilà, tu repars avec une machine Malongo. C'est une machine espresso conçue en France, éco-responsable, 32 dosettes et 6 verres en verre. C'est un très beau cadeau, on te l'envoie à la maison dans les prochains jours.
0: Eh bien, c'est magnifique. Bravo à tous les candidats qui ont joué cette semaine avec nous. Vous êtes formidable, les amis. Je remercie Céline à la réalisation, Flo à la technique. Je remercie Sadika au standard, Maître Coupez au savoir, Eric Bastien.
1: Du même.
0: Je sais même plus à quoi dire.
1: Oui,
0: allez.
1: Merci Valérie.
0: Je vous embrasse.
1: On salue votre dos qui nous a bien accompagnés toute la semaine.
0: Le dos que j'ai perdu, je vais le racheter ce week-end. Ouais, allez, je vous embrasse. Passez un bon week-end. N'oubliez pas vos mères. Hein, c'est une fleur même ramassée sur le bord de la route. Ça fait plaisir, mes petits chéris. Allez, à lundi.
1: Bonjour Wendy Bouchard.
4: Je vous ai apporté des bonbons parce que les fleurs, c'est périssable aussi, hein, tout pour faire du bien, oui, à ceux que vous aimez, chers amis, vos mamans en particulier. Vous allez bien?
1: Oui.
4: Et je vois que l'ambiance est à son comble.
1: Oui, bah, voilà.
4: comme chaque vendredi de finale, j'allais dire aussi.
0: Évidemment.
1: Oui, bah, comme chaque vendredi, j'ai perdu.
0: Qu'est-ce que tu nous racontes aujourd'hui?
4: Avec un homme génial qui s'appelle Bernard Fripia, spécialiste de l'orthographe notamment, agrégé d'histoire, connaisseur des lettres, on va parler du mot de notre langage dans la langue française, l'exigence de bien parler, les amis.
1: Eh ben super, à tout de suite.
0: Bon week-end, à tout de suite.
1: Attention à ce qu'on dit. Non, parce que sinon Bernard Fripia va nous reprendre. Donc, passez une excellente journée, un bon week-end. Quelle heure est-il, Valérie?
4: Vous écoutez ici, il est 13h. Bon week-end à tous, je vous aime.
1: Voici Wendy Bouchard.
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4: Bonjour à tous, merci d'être à l'écoute de Ma France. Jusqu'à 13h30, on vous raconte l'actualité avant de partager l'univers de nos invités. Et à la une ce vendredi, Patrick Bruel se met en retrait de la prochaine édition des Enfoirés pour ne pas nuire, dit-il, au collectif d'artistes qui l'accompagnent depuis 34 ans. Alors que sa tournée de concert démarre le 16 juin, les associations féministes mais aussi les mairies appellent le chanteur à annuler ses dates. Certains médias ont décidé par ailleurs de boycotter ses chansons. C'est notre dossier du jour. L'Ouest va progressivement mieux respirer. Trois départements sortent de la vigilance orange canicule. Mais à Paris, comme en Occitanie ou dans le Limousin, il continue de faire très chaud. Nous serons aussi dans le Doubs, près d'une éleveuse qui a réorganisé ses journées pour rafraîchir ses vaches. L'événement sportif du week-end, c'est demain, la finale de Ligue des Champions. 18h, le PSG affronte Arsenal à Budapest, où nous retrouvons l'un des envoyés spéciaux d'ici, au milieu des supporters parisiens qui commencent à arriver. Au cœur de Beaurégion, c'est la fête des voisins ce soir. Et puis une rencontre avec le sosie de Pierre Ninet, figurez-vous, il est coiffeur à Toulouse. 13h15, on parle donc du français et de l'orthographe. Un degré d'exigence que veut rehausser le ministre de l'Éducation nationale. Et l'IA dans tout ça, on en parle avec le spécialiste de l'orthographe, Bernard Fripia. Patrick Bruel semble donc de plus en plus sous pression, accusé d'agression sexuelle et de viol par une trentaine de femmes, visé par au moins 9 plaintes. Le chanteur de 67 ans, qui doit entamer en juin une série de concerts, a décidé, Marine Le Génie, de se mettre en retrait des Enfoirés. C'est une troupe dont il est l'un des piliers depuis 1993.
6: Oui, décision prise par le chanteur lui-même pour ne pas mettre dans l'embarras l'association des Restos et ses collègues des Enfoirés. Je voulais donc vous dire avec beaucoup de tristesse que je ne serai pas avec vous en janvier prochain, comme c'était le cas depuis 34 ans. Il ajoute dans un texte transmis à nos confrères d'RTL, j'espère vous retrouver lorsque la justice aura prouvé mon innocence, je vous souhaite le meilleur. À 67 ans, Patrick Bruel, vous le disiez, Wendy, était un pilier de la troupe.
4: Et donc cette pression, elle monte ces derniers jours sur les prochains spectacles, les prochains concerts de l'artiste.
6: Oui, et ces spectacles actuels également. Exemple très concret cette semaine, des militantes du collectif féministe Nous Toutes ont fait irruption mercredi soir au Théâtre Édouard VII à Paris, où ils jouent chaque soir en ce moment dans la pièce deuxième partie. Elles sont intervenues en scandant les mots Bruel, violeur. Elles promettent aussi de perturber les concerts de sa tournée qui doit démarrer le 16 juin prochain à Paris au Cirque d'Hiver.
4: Pression aussi du côté des mairies.
6: Oui, qui ont écrit au chanteur, les maires qui ont écrit au chanteur pour lui demander d'annuler ses concerts comme à Paris, Marseille ou de plus petites villes comme Boulazac près de Périgueux. Fanny Castagnède a donc écrit au chanteur et elle a expliqué pourquoi ce matin à Louis de Bergevin sur Ici Périgord.
7: Je l'ai fait parce que j'ai trouvé que c'était juste vis-à-vis des témoignages des personnes qui se disent victimes, vis-à-vis des fans aussi, de l'artiste et vis-à-vis de moi. C'était important pour moi de dire que je croyais ces femmes. Voilà, je les crois.
6: Des maires qui n'ont pas forcément la main sur ces annulations, mais qui peuvent avancer un argument de trouble à l'ordre public. En dehors des frontières françaises, Wendy, après le Québec, un festival suisse a décidé de reporter un concert prévu le 26 juin. Enfin, certaines radios, dont la nôtre, ont décidé de retirer les chansons de Patrick Bruel de leur programmation. RFM également, Nostalgie y réfléchit. Et puis à la télé, Nagui a décidé de suspendre les chansons de Patrick Bruel de son émission N'oubliez pas les paroles. Décision qu'un autre animateur, Arthur, juge prématuré.
4: Au nom de la présomption d'innocence, hein, Marine Le Génie, merci beaucoup. Nous sommes avec Emmanuel Dancourt. Vous êtes journaliste. Bonjour Emmanuel.
8: Bonjour Wendy Bouchard.
4: Et présidente de l'association MeToo Média, qui lutte contre les violences sexistes et sexuelles dans les médias, comme son nom l'indique, dans la culture également. Je voudrais revenir sur cette info que Marine nous livrait, cette info du matin. Patrick Bruel qui décide donc de cette mise en retrait lui-même des Enfoirés par respect pour le collectif d'artistes que cette troupe représente. Quelle est votre réaction, Emmanuel Dancourt, à cette dernière actualité?
8: Ma réaction, c'est qu'on on assiste à une récupération du récit, parce que c'est en aucun cas Patrick Bruel qui se retire, c'est les Enfoirés qui ont communiqué pour dire qu'ils ne réinvitaient pas Patrick Bruel dans la prochaine session. Donc là, il y a une bataille de récit qui est en train de se jouer. Vous allez voir qu'elle va certainement continuer, parce qu'effectivement, vous l'avez très bien dit et très bien résumé, les collectifs féministes sont très à l'œuvre pour essayer de faire comprendre ce qui est en jeu. Et ce qui est très beau, c'est, et vous l'avez rappelé également, c'est de voir que tout le monde fait sa part. On a des maires qui font leur part, on a vos radios et votre radio. J'étais vraiment très heureuse d'apprendre que vous aviez décidé de suspendre. Pourquoi c'est important de suspendre la programmation d'un chanteur? Parce qu'à chaque fois, il a des droits d'auteur.
4: Oui,
8: ça lui ramène de l'argent. Ça lui donne de la puissance. Et comme Patrick Bruel est son propre producteur, eh bien, ça lui permet de garder un certain pouvoir, notamment sur ses fans.
4: Alors, Emmanuel Lancourt, plusieurs choses. D'abord, vous dites, on va revenir sur la radio dans quelques instants. Vous dites, c'est la direction de la troupe qui a décidé de son retrait. C'est évidemment pas ce que dit Patrick Bruel. C'est pas non plus la direction. Je vous laisse la maternité, si j'ose dire, à cette heure-ci de l'information, car la direction ne communique pas en ce sens aujourd'hui. Vous dites récupération de la part du chanteur. Vous êtes certaine de vos informations ?
8: Oui, tout à fait. C'est une récupération de récits, tout à fait. Et ce qui est très intéressant, vous l'avez pointé, vous aussi, Wendy, en disant, il y a des radios, par exemple, qui se targuent de la présomption d'innocence pour ne pas faire
4: c'est
8: le choix que vous
4: avez fait. C'est un principe de justice. C'est un principe de justice.
8: Oui, mais qui est un principe tout à fait cardinal de justice. Il faut bien rappeler qu'on est dans le droit pénal. C'est-à-dire que ce principe de justice, même admettons que Patrick Bruel reconnaisse tout ce que lui reproche la trentaine de victimes, il serait quand même présumé innocent. Par contre, on a un autre droit, qui est un droit beaucoup plus réactif que le pénal, il va mettre des années à passer, qui est le droit du travail. Et dans le droit du travail, la présomption d'innocence, elle n'existe pas. Ce que prévaut dans le droit du travail, c'est un principe de sécurité. Et c'est pour ça que nous toutes, dont vous parliez, est intervenue au Théâtre Édouard VII, parce que quand le Théâtre Édouard VII programme Patrick Bruel avec toute sa notoriété, tout son entre-gens, eh bien, il ne protège pas les salariés autour, alors à moins de mettre que des hommes dans l'entourage de Patrick Bruel, mais il ne protège pas les salariés, il ne protège pas le public, alors que le droit du travail les y oblige. Quand on a une information pareille et que plus de 30 femmes ont parlé, on peut quand même se poser la question de protéger évidemment son personnel et son public. Et là, on voit qu'il n'y a pas une application du droit du travail.
4: Alors, c'est intéressant que vous mettiez en avant en effet ce droit du travail. Aujourd'hui, Emmanuel Dancourt, vous évoquiez le spectacle théâtral qui prend fin avant le relais pris par la tournée, les concerts de Patrick Bruel, et Marine redonnait cette date, le lancement officiel de cette grande tournée au Cirque d'hiver à Paris le 16 juin. Comment, avec votre association MeToo Media, vous comptez ajouter, si j'ose dire, à cette pression à l'approche de cette date symbolique, Emmanuel Lancourt?
8: Alors, MeToo Media est très à l'attaque, mais pas seulement. Vous savez que les collectifs travaillent ensemble et on se contacte entre nous pour dire, voilà, on ne peut décemment pas laisser Patrick Bruel démarrer sa tournée le 16 juin, donc depuis le Cirque d'hiver. Après, c'est une très grande tournée avec de très, très, très nombreuses dates. On a tous une responsabilité collective à agir, à interpeller. Le but, c'est vraiment pas d'entrer frontalement en contact avec les fans. Les fans, on essaye de leur expliquer. Moi, j'ai fait partie de la Bruel Mania. J'ai 52 ans. J'étais en plein dedans. J'ai assisté à des concerts. J'étais pas au premier rang. J'étais assise derrière, mais quand même. Je connais toutes ces chansons par cœur. Et pourtant, eh bien, je me suis déconstruite là-dessus. J'ai appris à comprendre ce qu'était qu'une violence sexiste et sexuelle, ce qu'était une victime. Pourquoi en France, une victime n'a aucun intérêt à porter plainte? Le droit français, il est pas bien fait là-dessus. Et il condamne pas. C'est d'où la loi intégrale qu'on réclame avec la coalition féministe. Mais le 16 juin, l'idée, c'est vraiment, il y aura plusieurs appliques, on va dire ça comme ça, et avec plusieurs coalitions qui viennent pour dire ça n'est pas possible. Et on est obligé de demander à Patrick Bruel de se retirer lui-même parce qu'il est son propre producteur, ce qui lui permet de garder la main avec des contrats qui sont très très bien vissés. Donc c'est pour ça que ça arrangerait tout le monde qu'il se retire.
4: Bien sûr, vous avez entendu les associations qui montent au créneau, vous avez entendu un certain nombre d'artistes, ils ont été nombreux à s'exprimer ces derniers jours. Et je voudrais vous faire réagir à la réaction d'Agnès Jaoui qui s'oppose au principe de censure, par principe aussi, jugeant que c'est aux spectateurs de faire leur propre choix et que la censure, le boycott par principe éthique pose problème à un artiste qui, tant qu'il n'est pas jugé, est présumé innocent. Dernière question là-dessus.
8: Donc, c'est compliqué, Agnès Jaoui, parce qu'elle va ramener des principes que, comme beaucoup de monde, elle ne maîtrise pas. Tout le monde nous ramène la présomption d'innocence. C'est censé être un parangon pour ne pas agir. Mais comme je vous l'ai expliqué, la présomption d'innocence, elle est applicable, elle est appliquée dans ce cas-là. Et nous, on est en train de réclamer du droit du travail. Et il y a dans le droit du travail, il y a une notion qui s'appelle le devoir de vigilance. Et c'est ça qu'on demande d'appliquer.
4: D'accord.
8: Et à côté de ça, vous avez Christophe Hillem, qui a très bien réagi. Vous avez Zazie, qui a très bien réagi. On aurait voulu que Laurent Voulzy aille un peu plus loin. Ils sont un peu embêtés, c'est leurs copains, quoi. Ils savent pas trop quoi faire, ils connaissent rien au droit, donc ils essayent de choper des réactions à droite à gauche. On a vu Jean-Louis Aubert, il savait pas trop quoi dire. Mais c'est important que les artistes prennent position en disant, merci, comme Zazie, je crois les victimes.
4: Merci beaucoup Emmanuelle Dancourt, journaliste et présidente de l'association MeToo Média, après cette annonce de Patrick Bruel de cette mise en retrait des enfoirés. Il est 13h09 et vous allez commencer à respirer un peu mieux du côté ouest du pays, dans le Morbihan, l'Ille-et-Vilaine et la Mayenne. Heureusement, parce qu'en Bretagne, par exemple, la canicule a entraîné un pic d'activité pour les pompiers, le SAMU et les urgences. Les vigilances orange ont été levées dans ces départements, mais 11 autres, de Paris à la Charente, aux Deux-Sèvres, la Vendée ou la Gironde, restent concernés. Chaleur très marquée encore aujourd'hui dans la vallée du Rhône, dans le sud-ouest et dans le Languedoc, où quand on habite en ville, dans les appartements, ça surchauffe. 35 degrés cet après-midi à Bergerac. Les habitants, Louise Forbin, font ce qu'ils peuvent pour s'adapter.
9: Sur les façades des immeubles, la plupart des volets sont clos.
10: Le matin à 6h, c'est grand ouvert partout. Et puis dès qu'on arrive à 9h, 9h30, tout est fermé partout.
9: Malgré ça, la température grimpe très vite dans les appartements. C'est parce qu'ils sont mal isolés, selon Martine.
10: Ils sont vieux, ceux-là. Je crois qu'ils ont au moins 60 ans. Donc ça se faisait pas, hein, les bâtiments isolés.
9: Impossible donc de garder de la fraîcheur.
11: Vous avez beau essayer de faire de l'air, vous pouvez pas. C'est trop, trop chaud, là.
9: Depuis quasiment une semaine, Françoise a énormément de mal à dormir.
11: Là, j'ai pratiquement 30 degrés. Heureusement qu'il y a les ventilos, parce que sinon, on tient pas. Comme j'aime pas être dans le noir, je laisse un côté qui est un peu ouvert, comme on dit, pour pas ressembler à une prison. Mais sinon, on peut pas tenir.
9: Pas question non plus d'allumer le four pour cuisiner. Désormais, Shana se contente de plats froids.
12: Pour le repas, maintenant, je prépare que le sandwich. D'habitude, je fais le pain de chez moi. Et maintenant, j'achète que le boulangerie.
9: Marie-Josée a 77 ans. La journée, elle évite le plus possible de rester dans son appartement.
13: Je sors, je m'aère ou je vais dans des endroits où il y a de l'ombre, des arbres, un ruisseau ou quelque chose.
9: Pour faire face à la chaleur, certains habitants de la résidence ont craqué et ont acheté une clim. Stéphania vient de l'installer chez elle.
14: Il fait bien là maintenant. 21, 20.
9: Un investissement que beaucoup de foyers ne peuvent pas se permettre.
4: Hier, la température a atteint 37,8 degrés à Angoulême. Record battu de chaleur encore pour un mois de mai en France. La ville de Limoges s'organise pour protéger ses élèves dans les écoles. Et du côté des éleveurs, il faut prendre soin des bêtes. Nous sommes dans le Doubs justement, où une exploitante laitière a installé des brumisateurs, des ventilateurs, a réorganisé ses horaires de travail pour protéger ses bovins et par conséquent la qualité de son lait qui servira à fabriquer le comté. C'est un reportage d'Emma Dewey à Bouclan.
15: Pour Mélanie Gruet, le changement a lieu dès le début de sa journée à 5h du matin dans la salle de traite.
16: Ce que je voulais vous montrer, voilà, c'est le brumisateur dans lequel on a investi il y a quelques années. Bon, ça fait un petit peu de bruit, ce qui permet d'abaisser un peu la température dans la salle de traite.
15: Un nuage de brume qui rafraîchit les vaches pendant cette vague de chaleur.
16: Voilà, ça fait un petit côté un peu frais, assez agréable. Et on se rend compte, voilà, pendant la traite, les vaches aiment bien rester du coup à cet endroit-là. Elles sont assez pressées de rentrer dans la salle de traite et de profiter d'un petit instant de fraîcheur.
15: Jusqu'à avoir du mal même à les faire sortir pour les emmener ensuite dans le bâtiment. Mais ici, Mélanie a tout prévu avec ses deux nouveaux ventilateurs dernier cri accrochés au plafond. On souffle.
16: La température ambiante est plus supportable.
15: Avec des vaches métamorphosées.
16: Surtout ce qu'on peut voir, vous voyez, il n'y en a pas une qui remue la queue. Elles sont hyper calmes.
15: Et elle pâture plus tard le soir et plutôt le matin.
16: Habituellement, la traite le matin, c'est plutôt 6h. Là, on a ravancé à peu près d'une demi-heure, donc vers 5h30. Et puis le soir, pareil, habituellement, c'est plutôt vers 5h30. Et là, on est plutôt aux alentours de 17h.
15: Et dans des prairies plus proches de la ferme pour ne pas s'épuiser et plus ombragées pour éviter le coup de chaud.
4: Merci Emma. Autant d'installations pour faire face à la chaleur que vous pouvez retrouver en vidéo, notamment sur le site ici.fr Besançon et sur nos réseaux sociaux. Météo France prévoit la fin de l'épisode caniculaire pour dimanche. La Roumanie, membre de l'OTAN, dénonce une escalade après la chute d'un drone russe sur un immeuble. Un incident à Galati, près de la frontière ukrainienne, qui a fait 2 blessés légers. Le président roumain convoque une réunion du Conseil suprême de défense pour discuter, dit-il, des implications de la guerre menée par la Russie face à l'Ukraine. Il est 13h13 et la ferveur des supporters du PSG grimpe à la veille de la finale de Ligue des Champions demain soir, 18h. Le PSG affrontera les Anglais d'Arsenal à Budapest, où vous êtes au cœur de cette ambiance qui monte, qui monte. Romain Bédouc, bonjour Romain.
17: Bonjour Wendy.
4: Oui Romain, les Parisiens à Budapest qui devraient être près de 20 000 au final pour se forger des souvenirs. Alors ils commencent à arriver, mais ils sont toujours moins nombreux à l'heure où l'on se parle que ceux d'Arsenal.
17: Effectivement, il y a des Parisiens, il y a quelques maillots du PSG, mais toujours moins que des maillots d'Arsenal. Mais j'ai trouvé un supporter du Paris Saint-Germain avec moi dans la fan zone de l'UEFA. C'est à la place des héros à Budapest. Je suis avec Martin. Bonjour Martin.
18: Bonjour.
17: Comment ça va? Là, on est en maillot du PSG, on est un peu en minorité. Hein.
18: Ouais, il y a beaucoup plus de supporters d'Arsenal. Mais bon, on croise quand même quelques Parisiens en espérant que les Parisiens vont arriver. Et là, on attend le match. Hein.
17: On attend le match, effectivement. Il va y avoir énormément d'animation autour du Paris Saint-Germain. Le programme, c'est quoi? C'est de faire du tourisme ou c'est de plus se concentrer sur les activités foot?
18: Un peu des deux. Donc nous, on est arrivé hier. Donc on repart lundi. Donc ça fait un gros week-end. Donc on va mixer un peu des deux. Après, là, bien sûr, aujourd'hui et demain, c'est vraiment foot. Là, on est quasiment déjà dans les premières heures avant le match. Donc ça y est, là, on pense déjà au match et on attend que ça.
17: Est-ce que vous avez des billets pour aller voir la rencontre?
18: Non, malheureusement, on n'a pas encore de billets. On va essayer d'en trouver demain à la fan zone en y allant tôt. On verra bien. Peut-être la chance va nous sourire. Et sinon, bah, ça sera. On regardera à la fan zone avec les autres supporters parisiens qui n'ont pas de billets également.
17: Et effectivement, Wendy, il y a 3000 Parisiens qui viendront sans billets, qui vont essayer d'en trouver pour assister à la rencontre. C'est toujours moins que les supporters d'Arsenal. Près de 10 000 supporters des Gunners sont attendus sans billets dans les rues de Budapest.
4: Merci Romain Bédouc. À 1500 km de Paris, où se prépare aussi une soirée historique. Demain, 22 000 policiers déployés en France, 8 000 autour des Champs-Élysées et en banlieue. 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Et puis toujours en foot, le 18 bleus sur 26 débutent aujourd'hui leur préparation de Coupe du Monde à Clairefontaine, première séance à 17h avant le premier match des Bleus le 16 juin à New York, la France qui affrontera le Sénégal. On se quitte pour ce tour de l'actualité avec la 26e fête des voisins. C'est ce soir, vous qui avez peut-être reçu l'invitation, si elle est organisée, cette fête dans votre résidence, dans votre rue, dans votre quartier. C'est un moment de convivialité qui fait du bien dans une société qui a tendance au repli et à l'agressivité. Ce rendez-vous va battre par exemple un nouveau record à Quimper, 70 tablés organisés à travers la ville. À Alès aussi, cette fête des voisins connaît un regain d'intérêt, 20% de participation en plus cette année. C'est donc un message qui porte aussi dans ce quartier Saint-Honoré-Jeanne d'Arc à Amiens, Nicolas Fillon.
19: Son invitation pour la fête des voisins de sa résidence, Dimitri la garde précieusement.
20: Voir une étiquette comme ça dans l'appartement, c'est vrai que ça fait plaisir de voir du monde, connaître d'autres personnes, boire l'apéro. C'est vrai que non, c'est sympa moi je trouve.
19: 18 ans pour l'agriculteur.
20: Ça va faire un mois et demi qu'on est arrivé.
19: Malgré son jeune âge, il tient à ce qu'il appelle une tradition.
20: Mais j'espère que c'est un truc qui se perdra pas quoi, c'est plutôt un truc de nos parents quoi, c'est bien.
21: On peut se faire des amis à une fête des voisins?
20: Bah oui, pourquoi pas. Après, le but c'est de pas faire d'ennemis quoi.
19: Et oui, pour aplanir certains conflits comme une voiture mal garée ou des poubelles mal rangées, mieux vaut la fête des voisins qu'une réunion de copro, selon Daniel.
22: Au niveau des réunions syndicales, c'est autre chose. C'est pas pareil.
19: La fête des voisins, c'est même l'exact opposé pour Jean-Michel.
23: Est-ce que je vous offre à boire vu la chaleur?
19: Un moment convivial qui permet de casser l'image d'un lotissement dortoir où personne ne se parle.
23: Donc ça permet de rompre un petit peu cet isolement, des fois de prendre conscience de certaines situations, d'handicap ou autre. Juste un moment de sociabilisation intergénérationnelle, j'ai envie de dire.
19: Et pour briser la glace à la fête des voisins,
24: des petites gâteries pour l'apéritif, on va ramener un peu de vin, une table et puis de vent.
19: Jean-Claude a son petit truc.
24: Ah ça, c'est des petits feuilletés à la feta. Avec un petit coup de rosé ou un petit coup de blanc, c'est très très bien.
19: Avec modération. D'autant que la chaleur sera de la partie.
4: Merci, cette fête des voisins, ce soir peut-être près de chez vous, 13h18.
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4: Alors, il est toujours très bon d'inviter un Bernard Frippia à la fête des voisins. Qu'est-ce que vous en dites, Bernard?
25: Oh, ce serait une bonne idée.
4: Voilà, parce que Bernard Frippia, il sait vous mettre de l'ambiance et il sait vous raconter... Tout cela avec des mots choisis. Cher monsieur, spécialiste de l'orthographe, amoureux des mots, s'il en est, auteur aussi. Je voulais qu'on parle pour nos auditeurs des mots, de la langue française. Cette langue qu'on aime, qui vit, qui explose, qui évolue. Quand vous entendez, Bernard, le ministre de l'Éducation nationale, qui veut enfin qu'on ne maltraite plus la langue, qui dit que pour le bac notamment, il va réaffirmer l'exigence. En gros, une copie qui n'a pas un niveau de langue suffisante ne pourra pas avoir la moyenne. Ça, qu'est-ce que ça vous inspire aujourd'hui?
25: Ça dépend de la copie de quoi. Si c'est une copie de français, ça justifie.
0: Maintenant, si c'est une copie de géographie, le test, c'est de savoir si le gosse est bon en géographie. Faut faire attention. Alors, l'idée est bonne, hein, il faut que les gens parlent bien, moi je suis d'accord. Mais enfin, mon médecin, je veux qu'il me soigne convenablement. Alors, si tout d'un coup, je découvre qu'il manie pas très bien la langue française, c'est pas trop grave, quoi. Je veux dire, ça dépend un peu du métier qu'on fait. Après, on fait ce qu'on peut, mais il faut pas être trop strict. Et il faut quand même savoir qu'il y a des fautes qui sont devenues des règles.
4: Alors, ça, c'est intéressant. Par exemple?
0: Fromage. Oui. Eh bien, ça vient du latin formaticus. Et à l'origine, c'était fromage. Et les gens disaient fromage, et puis il y avait des gens qui parlaient mal, ils ont fini par dire fromage. Mais au début, on se moquait d'eux.
4: Vous voulez dire que la grosse faute du lycéen, demain, pourrait devenir l'usage.
0: Ça dépend des fautes, hein, faut bien regarder. Mais, je veux dire, c'est quand même une évolution. Lendemain, la même chose. Oui. À l'origine, c'était endemain, le mot. Oui. Et il y avait l'apostrophe devant, et puis à force de, on a fini par dire le lendemain. Mais vous voyez, donc il y a des évolutions, alors je sais bien que c'est des extrêmes, mais faut être un peu cool quand même. Quoi.
4: Oui, quand vous allez dans les entreprises, vous qui êtes coach en orthographe, oui. Vous tenez forcément un discours de rigueur et d'exigence. Est-ce que vous considérez quand même que sans maîtrise de la langue, un bon savoir ne peut pas être restitué correctement?
0: Oui, c'est-à-dire qu'il ne faut pas que l'absence de vocabulaire vous empêche de vous faire comprendre. Ça le problème. Ouais.
4: La nuance aussi, la nuance. Donc,
0: parfois
4: choisis.
0: On dit l'inverse de ce qu'on veut dire. Hein. Celui qui dit vous n'êtes pas sans ignorer, en fait, c'est vous n'êtes pas sans savoir. Donc, on comprend de traviole. Quoi.
4: Ouais.
0: Donc voilà, donc là, il y a des trucs où il faut faire attention. Mais chacun doit faire un effort, mais il faut rester zen. Quoi. Moi, ce que je n'aime pas, c'est le côté sanction, et puis juge. Jugement aussi. Ouais. Moi, en maths, je suis nullissime. Hein. Alors, j'ai appris juste pour avoir le bac.
4: Vous n'êtes pas agrégé de maths en même temps. Vous pardonne, Bernard. Vous pouvez pas être agrégé en tout.
0: Oui, en maths. Mais là, c'est ça qui est gag. C'est-à-dire qu'en maths, on peut dire « Oh, moi, je suis nul en maths. » C'est presque bien vu, quoi. Mais voilà, ça dépend des matières et tout ça. Il faut être cool. C'est le jugement qui me fait peur.
4: Oui, je comprends.
0: Parce que moi, forcément, je fréquente pas mal de puristes, quoi. Alors, je leur donne pas tort, mais il y a la manière dont ils sont stricts. C'est parfois énervant, quoi. Et puis, j'oublie parfois qu'on était des gosses, hein, parce que moi j'ai eu un copain il n'y a pas longtemps, il dit « Oh là là, tu verrais les fautes d'orthographe que mes petits-enfants font, sauf que moi j'ai de la mémoire. » Et je lui ai rappelé que quand on était ensemble au lycée, il faisait autant de fautes que ses petits-enfants. Et
4: c'est
0: je lui ai fait un plaisir de le dire devant les petits-enfants.
4: C'est bien d'être la mémoire de vos copains aussi, Bernard Fripia. Vous êtes aussi là en studio, alors on pense évidemment à ceux qui sont en train de plancher sur le bac pro, à ceux qui révisent le bac français. Je ne sais pas s'il y a les mêmes degrés de bac en Belgique.
0: Non, ce n'est pas le même système.
4: Bon, il y a quand même l'exigence toujours du mot, évidemment, de la lettre et puis de la distance face à la littérature. Mais vous êtes aussi avec nous pour revenir sur les sorties des différents dictionnaires, édition 2026 et 2027, à la fois Petit Robert et Petit Larousse. Vous avez une préférence, vous, pour l'un ou pour l'autre?
0: Moi, je suis plutôt Larousse, mais bon...
4: Mais pourquoi?
0: Bizarre,
4: et pourquoi?
0: Parce qu'ils m'ont édité, tout simplement. Il n'édite que des grands auteurs, je leur fais confiance.
4: Magnifique, hein, alors oui, je vous suis. 150 mots et expressions qui vont intégrer les nouveaux millésimes qui sont entrés donc dans ces Larousse et Robert et qui ont surpris certains. Alors, ça va plaire à certains de nos auditeurs. Je pense au terme bouiné. Vous connaissez ce terme-là, Bernard? Vous n'êtes pas obligé. Hein. Bouiné, en gros, on l'entend dans le Nord-Ouest, dans l'Anjou, le Maine, la Normandie, la Bretagne, c'est-à-dire passer son temps à des vagues occupations. Écoutez Pierre Coquelin et Manfred Duval qui sont allés écouter justement ce que ce mot inspirait dans les rues de Cherbourg.
1: Bouiné, ça veut dire qu'est-ce que tu bricoles, qu'est-ce que tu es en train de me faire, ou j'arrive pas à comprendre ce que tu me fais là. Je suis surpris avec la jeunesse qui utilise d'autres mots. Je me pose la question si les jeunes l'utilisent. Moi, à mon âge, on l'utilise. J'en vois pas la nécessité d'être dans le dictionnaire.
2: Fainéanté, non, quelque chose comme ça, hein, c'est ça. C'est des mots qu'on n'utilise plus. Ça peut permettre de que ça reste dans le langage. Hein.
3: Bouiné, est-ce que vous l'utilisez?
7: Alors non, je sais même pas ce que ça veut dire.
25: La langue française se construit avec l'air, du temps. Les échanges. Alors si la population française l'utilise, pourquoi pas le mettre dans le dictionnaire?
26: C'est surtout dans le nord-ouest de la France qu'on l'utilise. Normandie,
25: d'accord.
26: Bretagne aussi.
25: Comme cette poignée, cette clanche.
27: On ne connaissait pas. D'accord.
26: Non, vous êtes de la région, hein?
27: Pas du tout.
26: Vous êtes de quel coin?
27: Nord-Pas-de-Calais.
28: C'est utilisé par bon nombre de personnes, donc c'est normal que ça fasse partie du dictionnaire.
27: Ça fait apprendre des choses, ça fait voyager par la parole.
4: Alors moi, je trouve ça très intéressant tout ce qu'on vient d'entendre, cher Bernard Fripia, vous qui êtes spécialiste des mots, de l'orthographe en particulier, parce que cette expression bouinée, pourquoi, à votre avis, elle rentre dans le dictionnaire cette année?
0: Mais D'abord, un mot ne devient officiel que quand l'Académie l'enregistre. Mm-hmm. Maintenant, les dictionnaires, ils ont quand même une autre raison d'être, c'est la définition. C'est-à-dire que si vous rencontrez, il faut penser aux étrangers, ou même à la limite moi, parce que je connaissais pas moi le Bouinet. Donc imaginons que dans un article, je vois Bouinet, je me dis, ça veut dire quoi ce truc-là? Bon, ben je regarde le Larousse, je sais ce que ça veut dire. Faut bien penser que le rôle des dictionnaires Robert Larousse ou Littré, le rôle des dictionnaires, c'est aussi, on rencontre le mot, mais qu'est-ce que ça veut dire? Vous voyez, c'est pas officialiser la langue française, bien ça sûr. C'est le rôle de l'Académie.
4: C'est mieux se comprendre.
0: Ah ben oui, et donc ça peut aider. Mais mettez-vous un étranger, un japonais qui apprend le français, il voit Bouinet, ben il cherche, et s'il trouve pas le mot dans le dictionnaire, il
4: bien
0: est
4: sûr,
0: paumé. Donc
4: sûr.
0: Autant le mettre. Hein.
4: Bah, très bonne réflexion. Vous découvrirez dans ces nouveaux dictionnaires le terme de narcomicide, d'équithérapie qu'on emploie souvent, de fast fashion, de découvrabilité. Bon, il y a des mots qui sont pas super beaux, mais ça c'est pas non plus le principe du dictionnaire, Bernard.
0: Ben si les mots sont employés, c'est ça. Hein.
4: C'est ça.
0: Usage. Voilà, moi ce que je constate, c'est qu'il y a toujours le rapport à la langue grecque quand même, finalement. Équithérapie, c'est cous, enfin là c'est le latin, thérapeute, c'est soigner en grec.
4: Oui.
0: Donc on continue à utiliser
4: le
0: grec.
4: On reste sur nos grandes racines. Ah, alors voilà. Vous savez, vous pouvez feuilleter désormais le dictionnaire pour entendre une définition, mais vous pourrez aussi aller en ligne sur votre téléphone en disant... Dis-moi Robert, qu'est-ce que signifie narcomicide? Petit Robert qui développe son intelligence artificielle pour accéder plus facilement, en dehors du papier justement, à ces termes. Qu'est-ce que ça vous dit aussi?
0: Oh, pourquoi pas? De toute façon, on pourra pas l'empêcher, donc c'est une bonne idée. Alors moi personnellement, j'utilise pas ce truc-là, hein, mais je suis pas. Mais pourquoi pas? Et puis finalement, l'intelligence artificielle, alors d'après ce que j'ai compris, ça vous donne l'orthographe.
4: Oui.
0: Donc du coup, on va peut-être pas simplifier, c'est plus nécessaire, puisque si l'intelligence artificielle vous souffle l'orthographe d'un mot, ça sert à rien. Maintenant, il faut pas qu'elle se trompe. Hein. Il faut pas qu'elle se trompe. Mais après tout, c'est un outil comme un autre. Quelque part, les calculettes, au début, les gens disaient, mais vous devenez fainéant, vous n'êtes pas capable de faire une multiplication, et puis tout le monde utilise des calculettes. Bon, ben voilà.
4: Alors, après, d'ailleurs, tenez, on dit fainéant ou feignant?
0: Non, c'est fainéant. C'est-à-dire que le fainéant, c'est le verbe feindre. F-E-I-G-N-A-N-T. Et c'est fin, donc en feignant de faire quelque chose. Maintenant, si vous traitez quelqu'un de fainéant, c'est fait, F-A-I, néant, il fait le néant. Quoi.
4: Ouais, mais pourquoi on dit feignasse alors?
0: Oh bon ça, pas parce qu'on a mélangé les deux, puis on a arrangé.
4: Oui, c'est ça. On s'est arrangé aussi cette langue qui évolue.
0: Bien sûr, on a mélangé de voilà, pourquoi pas. Hein.
4: Bon, vous êtes assez à l'aise finalement. Ce que j'adore avec vous, c'est que finalement la langue, elle vit, elle évolue. Je pense à votre chère magnifique épouse Nikki, qui était anglaise de son état et qui peut-être était dans des combats parfois, savoir si la langue devait s'inspirer de l'anglicisme ou pas. Mais oui, au contraire, vous le dites oui. Vous.
0: Ah ben elle n'était pas contre. Hein. elle était pour. Oui, l'anglais peut aider. Et puis il y a plein. Si vous voulez vous marrer, vous allez sur gallica.fr et vous cherchez un bouquin écrit par Henri Estienne. Faut le trouver, mais on trouve l'original. Et alors où il râle sur les gens qui utilisent l'italien. Et alors il dit maintenant vous vous gargarisez avec des quiproquos. Maintenant vous ne pouvez plus dire François pour être bien vu, faut dire français. Mais honnêtement, vous prenez son bouquin, que bien fait, que marrant, et vous remplacez italien par anglais, on est carrément au 21e siècle.
4: Oh, ça
0: a toujours été. Ça vient, ça va. Et puis il y avait des mots qui critiquent et qui n'ont pas passé à la postérité. Voilà, c'est la vie, hein,
4: et on parlait de l'intelligence artificielle tout à l'heure. Vous qui avez été un petit peu pompier de service dans pas mal d'entreprises, appelé justement pour des soucis d'orthographe et pour bien relier aussi les salariés entre eux autour des mots. Est-ce que vous continuez ce boulot-là? Est-ce que vous sentez que les entreprises sont intéressées par cette matière et imprégnées par ça?
0: Oui, bien sûr. Ça a toujours été. Et on a toujours dit, oh, tu te rends compte, maintenant ça va mal, regarde, ils ont besoin de stage. Sauf que moi, ça fait 30 ans que j'en anime, donc il y a 30 ans, on disait
4: très
0: déjà.
4: Très mal,
0: il y a aussi cette idée reçue que ça va de plus en plus mal, c'est pipeau. Hein. Moi, j'avais vu un bouquin où il expliquait que la faiblesse orthographique des enfants était due aux nouvelles technologies.
4: Ouais.
0: Sauf que le bouquin date de 1953. Et le mec, il vous disait que maintenant, les gosses, ils ne lisaient plus, ils écoutaient la radio, c'était même pas la TV, et ils n'écrivaient pas, ils se téléphonaient. En 80, on me dirait, c'est en Belgique, c'est différent. Non, mais en 1980, je suis tombé sur un instituteur, un de mes anciens instituteurs, qui me disait, mais ça va vraiment de plus en plus mal, je dois aller en fac de droit pour leur donner des cours d'orthographe. Ça a toujours été. Et moi, j'ai connu plein de gens qui avaient une mauvaise orthographe, et puis en travaillant, petit à petit, ça s'améliore, ça va s'arranger, ça passera.
4: C'est ça qui est bien. Merci Bernard Frippia. Alors, vous tapez sur Google Bernard Frippia, vous vous ruez sur ses livres, parce que ce sont des petites mines d'or, on simplifie l'orthographe, ce que vous voulez, ou le dictionnaire amoureux des mots, que j'ai grand plaisir aussi à découvrir avec vous, cher Bernard. Merci de votre présence sur ICI, qui est une radio que vous aimez, que vous connaissez bien. Vous revenez quand vous voulez, Bernard, parce que ça nous fait du bien. Merci beaucoup. Merci d'être à l'écoute.
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8: 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Aux curieux, aux amoureux des grands espaces et de la créativité, le mois de juin, la ville de Seignos réveille votre imaginaire. On commence par une plongée fantastique au cœur d'une bulle d'imagination avec des expos végétales, des ateliers créatifs de linogravure et puis un spectacle musical captivant pour faire surfer les petits et les grands sur la vague de la lecture. 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On va chanter sous les arbres entre rock américain et rythme ensoleillé, le tout les pieds dans l'herbe avec de bons food trucks. 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
2: Merci d'être avec nous, on passe l'après-midi ensemble avec des idées de sortie, des conseils pratiques et de belles initiatives locales. Avant 14h dans l'écho d'ici, direction Bougues pour découvrir une entreprise spécialisée dans le nettoyage et l'entretien de vos jardins. Côté musique, on repart avec vos chansons préférées et Miley Cyrus. Bon après-midi à vous.

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1: Philippe Varnier, bonjour.
2: Bonjour Carl.
1: Vous avez créé Broyage et Services du Marsan en 2022. Beaucoup de particuliers se rendent compte que leur terrain devient difficile à entretenir. À partir de quand on se dit, bah là, il faut faire appel à un professionnel comme vous?
2: Mais quand on n'arrive plus trop à assumer soi-même, déjà, et à faire face à la végétation, puis après, l'âge aidant, souvent, il y a beaucoup de personnes qui font appel à nous à ce moment-là, ou des personnes seules, tout simplement, qui n'ont pas le temps de faire tout cela. Quoi.
1: Alors, quelles sont les prestations que vous proposez?
2: Alors, je fais du broyage semi-forestier à l'aide d'un broyeur et d'outils que l'on met dedans. Mmh. Avec du rognage de souche, mais du broyage de végétation assez dense en pente. Et après, beaucoup d'OLD, les obligations légales de débroussaillage, qui sont obligatoires du coup. C'est en lien avec les incendies où les propriétaires ou locataires sont obligés de nettoyer aux abords des forêts à une distance de 50 mètres de leur habitation.
1: Alors vous êtes spécialisé dans le débroussaillage avec un robot radio-télécommandé. Quand les clients découvrent cet engin pour la première fois, c'est quoi les réactions?
2: Ils sont pas surpris parce qu'ils l'ont vu en vidéo. Souvent, ils sont dans l'attente de le voir en réel et de filmer, prendre des photos, parce que c'est vrai que c'est une machine qui est assez extraordinaire. Elle permet d'aller dans des pentes, dans des terrains humides et d'évoluer là où un tracteur pourrait être en danger, surtout le conducteur. Quoi.
1: Philippe, aujourd'hui, qui fait appel à vous? Ce sont des particuliers, des collectivités?
2: Alors, il y a beaucoup de particuliers, pour des palombières notamment, c'est chez nous ça. Mmh. Après, on a toutes les collectivités, les entreprises.
1: Et là, en ce moment, vous travaillez sur quoi, par exemple? Est-ce que ça y est, pour vous, la saison a commencé?
2: Là, on vient de finir un gros chantier, où justement, on avait aussi du bois à sortir, et là, on a attaqué les débroussaillages, les tontes de jardin, bon, maintenant, parce que l'herbe a bien repoussé. Mmh. Donc là, c'est des entretiens à l'année, et bien sûr, là, déjà, mais quand il commence à faire beau, il commence à ressortir, à voir que la végétation a bien poussé, et là, ils font appel à nous pour les obligations de débroussaillage, pour les ronciers, pour... voilà.
1: Alors, vous êtes basé à Vouc, près de Mont-de-Marsan. Est-ce que vous avez rapidement trouvé votre clientèle, et quel est votre rayon d'intervention?
2: La clientèle, elle, oui, je l'ai trouvée assez rapidement, parce que j'avais quelques connaissances dans les Landes. Mmh. Sur Mont-de-Marsan, et après le rayon, mais donc c'est les Landes, bien entendu, puis après je rayonne beaucoup dans le Gers, un peu la Dordogne aussi, et dans le 64. Le tarif, c'est selon le chantier et selon l'activité qu'on va proposer aux clients. Mm-hmm. Avec le robot, on tourne entre 100 et 200 euros de l'heure, ça dépend des chantiers, bien entendu. Et après, bon, tout ce qui est taille à deux haies, ça sera bien sûr moins cher que si on est avec une tondeuse qu'avec le robot.
1: Broyage et service à Mont-de-Marsan, nous étions avec Philippe Varnier. Merci beaucoup, Philippe.
2: Merci à vous, Carla.
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1: Toute la journée, ici Gascogne, on écoute vos chansons préférées avec à l'instant Stiletto et Faut que tu m'aimes. 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À 14h, le 90 secondes, l'actu en France et dans le monde. Et côté musique, vos chansons préférées continuent avec Michael Jackson.
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2: Et la canicule régresse un peu dans le nord-ouest. 11 départements restent en vigilance orange. Canicule tout de même s'est levée dans le Morbihan, l'Ille-et-Vilaine et la Mayenne qui restent en jaune. Il devrait faire jusqu'à 36 degrés cet après-midi à Nantes. Patrick Bruel ne sera pas sur scène pour le prochain concert des Enfoirés. À 67 ans, ce pilier de la troupe depuis 1993 parle d'une décision personnelle pour ne pas mettre dans l'embarras l'association et ses collègues des Enfoirés. Patrick Bruel actuellement visé par 4 plaintes pour viol en France et une enquête judiciaire pour agression sexuelle en Belgique. La mort d'un migrant près de Calais. L'homme a tenté de monter dans un camion sur l'autoroute A16. Il serait tombé en tentant de sauter d'un camion à l'autre, précise le parquet. Depuis le début de l'année, au moins 8 migrants sont morts dans cette région, essentiellement en mer. La France menacée de récession. Le PIB a reculé de 0,1% au premier trimestre par rapport au trimestre dernier, selon l'INSEE. Dans le même temps, l'inflation accélère. Les prix à la consommation ont augmenté de 2,4% sur un an en mai, en cause notamment la guerre au Moyen-Orient et la forte hausse des prix de l'énergie. Les temps forts de Roland-Garros aujourd'hui, le premier gros choc du tournoi, Novak Djokovic contre le Brésilien João Fonseca sur le central. Et puis à 20h15, le Français Quentin Alice va tenter de se qualifier face à l'Allemand Alexander Zverev, tête de série numéro 2. La place en Ligue 1 se joue ce soir entre Nice et l'AS Saint-Etienne. C'est du foot bien sûr. Après le 0-0 du match aller, le suspense est toujours total. Le coup d'envoi, c'est à 20h45.
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1: Votre météo, notre département est toujours placé en vigilance jaune canicule. Même si les températures sont en légère baisse, elles restent bien au-dessus des normales de saison. Comptez 26 degrés sur la côte et 34 degrés dans les terres. Ce soir, le ciel se voile et les nuages sont plus nombreux en fin de nuit. Et puis pour ce week-end, on retrouve un temps variable, alternant nuages et belles éclaircies, avec des températures en baisse, donc ce sera un peu plus respirable, de 24 à 27 degrés ce week-end.
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2: Soyez les bienvenus, merci d'être avec nous. 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Dès 13h30, Nice-Mont-de-Marsan, un match crucial pour le maintien du Stade Montois en Pro D2 et surtout en Ligue professionnelle. Les commentaires sont assurés par Guillaume Dreschler, donc rendez-vous dimanche. Dans un instant, on écoute votre chanson française à la suite. Michel Berger, Indochine et le nouveau Mylène Farmer, à qui le tour ?
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0: Ici Gascoigne, vos après-midi en musique, où que vous soyez, au travail, à la maison, ou peut-être déjà les pieds dans le sable, hein, il fait encore chaud aujourd'hui, et j'espère que vous avez trouvé un petit coin d'ombre pour nous écouter, justement. L'info arrive à 15h avec le 90 secondes, l'actu en France et dans le monde, et côté musique, dans un instant, on continue avec vos chansons préférées, Marc Lavoine, Les Enfoirés et le groupe Alphaville. 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
1: 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Ici Gascogne, il est 15h, le 90 secondes en France et dans le monde.
2: La fin de la vigilance orange pour trois départements de l'Ouest, le Morbihan, l'Ille-et-Vilaine et la Mayenne, même si une large partie du territoire continue de suffoquer. 11 départements restent sous surveillance dans l'Ouest, ainsi que Paris et sa petite couronne. Cartes et prévisions sur SI.fr. Prise d'assaut en cette période de canicule et confrontée à une série de noyades, les stations balnéaires de Gironde demandent aujourd'hui un coup de pouce financier aux autres collectivités du territoire pour la surveillance de leurs plages. Des concerts reportés, une pièce de théâtre interrompue et aujourd'hui le retrait de la troupe Les Enfoirés. La pression s'accentue autour de Patrick Bruel, visé par de nombreuses plaintes pour violences sexuelles. Plusieurs municipalités ont également écrit au chanteur pour lui demander d'annuler ses concerts. Dossier complet là aussi à retrouver sur ici.fr. Les coureurs du Tour de France prendront un TGV inouï pour rejoindre Paris après la dernière étape de la Grande Boucle à Grenoble. Un TGV frappé des logos du Tour et de la SNCF. Les équipes ont voyagé en train pour la dernière fois en 2011 et préféré depuis le bus. Roland Garros et la tête d'affiche française de cette sixième journée, c'est Quentin Alice qui va affronter ce soir l'Allemand Alexander Zverev. Novak Djokovic, lui, se mesure à la nouvelle pépite brésilienne, Joao Fonseca. Premier gros choc de ce tournoi. Roland, marqué également par la chaleur. Les secouristes du tournoi sont intervenus à 28 reprises mardi, battant le précédent record établi en 2017. Et puis, qui jouera en Ligue 1 la saison prochaine? Nice ou Saint-Etienne? Réponse ce soir avec le barrage retour entre les deux équipes. Coup d'envoi 20h45 à Nice.
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1: Votre météo, le département des Landes reste placé en vigilance jaune canicule. Les températures amorcent une légère baisse, mais elles demeurent largement au-dessus des normales de saison. Cet après-midi, comptez 26 degrés sur le littoral et 34 degrés dans l'intérieur des terres. Ce soir, le ciel devient plus nuageux avec des passages couverts attendus en fin de nuit. Et puis pour le week-end, retour d'un temps plus variable entre éclaircies et passages nuageux avec des températures un peu plus respirables de 24 à 27 degrés.
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2: Ici Gascogne, vos après-midi en musique. 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Et pour les anecdotes, tiens, sur vos tubes préférés, rendez-vous chaque soir après les infos de 19h avec Laurent Petit-Guillaume et l'émission 100% années 80. Dans un instant, on écoute trois chansons françaises à la suite. Pierre Bachelet, Zaz et Maxime Le Forestier. Bon après-midi à vous.
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0: 2, 3, soleil en famille pour s'amuser gratuitement. C'est la sélection sortie à venir. 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Si vous cherchiez le plan parfait pour déconnecter, rire et vous amuser tous ensemble ce week-end, eh bien ne bougez plus. On a trouvé le rendez-vous incontournable qui va faire vibrer petits et grands. Le festival entièrement gratuit 1, 2, 3, famille. On commence avec une bonne dose d'autodérision. Un seul en scène hilarant pour enfin comprendre pourquoi nos enfants nous font tourner en bourrique et surtout comment ils survivre avec le sourire. La journée jeu ensuite, et préparez vos valises, on embarque pour un tour du monde géant sans quitter la région. Un passeport en main, des défis en famille, du maquillage, des structures de jeu et des animations gratuites pour tous les âges. C'est le paradis du divertissement. Les infos clés, les voici. Tout cela, c'est le festival entièrement gratuit. 1, 2, 3 familles. Notez bien le spectacle, c'est ce vendredi 29 mai. Et le voyage ludique, c'est le samedi 30 à Pouillon.
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0: Bienvenue sur Ici Gascogne, merci d'être avec nous. On passe l'après-midi en musique, mais aussi avec des cadeaux. Tout à l'heure, à 17h30, on joue ensemble avec la Grande Feria. 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À 16h, l'info arrive avec le 90 secondes, l'actu en France et dans le monde. Et côté musique, Bronski Beat, Gaëtan Roussel et Florent Pagny.
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1: 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Ici Gascogne, il est 16h, le 90 secondes en France et dans le monde.
2: Plus de la moitié de la France a enregistré un record mensuel de chaleur, indique Météo France cet après-midi. Même si la canicule régresse un peu dans le nord-ouest, 11 départements restent en vigilance orange canicule. C'est levé dans le Morbihan, l'Ille-et-Vilaine et la Mayenne. Patrick Bruel ne sera pas sur scène pour le prochain concert des Enfoirés. À 67 ans, ce pilier de la troupe depuis 1993 se met en retrait de sa propre volonté, dit-il. Patrick Bruel est actuellement visé par 4 plaintes pour viol en France et une enquête judiciaire pour agression sexuelle en Belgique. La mort d'un migrant près de Calais. L'homme a tenté de monter dans un camion sur l'autoroute A16. Depuis le début de l'année, au moins 8 migrants sont morts dans cette région, essentiellement en mer. La France menacée de récession. Le PIB a reculé de 0,1% au premier trimestre par rapport au trimestre dernier, selon l'INSEE. Dans le même temps, l'inflation elle accélère. Les prix à la consommation ont augmenté de 2,4% sur un an en mai, en cause notamment la guerre au Moyen-Orient et la forte hausse des prix de l'énergie. Les temps forts de Roland-Garros aujourd'hui, le premier gros choc du tournoi, Novak Djokovic contre le Brésilien João Fonseca sur le central. Et puis à 20h15, le Français Quentin Alice va tenter de se qualifier face à l'Allemand Alexander Zverev, tête de série numéro 2. Une place en Ligue 1 se joue ce soir entre Nice et l'AS Saint-Etienne. Après le 0-0 du match aller, le suspense est toujours total. Fin du suspense avec le coup d'envoi, c'est à 20h45.
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1: Votre météo, notre département est toujours placé en vigilance jaune canicule. Même si les températures sont en légère baisse, elles restent bien au-dessus des normales de saison. Comptez 26 degrés sur la côte et 34 degrés dans les terres. Ce soir, le ciel se voile et les nuages sont plus nombreux en fin de nuit. Et puis pour ce week-end, on retrouve un temps variable, alternant nuages et belles éclaircies, avec des températures en baisse, donc ce sera un peu plus respirable, de 24 à 27 degrés ce week-end.
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2: Bienvenue sur votre radio locale, ici Gascogne, on passe l'après-midi ensemble avec de l'humour. 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
3: Oui, c'est à Nice, ce dimanche à 14h, que le stade Montois va jouer sa survie en Pro D2. Alors, quel avenir pour le club du président Jean-Robert Cazaux? C'est la question à laquelle nous invitons les amateurs de rugby landais à répondre en direct sur Ici Roquepouille. Et déjà un appel, oui allô?
4: Oui allô, je m'appelle Gilbert Tumade, j'habite à Rax. J'appelle pour dire que si Zozo, le président du stade Montois, lui demande gentiment, peut-être que Cheto, l'entraîneur de Dax, il pourra aller avec les Montois pour leur expliquer comment il faut faire pour gagner un match.
3: Vincent et Cheto, l'entraîneur de l'US Dax conseiller les Montois? Non mais attendez, c'est de plaisanterie.
4: Et bien sûr que c'est de connerie. C'était juste pour dire que c'est pas la peine de faire un stade grand comme le château de Versailles et pour rien y mettre dedans.
3: Vous êtes dur, ce sont les aléas du sport. Hein.
4: C'est ça, oui. C'est surtout que le Zozo, il se prend pour Henri XIV. Nous, à Dax, on a de la boue et pas de loge, mais on gagne moins. Pas ça plus.
3: Oui, merci. Oui, ça ira, merci. Bon, mais visiblement, nous avons un autre appel. Oui, allô?
5: Oui, bonjour, je m'appelle Antoine Ficouille, de Mimizane. Mais au club, mon surnom, c'est la couille.
3: Oui, merci. Je crois deviner votre surnom. Alors, que voulez-vous dire?
5: Eh bien, que Mimizane, là, on monte en 3e division, alors on a besoin de joueurs. Alors, comme ça de Montois, il va descendre et déposer le bilan, on pourrait récupérer quelques joueurs. Des Fijiens ou même un Georgien, ça ferait l'affaire, oui.
3: Récupérer des joueurs? Mais ce sont des professionnels et ils ont des gros salaires. Votre club a des moyens financiers?
5: Ah, on a peut-être pas des sous, mais on peut leur trouver du travail en Mimizan. Parce que ça bouge l'été. Et ils seront bien contents de ne pas être au chômage. Et en plus, notre club, c'est ses familles, vraiment.
3: Oui, non, mais là, je crois que vous n'avez pas pris la mesure entre le rugby professionnel et votre club de Mimizan. Merci. Allez, un autre appel. Oui, allô?
6: Oui, allô? Je m'appelle Christophe Tachou, de Mont-de-Marsagne. C'est moi qui fais la grosse caisse à Boniface, dans les tribunes.
3: Et merci. Que voulez-vous dire?
6: Avec des jaloux, je savais qu'il en manquait pas. Mais je pensais pas qu'il y en aura autant. Mais dimanche, ils vont voir quoi, tous ces cons?
3: Mais je sais pas.
6: Eh bien, on doit lever pour leur mettre bien dans le...
3: Oui, c'est bon, j'ai compris que vous envisagez la victoire du stade Montois. Allez, ici Roquepouille, à vous les studios.
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0: Bienvenue sur Ici Gascogne, votre radio locale vous accompagne chaque jour avec toutes les heures. N'oubliez pas des bons plans, des conseils pratiques et des idées de sortie à l'approche de ce week-end qui s'annonce au niveau température un peu plus respirable. Dans un instant, on écoute vos trois chansons françaises à la suite. Il y aura l'envie de Johnny Hallyday, Véronique Sanson, Rien que de l'eau et un Pokora. Bon après-midi.
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Festival du livre, talents locaux et musique, c'est la sélection sortie à venir. Ici Gascogne, tous les jours à vos côtés. Aux curieux, aux amoureux des grands espaces et de la créativité, le mois de juin, la ville de Seignos réveille votre imaginaire. On commence par une plongée fantastique au cœur d'une bulle d'imagination avec des expos végétales, des ateliers créatifs de linogravure et puis un spectacle musical captivant pour faire surfer les petits et les grands sur la vague de la lecture. Ensuite, on admire le savoir-faire de nos talents locaux qui transforment la mosaïque, la porcelaine ou la couture en véritable œuvre d'art. C'est une expo 100% inspiration.

0: Ici Gascoigne, vos après-midi en musique avec vos chansons préférées et Alex Warren. Place à l'humour cet après-midi. La saison des baptêmes est lancée et choisir un prénom pour un bébé, ce n'est jamais simple. Alors Fred Ballard a eu une idée un peu particulière, c'est vrai. Confier cette mission à quelqu'un qui vient justement de changer de prénom. C'est à découvrir dans l'humour en tube.
1: J'arrête Manu, terminé. Manu c'est fini parce que Manu c'était cool de s'appeler Manu quand j'avais 15 ans. J'étais vraiment le mec cool de la bande. Aujourd'hui, Manu, ça fait un peu...
2: Ah bah oui, c'est sûr qu'il y a des prénoms dont le diminutif est bien plus craignos que l'original. Hein. Les Gabriel alias Gabi en souffrent tous les jours. Donc on comprend qu'Emmanuel Payet ne se retrouve plus du tout dans le Manu de base.
1: Aujourd'hui, Manu, c'est un gars, il a un peu lâché l'affaire, tu vois. Il a une ratiche d'une autre couleur, là, tu vois. Ouais. Finalement, je laisse tomber, ça dérange pas Nathalie. Il n'y a plus de mystère autour du Manu. Tu es dans une soirée, tu sais qu'il y a un gars qui s'appelle Manu qui va arriver, tu n'as jamais vu de ta vie, tu vois quand même à peu près la gueule qu'il a le gars.
2: Ouais, c'est vrai que comme les Véro, les Valoches ou les Gégé, les Manu ont souvent des popoches sous les yeux et les dents du fond qui ne baignent plus. Mais bon, ayons aussi une pensée pour tous ces jeunes à qui on a donné des prénoms dieux.
3: Mon vrai prénom, c'est Guy. Ça veut dire que quand j'étais petit, mes parents ils me promenaient dans un landau et il y a des gens qui le... Comment il s'appelle ce petit ange? Et avant, il faisait Guy. Eh bien, je doute qu'il y ait des gens qui se soient dit « bien joué ». Franchement, je doute. Je pense que les gens, ils allaient vérifier dans le landau si j'avais pas 37, 38 ans, tu vois, j'avais pas été kidnappé.
2: Ah, c'est sûr qu'il y a des prénoms qui refroidissent. Hein. Et Guy Georges, c'est pas hyper chaleureux non plus. Mais l'avantage des Guy, c'est qu'on ne peut pas les affubler d'un diminutif. Non, c'est un poil handicapant. Hein. Alors que Guillermo Guise, ça, c'est un blast très marrant.
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0: Ici Gascogne toute la journée, vos chansons préférées avec à l'instant Julie Pietri. Ce soir, n'oubliez pas, juste après les infos de 18h, ce sont les têtes à Pâques. Au programme, le match de barrage, bien évidemment. Le Stade Montois se déplace à Nice ce dimanche pour un match capital, pour leur maintien en Pro D2. Match que vous pourrez vivre évidemment en direct sur votre radio locale dès 13h30, coup d'envoi à 14h. L'actu locale arrive dans 10 minutes et vos chansons préférées aussi, Charles Doré et Zazie.
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1: Bienvenue sur Ici Gascogne, première sur l'actu locale dans les Landes. Et il est 17h, l'actu locale, c'est avec Leila Benjelloun.
2: Une enquête est ouverte à Mont-de-Marsan après la mort d'une femme hier. Selon les informations du journal Sud-Ouest, dont nous avons eu confirmation, son époux a été placé en garde à vue ce matin après un signalement de l'hôpital Montois. Cet homme qui avait appelé les secours hier, expliquant que sa compagne se trouvait chez eux inconsciente. Les pompiers ont transporté la sexagénaire à l'hôpital où elle est décédée. Selon nos informations, ils ont constaté que la victime présentait des traces de coups. Et selon la police, son époux est connu des forces de l'ordre pour des faits de violence. Patrick Bruel ne participera pas au prochain spectacle des Enfoirés en janvier prochain. Le chanteur de 67 ans est visé par au moins 9 plaintes pour viol et agression sexuelle. Il a pris cette décision pour, je cite, « ne pas mettre dans l'embarras les Restos du cœur et les Enfoirés ». C'est ce qu'a indiqué ce matin la directrice artistique de la troupe. Le chanteur doit entamer une série de concerts au mois de juin, mais déjà plusieurs maires lui demandent d'annuler sa tournée. La police nationale et les services de l'État ont mené une opération de contrôle des bus scolaires ce matin devant le lycée Charles Despiau à Mont-de-Marsan. Les forces de l'ordre ont procédé à des tests d'alcoolémie. Ils ont aussi vérifié le respect de la réglementation. Tous les dépistages se sont avérés négatifs. Quelques rappels à la réglementation ont été signifiés concernant notamment des documents administratifs.
1: Les joueurs du Stade Montois ont pris la route pour Nice.
2: Oui, ils ont pris le bus ce matin vers 10h30. Les rugbymen montois jouent dimanche après-midi le match de barrage face à Nice. S'ils perdent, eh bien le Stade Montois sera relégué en national. C'est le troisième échelon du rugby français, un match capital donc, mais qui pourtant n'attire que très peu de supporters jaunes et noirs malgré l'enjeu. Ils seront en effet peu nombreux dans les tribunes du Stade Azuréen dimanche, Antoine Brard.
3: Il n'y aura qu'une centaine de supporters montois à Nice. C'est pourtant le match le plus important de la saison, mais tous ceux qui n'y vont pas ont le même argument.
4: Malheureusement, ça fait quand même assez loin et c'est difficile. En week-end, match à 14h, c'est un peu compliqué. Un samedi, ça aurait été beaucoup plus simple.
5: Ça avait été plus près, il y aurait eu plus de monde. Oui. Ça, Nice, c'est pas la porte à côté. Les gens travaillent, ils vont rentrer tard dans la nuit dimanche à lundi. Les gens travaillent lundi, c'est compliqué. Quoi.
3: Il y a aussi des supporters comme Jean-Luc qui avaient déjà d'autres choses de prévues ce week-end.
6: Je vais voir mon petit-fils à un tournoi à R, école rugby, donc voilà, il faut donner un peu à tout le monde.
3: Enfin, on a les résignés, les supporters qui en ont marre de voir le Stade Montois perdre. Sur les réseaux sociaux, plusieurs expriment leur colère après cette mauvaise saison. Normal de ne pas vouloir aller à Nice, si c'est pour ramener une valise, peut-on lire sur Facebook. Des réactions qui énervent les plus fidèles supporters, dont Philippe fait partie.
7: Ils sont comme une girouette sur le toit. Quand l'équipe gagne, tout va bien. Et quand l'équipe perd, mais plus rien ne va, on les traite comme des moins que rien. C'est ça que je trouve minable.
3: Philippe, lui, a malheureusement des problèmes personnels qui l'empêchent d'aller à Nice. Mais ce vendredi, comme une trentaine de supporters, il est quand même venu apporter son soutien aux joueurs lors de leur départ en bus.
2: Et demain matin, la moitié des supporters qui se rendent à Nice le feront via le bus affrété par le club. Ils prendront le bus demain matin. Le match, c'est dimanche à 14h et c'est évidemment à vivre en direct sur Ici Gascogne. Notez qu'un écran géant est aussi installé au stade André et Guy Boniface.
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2: La météo, Carl.
1: Eh bien, notre département est toujours placé en vigilance jaune canicule, même si les températures sont en légère baisse aujourd'hui, elles restent bien au-dessus des normales de saison. Ce soir, le ciel se voile et les nuages sont plus nombreux en fin de nuit. Alors pour demain, légère baisse des températures selon Météo France, 24 degrés sur la côte, 29 dans les terres avec un temps variable alternant nuages et éclaircies. Et pour dimanche, le voile nuageux sera plus important avec des températures plus respirables entre 25 et 27 degrés. Léla, vous revenez tout à l'heure ?
2: À tout à l'heure, 18h.
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1: Et toute la journée, vous le savez, on écoute vos chansons préférées avec Easy Lover, Phil Collins et Phil

0: Ici Gascogne avec Easy Lover, tube des années 80. N'oubliez pas, tiens, les années 80. Si vous êtes fan des années 80, rendez-vous tout à l'heure après les infos de 19h avec 100% années 80 et Laurent Petit-Guillaume.
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0: Bienvenue sur votre radio locale avant 18h. 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En attendant, on repart en musique avec vos chansons préférées et Loan avec Conduire.
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1: Ici Gascogne, conduire le nouveau titre de Louane. C'est Tendance avec Muriel Jourdan, votre rendez-vous pour mieux comprendre l'air du temps. Et aujourd'hui, on va s'intéresser forcément à la fête des mères qui aura lieu ce dimanche.
2: Oui, ce dimanche, les mamans recevront sans doute un bouquet de fleurs, des chocolats, un objet non identifiable en pâte à sel. Et oui.
3: Tiens, maman, c'est pour toi.
2: Oh, mon petit chat, c'est quoi?
3: Un collier de pâte.
2: Oh, j'adore! Et c'est vrai en plus, il n'y a que les enfants pour nous faire aimer les nouilles autour du cou. Comme à mon habitude, direction la rue pour vous tendre mon micro et recueillir vos souvenirs de fête des mères. C'est plutôt bon esprit ça comme thématique, la fête des mères, les souvenirs d'enfance, tout ça. Ah tiens, je me dirige vers une dame souriante, assise sur un banc au soleil. Je sens que le sujet va la toucher. Madame, votre souvenir de fête des mères?
4: Nous, on a eu une autre génération, pas celle de maintenant. Parce que celle de maintenant, ils ne regardaient pas si vous êtes fête des mères, ils n'en ont rien à branler. Oui, je vous le dis, ils n'en ont rien à branler.
2: Ah, ok. Bon, quelqu'un se dévoue pour lui offrir un cendrier en pâte à sel à cette dame? Et vous, vous fabriquiez quoi à l'école à l'époque pour la fête des mères?
5: Eh bien, on faisait des petits cadres. Et alors, on marquait « Je t'aime, maman », avec une fleur. Et on descendait ou quelque chose en terre, vous savez. On faisait...
2: Ah, les petites poteries, là?
5: Non, petites poteries.
2: Vous avez quel âge, là, aujourd'hui?
5: Bon, j'ai 73 ans.
2: Donc c'était à l'époque du CP. Vous aussi, vous faisiez ça dans votre école?
6: Bien sûr, et qui voilà.
2: Des poèmes aussi?
6: Poèmes un peu moins. Non, mais peu importe, c'est le geste qui compte, la façon. Après, chacun, la notion de valeur. Si on peut acheter mieux, on achète mieux. Après, des fois, vous faites un cadeau à 10 euros, il a de la valeur.
2: Mais oui, il a raison, c'est le geste qui compte avant tout.
1: Alors, au-delà de sa dimension symbolique, la fête des mères est aussi synonyme de dépenses, avec un budget en France compris entre 50, voire même 100 euros.
2: Oui, et parmi les idées qui séduisent le plus, il y a les fleurs, pour 65% des Français. Sauf que peu de gens le savent, mais c'est l'œillet qui est la fleur historique de la fête des mères. Hein. Pas la pivoine, pas la rose. Anna Jarvis, fondatrice américaine de cette fête, au début du XXe siècle, avait choisi l'œillet en hommage à sa maman. Et vous, vous offrirez quoi ce dimanche?
7: Moi, je pense que je vais, comme d'habitude, offrir des fleurs et un petit coffret maquillage ou un petit truc juste pour marquer le coup, quoi, pas un truc super grand, quoi.
2: Et comme les journées marquées par la douceur et les petites attentions, ça ne peut pas nous faire de mal, hein, surtout en ce moment, je termine par cette mignonnerie d'enfant.
3: Maman est une fleur, mes doigts sont des pétales, je t'aime un peu, beaucoup, à la folie, pas du tout, pas du tout, vilaine petite fleur, moi je sais que ma maman l'aime de tout son cœur.
2: Alors, à dimanche, les mamans de France et du monde entier, celles qui veillent toujours, même si elles ne sont plus là, celles qui vivent et qui aiment, on vous embrasse et bonne fête.
1: Retrouvez tous les sujets tendances de Muriel Jourdan sur l'appli ICI et sur votre radio locale. On repart avec vos chansons préférées, Mécano, et il y aura aussi Coldplay.

0: Ici Gascogne, vos chansons préférées avec à l'instant le groupe Coldplay. Alors on vient d'en parler, ce dimanche c'est la fête des mères certes, mais il y aura aussi du rugby à 14h avec le match de barrage entre Nice et Mont-de-Marsan. Match crucial pour le maintien du Stade Montois en Pro D2. Match que vous pourrez vivre en direct dimanche dès 13h30 sur votre radio locale. Et on en parle juste après les infos de 18h avec les Têtes à Pâques, votre émission rugby. Dans un instant, la musique revient avec Axel Red et Ma Prière.
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0: Ici Gascogne, vos chansons préférées, Ma prière, signée Axel Red. Restez avec nous dans un instant, on joue avec la Grande Feria. Infotrafic et transport dans les Landes, ici Gascogne, tous les jours à vos côtés. Des travaux d'entretien sont toujours en cours et la circulation est réglementée à certains endroits. C'est le cas toujours à la rivière Saint-Savin où la circulation est réglementée en raison de travaux sur la RD 352. À Beilong, c'est sur la RD 14 que la circulation est limitée à 70 dans les deux sens. Là aussi, en raison de travaux qui vont durer jusqu'à mi-septembre. Du côté des transports en commun, depuis début avril, la ligne 3 Yigo reprend son service en ligne régulière sans réservation préalable. Et les arrêts Molietsema, La Bastide et Plage Centrale sont à nouveau desservis. À Saint-Sevé, l'arrêt Place de la République et son arrêt provisoire Allée du Carmel ne sont plus desservis par la ligne 452 pour une durée indéterminée. 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
0: Ben nous en attendant, on fait le plein de musique et le plein de vos chansons préférées avec Tarzan Boy et Baltimora.

0: Énorme tube de l'année 1985, Baltimora et Tarzan Boy. Dans quelques minutes, nous jouons avec la grande Feria. Mais d'abord, l'actu musicale avec Décibel et Émilie Mazoyer. Salut Émilie.
1: Salut tout le monde. Émilie au rapport pour votre dose quotidienne d'actualité musicale. Joyeux anniversaire à la plus rock des violonistes, Catherine Lara. 81 ans aujourd'hui.

Heart of Glass, immense tube de Blondie à la fin des années 70, pile l'époque où Debbie Harry a commencé à se faire aussi un nom dans le cinéma. Elle sera d'ailleurs en 2027 à l'affiche d'un nouveau film, Maitreya, une comédie dans laquelle Debbie Harry jouera la mère d'une gourou New Age en voyage en Inde, gourou interprétée par Pamela Anderson. Eh ben ça promet. Les éditions Magnard, dont vous redoutiez, j'en suis sûre, chaque année les cahiers de vacances quand vous étiez petit, sont devenus beaucoup plus cool au XXIe siècle. Ils lancent un cahier de vacances pour adultes autour de la musique. Vous allez réviser le rock, la pop, le reggae, répondre à des QCM. J'aime beaucoup celui sur les papas artistes qui rendent hommage à leurs filles en chanson.

0: Cécile, eh ben c'est Nougaro. Lola pour Renaud. Laura pour Johnny. Et hop, vous avez 20 sur 20. Les révisions de l'été ne sont plus une corvée. Le cahier de vacances pour adultes En avant la musique des éditions Magnard est disponible partout pour 7,90€. La grande et bonne nouvelle musique du jour, c'est le retour de Mylène Farmer. Vous découvrez depuis ce matin sur votre radio ici sa toute nouvelle chanson intitulée « C'est à qui le tour ?» qui annonce la sortie de son 13e album attendu pour cet automne.
1: C'est à

Ici Gascogne avec Mylène Farmer. Ce soir, 20h dans Décibel, Émilie Mazoyer reçoit les Worlds Apart. Vous vous souvenez, le boys band? Eh bien, il revient en France pour une tournée également en octobre. 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Alors, pour gagner ces deux cadeaux, nous jouons avec notre jeu Banda, d'où viens-tu ? Le principe est simple, je vous donne le nom d'une banda, landaise évidemment, à vous de me dire d'où elle vient.

0: Alors, cette banda s'appelle Los Divinos. Mais de quelle commune landaise est originaire cette banda? Vous nous appelez au 05 58 46 50 50. Grenade-sur-l'Adour, Hagetmaut ou bien Parentis en Borne. À vous de jouer.
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0: C'était bien ça, Tracy Chapman. Merci d'être avec nous sur Ici Gascogne.
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0: Et aujourd'hui, je vous offre une carte cadeau de 50 euros à utiliser dans de nombreuses enseignes. Il y en a pour toutes les envies. Et en plus de ça, je rajoute la boîte de 60 cartes illustrées par ici, les économies signées Valère Coréard. Pour gagner ces cadeaux, nous jouons avec les bandas, notamment celle-ci. De quelle commune est originaire la banda Los Divinos, Grenade-sur-l'Adour, Ajetmo, bien Parentis, sans borne? Bonjour Lucie.
3: Bonjour Karl.
0: Bon allez, allez-y, faites-nous râler, plantez-nous le décor, où est-ce que vous êtes?
3: Dans la piscine.
0: Sérieux? À Pouillon?
3: Oui, à Pouillon, chez mes parents, oui.
0: Bon, très bien, en même temps il fait chaud, vous avez raison. Elle est à combien l'eau? Elle est vraiment très très bonne?
3: Elle est à 28.
0: Ah ouais. Bah oui.
3: Elle est très bonne.
0: Elle est très très bonne. Bon, vous avez terminé la journée là? Comment ça se passe? Vous êtes en vacances à RTT, c'est quoi?
3: Non, je vais finir la journée.
0: D'accord, et ça fait du bien, mon petit plouf.
3: C'est ça.
0: Et après vous repartez à la maison?
3: C'est agréable en fin de journée.
0: Ah bah oui. Et après vous repartez à la maison?
3: Oui, après je repars chez moi, oui.
0: Ah bah oui, mais évidemment. Bon, ma chère Lucie, les férias, ça vous connaît, j'imagine?
3: Oui.
0: Bon, si je vous dis la banda Los Divinos, que vous avez certainement dû croiser l'été dernier, même vous allez peut-être les croiser cet été. Grenade-sur-l'Adour, Ajetmo, oui. Ou bien Parentis?
3: Grenade-sur-l'Adour.
0: Eh oui, évidemment. C'est le hasard ou vous le saviez vraiment?
3: Non, j'ai fait ma petite recherche vite fait avant.
0: Ah ouais, parce que non seulement vous avez les pieds dans l'eau, vous avez la radio à côté, vous nous écoutez, et puis vous faites votre recherche. C'est formidable.
3: Ah ben oui, multitâche.
0: Effectivement. Bon, ben c'est gagné. En tout cas, je vous offre cette carte cadeau de 50 euros et je rajoute en plus de ça la boîte de 60 cartes illustrées par ici des petites économies signée Valère Coréard, ma chère.
3: Ben merci beaucoup.
0: Bon, et pour terminer, quelle est votre radio locale préférée?
3: Ici Gascogne.
0: Et bon plouf.

0: Ici Gascon, le groupe UB40. 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Dans quelques minutes, rendez-vous avec l'actu locale et puis on parlera évidemment sport.
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0: Descogne avec Miley Cyrus. Juste après les infos de 18h, ce sont les têtes à Pâques avec mon Pierrot. Ça va, Fab?
1: Ça va.
0: Oui, ça va.
1: Il fait chaud.
0: Et il fait chaud, il va faire
1: même. Tout va bien, tu sais, c'est comme le Kassovitz.
0: Exactement.
1: De la tour.
0: Pour l'instant,
1: tu n'as pas touché le sol, tout va bien.
0: Bon, on va forcément parler de ce barrage.
1: Oui. Access Match. Nice attend Mont-de-Marsan. Les Montois, ils font 12 heures de bus quand même, hein. Et ils vont arriver vers 21h à 40 bornes de Nice, parce que les hôtels sont chers à Nice. Donc on est allé dans le Haut Var. On remarque qu'il fait peut-être un peu plus frais. Bon, bref, ils vont jouer aux Arboras, petit stade, une seule tribune, avec un public qui sera, je pense, 3-4 000. Ils vont battre leur appel. C'est un ancien territoire fort de rugby, Nice, et puis qui a périclité comme d'autres et qui a vocation à remonter. Gros budget, s'ils montent en Pro D2, ils ont presque 13 millions d'euros l'année prochaine. Bon, l'argent ne fait pas tout, mais il y a gros effectifs, on en parlait juste pendant le disque. Les Montois, c'est le match de leur vie pour certains. Je pense aux vieux combattants, Anthony Alves, Nicolas Garraud, Loustalo, Duplessis, puis les jeunes qui ont été formés ici, comme Alexandre Nonardi, tu vois. Bon, ces mecs-là, c'est dimanche ou jamais. C'est pas une catastrophe, hein, de descendre en national. Hein. Dax est descendu et remonté avec brio, mais ça complique la situation générale.
0: On est d'accord, on en parle évidemment juste après les infos de 18h. À tout de suite.
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0: les années 80 sur Ici Gascogne, Désir, avec Véronique Jeannot et Laurent Voulzy.
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0: Bienvenue sur Ici Gascogne, première sur l'actu locale dans les Landes. Il est 18h. L'actu locale, Leïla Benjelloun.
2: Un habitant de Mont-de-Marsan se trouve en garde à vue depuis ce matin au commissariat. C'est une information de nos confrères de Sud-Ouest que nous sommes en mesure de confirmer. Ce Montois de 49 ans est soupçonné du meurtre de sa compagne, une femme d'une soixantaine d'années décédée hier à l'hôpital de Mont-de-Marsan, Manon Clavry.
3: Oui, d'après nos informations, c'est lui qui a appelé les pompiers hier pour dire que sa compagne était inconsciente chez eux. Les secours sont intervenus, ils ont évacué la victime vers l'hôpital Leïné et c'est là qu'elle est décédée. À l'hôpital d'un arrêt cardiaque. Ce qui en fait un décès suspect, c'est que les soignants ont remarqué sur le corps de la victime de nombreuses marques, des traces de coups notamment. C'est donc ces soignants qui ont signalé la mort de cette femme aux autorités. Le principal suspect est entendu en ce moment par les enquêteurs au commissariat de Mont-de-Marsan. La question qui se pose, c'est évidemment de savoir s'il s'agit d'un nouveau féminicide. Si oui, ce serait le troisième présumé en 6 mois dans les Landes.
2: Et la procureure de la République de Mont-de-Marsan, Alexa Dubourg, n'a pas souhaité s'exprimer tant que la garde à vue du suspect et le recueil des déclarations d'éventuels témoins ne sont pas terminés. L'homme a déjà eu affaire à la police pour des affaires de violence, notamment. Le couple habitait avenue du colonel Rosanoff à Mont-de-Marsan, donc. Patrick Bruel était un pilier des Enfoirés depuis plus de 30 ans, depuis 1993. La directrice artistique de la troupe a annoncé ce matin que le chanteur, visé par plusieurs plaintes pour viol et agression sexuelle, a décidé de se retirer pour ne pas mettre dans l'embarras l'association des Restos du Cœur et les Enfoirés. J'espère vous retrouver lorsque la justice aura prouvé mon innocence, a écrit Patrick Bruel dans un message aux autres membres. L'animatrice de télévision Flavie Flamand fait partie des femmes qui accusent le chanteur de violences sexuelles.
0: On revient à présent sur la mort de cette baleine à bec échouée hier après-midi à Cap-Breton.
2: Oui, ça s'est passé sur la plage de la piste. Les MNS, les surfeurs, les baigneurs ont tout tenté pour remettre cette baleine à bec de truie à l'eau. Ils ont porté le cétacé à bout de bras, tenté de le ramener au large pour le sauver, mais ils n'ont pas réussi. Parmi eux, il y avait Johan. Il était en train de surfer avec des amis quand il a vu le cétacé arriver doucement vers eux.
4: Au début, je pensais que c'était un dauphin qui vient du coup juste à côté de nous. Sur le coup, on était plusieurs à l'eau. On trouve ça genre incroyable et tout. On se regarde, on était tous contents de vivre le moment. Et bah, elle continue. Et là, du coup, on capte que c'est un peu trop loin, quoi, qu'elle commence à s'échouer sans forcément parler et tout. On a tous œuvré ensemble au même moment et on l'a fait ça à peu près 5-6 fois. On s'est tous mis à peu près 4 et 4 de chaque côté. On chopait au niveau du dos et du ventre en avançant au large, en faisant passer sous les vagues à chaque fois qu'il y a une vague. Et tout le monde a aidé à la ramener, sauf que au bout d'un moment, en fait, c'était impossible. À chaque fois, elle revenait, quoi, et c'était hyper épuisant. Et ça a été un petit manège pendant bien 20 minutes, quoi, facile dans l'eau, voire une demi-heure. Ouais. J'en retiens un truc vraiment pas terrible, quoi. Je suis content d'avoir aidé, d'avoir essayé de faire ce qu'on pouvait, mais ouais, c'était pas ouf, quoi, à la fin. Ouais.
2: Selon la mairie de Cap-Breton, qui a eu accès aux premiers résultats de l'autopsie pratiquée par le laboratoire Pélagis sur l'animal, il n'y a à ce stade rien qui permet de lier la mort de la baleine à bec au chantier en cours en ce moment de RTE, chantier en cours au large de la plage de Cap-Breton. L'animal présente toutefois des signes de dénutrition. Le laboratoire Pélagis poursuit ses analyses. En 2022, dans les Landes, une baleine de cette espèce très rarement observée s'était également échouée. Plus de la moitié du pays a enregistré un record de chaleur cette semaine. Il reste 10 départements ce soir en vigilance orange canicule. Les Landes sont en jaune. Hein. Météo France prévoit une décrue progressive des températures à partir de demain et même un risque d'averse ou de pluie à partir de mardi.
0: Bon, l'heure de vérité pour le stade Montois.
2: Les rugbymen jaunes et noirs sont actuellement dans le bus pour Nice où ils disputeront dimanche à 14h le match de barrage. Une rencontre cruciale pour l'avenir du club. S'ils perdent, ils rejoindront les amateurs de National, la 3e division du rugby français. Le match Roche. C'est donc dimanche à 14h à Nice. C'est à vivre sur Ici Gascogne et on y revient juste après les infos avec Pierre-Albert Blanc et toute l'équipe des Têtes à Pâques. Le triple vainqueur de Roland-Garros, Novak Djokovic, est bien parti pour se qualifier en 8e de finale du Grand Chelem parisien. Le joueur de tennis mène en ce moment 2-7-0 contre le Brésilien João Fonseca. Tout à l'heure à 20h15, le Français Quentin Alice sera fort à faire face au numéro 3 mondial Sacha Zverev. En attendant demain, le match de la pépite tricolore Moïse Kwame.
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2: La météo, Karl.
0: Oui, alors ce soir,
2: ça diminue.
0: Oui, effectivement, ce soir, le ciel se voile et les nuages seront plus nombreux, notamment fin de nuit. Et pour demain, vous l'avez dit, légère baisse des températures selon Météo France. 24 degrés sur la côte, 29 dans les terres avec un temps variable, alternant nuages éclaircis. Puis dimanche, le voile nuageux sera plus important avec des températures beaucoup plus respirables, entre 25 et 27 degrés. Bonne soirée.
2: Bonne soirée.
0: Et bon week-end. Et dans
2: bon
0: un instant,
2: week-end.
0: Dans un instant, les Têtes à Pâques en jaune et noir.
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3: Il le pute de macarées, ouais. Le wash. Testu de cabaye qui sont quand même.
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4: Le bonsoir à tous, le bonsoir à toutes, ici Gascogne, les têtes à Pâques, rugby bonheur encore avec Midi Olympique, toujours les têtes à Pâques, encore 20 ans, au comptoir, du zinc, ce soir, saucisse et pruneau, Philippe Cazobon, Antoine Mignot-Tuquet, Antoine Noir, Yannick Agrèche, Pro D2, la tentation, Nice ou Mont-de-Marsan, pour qui la tartine, un qui reste ou un qui monte, demain dimanche le Stade Montois, c'est après-demain, s'en va affronter le Nice à rugby aux Arboras, ce sera en direct avec ici Gascogne, à partir de 13h15, coup d'envoi 14h dimanche. Que dire encore, mesdames, messieurs, sur le Stade Montois? Match de la survie ou de la descente en cause de tout cela, avec les témoignages des grands témoins. Jeff Dubois, Alexandre Ménini, Titou Lamaison, Julien Tasté dans cette émission, avec aussi Romain Mareuil, jeune entraîneur principal montois, à qui, je le dis tout de suite, il ne faudra pas faire porter l'entière responsabilité en cas d'échec éventuel. En cause de tout cela, les têtes à Pâques, vous y êtes, ça n'est que du rugby. C'est toujours Mesclagne, Mordiou, allez, ça repart de là, bonas.
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4: S'il y a un rendez-vous, c'est le grand rendez-vous, 14h, dimanche. Ce sera le moment de vérité pour le Stade Montois qui va donc tenter de sauvegarder sa place en Pro D2 face à Nice. Match en direct avec ici Gascogne. Les garçons, Yannick, Antoine, Philippe, on va commencer par le président. Sentiment général, sans rentrer directement dans le match. Philippe ?
6: Bon, ça reste à faire, hein. je veux dire... Nice joue chez lui, Mont-de-Marsan va là-bas, voilà, c'est pas fait. C'est pas fait, c'est faisable. Maintenant, ça sera l'état d'esprit, ça sera beaucoup de choses, ça sera aussi certainement la gestion, j'en suis toujours à mon banc, moi, la gestion la plus harmonieuse du banc d'un côté ou de l'autre, parce qu'on a bien vu que Nice était friable à ce niveau-là contre Narbonne. Donc, est-ce qu'aussi les Niçois, conditions physiques, peut-être qu'ils lâchent un petit peu sur les fins de match, il paraît, moi je les ai vus que sur ce match-là cette année, mais il paraît que c'est un peu récurrent chez eux. Mais en fait, je serais tenté de dire que c'est un peu pareil ici. Hein, on n'est pas non plus les champions de la 50e à la 50e. Donc voilà, donc ce sera peut-être celui qui sera le plus adroit qui s'en sortira. Maintenant voilà, autrement je pense que des deux côtés, ben, les joueurs auront à cœur de s'y filer. Donc ça de ce côté-là, maintenant peut-être avantage à Nice puisqu'ils jouent chez eux.
4: Antoine, pareil.
7: Ouais, bonsoir. On a peu de certitudes en fait avant de ce match. On a une équipe montoise qui sur le papier logiquement est plus dense et plus forte que Nice. Certes, mais en fait les résultats aujourd'hui montrent que le Stade Montois s'est imposé qu'une seule fois à l'extérieur. Le pire ennemi du Stade Montois, c'est le Stade Montois. Et Nice chez eux a beaucoup de victoires, donc on a des incertitudes aujourd'hui. C'est difficile de se projeter sur ce match-là et avec la peur que l'on a, on espère que les jaunes et noirs au moins sauront se mobiliser et jouer un match décisif.
4: Le Nice rugby est-il un colosse au pied d'argile? On va poser la question, on va tenter d'y répondre, mais avant de faire parler Yannick Agrèche. Dans un championnat de national qui a été très relevé en haut de tableau, les Niçards ont terminé à seulement 2 points d'Albi qui a mal fini. Nice, attention, affiche le meilleur différentiel. C'est l'équipe qui a pris le plus de bonus en national, qui a perdu seulement 7 rencontres, une seule sur son pré face à Albi, au terme d'un accident industriel, dit-on à Nice. Le Nice à rugby a gros effectifs. Sur toutes les lignes, nous allons en parler. Yannick Agrèche, ton avis, sentiment général, comme pour tes camarades.
8: Bonsoir à tous. Moi après je suis à fond derrière le Stade Montois parce qu'il y a un besoin impérieux de se maintenir et de maintenir ce club et toute son histoire pour toutes les générations qui ont porté ce maillot. Bon, après voilà le contexte, il y a des raisons d'être optimiste, mais il faut être très prudent et beaucoup respecter cette équipe qui est capable d'avoir un rebond par rapport à une très grosse déception lors d'une finale qu'ils avaient quand même caressé, un rêve qu'ils avaient caressé dans le creux de la main. Après, voilà, savoir si on serait dans la même situation en allant jouer à Narbonne, je ne sais pas te dire si c'était un meilleur tirage. On verra à la fin si on y reste, et de toute façon, ce sera un mauvais tirage si on descend. Maintenant, comme on dit, on s'est donné le droit de jouer ce match. Hein, on a eu tous les jokers, on a brûlé tous nos jokers durant la saison qui nous auraient permis d'éviter cette situation. Elle est là, il faut l'assumer en club de rugby, il faut faire front collectivement, et il faut espérer que les joueurs, voilà, soient aussi concernés que le sont les anciens dirigeants, les supporters qui, eux...
4: On a entendu Patrick Nadal ce matin, ancien président, ancien capitaine, ancien joueur du stade, ancien entraîneur du stade.
8: Voilà, oui, puis tous les joueurs, on a tous été de près, Philippe président, Antoine joueur.
4: Toi joueur et entraîneur. Joueur,
8: on connaît, toi commentateur, comme beaucoup de supporters du stade Montois, on a vécu de telles belles histoires du club. On a connu des saisons difficiles, des saisons très dures, moi je peux en parler. Donc c'est pour ça que quand on parle du précipice, moi je suis tombé une fois et on s'est relevé. Mais voilà, je suis pas sûr que si aujourd'hui on n'a pas peur de ce danger-là, il faut avoir une peur contenue et après mettre les ingrédients. On a largement les moyens, si on joue à notre niveau, de gagner ce match. Maintenant, voilà, il va falloir qu'on se sorte la paille de là où je pense et qu'on fasse le job, quoi.
4: Les têtes à Pâques, il est 18h15. Les joueurs sont partis ce matin à 10h30. En bus, ils ne sont pas encore arrivés. Ils n'arriveront à Nice que vers 21h. Cadeau du ciel. Antoine Brard, mon petit, tu étais à Boniface ce matin pour le départ des joueurs.
7: Tout à fait.
4: Alors, comme Yannick disait très justement que tous les quatre ici, Antoine, Yannick, Philippe et moi, nous avons été témoins ou acteurs depuis fort longtemps de ce beau et formidable et historique club, il me souvient quand même, parce que je suis pas encore complètement grabataire, qu'à une époque, les haies d'honneur au départ des joueurs, pour quelque horizon que ce soit, était copieux et que la ville était décorée. Mmh. Toi, t'es allé à Boniface ce matin, il n'y avait pas grand monde.
7: Non, c'était un petit peu triste pour tout vous avouer. En arrivant déjà 15 minutes avant le départ qui était programmé à 10h30, on avait une dizaine de supporters. Bon, avec sans surprise des membres du COP du Maillot, du club des supporters, hein, qui sont toujours là, peu importe les résultats. Ensuite, bon, on va dire que c'était plutôt calme, bonne ambiance. Les joueurs sont venus les saluer, ils avaient l'air détendus. Ça, c'est plutôt rassurant, j'ai envie de dire, vis-à-vis du match dimanche. Maintenant, bon, pour ce qui est des supporters, au final, on était, on va dire, une trentaine. Voilà, je veux dire, il y avait une trentaine de personnes. On pouvait dire que ça faisait pas mal quand même, parce que vendredi matin, certains pouvaient travailler. Bon, il pouvait y avoir des excuses. Néanmoins, en fait, finalement, quand on se renseigne un peu sur qui était là, et ben, c'était essentiellement des bénévoles et des salariés du club. Donc, il y avait peut-être, je vais le dire très sincèrement, 15 supporters, en fait, finalement, du stade Montois qui sont venus. Quelques applaudissements, c'était pas forcément la grande fête. Vous parliez d'avant, mon cher Fab, sur les supporters qui pouvaient, les haies d'honneur qui pouvaient y avoir. Bon, c'était une haie, c'était à la durée 10 mètres, quoi. C'était très court et bon, c'est un peu dommage. Surtout que le club se félicite d'avoir vendu 110 places. Parce qu'ils se disent que c'est loin. Ils étaient très contents de ça, alors que bon, en toute honnêteté, on peut se dire que c'est pas énorme pour un match capital comme celui-là. Et ensuite, bah aujourd'hui, ok, aller à Nice c'est bien, mais venir à Mont-de-Marsan avant un match, je pense que un match comme celui-là, il y aurait pu avoir du monde s'il y avait vraiment un élan, une ferveur. Et c'est encore une fois la preuve de plus que bah, les supporters sont pas forcément au rendez-vous, je trouve.
4: Ouais, j'ai connu cette ville pavoisée. Alors en plus, il y a une chose, je vais le prendre à mon compte, mais Jean-Robert Cazot, dans sa vraie fausse conférence de presse la semaine dernière, il dit « nous jouons notre finale ». Alors on va remettre les choses à leur place, avec tout le respect que l'on doit aux institutions, ça n'est pas une finale, c'est un access match. C'est-à-dire que tu vas jouer pour te sauver la peau, tu vas pas jouer pour essayer de gagner quelque chose. Mm-hmm. Tu y vas pour ta survie. Moderato cantabile, c'est pas mal aussi, hein, de mesurer, comment dirais-je, la phraséologie. C'est
7: oui.
4: Utile.
7: Et il avait invoqué, je me souviens, à votre micro, l'Union Sacrée, en disant qu'il espérait que dans la ville, il y ait un véritable soutien. Alors, on a vu qu'ils ont fait une opération communication cette semaine en allant distribuer des drapeaux dans les commerces et des maillots. Néanmoins, quand on se balade dans les rues de Mont-de-Marsan, on ne voit pas forcément... Évidemment, il y a un peu de jaune et noir dans les vitrines. Maintenant, est-ce que ça parle beaucoup rugby? Hélas, non. Et voilà, ce que j'ai vu au stade ce matin, au stade Boniface, ça en témoigne.
4: Tiens, encore une information, Antoine, et merci. Figurez-vous que on voit déjà loin parce que on aurait programmé, écoutez bien, un match amical de préparation avec un club de Pro D2, en l'occurrence Narbonne, qui vient d'être champion de France, le jour de la reprise du championnat national. Donc, c'est que l'on a des certitudes. Tant mieux si l'on a des certitudes. Waouh ! Vous en pensez quoi ? Tiens, Philippe, t'en penses quoi de ça ?
6: Bah, si c'est vrai, c'est catastrophique. Parce que quelle matière à donner aux Niçois ? Je vois déjà qu'une mort en train d'expliquer ça à ses avants. Je veux dire, alors je sais pas d'où tu tiens ça, mais c'est vrai que j'en ai entendu parler moi aussi. Mais dans ce cas, c'est enfin, je veux dire, c'est un manque de d'humilité, un manque de respect total. J'ai peine à croire que ça puisse être vrai.
4: Moi aussi, je me suis piqué, pincé, je me suis tapé la tête contre un mur, mais ça n'est pas d'une source.
6: Il y a plusieurs. Pour la petite histoire, en 2008, le Racing avait prévu. Après leur victoire à Limoges, ils avaient réservé la Thalasso chez Blanco. Croyez-moi que je m'en suis servi, et pas que moi, je veux dire Patrick, et Millet à l'époque.
4: Jérôme Nier aussi, le capitaine.
6: Ben, Jérôme, lui, je m'en servais en lui expliquant que... C'est ce genre de choses. Je crois que les Palois avaient aussi prévu en 2012, ils avaient aussi prévu une grande réception sur la place Royale et après le match à Bordeaux. Je veux dire, et ça avait été aussi su par ici. Ce genre de choses, c'est vraiment donner une matière. Puis dans tous les cas, ça se fait pas. Et dans tous les cas, il faut pas vendre la peau de l'ours avant de l'avoir tué, ça c'est sûr.
4: En 2012, en tout cas, les Palois, ils ont rencontré sur leur chemin vers la place Royale un mec qui a marqué deux essais royaux. C'était Martin Jäger, qui aujourd'hui est team manager de Nice. Bon, nous avons fait appel aux grands témoins pour avoir leur ressenti. Alors, il y en a un que tu as bien connu, toi aussi Antoine, et évidemment Yannick. Alexandre Ménini, pilier international, qui est devenu bleu de France, après être passé entre les mains très expertes de Marc Dalmazo, le Grizzly, alors entraîneur majeur au Stade Montfort.
6: Quand il arrivait, c'était un bébé.
4: Exact, ben c'est ce que j'allais te dire. Hein, entre 2010 et 2013. C'est-à-dire que quand il arrive, le Ménini, c'est un poussin, l'autre en fait un coq. L'autre en fait un coq parce qu'il part à Toulon et qu'il est international, qui gagne le championnat de France et qui gagne deux Coupes d'Europe. Alors certes, tu es petite, mais enfin, tu es champion de France, tu es international et tu gagnes deux Coupes d'Europe avec ton club. Alexandre Ménini, qui était content. Bonjour Alexandre Ménini, un plaisir de t'entendre Alexandre.
2: Bonjour Pierre-Albert, comment vas-tu ?
4: Ben moi je vais bien, toi je l'espère aussi dans ta nouvelle vie.
2: Tout va bien, je te remercie.
4: Bon Alex, on vient vers toi parce que tu as été l'un des piliers essentiels d'un moment du stade où les choses avançaient. Si le Stade Montois était relégué, tu vivrais ça comment, toi qui as contribué à en écrire quelques-unes des grandes pages ?
2: Bah écoute, ce serait pas tant personnel ou dans le sens oui nous on a fait c'était bien quand on y était, c'est plus je serais très malheureux pour le club, pour la région, pour la ville, parce que voilà, j'ai jamais caché que j'ai passé des moments incroyables quand j'étais au stade. Sportivement ça tournait bien, mais il faut dire qu'on faisait quand même déjà un peu des miracles à cette époque-là de par le recrutement et l'état d'esprit, et là je serais surtout triste en fait pour le club et pour la ville que le club descende.
4: Pour le rugby français en général, par rapport à l'histoire de ce club qui, comme d'autres, comme Bagnères, Lourdes, La Voulte, connaît des moments difficiles, ces clubs-là sont descendus. On perdrait quelque chose dans la culture du rugby, Alexandre ?
2: Ah oui, bah écoute, après, Mont-de-Marsan, c'est un club historique, comme a pu l'être Dax aussi, qui a vécu des moments difficiles, comme ont pu être d'autres clubs. Et oui, ce serait dur, mais après, voilà, on connaît la réalité économique du rugby français, et c'est toujours compliqué, mais oui, pour le rugby français, ce serait vraiment dommage de ne plus voir les jaunes et noirs dans le paysage rugbyistique professionnel, quoi.
4: Alexandre, avec ton père spirituel Marc Dalmazo, vous avez fait des miracles avec Stéphane Prosper, Raphaël Steyer et Patrick Millet à l'époque. Les miracles ne se renouvellent donc pas tous les ans ?
2: Bah, tous les ans, non, c'est compliqué, parce que sinon on n'appellerait pas ça un miracle, mais écoute, moi j'y étais, c'était en 2013, donc 2012-2013, donc ouais, ça fait déjà quand même presque 15 ans, et durant ces 15 ans, il y a quand même encore des jours heureux et tout, donc voilà, peut-être que là c'est une période qui est un peu plus compliquée pour le stade, voilà, économiquement, sportivement, mais bon, il faut pas désespérer, et honnêtement, pour suivre toujours d'un œil le stade, j'espère et je suis tout cœur avec eux pour ce match décisif.
4: Alexandre Ménini, hein, c'est un pilier international qui est devenu un grand joueur en passant dans les mains de Marc Dalmazo, qui a passé 3 ans ici. et qui est devenu, je le rappelle, champion de France avec Toulon et qui a remporté deux Coupes d'Europe et qui a été international. Alors j'ai posé la même question à un habitué des Têtes à Pâques, Titou Lamaison, ancien ouvreur formé à Basse, de Peyrorade, passé par Peyrorade, puis par Bayonne, Brive et Agen, ancien meilleur buteur de l'équipe de France, le Titou sur la situation. Bonjour Titou.
9: Bonjour Pab.
4: Comment ressentirais-tu les choses la descente d'un club historique, bien que ce ne soit pas la fin du monde, du Stade Montois en National, ce serait la première relégation de l'histoire pour le club. Tu vivrais ça comment, toi?
9: Bon, je crois qu'il faut quand même mesurer les choses. C'est-à-dire que ça ne serait pas le premier club historique qui descendrait, premièrement. Après, ça serait peut-être aussi l'occasion de savoir pourquoi y mettre... Les solutions en face, les déconvenues en face, hein, savoir pourquoi ça, voilà, le Stade Montois est arrivé dans cette situation-là, même si aujourd'hui il y a encore un match pour rester en Pro D2. Hein. D'ailleurs, la Pro D2 qu'ils connaissent fort bien puisqu'ils y sont depuis pas mal d'années. Et c'est vrai que voilà, la question de descendre plus bas se pose et il faudra aussi digérer non seulement le résultat, mais aussi penser à la saison prochaine. En même temps, je crois qu'il y a des clubs qui ont déjà vécu, notamment le voisin, qui ont vécu la même chose. Donc, je crois sincèrement que c'est plutôt aux dirigeants, aux joueurs de faire un auto bilan par rapport à la saison. Mais je pense que l'objectif prioritaire, ça sera quand même d'aller bien se comporter à Nice. Et je pense que les joueurs aujourd'hui ont la conscience pour aller faire non seulement un grand match, mais de gagner le match.
4: Du point de vue de la symbolique, comment tu interpréterais une descente? Alors oui, ça n'est pas, encore une fois, la fin du monde, mais par rapport à l'histoire du rugby des Landes, du rugby de Gascogne?
9: Je pense qu'il y a certains supporters, certains anciens joueurs qui vont, être en colère, forcément. Il y a de la déception, mais le sport aujourd'hui n'a rien à voir à ce qu'ils ont connu, eux. Et ça fait toujours mal au cœur de voir son club de cœur pour l'occasion de descendre. Mais c'est vrai que les compétitions sont de plus en plus difficiles. C'est vrai que la gestion d'un club, c'est de plus en plus difficile. On parle beaucoup de budget maintenant, mais il y a le sportif, et le sportif, très, très sincèrement, pour avoir vu quelques matchs cette année du Stade Montois, il me semble qu'il y a de très bons joueurs. Donc il n'y a pas tout remettre en question, bien au contraire. Mais après, peut-être c'est une accumulation de faits plutôt négatifs qui ont fait que le Stade Montois est rentré dans une spirale négative. Ils se retrouvent aujourd'hui là où ils sont, mais si toutefois on peut retrouver le charme que faisait cette équipe dans les grandes années, ça serait bien sûr que du bonheur, mais malheureusement ça devient très compliqué.
4: Titou Lamaison, l'ancien ouvreur international, là-bas c'est Peyrorade, on embrasse là-bas, c'est Peyrorade. Antoine Minotuquet, réaction au propos de Titou et avant d'Alexandre Manini?
7: Titou Lamaison, lui, voit le verre à moitié plein, donc c'est l'occasion de se remettre en question. Bon, ouais, enfin, on pourrait le faire en Pro D2, ça m'arrangerait. Et la meilleure solution pour éviter la nationale, c'est d'être en haut de la Pro D2. Donc effectivement, il faudrait peut-être se poser les bonnes questions, mais le mal était fait dès le début. Le stade a pris énormément de retard d'entrée. C'était à mi-saison, c'était déjà très compliqué. La seconde partie fut meilleure, mais donc du coup, il y a eu quand même une remise en question sur quelques points, puisque les résultats ont été meilleurs. Mais néanmoins, on part de tellement loin et mais il y a du boulot, hein. Il y a du boulot, beaucoup de boulot encore. Hein. Donc là, on espère pouvoir réfléchir à tout ça, comme le dit Titou, mais en Pro D2, ça serait bien.
4: Yannick Agrèche.
8: Bon, est-ce que l'analyse d'Antoine, elle est assez claire. Le match sera gagné. Lundi, on n'aura pas résolu nos problèmes, on sera juste en Pro D2. Et si on le perdait, on basculerait d'un autre côté, où effectivement le club a connu ça et s'est relevé, comme beaucoup de clubs l'ont connu. Et on a un bel exemple encore avec Narbonne, qui a fait quand même une phase finale formidable, qui quand même, il y a deux ans aussi, avait perdu très cruellement contre Montauban à la dernière minute, contre une pénalité de Bosvielle. Donc il y a une certaine résilience dans les groupes aussi, il y a des choses comme ça, mais... Si on peut s'épargner de la douleur et de l'inquiétude et de la difficulté, c'est sûr que c'est mieux si on fait le job et que voilà. Mais il faut à tout prix qu'on mette les ingrédients. Voilà, si on met les ingrédients, je pense que honnêtement, même si on est face à une opposition qui est ambitieuse et qui est revancharde, on a matière quand même à pouvoir s'en sortir.
4: Tu as raison pour Narbonne, on a raison aussi pour Dax qui est remonté, mais attention, il y a des clubs historiques, Albi qui essaie de remonter, n'y arrive pas. Bourgoin-Jallieu est en train de ramer, je rappelle que ce club a joué la Coupe d'Europe, a formé des internationaux, des
8: palanqués
4: d'internationaux. Oui, exactement, en gagnant.
8: Ils ont même gagné le bouclier européen.
4: Exactement. Philippe Cazaumont, descendre c'est un truc, remonter c'en est un autre. Hein. Oui. Il vaut mieux être en Pro D2, comme disait Antoine, il vaut mieux reconstruire en Pro D2 à condition que les bâtisseurs, veuillent reconstruire, plutôt que d'essayer de prendre la truelle et le marteau en national. Hein.
6: Ce qu'il faut surtout, c'est arrêter d'être dans le déni, parce qu'en fait, le club, comme disait Antoine tout à l'heure, le club s'est loupé dès le départ. En fait, ça a été compliqué, la saison a été très compliquée, mais le club a toujours été dans le déni de se retrouver relégué, voire barragiste, et ça a fini par tomber. Là, le couperet est tombé, et là, j'ai l'impression que le déni court toujours, puisqu'on nous parle de finale, on nous parle de plein de choses dont on n'a pas lieu de nous parler, parce qu'en fait, ce match de rattrapage, il faut le prendre très sérieusement, effectivement, il faut le gagner, effectivement, il faut rester en Pro D2, mais c'est pas parce qu'il sera gagné qu'il faut faire la fête et faire monter sur le comptoir et dire, ça y est, on est champion de rien du tout. On va être juste et surtout pas être dans le déni que la saison prochaine sera tout autant compliquée, voire plus, si on ne prend pas des décisions, s'il n'y a pas des choses de fait, s'il n'y a pas une remise en question générale et pas simplement des joueurs de l'ensemble du club par rapport à cette situation qui couvait et qui finit par éclater. Donc, effectivement, il faut rester en Pro D2, mais il faut pas croire que t'es champion du monde, parce que si tu restes en Pro D2.
4: Julien Tasté, lui, on va l'écouter. Il fallait bien qu'on l'écoute, celui-là. Il a tout connu au Stade Montois, il est arrivé chez le rayon cadet, il aura passé toute sa carrière en jaune et noir, il a même préféré toujours son club de cœur à d'autres sollicitations. Capitaine, troisième ligne, monté deux fois en top 14, sélectionné Barbarians, supplément d'âme de son groupe, meneur d'hommes, chef de meute, comme l'a été Beignat Arayet ou Jérôme Dien à une autre époque. Julien Tasté, dans les têtes à Pâques, parce qu'il était indispensable qu'il y fût. Bonjour Julien.
10: Bonjour Pab.
4: C'est l'heure où l'on doit afficher la réalité d'un club, quand on doit le sauver. Comment tu vis la chose, toi qui as été capitaine, qui a été formé ici et qui a si longtemps animé cette équipe ?
10: Bon, je le vis mal parce que malgré la distance, je suis resté un amoureux de ce club. C'est mon club de toujours, un de ses plus grands supporters. Je suis malgré tout proche aussi de nombreuses personnes dans le staff, même des joueurs ou dans l'administratif. Donc ça m'attriste énormément de voir le Stade Montois à cette position. Je pensais que la saison dernière et la difficulté de la saison dernière auraient permis qu'il y ait un rebond cette année. Et malheureusement, c'est pas le cas. Et je pense que cette situation-là sportive de ce club, Elle fait souffrir tous ceux qui ont porté ce maillot, qui en sont amoureux, ou même juste les amateurs de rugby landais, parce que à travers le Stade Montois, je pense, c'est tout un département qui souffre aussi.
4: Une relégation, une descente qui serait historique, toi qui t'es battu sur des demi-finales, des finales, sur des accessions que tu as arrachées avec ta bande, ça représenterait quoi une relégation, Julien ?
10: Déjà, ça représenterait un gros échec de la part du club parce qu'il n'y a qu'une relégation cette année, c'est la dernière année, et donc être amené à descendre, ça serait un échec cuisant parce qu'il n'y a jamais eu de descente après les barrages. Ensuite, ce club-là, il a toujours un temps d'avance, je trouve. Alors, soit par les infrastructures, où il faut le reconnaître, le club a eu souvent un temps d'avance au niveau de la Pro D2, soit en termes de recrutement, en termes de formation, mais en termes aussi d'état d'esprit. C'est ce qui faisait la force de ce club. Je crois qu'on n'a jamais été le club le plus riche. Par contre, le club avait une image qui faisait que pour quelques centaines d'euros de moins, les joueurs avaient envie de rejoindre ce club-là. Et je trouve que c'est plus trop le cas et que cet esprit de camaraderie, cet esprit de joie de vivre, d'art de vivre, il est peut-être moins présent et c'est bien dommage. Et après, quand on sait ce que c'est une descente, je crois que nos voisins peuvent en parler. Quand on voit les clubs qu'il y a dans cette division nationale, les budgets qu'il y a, on peut se douter que demain, décembre, il sera compliqué de remonter immédiatement. Il y aura une phase d'acceptation et surtout de restructuration parce qu'aujourd'hui, je crois que le club n'a pas trop anticipé le fait que ça pouvait réellement arriver.
4: quelles sont les clés du match face à Nice? Le Stade Montois a été très, très handicapé par des variations comportementales tout au long de la saison et des résultats, de piètres résultats. Aujourd'hui, au pied du mur, on fait comment?
10: Bah pour moi, il y a quand même plusieurs facteurs là aujourd'hui. Bah pour moi, le plus essentiel, ça va être ne pas se laisser prendre par le contexte et l'importance du match et par l'enjeu. Parce que il faut, et je trouve que même s'ils sont critiqués, je trouve qu'ils l'abordent de la bonne des manières. Ils lui ont rendu un aspect positif à ce match qui est un match de la peur. Et c'est peut-être dans ce sens-là qu'il faut qu'ils arrivent à l'aborder, parce que s'ils commencent à jouer avec la peur de perdre, avec le spectre de la relégation proche de leurs yeux, ils peuvent perdre leurs moyens sportifs. Pour avoir vu pas mal de matchs de national, parce que ici à Castres, on a beaucoup de joueurs prêtés à Albi, et du coup, j'ai pu en voir beaucoup. Il y a quand même un niveau d'écart aujourd'hui entre le haut du tableau de national et le bas de la Pro D2. Ça, c'est évident. Après, aujourd'hui, il faut que ils arrivent à maîtriser tout ce qu'ils peuvent maîtriser, la discipline, qui dans ces matchs-là où parfois tu as un excès de générosité ou d'engagement peut te

0: parce que le Stade Montois sera à nouveau en Pro D2 en 2026-27.
1: Ohala, comment on dit en tauromachie, que ce soit parole d'Évergile. Julien Tasté, ancien troisième ligne, ancien capitaine, ancien entraîneur du Stade Montois, actuel co-entraîneur de Castres. On va reparler de la différence supposée entre Nice et Mont-de-Marsan. Après les promos, les pubs, le bisou à maman et on revient.
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3: Bon les gars, on va continuer. Le match dimanche est crucial. Alors encore une fois, ça n'est que du sport, ça n'est que du rugby. On va pas enterrer la famille. Mais l'on peut, si l'on aime ce club et si l'on aime ce sport, ce jeu particulier, évidemment être attentif à ce qu'il va se passer dimanche aux Arboras, qui est un petit stade dans un coin pas fameux de Nice, hein, derrière le quartier des Moulins, en montant vers la Vésubie par la route de Grenoble. Il y a une station d'épuration pas loin. C'est un peu dégueu, comme quoi. Ils veulent en faire un grand stade. D'ailleurs, le nouveau maire, Eric Ciotti, lui, il a pris le contre-pied d'Estrosi, l'ancien maire. C'est-à-dire, ça va être tout pour dire.

0: On va faire un stade, on va faire un centre d'entraînement. On n'en est pas loin, mais on n'en est pas là. À savoir quand même que Nice annonce un budget de 13 millions d'euros s'ils montent en Pro D2, s'ils battent le Stade Montois. On va revenir à ce jeu. On va écouter Jeff Dubois dans un moment, l'ancien manager de Dax. Mais je veux pas fantasmer, mais quand on regarde simplement la première ligne, la capacité en joueur de la première ligne niçoise, Philippe Casaubon, ça fait peur, quoi. Capanadze, Gonzalez, Fabio Gonzalez, qui est un jeune joueur plein de talent. Nicolas Ciancio, Jules Martinez, Farai Moudariki, Pupuma, et puis le vieux Hayden Thompson Stringer, ça c'est pour les piliers. Angaeli, le Sionnais, le talonneur, avec Léo Chauvin, qui est un jeune joueur, qui est une perle à venir, plus Pat Leafa. Enfin bon, ils sont dotés, hein. Et là je fais que la première ligne. C'est pareil en deuxième, en troisième, à la charnière, avec Rouet et le reste, et puis derrière. Philippe.
1: Oui, ils sont équipés maintenant.
0: Ah, ça reste une équipe à jouer.
1: Oui, c'est sûr. De toutes les manières, ils sont équipés. Sans doute, hein, on dit que c'est une équipe de mercenaires. Et justement, il faut s'en méfier parce qu'une équipe de mercenaires, ça marche à la caillasse et que peut-être on leur en a promis là sur cette access match.
0: Rappelons que c'est Jean-Baptiste Aldiger, bien que son ami Gav voilà. À Biarritz, qui
1: il est tout à fait capable d'avoir fait
0: enveloppe avant et promesse d'enveloppe après.
1: Ma foi, je sais pas, mais
0: peut-être.
1: Mais ceci dit, après, peut-être que effectivement le championnat étant moins relevé en national, il y a peut-être la différence. La différence se fera peut-être, je le répète, comme elle s'est faite contre Narbonne sur la deuxième mi-temps, où ils vont peut-être un peu marquer le pas.
0: Ils ont du banc quand même.
1: Physiquement.
0: Hein. Toi qui aimes le banc.
2: Le banc n'est pas bien rentré contre Narbonne.
0: Oui, on est d'accord.
1: La gestion du banc, on verra comment ils font, j'en ai déjà parlé. Mais voilà, mais non, c'est sûr que c'est pas des pimpins, hein. C'est que des gens connus, c'est que des noms connus. C'est les gens qui les entraînent sont aussi des gens connus. C'est pas non plus Cunmore, pour parler de combat, je pense qu'il va savoir leur parler. Justement, s'ils pouvaient leur en parler un petit peu trop, parce que qui joue à la Cunmore, peut-être qu'eux, ils auraient un carton. Ça éclaircirait les débats. Mais voilà, mais il faut voir. Mais c'est sûr que c'est une grosse équipe maintenant. Enfin, des grosses individualités. Est-ce qu'ils vont être mobilisés sur ce match? On va le voir.
0: Yannick, si le Stade Montois bat cette équipe de mercenaires, j'aime pas le terme. Parce que alors, ça veut dire que tous les gens qui sont venus de l'extérieur ou de plus haut pour jouer dans un club sont des mercenaires.
2: Moi, j'aurais plutôt tendance à voir l'analyse de Julien, qui est une analyse de technicien. Julien, il dit clairement, lui, il analyse les matchs. Moi, j'ai vu la finale, j'ai vu des matchs, les tours, les demi-finales, notamment en Narbonne, du Malbi Narbonne. J'ai regardé pour comprendre, parce que déjà, je me disais, si on joue Narbonne.
0: Donc, Julien, t'as assez combien d'entre eux?
2: Voilà. Hein. Et tout à l'heure, Julien disait, il y a quand même, dans l'analyse rugbystique, c'est pas le même championnat. Ils font pas le même championnat. Ça veut pas dire qu'ils ont pas le niveau pour sur un match se hisser au niveau d'une équipe de Pro D2, qui a pas foncièrement un socle de confiance. Bon. Maintenant, parmi les joueurs, il y a des joueurs qui ont des expériences, mais c'est aussi un peu une maison de retraite, hein. Comme partout. Déjà, les gars, ils ont fait très belles carrières. Ils viennent jouer dans un club qui a un projet ambitieux. Souvent, c'est pour aussi aider le club à passer cette marche, parce qu'on a besoin d'expérience. Et je crois que c'est Nice a une équipe d'expérience. Ils ont des joueurs.
0: Mais le Stade Montois aussi, il y a des gens de 36, 38, 34 ans.
2: Donc c'est pour ça que il faut aussi faire confiance au produit. Bon, après, parler de finale, ouais, moi, je vais pas cette approche-là. Maintenant, peu importe, la fin justifie les moyens. Si ça marche, si on secoue, si les mecs, ils sont au rendez-vous, on s'emballe les cacahuètes, est-ce qu'il va se passer? Par contre, ce qui est sûr, c'est qu'on est vraiment dans un match où il va y avoir, à un moment donné, je pense, nous, qui devons pratiquer le rugby, qui a été celui qu'on a pu montrer par moment sur 30% de nos victoires dans des matchs importants face à des équipes de haut niveau, qu'on soit capable d'élever le niveau 2 et de rendre à cette équipe de Nice la tâche difficile. Point.
0: Antoine, on joue ou on a la trouille?
3: Ils sont comme nous, ils ont 15 bras, 15 jambes.
0: Ça, c'est connu, ouais.
3: En fait, il y a une part, mine de rien, alors il y a le mental, certes, mais il y a aussi une part stratégique sur ce match et honnêtement, le stade doit les étouffer. Enfin, c'est ce qui fait la différence entre les niveaux. C'est le rythme, c'est la puissance, c'est l'enchaînement des séquences. Et là, le stade doit tout lâcher. On peut pas aborder un match comme le derby où on arrête le ballon. C'est inadmissible de faire ça. Donc, c'est l'inquiétude que j'ai, c'est sur la stratégie. C'est comment ils vont aborder le match. Il y a pas photo, logiquement, entre les deux équipes. Et en termes de rugby, le stade doit leur rouler dessus. Voilà, s'il y a un orage qui doit passer, on le laisse passer, mais après, en termes de longévité et de...
1: Pour les déplacer.
3: Voilà. C'est, enfin, à un moment donné, on doit montrer aussi la supériorité, mais par le jeu. Et pas d'être dans un faux rythme, mais les laisser toujours être collés au score et ne pas se détacher, il faut les enfoncer.
0: Sur le jeu, tiens, je vous propose Jeff Dubois, l'ancien ouvreur de Dax, Béziers, Colomiers, Toulouse, du Racing, manager de Dax, qui l'a fait remonter en Pro D2. Lui connaît bien la Nationale, donc quel match, selon Jeff Dubois, attend les Montois aux Arboras à Nice? Bonjour Jeff.
4: Bonjour Pierre.
0: Sur le stade Montois, d'abord le match face à Nice, qu'est-ce que tu en penses?
4: Alors, je suis assez mitigé parce qu'en fait, en face, ils ont des joueurs d'expérience qui ont connu le haut niveau. Je pense qu'ils sont capables d'élever leur niveau justement face à Mont-de-Marsan parce que c'est quand même sur les deux derniers matchs qu'ils ont fait, Mont-de-Marsan, ils ont été très bons, le match à Colomiers et le match à Gers. Donc, je suppose qu'ils vont étudier ça et donc, très certainement, les gars en face vont vouloir faire le mieux possible. Mais je pense pas qu'ils puissent tenir 80 minutes. Voilà. C'est pour ça que je suis mitigé et je crois en la victoire des Montois.
0: Les vieilles jambes de Rouet, de ses camarades et de Barak et Consort et Thiboret risquent effectivement de les faire souffrir en deuxième mi-temps.
4: C'est ça. C'est ce que je me dis. Après, j'avais vu le match contre Narbonne. Hein. J'ai regardé cette finale là. J'ai trouvé qu'il y avait quand même un écart entre la Pro D2 et la Nationale. Donc c'est pour ça que je suis un peu mitigé. Je pense qu'ils sont capables d'élever leur niveau de jeu, notamment chez eux. Mais ils n'auront pas un grand public non plus, donc ça va pas nuire à l'équipe de Mont-de-Marsan. Et au vu des dernières prestations, s'ils sont dans la même lignée, je pense qu'il n'y aura pas de souci.
0: Bon, là, nous avons mangé le pain blanc. Je vais te servir une tartine de pain noir maintenant, au vinaigre et à l'acide. La relégation, qu'est-ce que ça représenterait pour le Stade Montois, tes yeux, et peut-être plus largement pour le rugby landais?
4: Ouais, moi je pense que ce serait quand même une catastrophe que Mont-de-Marsan, qui a été longtemps au niveau dans cette Pro D2, ce serait terrible qu'elle descende en National, parce que c'est jamais facile. Dax a mis 5-6 ans pour pouvoir remonter après, parce que c'est dur quand tu descends. Et puis pour le rugby landais, ce serait terrible aussi, parce que franchement, quand on se régale à voir jouer ces derbies entre Dax et Mont-de-Marsan. Donc voilà, j'espère vraiment, que je croise les doigts que Mont-de-Marsan va s'en sortir.
0: Jeff Dubois, ancien joueur, ancien entraîneur de l'US Dax. Il y en a un qui a du poids sur les épaules, même s'il les a larges, c'est Romain Mareuil. Ce garçon de talonneur aux yeux bleus est entré au Stade Montois. Il avait 8 ans. Il faut rappeler qu'il est sorti du rugby professionnel à la suite d'une commotion cérébrale grave en 2019. Romain Mareuil, aujourd'hui, est l'entraîneur principal du Stade Montois. Quoi qu'il arrive, il faudra aussi se souvenir qu'il n'est pas responsable, qui ne sera pas responsable de tout. Romain Mareuil.
5: Le ressenti, il est un peu bizarre parce qu'il y a plusieurs, vraiment plusieurs sensations. Donc on est pressé que ça arrive parce qu'on a quand même une pression qui est là, et on est aussi excité parce qu'on a notre destin entre nos mains et on se doit de bien finir et de montrer un beau visage. Donc il y a vraiment un mélange de sentiments sur cette saison qui, par contre, nous paraît très longue. Ça, c'est sûr.
0: De la trouille, de l'inquiétude, de la pression, de l'envie, qu'est-ce qui domine?
5: Ce qui domine, ça va être de l'envie, on va dire là. Sur le dernier ressenti, ça va être de l'envie parce que on a montré des belles choses, parce qu'on a montré qu'on était inconstant, mais on a envie de prouver à tout le monde qu'on a notre place dans cette Pro D2, donc il y a énormément d'envie. Et par contre, bien sûr, derrière, on a ce petit sentiment de se dire qu'on va à Nice et ça va être très costaud, et ça va être un match où on s'attend à ce que ça soit très serré et que ça soit difficile. Donc on a ce double sentiment, enfin en tout cas moi j'ai ce double sentiment où on a hâte d'y être parce que ça commence à être long, mais aussi on sait que le détail va compter, donc il faut qu'on le prépare de la meilleure façon possible.
0: Nice, comment tu vois les choses? Grosse équipe, mais vieillissante.
5: Bien sûr, ils ont des joueurs qui ont quand même, bon, ben, on va dire l'expérience du haut niveau. Hein. Ils ont des mecs qui ont joué en top 14 en Super Rugby, des sélectionnés dans des grandes nations. Donc, ils ont des grands joueurs. Ils ont une équipe qui a marché quand même sur la nationale toute l'année. Ils ont fait une très belle saison. Voilà. Mais après, voilà, on se dit aussi que nous, on a quand même des forces. Et nous, la saison, on a plutôt fini d'une manière positive. Donc, on espère vraiment qu'on va avoir cette dynamique un peu plus positive. Et on sait que sur ces 80 minutes, il faudra prendre le jeu à notre compte. En tout cas, le plan, ça sera de rester là-dedans. Tout ce qu'on maîtrise, il faut qu'on soit béton là-dedans. Donc, en fait, nous, on a demandé dans la stratégie, dans le rôle de chaque mec, d'être vraiment dans le détail. En fait, on peut pas se permettre de louper des choses. Et en gros, on demande aux joueurs de faire la meilleure performance de l'année dimanche. En fait, c'est ça. Nous, ce qu'on veut, c'est que si on maîtrise notre stratégie et que tout le monde est à son meilleur niveau, voilà, ben, on fera une des meilleures performances. Et sur un match comme ça, c'est ce qu'il faut. Donc, on n'a pas trop le droit non plus à réfléchir à autre chose. Cette équipe de Nice, moi ce que j'entends en dehors là, moi ça me fait rigoler que tout le monde pense qu'au Mont-de-Marsan on est bien, on est très bien et il y a un écart entre National et Pro D2. Pour moi ça c'est un peu de la merde parce qu'au final ça va dépendre des joueurs qui sont sur la pelouse et ils ont des joueurs d'expérience. On sait pas quel match ils peuvent sortir. Pour moi le danger il est là. Le danger il est qu'est-ce que va être capable de faire Nice. Donc en fait nous sur ça ben, on a alerté, mais maintenant si on part dans nos stratégies où on doit compter que sur nous-mêmes et en fait maîtriser ce qu'on peut maîtriser, ben, je pense qu'on sera déjà dans un bon chemin.
0: Romain Mareuil, ancien talonneur du Stade Montois, actuel entraîneur principal. Et les mecs, vous avez dit que du cacaboudin, il dit l'entraîneur principal, Yannick. Parce que, tu vois, lui, il dit Nice, c'est gros, c'est fort. Bon, il nous fait un peu d'intox, c'est normal, hein.
2: Non, je ne sais pas s'il fait de l'intox. Ce qu'il fait surtout, c'est qu'il est conscient quand même que c'est un match piège et que l'approche qu'on va avoir de l'adversaire. Ce qu'il faut, c'est pas avoir peur de. Nous, on va être acteur. Quand tu es sur le terrain, t'es acteur. Donc, s'il va avec le frein à main, c'est le meilleur moyen de perdre un match. Donc, il faut qu'on ait de l'ambition dans le jeu avec un plan. Il faut qu'on ait une stratégie. C'est pas Antoine qui a tort. Au contraire, il a joué 10. Donc, il faut avoir cette stratégie. Il faut s'y tenir. Il faut qu'on soit discipliné. Bon, il y a plein de. Tu sais, si ma tante en avait, si tout le monde fait son boulot, il y aura 30 points. Voilà. Parce que le niveau veut que, logiquement, il y ait ça. Mais par contre, il y a un contexte de match qui fait que on a une équipe qui est une équipe qui a quand même, qui a envie, un club qui a envie de monter. Donc, ça aussi, c'est quelque chose qui est important, parce qu'il y a une grosse attente de la part d'Aldiger, une grosse pression pour leur dire que demain, s'ils montent, on change de braquet. Mais voilà, c'est le prêt qui, c'est le rectangle vert qui va dicter sa loi. Si, il a raison. Aujourd'hui, il faut que les mecs soient bons. S'ils ont été bons toute la saison pour gagner contre Brive et puis qu'on joue le match de barrage et qu'on est nul, ça sert à rien. Autant qu'on soit bon, le bon jour. Et le bon jour, c'est dimanche à 14h. Point.
0: Philippe.
1: Oui, bien sûr, de toutes les manières, mais je pense que ça sera pareil des deux côtés, c'est-à-dire que les deux équipes vont faire en sorte d'être le meilleur possible. Alors, avoir peur, non, craindre, oui. Voilà, moi, je veux dire, ce que dit Romain, c'est qu'il faut les craindre, il faut se baser sur ses qualités. Et je reviendrai aussi sur la stratégie qui va être faite, c'est-à-dire voilà, Duplessis va attaquer la ligne.
0: Alors justement,
1: il faut en parler avec notre ami ouvreur de ça.
0: C'est pas un hasard parce que tu connais évidemment bien le rugby.
1: Oui.
0: Je parlais de la première ligne tout à l'heure, et toi tout de suite tu viens sur le jeu de pression, d'occupation, parce que c'est importantissime. Donc Antoine qui a été ouvreur, évidemment, au Stade Montois, à Pau, à Dax, il y a une confrontation de deux vieux. Avec tout le respect qu'on leur... Si, oui. Les deux ouvreurs. Willy Duplessis d'un côté, du côté montois, sud-africain, qui est là depuis plusieurs années. Owen Williams, le gallois, qui est à Nice. Williams a été un sacré joueur. Duplessis a joué en top 14. Il a joué sur les gros clubs de Pro D2. Bon, jeu d'occupation, jeu de pression, jeu de récupération. C'est vrai que ce poste d'ouvreur, il détermine beaucoup. Et que sur un match qui peut être un match tactique, on est d'accord.
3: Alors, il est déterminant, je dirais, plus sur la gestion du contexte, sur amener les mecs avec toi et par rapport à l'événement et aux forces en présence. Après, la stratégie, elle est collective. Elle ne peut être que collective. Willy Duplessis, s'il joue au pied, c'est qu'à un moment donné, le staff et tout le club lui a demandé de jouer au pied. En fait, si tu veux, tout ça s'organise. C'est on met pas des coups de pied comme ça sans pression derrière, on met pas enfin voilà, je sais que à l'époque quand Stéphane Prosper et le staff en 2022 est loin devant au championnat, on avait clairement identifié ce secteur-là de voilà, on veut faire reculer l'adversaire, on veut du jeu de dépossession, on étouffe l'adversaire, on les fait reculer. Duplessis était très bon là-dedans, mais ses collègues à côté...
1: Ça montait fort.
3: Voilà, ça montait fort et ça étouffait l'adversaire. Là, aujourd'hui, c'est la question. Quelle stratégie ont-ils? Et de toute façon, quelle capacité a-t-il autre que celle-là aujourd'hui? Il y a pas voilà, il y a pas pléthore de il a pas pléthore de boîte à outils Willy Duplessis en ce moment, il est plutôt sur de la gestion au pied. Est-ce que ça suffira? Peut-être, mais il faut que ça soit très collectif.
0: Et un autre élément, c'est la discipline. On le dit toujours, mais c'est une vérité. Les Niçois ont pris 2 cartons jaunes. Ils ne vont pas réitérer les fautes, hein, à mon avis. La leçon à Clarkin Kenmore leur ont faite, hein, la leçon.
3: Ouais, alors après, la discipline, elle va aussi avec le fait de subir. Hein,
0: exactement.
3: Tout simplement. Donc, si tu imposes les contacts, les collisions, si tu joues tes duels et que tu mets du rythme, bon, ben, la discipline, c'est plus ta préoccupation. Hein, et déjà, quand tu as le ballon aussi, c'est moins ta. C'est moins ton problème.
0: Allez, on finit les étapes, c'est l'heure de rendre l'antenne, mais Yannick, on se dépouille de suite, rapido.
2: Oui, tu veux dire que... Je pense qu'il faut attaquer pied au plancher, mettre beaucoup d'intensité, et surtout être capable de faire abstraction du contexte, mais voilà, moi j'ai confiance, je veux avoir confiance, parce que c'est pas la méthode Coué. Intrinsèquement, je pense qu'on a les moyens.
0: Les têtes à Pâques, c'est terminé. Antoine Mignon-Tuquet, Yannick Agrège, Philippe Cazoban. Merci les copains.
3: Merci à vous.
0: On se retrouve
3: merci
0: la semaine prochaine. On saura. Où l'on saura. On saura.
2: Qui saura.
0: Merci Bruno Lutz qui
2: a pas le disque Mike Brandt.
0: Musique.
2: C'est pas Mike Brandt là.
0: Non, c'est Nick Brandt. Ça adoucit les mœurs. Je sais pas ce que c'est, mais on va entendre la musique. 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Les têtes à Pâques, c'est terminé. Bonsoir à tous.
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1: J-1 avant la finale de la Ligue des champions de football à Budapest entre le PSG et Arsenal. Sans plus attendre, on prend la direction de la Hongrie. Marie Boyda, bonsoir.
2: Bonsoir.
1: Vous êtes à Budapest pour ici après un long voyage, Marie, en bus avec des supporters parisiens. 20 000 au total sont attendus sur place. Alors comment ça se passe? Est-ce que c'est la bonne entente franco-anglaise qui prime pour l'instant, Marie?
2: Oui, très bonne. Et puis surtout, on les entend et on entend même plutôt les Anglais. Voilà, là c'est quand un groupe de fans du club londonien traverse une rue. Ça chambre pas mal, nous disent Adam et son père, supporters du PSG.
3: Non, franchement, il y a des petits regards, des petits sourires à gauche à droite. Et tout le monde
4: cherche.
3: Ouais, c'est ça, tout le monde est confiant. Tout le monde est confiant.
4: Pour le moment, c'est du 50-50, mais je pense qu'on va gagner.
2: Et je vous rassure, l'ambiance est bonne enfant dans les rues, aux immeubles colorés de la capitale hongroise. Écoutez, un supporter parisien qui croise un supporter d'Arsenal. Bon, là encore, on entend plus l'anglais. Et donc là, ils se prennent dans les bras, se serrent la main. Je ne sais pas si c'est sincère, mais pour le moment, ça en a tout l'air.
1: J'ai des doutes.
2: Et puis tout à coup, ils se rendent compte qu'ils dorment dans le même immeuble. Et là, donc, en fait, ils concluent que dimanche, le perdant nettoie l'appartement du gagnant. Alors, évidemment, à 24 heures du coup d'envoi, la tension monte tout doucement, mais la capitale hongroise, vêtue de rouge et de bleu, vit au rythme de la finale.
1: Merci beaucoup Marie Boyda, ici Paris, Île-de-France. Le match, c'est donc demain à 18h pour suivre la finale. 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On l'apprend ce soir, Patrick Bruel annule ses concerts dans les festivals de l'été. C'est sa société de production qui l'annonce, le chanteur visé par plusieurs plaintes pour viol et agression sexuelle. 10 départements de l'Ouest et d'Île-de-France seront toujours en vigilance orange canicule demain. Une vague de chaleur particulièrement marquée en Bretagne où l'eau était beaucoup plus chaude que d'habitude. Et forcément, ça a des conséquences sur les organismes marins de la baie, comme ici à Concarneau où l'eau est montée jusqu'à 22 degrés en Gine de Moinque.
5: À première vue, on dirait une simple bernique collée à un galet.
6: Là-dedans, il y a une puce.
5: C'est en fait l'un des outils de mesure de Nadine Lebrise. La chercheuse le pose dans les mares qui restent au soleil à marée basse.
6: Et c'est là où on voit que ça peut passer de 10 à 25 en une journée. Et là, j'avais 25 ce matin. Je pense que dans la journée, ça va monter presque à 30.
5: Ces fameuses mares deviennent donc des étuves idéales pour étudier les réactions des organismes.
6: Les espèces qui vivent ici peuvent avoir, pour certaines, une tolérance à des températures très élevées, comme les crevettes, le bouquet, les crevettes roses. Mais ben là, les conditions, ça dépend aussi de leur habitat et en particulier de l'oxygène qu'il y a dans l'eau. Et on se trouve dans des situations où les animaux, même s'ils ont une tolérance thermique assez élevée, vont pas pouvoir survivre parce qu'il faut de l'oxygène pour répondre aux fortes chaleurs.
5: Impossible en effet pour ces espèces de survivre passé un certain seuil.
6: C'est le même principe que le blanchiment des coraux tropicaux, sauf que c'est ici. Et je pense que si on observe bien les mares, on peut observer aussi pour certaines espèces, comme des anémones fraises qui sont plus sensibles à la température que d'autres, on peut observer de la mortalité. Les moules également.
5: D'où l'importance de préserver les herbiers et les algues, précieuses sources d'oxygène pour de nombreuses espèces.
1: Et la Bretagne qui est repassée en vigilance jaune. Vous avez suivi son histoire sur ici Elio, petit garçon de 4 ans atteint d'un cancer du sang particulièrement agressif. Et cet appel lancé par sa famille sur les réseaux sociaux, un appel au don de moelle osseuse. Eh bien, on a une très bonne nouvelle ce soir. Elio vient d'être opéré avec succès, Victor Dolande.
7: La greffe a été réalisée mardi dernier, ça s'est très bien passé. Son papa, Thomas, nous raconte l'étape cruciale qui a précédé la greffe, qu'on appelle l'étape du conditionnement.
8: Il a reçu beaucoup de médicaments, de la chimiothérapie, de la radiothérapie pour détruire sa moelle osseuse existante, pour faire place nette au greffon qui a été fait donc mardi, qui va maintenant pouvoir prendre sa place sur un corps presque neuf et dénué de l'ancienne moelle osseuse, celle qu'il avait et qui était malade.
7: Il tient encore à remercier tous les donneurs potentiels, ces milliers de personnes qui se sont inscrites sur le registre des dons de moelle osseuse. Cette grève, c'est une grande nouvelle pour Elio, même s'il a encore un mois très délicat devant lui, un mois avant de savoir si la greffe a bien pris.
8: La commence était médicaments du coup anti-rejet pour que le greffon puisse s'installer convenablement, mais c'est une période aussi difficile où il n'a plus aucune défense immunitaire, donc on est vraiment en champ stérile très protégé, et il faut faire très attention à tout ce qui vient de l'extérieur et tous les petits virus qui peuvent venir l'embêter. Et maintenant, voilà, on est sur une période un peu critique, mais voilà, ça peut aller que mieux maintenant.
7: Un mois de plus à vivre en chambre stérile, ses parents se relaient par période de 24 heures. Des moments éprouvants, me confie-t-il, avec des règles d'hygiène très strictes. Ils sont habillés avec des combinaisons de protection, ils portent un masque FFP2, une charlotte sur la tête. Elio se repose en ce moment et rendez-vous est donc pris à la fin du mois de juin pour vous donner de ses nouvelles et de ses résultats d'analyse.
1: Victor Dolande pour ICI.
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9: Votre météo pour ce soir, le ciel se voile et les nuages sont plus nombreux en fin de nuit. Pour ce week-end, demain, légère baisse des températures selon Météo France, 24 degrés sur la côte, 29 degrés dans les terres avec un temps variable alternant nuages et éclaircies. Et puis pour ce dimanche, le voile nuageux sera plus important avec des températures plus respirables entre 25 et 27 degrés. À suivre dans un instant, 100% années 80 avec Laurent Petit-Guillaume.
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10: Bonsoir à tous, c'est l'heure de votre petite dose quotidienne de tubes d'hier qui restent des tubes aujourd'hui. Ils ont fait chanter la France il y a 4 décennies et c'est loin d'être terminé. La preuve, tout de suite, 100% années 80, ça commence comme ça.

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1: Une chanson qui avait choqué une directrice de la maison de disques à l'époque, refusant même sa sortie en extrait du nouvel album de Marc Lavoine. Tout simplement parce qu'elle traitait d'une nuit d'amour entre une prostituée et un voyou dans un lieu plutôt sombre. Bon, c'était en 86. Heureusement, Marc Lavoine lui a tenu tête et le parking des Anges a cartonné. Mais oui, ce ne sont que des chansons. Et pour la suite, on recule de 3 ans. 1983, le monde entier craque pour Bonnie Tyler, Total Eclipse of the Heart.
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0: La roqueuse de diamants, c'était Catherine Lara. Une formation classique, sa virtuosité au violon l'amène à passer du classique à la chanson. Elle accompagne Nougaro, Françoise Hardy, puis un jour arrive le virage rock, le tube, la roqueuse de diamants en 84. Elle sera dimanche prochain au Havre avec son spectacle Identité, Catherine Lara. Dans un instant, un autre grand nom, Francis Cabrel, c'est écrit juste après ça.
1: Le Stade Montois a une chance, une seule chance, de rester en Pro D2. Un match, un seul. 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

0: L'ambiance des années 80, ça continue sur votre radio Ici Gascogne, juste après ces petites infos.
1: 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Aux curieux, aux amoureux des grands espaces et de la créativité, le mois de juin, la ville de Seignos réveille votre imaginaire. 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On va chanter sous les arbres entre rock américain et rythme ensoleillé, le tout les pieds dans l'herbe avec de bons food trucks. 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
1: Et pour la suite, j'ai choisi un ovni sorti en 88. Bobby McFerrin, un soir, est invité à dîner chez un couple de musiciens jazz à San Francisco. Sur le mur du salon trône un portrait du gourou Meher Baba, sous lequel est inscrit « Don't worry, be happy ». Intrigué, Bobby interroge ses amis. Ils sont des adeptes de la philosophie feel good développée par le gourou. Ça lui donne une idée. Quelques temps plus tard, sa chanson devient le premier tube a cappella classé numéro 1 dans le monde entier. Et voilà ce que ça donne.
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0: Jermaine Jackson et Piazza Dora, c'était When the Rain Begins to Fall. Oh, c'est terrible parce qu'avant on disait « Ah oui, Jermaine, le frère de Michael ». Maintenant on dit « Ah oui, Jermaine, le père de Jafar qui incarne Michael dans le film ». Bah oui, c'est quand même un Jackson, hein. Bon allez, dans un instant, 20h, l'heure de Décibel avec Émilie Mazoyer qui reçoit ce soir le groupe Worlds Apart. Ça sent les années 90, hein. Mais nous on reste un petit peu dans les années 80 avec dans un instant Étienne Dao et « Tomber pour la France ». Juste après ça.
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4: Bonjour Jérôme, bonjour Marionnette. Un brouillard très épais, il fait 6 degrés. Oui, oui, bah, donc prudence requise ce matin sur les routes landaises.
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2: C'est l'heure de Décibel, toute l'actualité musicale avec ce soir l'incarnation en chair et en os du poster que vous aviez collé au-dessus de votre lit dans votre chambre d'ado. Cal, Steve, Nathan, les Worlds Apart sont de retour. Bonsoir les gars.
3: Sur le radio, maintenant, tout de suite.
2: Vous parlez super bien français maintenant.
3: Pas super, mais ça va.
4: Un peu un coup de champagne, Willy.
3: Le français mieux. Le nouveau niveau.
2: Ils ont bu du champagne avec modération, évidemment. N'oubliez pas que nous sommes sur le service public.
3: Modération.
2: Recontextualisons tout ça. 30 ans après leur premier tube et l'incroyable phénomène des boys bands, les Worlds Apart sont de retour sur scène. D'abord dans le cadre d'une tournée nostalgique, genre I Got the Feeling, années 90, le festival Do You Remember, et puis à leur tournée à eux, les Worlds Apart partout en France à partir du mois d'octobre et quelques concerts aussi cette semaine à Paris. On va en parler, l'occasion de prendre de leurs nouvelles et vérifier que la flamme est toujours là.
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2: Salut à tous.
3: Bonjour.
2: Et bienvenue.
3: Les Worlds Apart encore sur le studio.
2: Oui.
3: Vous êtes bien. Tu occupes la meilleure station en France.
2: Mouah. C'est pas mal ça.
6: Maintenant, if you go direct on the Worlds Apart official, as a photo of.
2: Alors allez faire un petit tour tout de suite sur le compte Instagram officiel des Worlds Apart. Ils ont mis une photo de nous.
6: Worlds Apart officiel.
2: Voilà, mais je pense que vous êtes déjà abonné à ce compte Instagram indispensable. Et donc il y a une photo de nous en studio. Ce soir également dans l'actualité musicale, l'anniversaire du jour qui vous fera honorer cette chère Catherine Lara. Le coup de cœur, la découverte, c'est Maxwell Farrington et le super homard. Très très cool, ça vient de France et je pense que vous allez aimer. Et puis un blind test autour des chansons qui parlent de Paris. Si ça vous inspire, vous pouvez nous appeler dès maintenant. Marianne vous attend au standard. Le numéro 0810 055 056 0810 055 056 à gagner ce soir au blind test. Des cahiers de vacances, mais pour adultes et surtout qui parlent de musique. C'est beaucoup mieux. Cal, Steve, Nathan, comment ça va les Worlds Apart?
3: Ça va bien, merci. Ça va bien.
7: Super.
6: Un peu fatigué, mais c'est normal pour moi.
3: Pourquoi c'est normal?
2: Pourquoi tu es fatigué?
6: Le jet lag. J'habite en Los Angeles.
4: La meilleure raison, c'est qu'on travaille très dur le dernier 5 jours pour nous préparer le spectacle.
2: Le grand spectacle des Worlds Apart à Paris. C'est complet, évidemment. Demain à la Cigale, après-demain au Trianon. Donc, voilà, celles et ceux qui n'ont pas de place, là, c'est trop tard. En revanche, il y a une grande tournée au mois d'octobre. Et puis pour les Parisiens, donc, parce qu'évidemment, la Cigale et le Trianon, c'est dans de petites salles. Il y a une grande salle parisienne qui est annoncée pour le 20 février 2027. C'est le Dôme.
3: Oui, exactement.
2: C'est le Dôme.
3: Oui.
2: Allez, on se remet dans l'ambiance.

0: 30 ans de carrière, un groupe qui a marqué les années 90, les années 2000. On ne pouvait pas allumer la télé ou la radio sans entendre...
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1: Avec Baby Come Back, ah oui, et leur nouveau tube Everybody. Everybody, l'album de World's Apart, ah également oui, en CD de titre. Wow. Oui,
0: en CD de titre. Oui,
2: disque top.
0: Ouais, ça disque c'était top. 96, après 97.
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0: Alors là, c'était des cassettes vidéo qu'on voulait absolument parce qu'on pouvait vous suivre en tournée dans les coulisses. Et puis en 98.
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0: Mis à part la voix un tout petit peu agaçante du monsieur qui faisait la pub, il n'empêche que c'était dingue cette exposition que vous aviez 96, 97, 98. On vous filmait sur scène, on vous filmait dans les coulisses, on faisait des documentaires, vous étiez invité dans toutes les émissions de télé. Vous n'avez fait que ça, vous n'aviez pas le temps de faire autre chose que d'être des World's Apart à cette époque-là. Oui.
2: Oui.
4: Oui. J'avais une question pour toi.
0: Ok, vas-y.
4: Qu'est-ce que c'est ton chanson que tu préfères avec les Worlds Apart? Qu'est-ce que c'est ton préféré?
0: Baby, come back.
4: Ah, yeah, you say. Wow. Tout le monde aime la chanson. C'est mon préféré aussi.
0: C'est ton préféré aussi?
4: C'est mon préféré aussi, okay. Oui, exactement.
0: Alors, c'est quoi vos souvenirs de l'époque? C'était un vrai tourbillon. What do you remember of those times in 96, 97, 98, when you were on the TV, in the advertisements?
5: Mayhem. Mayhem.
4: C'est la vie fou.
0: Ouais, c'est ça, la vie folle.
4: C'est l'effet folle, oui, exactement.
5: Well, it was a crazy time for us.
0: C'était un moment fou pour nous. Ouais.
5: Parce que we have beaucoup d'années avant in England. Thank you. Trying very hard to become successful.
0: Oui, ils avaient passé beaucoup d'années précédemment en Angleterre à essayer d'avoir du succès. Mm-hmm. And then it happened.
5: And then we arrived.
0: Et ensuite, c'est arrivé.
5: And we arrived very quickly.
0: Ouais.
5: And all of a sudden, I remember, we did a dance machine in Bercy.
0: Oui.
5: And it was direct. We became Worlds Apart.
0: C'est ça.
5: Know?
0: Et donc, ils sont arrivés en France. Ils ont fait Dance Machine. Il faut vous souvenir, c'était une grande émission de télé qui passait sur M6, un grand concert à Bercy. Et là, bah, c'était le début de l'histoire des Worlds Apart. Et alors, est-ce qu'à l'époque, vous aviez le temps de faire autre chose ou bien c'était un job 24 heures sur 24? Did you have the time to do anything else at the time? Or being a Worlds Apart, was it 24/7?
4: Oui, exactement. C'est 24/7.
5: It was 25/8.
0: C'était 25 heures par jour, 8 jours par semaine.
4: Oui, exactement. Non, c'est la vie, c'est incroyable. En France, c'est magnifique. Beaucoup de concerts, beaucoup de missions, beaucoup de radio, beaucoup de magazines. Et les Worlds Apart arrivent dans notre culture en France.
0: Ouais. Mm-hmm.
4: C'est plus gentil pour arriver dans la fabrique de la vie en France. Et ça, c'est pourquoi les Worlds Apart continuent encore après 30 ans.
0: Ouais.
4: Ça, c'est le bel moment pour les Worlds Apart. Le 30 ans avec les fans en France, c'est spécial.
5: Yeah.
0: Mm-hmm. Nathan, avoir voulu comme ça que ça marche très fort et quand finalement ça arrive, c'est quoi tes souvenirs à toi de ce tourbillon? What are your memories of that whirlwind?
6: Le plus grand moment, c'était quand nous avons fait Je te donne pour la première fois.
0: Donc la reprise de Jean-Jacques Goldman.
6: Avant ce moment, je crois le public
4: n'aime pas.
0: Ah bon?
6: Je me sens une fraude.
0: Le syndrome de l'imposteur. Yeah,
4: oui, mais il dit avec moi, Carl, je pense le public n'aime pas parce que l'accent, c'est pas bien, c'est pas bon.
6: Je suis un imposteur. Oui. Nous avons un registre de chansons, une ligne par ligne, mot par mot. Je ne comprends pas rien de la chanson.
0: Oui, vous aviez peur.
4: J'ai dit avec Nathan avant le concert, la première fois, j'ai dit, Nathan, c'est pas un problème. Je pense que le public aime les chansons et aime les Worlds Apart.
5: C'est normal pour Nathan.
6: No, it would never happen.
4: Pas de stress. Et les Worlds Apart, arrive sur la scène pour mettre le concert, explosion avec les Worlds Apart en France.
6: Juste avant, nous arrivons sur la scène, je regarde la Backstreet Boys.
0: Ouais.
6: Et le présentateur poussé la Backstreet Boys. Ah, excusez-moi, voici la Worlds Apart. Nous arrivons sur la scène, devenus chante la chanson et tout le public chante chaque
4: plus
6: mot,
4: fort, plus
6: le
4: fort.
6: Le même temps. And I was, pour moi, I was like, wow, c'est fantastique.
5: C'est incroyable. Hein?
6: And, so, je connais dans ce moment, it's pas de problème, stress, Nathan, stop, arrête.
4: Oui, aime le moment.
6: It was a moment magic. Oui.
0: Wow. Bah, puisque c'était si magique, on va l'écouter, cette chanson. Je te donne les Worlds Apart qui reprennent en français, qu'on dirait parfait, ce français, Nathan.
4: Merci.
0: La chanson.
4: Très bien, Nathan.
0: Je te donne les Worlds Apart sont ce soir les invités de Décibel. On célèbre leurs 30 ans de carrière.

0: Je te donne. Eh ben oui, c'est les Words Apart sont dans Décibel. Ils sont un petit peu dissipés, mais c'est ça qui fait leur charme aussi. Il y a Nathan, il y a Steve, il y a Cal. Les Words Apart qui célèbrent leurs 30 ans de carrière avec le concert anniversaire. Donc demain à la Cigale, c'est complet. Après-demain, au Trianon, c'est complet, ça c'est Paris. Paris, du coup, si vous voulez voir les Words Apart, c'est le 20 février 2027 au Dôme. Et puis, il y a tout un tas de dates au mois d'octobre. Nancy, Lille, La Grande Motte, Toulouse, Marseille, Lyon, Mulhouse, Bruxelles et Nantes. Donc, ne les ratez pas. Vous allez faire le Tour de France, messieurs. C'est quoi la magie qui a fait que vous, groupe pas français, et les Français très chauvins, tombe amoureux, le rapport que vous avez eu avec la France, cette connexion, cette histoire d'amour qui dure depuis 30 ans, ça tient à quoi ?
1: Pour moi, beaucoup de fans qui étaient là au tout début, ils sont toujours là.
0: Ils sont toujours
1: maintenant.
0: Là, ouais.
1: Je me sens un lien profond entre nous qui existe depuis ce moment. Pour moi, c'est incroyable. La fille maintenant, maman, devenue maman, elle arrive avec le garçon, les enfants, toute la famille.
0: Oui, elles sont devenues adultes.
1: Ouais. Yeah, and so like tu dois écoutez-la, regardez-la, Worlds Apart, ok. C'est spécial.
0: Vrai. Il y a des générations Worlds Apart maintenant. Et à avoir tellement de succès en France, plus que dans votre propre pays, est-ce qu'à un moment vous avez déménagé en France, vous avez vécu vraiment en France?
2: Oui, moi, j'habite un peu à Paris, dans le sud, en Corse aussi, avant. Et maintenant, je vis un petit appartement dans le Côte-Megève, dans les Alpes.
0: Ouais.
2: Et c'est la vie de Français restée dans moi. Oui, j'aime la culture, le manger, la personne, le public. Toute personne, c'est cool. C'est meilleur. Plus de meilleur de anglais.
0: C'est mieux que l'Angleterre.
2: Oui, exactement. Plus meilleur.
0: Steve, donc toi, tu vis à Los Angeles, c'est ça?
3: J'habite dans Los Angeles.
2: Mais il aime pas. Il aime pas. Non, il aime pas.
0: You don't like it. He says you don't like it.
3: It's okay.
0: Ça va, c'est pas mal.
3: Be careful what you wish for.
2: Yeah.
3: But during the time of the pandemonium of Worlds Apart, it was très difficile pour moi to habite en France.
0: Oui, pendant l'énorme succès au début des Worlds Apart, c'était pas possible d'habiter en France, c'était trop.
3: Oui, we are in the restaurant, I have my cap, my glasses in the corner of the restaurant.
0: Au restaurant, ils se mettaient au fond, cachés, lunettes, casquettes.
3: It was just too much. Too many eyes and
0: trop.
3: Too much, and thank God there was no internet.
0: Oui, et à l'époque, c'est vrai, il n'y avait pas internet, donc il y avait juste des yeux rivés sur vous.
3: Because it would have been just too much, you know.
0: Oui, oui c'est
3: everything.
0: Vrai, il n'y avait pas internet. C'est malin ce qu'il dit.
2: Pas le mobile phone.
0: Il n'y avait pas les téléphones pour prendre des photos. Sinon, vous auriez. Impossible.
2: Oui.
0: C'est fou ça, c'est complètement dingue. Et ils ont chanté en français les Words Apart. On a entendu Je te donne, mais n'oubliez pas Quand je rêve de toi.

0: Voilà, petit florilège des Worlds Apart qui chante en français. Alors, c'est vrai que à cette période qu'on a appelée la période musicale des boys bands en France, vous étiez sur le haut de l'affiche, vous n'étiez pas les seuls. Évidemment, il y avait la concurrence ou les copains, je ne sais pas, vous nous direz tout à l'heure.
1: Oui, c'est copains. Oui,
0: copains.
1: Oui. C'est pas un problème avec les autres artistes en France, autres boys bands, ses amis.
0: Bon.
1: Mais les Worlds Apart fait la vie pour longtemps avant d'arriver en France. Et je comprends, la vie, c'est un peu... Ok, tu regardes, c'est le public qui regarde, c'est plus simple, c'est plus fameux, c'est plus simple, mais c'est pas la vérité. C'est plus difficile pour la vie. Mais tu n'es pas la vie private.
0: Ouais.
1: C'est plus dur.
0: De pas avoir de vie
1: Je connais privée. L'autre personne dans l'autre boys band française. Oui, c'est explosion. En France, c'est beaucoup de boys band arrivent, mais... La fame.
0: La célébrité.
1: Célébrité, merci, arrive plus vite. Ça, c'est plus difficile.
0: Ouais.
1: Mais pour les Worlds Apart, c'est doucement.
0: C'est ça.
1: Ça, c'est plus difficile de nous.
0: Certains, ça leur est vraiment tombé dessus en une semaine. Vous aviez déjà une carrière et donc vous avez eu le temps de vous habituer à l'idée de la célébrité et du succès. Alors, on a eu une série d'artistes qui nous ont quittés, de ces groupes-là, qui sont morts assez jeunes, tous entre l'âge de 30 et 50 ans. Je pense à Philippe des To Be Free, qui est mort en 2009, Steven de Boyzone en 2009 aussi, Quentin de Alliage en 2014, ou encore Andrew des G-Squad, qui lui est mort récemment. Alors, je me demandais, est-ce que vous aviez un style de vie qui allait avec votre métier et qui était dangereux?
1: Oui, j'ai dit, c'est pas la vie de boys band, c'est pas dangereux.
0: Alors c'est quoi? Pourquoi?
1: C'est après.
0: Les
1: personnes appellent la vie finie avec le boys band, c'est dur pour arriver dans la vie normale.
0: Le retour à la réalité.
1: Oui, exactement, c'est ça. Ouais. La réalité, c'est plus dangereux après la vie de World's Up, le boys band.
0: Ouais.
1: C'est normal.
0: Vous pensez ça aussi, les gars? C'est difficile. Une fois qu'on a connu une célébrité extrême, ce qui était votre cas dans les années 90-2000, après revenir à une vie plus simple, ça peut être difficile. Et c'est pour ça que ces garçons l'ont mal vécu. Do you think that going back to normal, more simple life after the fame and the pandemonium, you said the mayhem, could it be, I mean, so difficult for some of those guys that they...
2: I think what happens is you get thrust into fame so quickly that it becomes this like unimaginable experience that when you come down again as quick as you went up, it's really hard to stabilize.
0: Ouais, quand on a été jeté comme ça dans une immense célébrité très très vite et qu'ensuite ça redescend, ce qui est naturel, mais c'est difficile de se stabiliser.
2: Oui.
0: Ouais.
3: Yeah, it's un tellement incroyable moment quand tu devenais un grand star.
0: Ben oui, c'est vrai.
3: And it's presque comme une drogue.
0: C'est une drogue, oui, bien sûr.
3: You know, accepter une vie normale comme j'ai conduit un
0: oui taxi, conduire est-ce que oui non mais quand tu as été une énorme star et qu'après il faut aller faire tes courses, conduire, faire les devoirs à tes enfants, c'est une vie tellement différente.
3: Jamais un problème de conduire un Uber, pas pour accepter un life comme ça contre une vie comme une star sur scène, chante avec beaucoup de fans tout de nous. It's really tellement difficile. And so, je comprends quand quelques artistes trouvent un moment difficile. Naturellement, vous avez expliqué pour Gerald et...
0: Oui, c'est ça, les artistes que j'ai cités.
1: Gerald est still alive.
3: Pardon, les gars.
0: Non, oui. Mais c'est ça, les artistes que j'ai cités, oui, voilà, qui ont eu, donc, ouais, selon vous, du mal, en fait, à se réhabituer à une vie normale. Et
1: oui. Mais je pense aussi, l'autre raison, ce n'est pas arrivé pour les Worlds Apart, Steve, moi.
0: Mais non, vous allez
1: non,
0: bien.
1: Non, parce que... En français, difficile pour moi de dire en français,
0: mais
1: en anglais.
0: Tu peux dire en anglais.
1: We don't take ourselves too seriously.
0: On se prend pas trop au sérieux.
1: We keep ourselves grounded.
0: Oui.
1: You know, each of
0: on a les pieds sur terre, on se connaît très bien.
1: And,
0: on s'appelle, on prend des nouvelles.
1: Yeah, we don't, you know, we keep each other on, keep each other's feet on the ground.
0: Oui.
1: You know, you see how much fun we have.
0: Oui.
1: Yeah. And if this
0: Yves,
1: finished...
0: tu vois, on est encore très célèbre et c'est vrai. Là, j'ai jamais eu autant de monde dans la régie. Le couloir devant la radio est plein, mais vous restez les pieds sur terre.
1: Tu connais après le World's Part fini. Ses amis, frères, pour toute ma vie.
0: Oui.
1: Just because World's Apart finishes tomorrow, we will always be there for each other.
0: Et même si World's Apart s'arrête demain, on sera toujours là pour les uns pour les autres et pour se soutenir.
1: 100%.
0: Bah, tant mieux, messieurs. 100%. Ça fait plaisir. On écoute ma préférée maintenant?
1: Moi.
0: Ma chanson préférée.
1: Ah, pardon, chanson désolé. Non, excusez-moi.
3: Chanson de Galles.
1: Pardon.
0: C'est Baby Come Back.
1: Yeah!
0: World's Apart sur votre radio. Ici. Et vous me le dites pas très bien. Sur votre radio. Ici,
1: baby. Ici, baby.
0: Ici, baby.
1: Ici, baby.
3: Maintenant.

0: Les Worlds Apart fêtent leurs 30 ans de carrière. Alors on fête ça, nous, dans Décibel, avec Steve, avec Nathan et avec Cal, en direct avec nous. Oui, c'est live, hein, messieurs, sans filet, c'est trop bien, ça va. Qu'est-ce qu'il fait ? Cal, il est sur son téléphone, à qui tu écris ?
1: Rien.
0: Who are you writing to ?
1: Rien, no one.
0: No one.
1: No one.
0: Ah là là là là.
2: He's taking notes. He's writing a song.
0: Il écrit une chanson.
1: Il écrit une chanson juste pour vous.
0: Ah voilà. Ça, c'est un garçon qui a de la ressource. Il se fait gauler sur son téléphone pendant une émission de radio et il dit non, je suis en train d'écrire une chanson sur toi.
2: To the family.
0: Parfait. Magnifique.
2: Look, see, look.
0: Ah ben c'est très beau. Coucou les Worlds Apart. On revient dans une minute.
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0: Décibel en direct avec vous jusqu'à 21h. On fait le tour de l'actualité musicale. Il y a l'anniversaire de Catherine Lara, la découverte de Maxwell Farrington et le Super Omar et un blind test autour des chansons qui parlent de Paris. On va aussi vous faire découvrir la toute nouvelle chanson de Mylène Farmer qui est sortie aujourd'hui.
1: Mylène Farmer.
0: Ah, t'aimes Mylène Farmer, Cal?
1: Oh, elle est meilleure, super.
0: Super, oui. Tu l'as déjà vue en concert?
1: Non, mais j'écoute la musique avec un disque. Super.
0: Alors, Mylène Farmer est de retour pour la plus grande joie de Cal, de Worlds Apart, mais aussi, j'imagine, de la vôtre. Vous allez découvrir la chanson tout à l'heure. J'ai envie de vous faire écouter un souvenir. I'd like to share a memory with you. Une émission de télé qui était animée par Séverine Ferrer et qui s'appelait Fan 2. Ah. Et il y avait dans Fan 2 une séquence incroyable où des fans étaient tirés au sort pour passer une journée avec leurs idoles. Et il y a la jeune Angélique, vous allez l'entendre, qui a été tirée au sort et elle est trop heureuse. Elle passe la journée avec vous. On est en 1997.
6: Salut, je m'appelle Angélique, j'ai 15 ans et j'aimerais rencontrer les stars de ma vie, les Worlds Apart.
7: Grâce à Fan 2, Angélique va aujourd'hui rencontrer ses idoles.
0: C'est pas vrai.
7: Non. Mais si, une journée entière avec les Worlds Apart pour Angélique qui a remporté cette semaine le concours Fan 2. Une surprise soigneusement préparée par ses parents qui lui avaient caché la vérité jusqu'à la dernière minute. Départ pour les répétitions, Angélique est conviée à se joindre au groupe dans le bus de la tournée.
6: Je suis la seule à être là, peut-être la seule fan à y être entrée, c'est super.
7: Après de tendres moments de complicité, le groupe arrive à la salle de concert où les fans sont déjà au rendez-vous. Visite exclusive des coulisses avec Nathan.
8: Voilà, c'est par ici qu'on entre.
9: Première chanson, ce soir.
8: En haut, on y va. Et voilà, tout se passe ici.
0: Et merci à Lina pour cette belle archive. Des fans qui pleurent, des fans qui crient, des fans qui courent dans la rue. Après vous, c'était votre quotidien, les Worlds Apart, à la fin des années 90. Là, on a entendu Angélique, mais il y en avait des milliers comme ça. Aujourd'hui, vous êtes devenu père, alors vous avez des jeunes filles, vos filles à vous. Vous supporteriez qu'elles crient comme ça pour des artistes? Now that you've become fathers, what would be your reactions if you saw your own daughters crying and screaming for other artists?
10: I had that.
0: Ah, yes. Il va nous expliquer. Steve, il a ça.
10: Yes, so I took my daughter to see Harry Styles.
0: Ah, j'ai emmené ma fille au concert d'Harry Styles.
10: In Los Angeles, and we were there, and I got us a special seat. It was quite close.
0: Il avait des bonnes places près de la scène.
10: And I actually have the video of it.
0: Il a la vidéo.
10: Usually, she says, Dad, stop filming me.
0: D'habitude, elle dit, papa, arrête de me filmer.
10: This time, she didn't realize I was filming because she was so focused on Harry.
0: Cette fois, elle se rendait même pas compte que Steve filmait parce qu'elle regardait que Harry.
10: I kill him. Anyway.
0: Il a envie de le tuer.
10: But anyway, I'm joking, Harry. And she fanned out. She went nuts.
0: Elle est devenue dingue.
10: And I had the moment. I had that moment. She was 13.
0: Elle avait 13 ans.
10: And I thought, wow, that's exactly the same. And I was so happy to give her that experience. And it made me thank every father that took their daughters to see us.
0: Et quand j'ai vu ma fille vraiment péter un câble et être tellement heureuse devant Harry Styles, je me suis dit, mais c'est exactement ce qui s'est passé pour moi avec des jeunes fans. Et donc, je remercie tous les pères qui ont laissé leur fille aller au concert de World's Apart. Parce que ça apporte une telle joie.
10: Yeah, she had so much joy that she lost her voice. I mean, she went for it.
0: Elle était tellement heureuse, elle criait tellement fort, elle a perdu sa voix.
10: Yeah, so I respected every single parent that let their child brought their children to the shows.
0: Ouais, et donc gros respect de la part de Steve pour tous les parents qui accompagnent aussi leurs jeunes ados au concert. Oh, ça va être beau. Ça va être beau ces concerts demain et après-demain à Paris, La Cigale, le Trianon, des petites salles, puis des plus grandes salles à Paris, carrément une des plus grandes, le Dôme, le 20 février, et puis une grande tournée Nancy, Lille, La Grande Motte, Toulouse, Marseille, Lyon, Mulhouse, Bruxelles et Nantes au mois d'octobre. À quoi il faut s'attendre, Worlds Apart sur scène en 2021? 26, 27, est-ce que vous dansez encore? Worlds Apart on stage 2026, 2027, do you still dance?
10: Nothing's really changed.
0: Rien n'a changé.
10: Nothing's really changed, honestly. We have to modify some. I don't do backflips anymore.
0: Ah, il ne fait plus les backflips. Bah oui, non, c'est le dos, the back.
10: Well, I haven't tried. So maybe.
1: Do you know what? It was really weird. I was only thinking today.
10: Shall I try it?
1: Let's see if you can do a backflip.
0: Est-ce que Steve peut encore faire les sauts périlleux arrière?
1: Yeah.
10: No. Do you have insurance? Do you have insurance?
0: Il me dit, est-ce que je peux essayer maintenant dans le studio? Mais est-ce que vous êtes bien assuré?
10: No. Oh, right now we're making a documentary.
0: Ah oui, alors vous faites un documentaire
1: about backflips.
10: With a guy called is the master of documentaries. A guy called David Serrero.
0: Alors David Serrero.
10: So I was going. If I do a backflip, David, will you film it?
0: Alors,
10: and
0: David,
10: if I break my neck, send my daughter my love to love. Tell my children I love them.
0: Yeah. But David Serrero, qui est un réalisateur de documentaires, notamment, vous l'avez entendu en interview dans Décibel à propos du documentaire sur Serge Lama, et donc il est en train de faire un documentaire sur les Worlds Apart. Et donc Steve dit, si je fais un saut périlleux arrière dans le studio et que je me brise le cou, est-ce que tu me filmes et est-ce qu'on est bien assuré? We have no insurance. On n'a pas d'assurance. Attention à toi.
1: Next time. La prochaine fois.
0: Mais alors les concerts. Ça va être comment? Oui. How are the shows going to be?
1: Oui, c'est un peu le même d'avant. C'est une nostalgie avec les chansons pour les derniers 30 ans.
0: Ouais.
1: Mais les Worlds Apart présentés un peu différents avec le musicien.
0: Ah, il y a un groupe avec vous sur scène.
1: Derrière,
0: ok, super.
1: Oui, c'est change les chansons un peu pour faire notre émotion avec la même chanson.
0: Ok.
1: Donc
0: des réinterprétations des chansons que vous connaissez déjà.
1: Mais c'est un cadeau. Ça, c'est le plus important. C'est un cadeau pour les fans pour les derniers 30 ans. Pour dire un grand merci. Oui, j'ai connu les fans rester avec nous pour les derniers 30 ans. Ça, c'est spécial. Ouais. Oui.
0: Les fans sont toujours là. Ils sont restés depuis 30 ans.
1: Oui. Ouais. C'est les fans pour les derniers 30 ans. Je connais bien. Tu parles avec les fans, vive pour le concert maintenant. C'est pas juste une fan, c'est un peu plus. C'est amis. C'est pourquoi les Worlds Apart donnent un grand cadeau de tournée pour le 30 ans.
0: Ah, c'est beau ça. Voilà des fans qui voient leur fidélité récompensée. Et donc, oui, quelqu'un explique que des fans, c'est plus que des fans. C'est presque des amis, c'est autre chose. C'est une relation particulière. Bah, je suis très contente pour vous. I'm very happy for you guys.
1: Merci.
0: Amusez-vous bien. Demain soir et après-demain à Paris, il n'y a plus de place.
1: Mais tu restes dehors. Tu restes dehors.
0: Ah ouais, il faut attendre devant la salle.
1: Oui, après tu pars de la salle. Oui, exactement.
0: Ok, bon, bah demain dehors devant la Cigale et après-demain devant le Trianon, mais
1: exactement,
0: à l'intérieur, c'est
1: parfait.
0: Plus possible. Et pour les Parisiens, le Dôme le 20 février 2027. Bonne tournée, merci beaucoup.
10: Merci beaucoup.
0: Merci à vous.
10: Merci à tous les fans de Worlds Apart.

0: 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Merci à Cal, Nathan et Steve d'être passés dans Décibels.
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0: Mylène Farmer est de retour. Elle a sorti ce matin une nouvelle chanson intitulée « C'est à qui le tour ?». Vous l'avez découverte toute la journée sur votre radio ici. Je crois que tout le monde est très fan. On vous la diffuse à peu près toutes les 2 heures. Mais bon, je me suis dit que pour celles et ceux qui auraient raté cette chanson, c'était important de l'écouter ce soir dans Décibels. Vous dire que c'est une chanson qui est concoctée avec DJ Lewis, qui comme son nom ne l'indique pas, un artiste français. Et que le clip qui va avec cette chanson, sortira lundi. Donc voilà, on a des sonorités électro. On a le côté très Mylène Farmer dans le texte. Vous allez adorer, hein. 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Donc voilà, on est vraiment dans les thématiques de Mylène Farmer. C'est à qui le tour ? Toute nouvelle chanson, elle est sortie aujourd'hui et elle est déjà sur votre radio ici.

0: gagne le tour. Elle s'appelle Mylène Farmer et elle est de retour. Le clip sort lundi.
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0: Paris en chanson, c'est le thème du blind test de ce soir. Et le cadeau, comme d'ailleurs toute la semaine prochaine, c'est un cahier de vacances. Mais pas le cahier de vacances qui vous faisait flipper quand vous étiez petit. Non, un cahier de vacances où non seulement ça va vous faire marrer, mais en plus vous allez avoir 20 sur 20. Vous allez vous dire, oh là là, mon Dieu, je suis génial. Les éditions Manière, qui sont les éditions qui ont inventé les cahiers de vacances, ont décidé de faire une collection pour adultes pour cet été. Et il y en a un, c'est sur la musique. Alors vous savez... les chansons, par exemple, qui parlent de la météo, ou les chansons d'amour. Essayez aussi, dans un questionnaire à choix multiples, de retrouver qui que quoi, les dates de sortie des albums et tout. Bref, toute cette culture que nous avons, nous les amoureux de musique, et qui ne nous sert pas très très souvent, ben là, elle se retrouve dans ces cahiers de vacances. En avant la musique, des éditions Manière, à gagner ce soir pour Nicolas et pour Josette. Bonsoir à tous les deux.
2: Bonsoir,
0: Émilie. Bienvenue. Bonsoir, dans Nicolas. Décibel. Déjà, on va vous en offrir un chacun.
2: Oui.
0: Bah oui, comme ça, voilà, sur la plage, vous pourrez tester vos connaissances sur la musique.
2: Oui.
0: Ça, c'est plutôt pas mal, hein. La musique en famille, la musique et la nourriture, les chansons qui parlent de mère, de bonheur, d'animaux, ou encore d'enfants. C'est vraiment cool. Il y a une centaine de jeux autour de la musique, Nicolas et Josette. Et là, on va en faire un de plus de jeux. C'est le blind test. Les chansons parlent de Paris et il faut retrouver le plus rapidement possible le nom des interprètes de ces chansons. Est-ce qu'on a déjà joué ensemble, Josette?
2: Oui, il y a longtemps.
0: Ah, bon, alors c'est le retour de Josette. Et pour Nicolas?
3: Oui. Je suis un habitué de France Bleu Bourgogne et je joue à France Bleu soir, à France Bleu Bourgogne ici matin aussi. J'écoute la radio France Bleu et j'adore écouter la musique aussi.
0: C'est génial. Par contre, ça s'appelle Ici maintenant, Nicolas. On a changé de nom.
3: Oui, je sais. Maintenant, je sais que c'est Ici. J'ai même l'application.
0: Ah, ici, super. L'application.
3: France Bleu, je suis un fan de France Bleu.
0: Bah oui, je sais, mais moi aussi. On n'a pas changé de couleur. On est quand même resté bleu.
3: Ah bah oui, quand même.
0: Ah bah imagine, on aurait changé de nom et en plus on passait au orange. Là, allez, on aurait perdu.
3: Je vais faire un petit coucou à ma femme que j'aime et puis à ma nièce et à son copain.
0: Ah oui, alors comment elle s'appelle cette chanceuse, Nicolas?
3: Alors ma petite femme, c'est Mélanie.
0: Mélanie.
3: Que j'aime de tout mon cœur. Et ma nièce, Lisa. Et son copain, Evan.
0: Un gros bisou à Mélanie, Lisa et Evan. Josette, on peut en profiter. Hein. S'il y a un petit bonjour à passer, ça peut être le moment.
2: Non, pas particulièrement.
0: Voilà, à personne. Josette, elle est comme ça. Josette, elle est là pour jouer. Elle est concentrée et elle a bien raison. On va vous envoyer.
3: On va essayer de rester concentrée. On va essayer de trouver les interprètes.
0: Exactement.
3: Interprètes, mais pas tout.
0: Ah ben, on va voir. Là, ce sont des chansons qui parlent de Paris. Vous allez me dire qui les chante. Attention, on y va. Dites-moi, qui chante ça?
2: Marc Lavoine, Josette.
0: Oui, bravo Josette.
4: Par

0: Marc Lavoine et un premier point pour Josette. On continue notre blind test des chansons parisiennes avec un classique.
1: Sous le ciel de Paris s'envole une chanson.
0: Oui.

0: Ah, la voix d'Edith Piaf sous le ciel de Paris. Ça fait 2 points pour Josette. Bravo Josette.
1: Oui, bah, j'ai pas eu le temps de reconnaître. Hein.
0: Ah, c'est pas grave. Il en reste encore une, Nicolas. Ça va être la bonne, je le sens.
2: Josette.
1: Julien Doré.
0: Oui, bravo.
1: Paris Seychelles.
0: Paris Seychelles de Julien Doré, sous le ciel de Paris d'Edith Piaf et Paris de Marc Lavoine. C'est un sans faute pour Josette. Oh là là, Nicolas, qu'est-ce qui s'est passé?
1: Ah ben là, je n'avais pas reconnu. En plus de ça, elle me disait quelque chose et il me semblait bien que c'était Julien Doré, mais j'ai pas
0: eu ça. Ah, bah alors ça va, Nicolas. Non, mais c'est bon. Moi, du coup, j'accorde un point à Nicolas.
1: Mais oui.
0: Bah oui, évidemment, Nicolas. Non, bah dans ces
1: cas-là. Les deux autres, j'avais pas trop la première, mais l'autre aussi, c'était, je me doutais que c'était la voix.
0: D'Edith Piaf.
1: Mais j'ai pas eu le temps de réflexion.
0: Ah, c'est comme ça, le blind test, c'est un jeu et de mémoire et de rapidité. En tout cas, c'est un vrai bonheur de jouer avec vous deux, Josette et Nicolas. Je vous embrasse et je vous envoie le cahier de vacances pour adultes. En avant la musique. Et comme ça balance pas mal à Paris, on va écouter cette chanson géniale.

0: ça balance pas mal à Paris, France Gall et Michel Berger. Bonne nouvelle, ils seront le thème central du prochain numéro de l'excellente et recommandable revue Schnock.
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0: Oh là aussi c'est fort recommandable. Maxwell Farrington et le Super Omar. Vous allez me dire qu'est-ce que c'est que ça encore? Ah bien c'est un groupe, c'est une collaboration artistique. La voix de Maxwell Farrington et le Super Omar qui dans la réalité s'appelle Christophe Vaillant, mais j'adore le Super Omar. Effectivement c'est une bonne façon de se présenter au monde en général et à la musique en particulier. Ils ont une collaboration absolument incroyable. Ça fait 3 albums qu'on se régale à écouter leur pop pas comme les autres. Euphoria, tiré de leur tout nouvel album Window Tax, c'est Maxwell Farrington et le Super Omar, et c'est le coup de cœur de Décibel pour ce soir.

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1: Conseil d'amis, profitez du week-end qui arrive pour écouter, que dis-je, écouter, déguster Window Tax, le nouvel album de Maxwell Farrington et le super Omar. Ça respire, c'est ample, c'est intelligent, drôle aussi. Les mélodies sont géniales. Voilà, c'est de la pop comme on l'aime. Ils sont pas en concert en ce moment. Maxwell Farrington et le super Omar feront leur concert à la rentrée en septembre-octobre à Rouen, à Marseille, Tourcoing, Châtenay, Malabry, et c'est déjà pas mal.
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1: C'est l'anniversaire de Catherine Lara. Je suis trop fan de la roqueuse de diamants. Bisous Catherine Lara, on l'aime très fort. La chanson anniversaire de ce soir, c'est pour elle évidemment. Catherine Lara, bon anniversaire.

0: violoniste et chanteuse Catherine Lara fête ses 81 ans et elle continue à donner des concerts, hein, ne la ratez pas. C'est terminé pour ce soir, Décibel. Merci d'avoir été là, les amis. Vous m'avez bien soutenu avec les Words Apart. Ils étaient déchaînés, mais je crois qu'on a passé un bon moment. Bref, je voulais remercier l'équipe de l'émission. Iris Guitoni, Florent Hanoun, Elodie Bianca Maria, Marion Gonzalez et Franck Mollier. Et puis, vous remerciez vous aussi d'avoir été là. C'était bien, non?
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0: Demain à 20h dans Décibel, les chansons préférées d'Adrien Gallo, le chanteur des Bébés Brunes. Et là, il est 21h. Bonne soirée sur votre radio ici.
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0: Et je pense que ma chanson Popcorn Salé n'existerait pas s'il n'y avait pas eu cette grande chanson de William Scheller, Un homme heureux.
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0: Saviez-vous que le titre Lucie de Pascal Obispo devait au départ prendre un tout autre prénom ?
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0: En 1996, quand Lionel Florence écrit ce texte, il a en tête le prénom Marie. Mais au dernier moment, il change pour Lucie. Ce qu'il ignore, c'est que ce choix va bouleverser Pascal Obispo. Pour le chanteur, ce prénom est une résonance intime. Lucie, c'était son arrière-grand-mère, celle qui possédait le fameux piano sur lequel il a tout appris. Un pur hasard qui transforme une chanson en un moment de grâce absolue.

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1: 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Le nouveau titre d'Amel Bent.
0: 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Donne-moi

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1: Pour Chloé Valette, la musique est une histoire de famille, car c'est avec son papa qu'elle a appris la musique.

0: originaire de Boulogne-sur-Mer, Chloé est une artiste sensible. La musique et l'écriture lui permettent de lâcher prise. Chloé Valette, Rentrée tard, un coup de cœur ici Nord.
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0: En 1978, Julien Clerc sort le titre « Ma préférence ». Derrière la douceur de la mélodie se cache un coup de foudre interdit sur un plateau de cinéma.
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2: Je le sais.
0: Tout commence 2 ans plus tôt, lors d'un tournage avec l'actrice Miu Miu. Si la star partage alors la vie de Patrick Devers, elle finit par succomber au charme du chanteur. Pour célébrer cette idylle naissante, Julien Clerc s'associe pour la première fois au parolier Jean-Loup Dabadie. Ensemble, lors d'un séjour à Biarritz, ils composent ce cri du cœur face au jugement des autres.

0: Avec 400 000 exemplaires vendus, ce titre scelle le début d'une nouvelle ère pour l'artiste, désormais icône du romantisme français.
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0: lancement. 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
0: C'était Ferdinand.
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4: Une aventure de 30 ans. Françoise Chavaldini n'est pas peu fière de son entreprise, dont la renommée n'est plus à faire.
5: C'est une belle aventure, avec ses hauts, ses bas, mais c'est plutôt positif. Alors, pour la région de la commune de Dzi, c'est très important parce que ça fait vivre le village non seulement l'été, mais même l'hiver. Il y a quand même, ici à Dzi, il y a des personnes qui habitent Dzi et qui travaillent ici à Sodez. Donc ça fait quand même un flux, ça fait de l'économie et c'est quand même pas mal pour un petit village à flanc de montagne, d'avoir une telle activité aujourd'hui au centre de Dzi. Nous ne sommes pas les seuls, comme vous savez, et donc ça fait quand même vivre le village et une certaine effervescence, même l'hiver et pas seulement l'été, quand il y a les touristes.
4: Et en trois décennies, la production s'est développée à vitesse grand V.
5: On a revu, si vous voulez, notre système de commercialisation. On sait, comme on est dans une dynamique environnementale, on a plutôt préservé donc pour la ressource. On s'est cantonné déjà en Corse, en région PACA, un peu Paris. On a un peu d'export qui nous reste fidèle, c'est la Guadeloupe. Voilà. Mais très peu parce que c'est voulu, c'est dans notre façon de contribuer, si vous voulez, aussi avec l'environnement, si vous voulez, de faire très attention.
4: Voilà. Et la gamme s'est étoffée.
5: En plastique, donc, du litre et demi, du litre, du 50 et du 33. Nous avons deux bouteilles plastiques pour le CHR en 1 litre. Nous avons donc toute la gamme vert, 1 litre, 75, 50 et 33. Et ensuite, nous avons aussi la gamme gazeux en litre CHR. Et en vert gazeux, nous avons le litre, le 75, le 50 et le 33. Et ensuite, on a développé aussi les aromatisés. Aujourd'hui, nous sommes au citron. Elle va se compléter dans les années qui viennent avec le citron corse, donc naturel, pas de sucre, citron plat 50 et 40 gazeux citron.
4: Françoise Chavaldini met ses espoirs pour l'avenir dans les infrastructures routières. Pour elle, les routes ne sont plus adaptées, notamment pour les camions de livraison. Pour elle, rien n'a été fait depuis 30 ans.
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6: Adieu Baleine et adieu à toutes. Franz, une question.
7: Ah,
6: Koussiba, Bapla la Santate.
7: Bapla.
6: Ouais, bon. Si je vous pose cette question, c'est parce que le pitchou de mes voisins bat Atal Atal. Ah. Anna Atal Atal, c'est aller Koussi Koussa. Donc il pourra aller mieux bas Atal Atal. À quoi fait maille d'une jaune que le pitchou de l'Ebézi qui te passe des Toussi. Ça fait plusieurs jours que le pitchou de mes voisins n'arrête pas des Toussi. Alors, votre avis, qu'est-ce que ça signifie le verbe toussi en occitan?
7: Ce serait pas tousser?
6: Eh oui, bravo. En effet, en pays toussain, c'est dit toussi, autre prononciation, mais tussi, c'est des brembales au verbe tufega, sans oublier le verbe tufega pour dire également tousser. Mmh. Alors, mais le pauvre drôle, vous pouvez dire que toussi, ce qui compte. Alors, le pauvre drôle, c'est-à-dire le pauvre garçon, je peux vous dire qu'il tousse quelque chose. Et quand quelqu'un tousse bruyamment, on dit en Gascogne toulousaine que toussi, c'est comme une tibao.
7: Qu'il tousse comme un cheval.
6: Mais oui, ah c'est bon, quand une personne pousse très très fort. C'est pas dit les tamés qui toussent comme un tambour. Ouais, comme un tambour, là aussi, c'est assez imagé. Oui. Ou encore qui toussent comme une asclaire. Une asclaire, que j'accou, eh bien, c'est quelqu'un qui fend le bois et qui tousse fort, Macarel, et qui frappe fort comme un forcené. La toux se traduit en occitan par la tousse, le toussimène, le toussite, et dans certains endroits de la Gascogne, la toussicaire. Alors, concernant le pitchou du voisin. Nous n'y a mal que nous n'ajons remède. Il n'est pas de mal sans remède. Une bonne sirop et c'est la garite. Un bon sirop, il sera guéri.
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1: Voici Catherine de Saint-Denis-la-Chevasse, entre les Luxes-sur-Bologne et les Essarts en Bocage, en Vendée. Catherine, elle est très investie dans la vie de sa commune. Elle fait vivre avec passion le petit musée des ustensiles, un lieu qui raconte le quotidien d'autrefois et le patrimoine local. Catherine, d'ailleurs, très attachée à ses racines.
2: Je suis vendéenne, je suis du cru.
1: Une vraie de vraie.
2: Une vraie de vraie. J'ai fait mes écoles primaires à Saint-Denis, donc oui, une vraie de vraie.
1: Je suis donc avec Catherine, qui est la secrétaire du musée des ustensiles de Saint-Denis-la-Chevasse. Comment vous êtes arrivée dans cette aventure, Catherine ?
2: Alors, je suis arrivée dans cette aventure parce qu'une dame voulait créer quelque chose pour faire connaître la commune. Donc, nous avons créé une association en 1996 et elle recherchait des gens pour l'entourer. Donc, moi, j'étais très attirée par les anciens ustensiles et pour faire connaître la commune aussi.
1: Rappelez-nous un petit peu l'historique de cet endroit où nous sommes là ce matin.
2: L'idée est partie d'un livre écrit par monsieur Jean-Noël Mouret dans lequel il notait à la fin qu'il n'y avait aucun musée des ustensiles de cuisine en France. Vous savez, nous avions au départ 600 objets, maintenant nous en avons à peu près 1600.
1: Vous êtes engagée donc dans cette association, j'imagine que ça vous prend du temps.
2: Eh bien, c'est beaucoup plus facile depuis que je suis à la retraite.
1: Changé quelque chose dans votre vie, vous, Catherine ?
2: Eh bien, moi, j'étais pourtant dans un travail où j'accueillais du public. Ça m'a ouvert un petit peu, justement, moi qui étais très timide.
1: Vous êtes très à l'aise, finalement, vous parlez de timidité, mais en fait, vous parlez assez aisément.
2: Ben, vous voyez, depuis une vingtaine d'années.
1: On parle aussi dans les associations beaucoup de transmission. Ce musée, il a une histoire, il faut que cette histoire perdure. C'est l'une de vos missions ?
2: Eh bien, oui, on a un manque de bénévoles jeunes. Nous sommes tous des retraités, donc il faudrait des jeunes pour faire perdurer notre savoir et notre passion.
1: On est d'accord, il est hors de question que ce lieu ferme le jour où, malheureusement, vous n'aurez plus la force de tenir ce petit musée avec toute votre équipe.
2: Eh bien, ce sera la mort dans l'âme si on doit le faire.
1: Un dernier message, voilà, aux gens qui hésitent encore à s'engager dans le milieu associatif. Vous leur diriez quoi ?
2: Eh bien, je leur dirais que c'est un petit peu une leçon de vie quelque part. On côtoie beaucoup de gens et puis c'est un petit peu un apprentissage tous les jours de la vie finalement.
1: Avec Catherine, vous l'aurez compris, c'est engagement et passion pour la mémoire et les traditions au service de la vie locale et du partage.
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3: Je rêvais d'avoir une maison à la campagne. Cette maison, c'est comme si j'y étais née. C'est ma maison de famille.
4: Ma maison s'appelle l'Ostao de la Mar.
5: C'est une maison un peu envoûtante.
6: Eh bien, vous voyez, des livres et trois fenêtres qui me donnent le paysage du pays, comme si c'était trois tableaux.
7: Ils ont vécu ici.
0: Thibaut Gaudry.
8: Ce fut autrefois Montmartre ou Montparnasse. C'est aujourd'hui Saint-Germain-des-Prés, avec ses rendez-vous littéraires, ses silhouettes et ses figures. Avec Juliette Gréco, qui en fut l'enfance et n'y est plus qu'une passante.
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10: Symbole de liberté et de féminité, la jolie môme Juliette Gréco devient à la fin des années 50 la muse de Saint-Germain-des-Prés, avant de devenir une icône de la chanson française à texte. Ce qu'elle n'avait pas prévu, se rêvant plutôt danseuse.
11: Je donne mes textes à Cosma, il aime si tu t'imagines, et l'après-midi même, il en fait la musique. Moi je suis là, maintenant il va me falloir chanter. Et puis tout d'un coup le miracle s'est produit. Pour moi, il y a eu un miracle. Voilà, ça y est, je m'envole, je me mets à chanter. Et depuis, j'ai toujours chanté.
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10: Juliette s'échappe régulièrement de Saint-Germain-des-Prés, fuit le tourbillon de la vie parisienne pour goûter la douceur de vivre du Sud. En virée parfois à Saint-Tropez, avec ses copains Boris Vian ou François Sagan. Jusqu'en 1985, où elle est invitée à chanter au festival de Ramatuelle. Et c'est le déclic. C'est là qu'elle veut vivre avec son mari, le musicien Gérard Joannest.
13: Je voulais une maison face à la mer. Je voulais le soleil qui tourne autour de la maison toute la journée parce que Gérard adore ça. et je voulais une maison qui me permette de rêver dans le silence.
10: Elle achète un terrain et demande à Serge Meige, l'architecte du théâtre de Verdure où elle a chanté pendant l'été, de lui concevoir son futur havre de paix qu'elle baptise la Maya. Elle va en penser les moindres détails, comme cette table de jardin construite autour d'un mûrier platane ou la tortue en mosaïque au fond de la piscine.
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10: Juliette, contemplative, aime se ressourcer sur la terrasse, avec vue sur la Méditerranée, et dans son jardin constellé de toutes sortes d'espèces méridionales. Elle développe même une passion pour les orchidées blanches. Elle fait de ce jardin et de sa maison son petit coin de paradis, son refuge. Celui qu'elle n'a jamais eu petite et qu'elle partage avec ses chats, ses chiens, un ménate prénommé Goya et même un bébé panthère. Mais on peut aussi la croiser dans Ramatuelle, au marché ou au café de l'Ormeau. Et puis, femme libre, c'est également une collectionneuse, notamment d'objets érotiques, mais aussi religieux.
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10: Elle était venue, elle aime toujours chanter au festival de Ramatuelle.
13: C'est vrai que ça ressemble un peu à Avignon, quand Avignon a démarré. C'est-à-dire une chose totalement artisanale, faite d'amour, de tendresse et de sueur, de larmes de sang, de larmes de sel, de larmes de miel.

0: C'est dans cette maison, face à sa Méditerranée, le 23 septembre 2020, que la jolie môme quitte la scène.
1: Jolie môme. 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
2: 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J'espère que vous allez bien. Aujourd'hui, on va parler d'amour ou alors de célibat. Enfin, je sais pas, parce que on voit tellement de choses sur les réseaux sociaux. Oui, les hommes ceci, les femmes ceci. Une femme, elle m'a fait du mal au cœur. Mon mec m'a fait du mal au cœur. Il m'a trompé. Il est parti. Mais en fait, pourquoi vous vous mettez en couple? Vous savez qui vous vous mettez en couple? Vous vous mettez en couple avec un être humain. Alors un être humain, je vous rappelle quand même ce qu'il est capable de faire. Un être humain, ils ont créé la guerre, l'esclavage, la torture, le viol, le génocide et la télé-réalité. Et après, vous êtes surpris quand votre partenaire, qui est un être humain, il vous a mal parlé ou alors il vous a trompé, machin et tout. C'est vous qui choisissez de sortir. Pourquoi vous sortez qu'un être humain? Et après, vous êtes surpris quand ça se passe mal. Vous avez l'arrogance de croire qu'un être humain, il va bien vous traiter pendant 30 ans. Il y a des êtres humains, ils trichent au Scrabble. C'est quoi l'intérêt de tricher au Scrabble? Et vous, vous leur confiez vos émotions, vous leur confiez votre cœur à un être humain et vous êtes surpris quand l'être humain il vous fait un coup de Trafalgar, mais vous n'êtes pas bien. Arrêtez de vous mettre en couple. Mettez-vous en couple avec un esprit. Voilà. Tu mets en couple avec un esprit, voilà, l'esprit, au moins, il va pas t'emmerder. En même temps, un esprit, c'est un ancien être humain, donc si, ça peut être emmerdant. Non, mais pas les esprits. Arrêtez de faire confiance aux êtres humains. T'as cru que ton partenaire, c'était qui? C'était Jésus. D'ailleurs, même Jésus, ils l'ont tué, les êtres humains. Même lui, s'est fait avoir. Et vous, vous exigez une loyauté pendant 30 ans. Arrêtez ça. Arrêtez de vous mettre en couple avec des humains. Mettez-vous avec un arbre. Voilà. L'arbre, c'est solide, calme, silencieux, stable. Et en plus, il est enraciné, il peut pas partir. Voilà. Ton ex, il aurait dû essayer. L'arbre, tu peux lui faire des câlins. Il parle pas, il t'engueule pas. Tu peux oublier les sacs poubelles, il dit rien. Tu peux lui raconter ta journée, il te juge pas. Et c'est mieux qu'un mec, c'est mieux qu'une meuf, c'est mieux qu'un psy. Alors après, niveau sexe, bah écoute, c'est du bois. Il est toujours dur. Alors après ça dépend de ce qu'on aime, hein, ça dépend de ce que t'aimes, tu vois. En même temps, si c'est pas très fun, au moins il te ghoste pas, l'arbre, tu vois. Il a pas d'insta, il poste pas de story ambiguë en mode je suis dans une forêt chelou. Et le pire, c'est que des fois tu parles à un arbre dans la vie, tu vois. T'as plus de réponses que quand tu parles à une copine. Parce qu'un arbre, lui, il te fait pas rien. Non, rien. Non, c'est pas ça, mais laisse tomber. Alors, moralité, si vous vous mettez en couple avec un être humain, n'oubliez jamais qu'en face de vous, bah, vous avez un être humain. 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
1: Bonjour, je m'appelle Jean, je suis né en 1935. J'ai fait du vélo depuis très jeune. J'ai côtoyé après des gens de qualité et j'ai eu la chance de participer à beaucoup d'épreuves et d'en tirer de grands souvenirs et des profits.
2: Bonjour Jean. Alors c'est pas exagéré hein, de dire que vous êtes un mordu, un grand passionné de vélo et de cyclisme. Ça se voit quand on regarde vos albums photos chez vous, vos nombreux trophées. Et ça se voit un peu dans vos yeux aussi quand on parle de vélo, ça vous émeut ?
1: Mais c'est vrai qu'à vélo j'ai été heureux. Ah oui, j'étais mordu. Et alors dans mes rêves, je rêvais que le Tour de France passait dans le coin, que je me planquais derrière une haie et que je m'emmanchais dans le peloton. Je roulais comme les autres sans fatigue. Et ça, c'était un rêve qui m'est resté longtemps. Et j'ai même rêvé une nuit, il n'y a pas si longtemps, que sur le guidon, j'avais mis mon nom.
2: Jean, vous-même, vous avez participé à certaines courses, notamment le Paris-Brest-Paris.
1: Ah, Paris-Brest-Paris avait existé la première fois en 1891. Et c'est Charles Théron qui avait gagné. Il avait eu un peu de chance parce que il avait déjà un frère qui avait une voiture. Et il avait bénéficié de ravitaillement, d'assistance. Et à un moment, il a voulu abandonner. Et son frère a sorti un pétard. Il a dit, si tu t'arrêtes, je te tue. C'était sympa au possible. Il n'y a pas de dérailleur, il n'y a pas de frein, il y a un pignon fixe. Et puis tu pédales. T'en chies comme un russe au Congo. Alors c'est quand même assez baroque. Moi, après, j'ai fait Paris-Brest-Paris en 1991, 100 ans après Charles Théron. Je suis quelquefois un peu farfelu. J'ai eu beaucoup de plaisir à faire Paris-Brest-Paris parce que je l'ai fini pas abîmé.
2: Qui sont les cyclistes qui vous ont marqué ?
1: Bernard Hinault. J'ai adoré ce garçon. Et puis, à un moment, on a familiarisé. Je me suis occupé, entre autres, de lui et de son vélo. Il était attaché à ce que je faisais et je savais que pour un contre-la-montre, fallait lui mettre de la guidoline neuve, le chatterton des guidons. Je l'ai accompagné au championnat du monde et il était champion du monde, à Sallanches. Et là, les larmes sont sorties et on s'est embrassés. Et après, j'en ai eu un autre, Luc Leblanc. Luc Leblanc était champion du monde. Luc Leblanc était maillot jaune du Tour. Luc Leblanc a eu le malheur de perdre un frère lors d'une soirée de 14 juillet à Nieul en Haute-Vienne. Un gars bourré rentre dans la foule, tue le frère à Luc et casse une jambe à Luc. Ça n'a pas empêché Luc d'être champion du monde. Enfin, pour moi, c'est grandiose. Et il y a 2 ans, le Tour de France passe à La Roche et Luc Leblanc conduit une voiture. Tout le monde pose des questions, tout ça. Et je dis à Luc Leblanc, comment va ta sœur ? Les gens me prennent pour un timbré, quoi. Ah, il me dit, elle va bien, elle habite à Toulouse, elle fait telle et telle chose. Ces périodes-là, pour moi, sont formidables.
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9: 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Un petit insecte très joli et surtout qui porte chance. 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Donc une fois, je faisais une balade avec ma famille et pour rire, j'avais donc mis un costume de coccinelle. Et donc, il y a une vraie petite coccinelle qui est donc venue se poser sur mon épaule. Sauf que bah, quand elle a voulu s'envoler et continuer sa route, bah, mon chien l'a mangée.
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4: Aujourd'hui, je me trouve à Châteauroux. Je suis devant un gîte de France, plus connu sous le nom de Porte de la Vieille Prison. Mais alors, pourquoi ce nom? Eh bien, vous allez le savoir tout de suite.
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4: Je suis avec Amélie Bourmeau-Binard, guide conférencière à l'Office de Tourisme de Châteauroux. Bonjour Amélie.
6: Bonjour.
4: Bon, alors, on s'en doute un petit peu, hein, de ce que c'était avant.
6: Oui, c'est ça. Alors, entre le nom et l'apparence, alors, on est vraiment avec un gîte de France aujourd'hui, hein, mais il n'y a pas de doute, hein, autrefois, c'était une porte. Mais pourquoi Porte de la Vieille Prison et Porte de quoi aussi? En fait, c'était la seule et unique porte d'entrée pour entrer dans la cour du château Raoul. Et oui, hein, quand on passe cette porte, on arrive au niveau du château Raoul, qui est encore là aujourd'hui. Et cette porte de la vieille prison, à la base, s'appelait la porte Saint-Martin. Et c'était la seule porte d'entrée. Donc, on voit encore aujourd'hui, au niveau de cette porte, déjà, on a l'arcade de la porte, mais au niveau de l'arcade, on voit une sorte de rigole, qui est l'emplacement de l'ancienne herse. Ces grilles qui étaient souvent en métal ou en bois et qui permettaient de protéger. On voit aussi encore les gonds. Alors, quand on voit la taille, hein, vous voyez, ils sont imposants, ce qui montre la taille de la porte en bois. Et puis quand on passe cette porte, on est dans un petit chemin très étroit qui était aussi un des systèmes de défense pour arriver dans le château.
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6: Et donc pourquoi Porte de la Vieille Prison ? Dans les années 18e, 19e siècle, petit à petit les remparts sont détruits. Parce qu'on avait des remparts qui entouraient le château, mais aussi la ville. Donc la plupart des parties des remparts ont été complètement détruites. Il n'en reste plus grand chose aujourd'hui. Mais cette porte, elle a été préservée parce que la salle des gardes, qui se trouve donc dans la partie haute au-dessus de l'arcade, eh bien elle a servi temporairement de prison. Donc on l'appelait la porte de la prison. Mmh. Et puis quand il y a une autre prison qui a été construite, eh bien c'est devenu...
4: Il faut différencier.
6: Exactement, la porte de la vieille prison. Et aujourd'hui, bah, cette ancienne salle des gardes, cette ancienne prison, c'est tout simplement un gîte de France.
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1: Dans le Nord-Pas-de-Calais, dès que les beaux jours reviennent, il n'y a pas que les shorts et les jupes qui font leur réapparition.
2: Je m'appelle Marc Osselet et je suis glacier artisanal dans le Pas-de-Calais.
1: Alors Marc, c'est quoi votre histoire? Vous avez été longtemps éloigné de la région, non?
2: Moi je suis né à Lens, en 81. Quand j'ai eu 7 ans, mes parents ils ont quitté la France pour partir en Polynésie française. Donc j'ai grandi à Tahiti et je suis revenu vivre en France sur mes terres, j'ai envie de dire, en 2011. Aujourd'hui, j'ai eu un petit parcours qui a fait qu'aujourd'hui, j'ai monté mon entreprise en 2019 et on fabrique des glaces artisanales à l'étrême.
1: Et à Tahiti, vous étiez déjà en train de fabriquer des glaces?
2: Oui, oui. Pendant presque 7 ans aussi, mon père avait racheté une fabrique de glace là-bas et on servait tous les archipels de Polynésie en glace pour la restauration, les hôtels, les cafés, les restaurants et je me suis régalé là-dedans et c'est là que j'ai appris à découvrir tout ce qui est le goût, les produits locaux, exotiques, etc. L'appétence sur le goût et le produit. Ouais.
1: Partir en vacances à Tahiti et vivre à Tahiti, c'est deux choses qui n'ont rien à voir, c'est très différent j'imagine.
2: C'est toujours pareil, c'est différent, c'est comme, faut comparer ça à la vie dans un village, parce que tout le monde se connaît à peu près. Moi je crois que j'ai jamais passé une fois à aller faire mes courses dans un supermarché sans croiser quelqu'un que je connaissais, donc c'est comme un village, c'est la belle vie quoi. C'est quand on s'en va qu'on se rend compte qu'avoir la mer à proximité, l'océan, la mer bleue, les lagons et puis Moréa qui est juste en face, c'est quand on s'en rend plus trop compte. Quand on y est, ça paraît évident, mais quand on en part, on a effectivement ce manque qui revient, quoi.
1: Revenons à la crème glacée. Il paraît que c'est dans le Nord-Pas-de-Calais qu'on en mange le plus, c'est vrai?
2: Il fait pas très beau dans notre secteur, donc on se réchauffe avec des produits froids, j'en sais rien, ça réchauffe le cœur.
1: Et qu'est-ce qu'elles ont de commun avec Tahiti, vos crèmes glacées?
2: La générosité. Parce que là-bas, c'est une population qui est très généreuse, très accueillante. Là-bas, il y a pas de règles. C'est-à-dire, tu passes, t'es là, bah viens, on t'accueille, tu manges. Enfin, c'est vraiment rassembleur. Et moi, je pense que dans l'éthique que j'ai de mes recettes, c'est ça, c'est de la générosité, de l'intensité, du goût, donner du goût, quoi. Voilà, et de l'amour dans ce qu'on fait. Ça, c'est très important. Alors moi, c'est ici à l'Étrême où j'ai eu la chance de pouvoir m'installer dans notre entreprise Les Glaces de Marc, juste en face de chez Roquette, où on essaye de vraiment respecter la tradition de l'authenticité, de la naturalité, de la générosité, comme j'ai pu connaître à Tahiti et dans le cœur des gens du Nord-Pas-de-Calais.
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3: C'est un événement littéraire dont on vous parle dans Toujours à la page, la sortie du nouveau roman de Marion Fayolle, autrice et illustratrice dromardéchoise, plusieurs fois primée au festival d'Angoulême. Marion Fayolle a rencontré l'année dernière un immense succès avec son premier roman poétique et poignant, Du même bois, dans lequel elle évoquait l'histoire d'une ferme ardéchoise, génération après génération. Petit fruit, c'est le nom de ce second titre, est paru chez Gallimard. Et c'est l'histoire d'une femme à qui, mois après mois, la nature refuse d'offrir un enfant. Tandis qu'elle brasse questionnement, chagrin, culpabilité, son mari reste imperméable à ses émotions. Jusqu'au jour où s'impose chez eux un inconnu, un étranger, un homme qui dit pourtant reconnaître en la femme son amour de jeunesse perdu. D'ailleurs, c'est étrange, ses mains à lui sont de la couleur de la robe de la femme. Et il ne cesse de vouloir la dessiner, la croquer sous tous les angles. En résulte un curieux ballet, un poétique triangle amoureux auquel nous allons assister. Marion Fayolle.
4: Le livre parle en effet du désir d'enfant, même si je pense qu'il parle du désir, du manque, de l'absence, de manière peut-être beaucoup plus large que simplement le manque de l'enfant. En tout cas, cette femme, elle est en proie à une forme d'obsession. Chaque mois, elle a envie d'avoir un bébé dans le ventre et chaque mois, c'est un échec. Et dans son couple vient apparaître une sorte d'étranger. Donc, elle attend un enfant et l'enfant n'arrive pas. Et il y a quelqu'un qui vient se glisser dans leur maison alors même qu'ils essaient de le rejeter. Donc, c'est aussi une sorte d'ambivalence entre ce qu'elle désire et qui vient pas et ce qu'elle rejette et qui vient. Et pour moi, les trois personnages du livre sont tous des personnages qui sont un peu enfermés. Ça m'intéressait d'avoir trois personnages qui finissent par se parler, par quelque chose de commun. Et ce commun, je pense qu'il est à la fois la question de l'obsession et la question de l'absence ou du manque ou du fantasme aussi.
3: Il y a quand même quelque chose d'un peu surnaturel qui relève du conte ou de la poésie dans ce que vous écrivez.
4: Quand j'écris, je me sens proche de la

0: propose.
1: On ne sait précisément où l'action se déroule, ni à quelle époque, mais comme toujours avec Marion Fayolle, la nature est partout. Elle traverse les personnages et son écriture pose des images, des émotions, un rythme aussi. Elle offre comme un moment en suspens, hors du temps. Marion Fayolle révèle une nouvelle fois que son talent d'écrivaine n'a rien à envier à celui de dessinatrice dans ce Petit Fruit, paru chez Gallimard.
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3: Ici, à la souterraine, en passant devant le tiers-lieu, la maison d'à côté, peut-être que vous vous êtes déjà demandé ce que c'était avant. Eh bien, on a trouvé des personnes pour nous répondre. Annick et
4: Roger Boulevard.
5: Je remonte en 1946, où c'était avant un café-restaurant-pâtisserie. Les jeunes filles venaient avec leurs copains et ils mangeaient beaucoup des pâtisseries, notamment des bonnes brioches, qui étaient vraiment délicieuses. Les propriétaires de ce restaurant étaient assez âgés, c'était monsieur et madame Piton. Ils ont revendu leur commerce en 1952. C'est monsieur et madame Poti qui étaient bouchers de profession. Monsieur Poti et sa femme Alice ont repris donc le commerce. Alice tenait la boucherie plus le café qui était resté. Bah, je suis arrivée quand ça a été revendu ici aux personnes qui ont fait la maison d'à côté en 2017.
3: Hein? L'actuel café, c'était là où il y avait le café avant ?
5: Non, pas du tout. Alors, l'actuel café d'aujourd'hui était l'ancienne boucherie. Quand les parents ils se sont mis à la retraite, les enfants n'ont pas repris la succession. Donc, c'est pour ça que ça a été revendu en 2017 pour devenir la maison d'à côté.
4: Ma sœur fréquentait Mademoiselle Pouty, mais le reste, je ne pourrais pas vous en dire plus. Hein.
5: Ici, par contre, c'est que cette grande pièce où nous sommes, dans la maison d'à côté, c'était le café-restaurant-pâtisserie. En 1946, ça, c'était la grande pièce. Et c'était un lieu de rencontre.
4: Ça tenait à côté de la boucherie ou dans la boucherie ?
5: Ici, non, dans la grande salle. Parce que là où il y a le café actuellement, c'est la boucherie. C'était l'ancienne boucherie.
6: Bonjour ! Bienvenue à la maison d'à côté. Moi, je me présente, je m'appelle Elsa. Je m'occupe avec mes collègues de ce lieu. On est une coopérative et nous avons l'association Bocal et Facelli qui est intégrée. On va proposer plein d'activités, la cuisine, le jardin. On invite les personnes à se retrouver autour d'un café, d'une boisson chaude ou froide. On a aussi des sirops. Et puis après, on va avoir des loisirs créatifs, l'apprentissage numérique, ce rendez-vous gratuit. Et on fait de la location d'espace, en gros.
7: Moi, je m'appelle Océane.
3: Océane, est-ce que c'est toujours un lieu où on vient prendre une pâtisserie avec les copains ?
7: Bah, on peut dire ça, oui, parce qu'on a le lycée qui est juste à côté, donc parfois les étudiants viennent ici avec leurs amis, leurs copains, donc oui. Il y a beaucoup de pâtisseries faites maison et elles sont excellentes.
3: Le goût pour le partage et les pâtisseries, ça perdure dans le temps.
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8: Des circuits courts, je privilégie ça. Je me dis qu'on de la richesse, il y en a partout, mais il y en a chez nous aussi.
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10: Il travaille le chêne ou le frêne pour redonner vie, notamment au jeu des staminets dans son atelier. Il s'appelle Damien et avant de parler de vos créations, de l'amour du bois, d'ailleurs cet amour, il est rentré comment dans votre vie ?
8: Difficile à dire comment c'est rentré dans ma vie. En tout cas, je suis quelqu'un curieux de nature. Et le travail du bois, je trouve que ça c'est noble en fait. C'est une activité assez noble. Et puis il y a l'amour du jeu aussi là-dedans. Et finalement, en étant curieux, en s'intéressant aux choses, j'ai vu ces jeux en bois, hein, ces jeux d'estaminets qui existent depuis très très longtemps. Et puis, ben, j'ai eu envie de les faire moi-même. Donc, il y a l'envie de créer, et une fois que c'est créé, il y a aussi l'envie de partager.
10: Bon, il faut le dire, entre l'envie, la réalisation, il y a quand même un pas, Damien. Il faut être sacrément bricoleur pour transformer une pièce brute en un jeu fonctionnel, non ?
8: Clairement, oui. Curieux déjà, oui, bricoleur beaucoup, mais j'aime toucher à tout. Ça fait longtemps que je bricole un peu tout et n'importe quoi. Et puis, on voit un jeu, on le teste, on l'essaye, ça nous plaît. Donc, voilà, la curiosité, ça anime cette flamme de la curiosité. Et du coup, bah, je cherche à comprendre comment il a été conçu. Et je me penche sur la question. Et puis, de fil en aiguille, bah, on fait des essais. Ça marche pas forcément du premier coup. Hein. Ça, c'est normal, c'est le

0: jeu aussi. Et puis, bah, au bout du compte, on arrive à créer quelque chose, on teste ce jeu, finalement il marche, ça donne envie d'en créer d'autres, de s'intéresser à ce qui a été créé, ce qui existe déjà. Et puis, par là aussi, on a des idées sur des choses qui n'existaient pas. Alors, on a envie d'apporter sa petite touche, sa petite patte personnelle. Et puis, bah, de fil en aiguille, on produit, on continue et... Et puis, je pense qu'il y a une certaine addiction là-dedans, mais c'est une bonne addiction, en fait.
1: Vous travaillez surtout en circuit court avec du bois local, des produits naturels. Est-ce que c'est essentiel pour vous que le jeu reste un objet sain?
0: La démarche, elle est complètement... on est vraiment là-dedans. Enfin, je suis là-dedans parce que je suis seul dans cette aventure. Mais le bois, oui, est local aussi bien sur les éléments de jeu que je vais créer aussi. Enfin, les plateaux de jeu, on va dire. Mais aussi les éléments, voilà, comme je disais tout à l'heure, que je vais faire autour à bois. Mais des circuits courts, je privilégie ça. Je me dis qu'on de la richesse, il y en a partout, mais il y en a chez nous aussi. Donc, ça serait dommage d'aller chercher trop loin ce qui existe déjà chez nous. Donc, oui, je reste local. Et puis, en dehors de ça, il y a aussi une volonté de rester sur quelque chose de naturel. Le bois est un élément naturel. En transformant le bois, en le travaillant, on peut faire des choses magnifiques. Moi, je crois beaucoup en ça, mais je crois aussi en tout ce qui va sublimer le bois. Ce que je vais utiliser pour teindre le bois, pour cirer le bois, pour le huiler. Je vais vraiment rester sur des produits naturels parce que pour moi, ça fait sens.
1: Damien Lefèvre, créateur de jeux en bois, a retrouvé sur les réseaux sous le nom « Il était un petit atelier ». 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
3: Le bâtiment rondouillard au toit de chaume de l'ancien Courtepaille à Cussy-les-Forges a pourtant bien failli disparaître. Ce restaurant grill, dont le néon rouge a éclairé pendant des années l'entrée de ce village de la Vallonnée, a accueilli pendant plusieurs décennies les vacanciers en voiture qui descendaient dans le sud ou rentraient chez eux par l'ancienne Nationale 6.
4: Pas moyen d'avancer. Qu'est-ce qu'ils font devant aussi? Et l'autre tuerie, il n'y a vraiment pas de quoi. Ah, ils sont en panne par-dessus le marché, c'était bien la peine de nous doubler tout à l'heure. Ah, si j'avais su, je serais jamais parti en vacances.
3: Le Courtepaille de Cussy-les-Forges a même une histoire particulière. Construit en 1964, c'était le deuxième établissement de la célèbre chaîne, devenu au fil du temps le plus ancien encore debout en France. Dans une archive de 2020, André Leroy, qui en a été le directeur pendant 30 ans, se souvient d'une salle de resto restée dans son jus.
5: Elle est d'origine avec ses rideaux verts, ses banquettes, tout est resté dans son jus comme elle a été faite en 64. C'est magnifique avec ses vieilles tables, ses vieilles chaises, ses briques, la cheminée qui n'est pas la même, les banquettes vertes, des lanternes, c'est vraiment joli.
3: Ce décor authentique a même vu défiler des vedettes des années 70 sur la route de leur tournée, comme Michel Thor ou Claude François. Puis le rideau est tombé en 2020. Le restaurant a fermé et le bâtiment est resté 5 ans à l'abandon. La belle histoire, c'est qu'il a été repris il y a un peu plus d'un an par Christopher Bertrand, un ancien serveur de la chaîne.
6: J'ai démarré chez Courtepaille, j'avais 16 ans. Je travaillais à Courtepaille d'Apoigny, donc en faisant des études pour exercer le métier de tailleur de pierre. Donc ouais, rien à voir du tout. Et je suis revenu chez Courtepaille à Cussy-les-Forges. Les choses, parfois, vous savez, vous avez des opportunités dans la vie, il y a des petits clins d'œil, des petites choses.
3: Sous son impulsion, Courtepaille est devenu Courtepatte, un magasin spécialisé pour animaux. Une nouvelle enseigne qui vient de fêter ses 1 an d'existence. Le lieu a changé d'activité, mais il n'a pas perdu son âme. La preuve, toutes les semaines, des automobilistes s'arrêtent encore. Pensant venir manger, ils grimpent le petit escalier jusqu'à la porte avant de réaliser que les grillades ont laissé place aux croquettes pour chiens.
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8: C'est l'histoire d'une dame en noir, comme Barbara, la célèbre dame en noir. Eh bien, figurez-vous qu'avant elle exista une autre Barbara, celle du père Truitard. Une histoire de Sandra Amani tirée de l'ouvrage « Amours et passions d'antan en pays bourguignon » édité chez l'Escargot Savant. Bonjour Sandra.
9: Bonjour Charlotte.
8: Notre dame en noir a de quoi surprendre dans cette histoire. Nous voici à Saint-Romain dans le canton de Santenay. Autrefois, ici, on comptait de nombreux moulins qui puisaient leur force dans le ruisseau du Verger.
9: L'un de ces moulins, en ruine aujourd'hui, fut le théâtre d'une histoire d'amour des plus étranges. Je vous emmène au milieu du 19e siècle. C'est à cette époque que vit le père Truitard, un vieil original que l'on dit même fou. Son activité principale est d'élever dans son moulin des arachnides. Il a pour ambition de posséder les plus belles araignées. Pour cela, il fait de curieuses expériences, enfermé dans la lugubre demeure. Et il parle à ses petites protégées.
10: « Oh toi, Lucette, ton ventre rebondit, me satisfait pleinement. Quant à toi, Joséphide, je n'aurais jamais cru parvenir à te greffer une 9e patte. Je suis très fière de moi, vraiment. »
9: Un beau jour de printemps, après de multiples expériences toutes plus étranges les unes que les autres, le père Truitard donna naissance à Barbara. Un monstre énorme. Une superbe araignée aux reflets irisés, aussi grande qu'un être humain. La première réaction du vieil ermite devant une telle création fut d'abord la peur. Mais très vite, Barbara fit comprendre au père Truitard qu'elle lui était dévouée corps et âme. Jamais elle ne le piquerait.
10: Oh, ma Barbara, tes toiles sont grandioses. Je t'admire tellement. Tu es la femme que je n'ai jamais eue et que je n'aurai jamais.
9: Très souvent, le père Truitard dépose des doux baisers sur les mandibules de l'araignée. Mais Barbara dépérit de jour en jour. Seule dans le moulin immense et froid, elle s'ennuie.
10: Bon. Ma chérie, sans doute aimerais-tu des amis. Je vais en créer pour toi.
9: Bientôt, trois énormes arachnides sortirent du laboratoire du père Truitard. Comme il était heureux. Barbara, ravie de n'être plus la seule dans la vie de son maître, retrouve sa fougue et redouble de caresses pour son créateur.
8: Mais l'arrivée de ces nouvelles araignées géantes ne présage rien de bon dans la vie du père Truitard.
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8: Aimez-vous les araignées? En tout cas, j'espère qu'elles ne vous font pas peur, parce que dans notre histoire du jour, elles sont gigantesques. Voici la suite de la légende du père Truitard de Barbara. Un conte de Sandra Amani, édité chez l'Escargot Savant. Nous sommes dans un vieux moulin, près de Santenay. Au 19e siècle, le père Truitard était un vieil excentrique. Il avait créé trois araignées géantes. Sa préférée, c'est Barbara.
9: Imaginez quand même cet homme solitaire, vivant dans son moulin avec trois arachnides aussi grandes que lui. Il faut bien subvenir aux besoins de ces bêtes-là.
10: Mince, mes vivres s'épuisent. Je ne pourrai plus nourrir mes bébés. Mais comment faire? Je ne peux pas laisser mes amours seuls. S'il arrivait quelque chose à Barbara, je ne m'en remettrai jamais.
9: Mais le père Truitard, après plusieurs jours de diète, n'avait plus le choix. Il devait s'absenter pour faire des courses. D'autant que Barbara et ses deux comparses à mandibule commençaient à dépérir. C'est la mort dans l'âme que le savant fou décide d'enfermer ces trois monstres à double tour dans une des pièces de son moulin.
10: Ne vous inquiétez pas, mes petites, je reviens bientôt.
9: Avant de partir, le père Truitard adresse une dernière caresse à Barbara, son araignée d'amour. Confiant, il part sans se retourner. Le soir même, le père Truitard revient chez lui dans son moulin chargé de deux énormes paniers à provisions pleins à ras-bord. En entrant dans sa sombre demeure, il est d'abord surpris par le silence. D'habitude, ces araignées font un vacarme épouvantable. Il s'approche de la chambre et sort sa clé afin d'ouvrir la porte.
10: Mes chéris doivent sûrement dormir.
9: Barbara, Barbara, papa revient avec tout plein de bonnes choses pour toi. Pas de réponse, à peine un grattement, un léger frottement. Il tourne la clé de plus en plus inquiet.
10: Barbara, Barbara, où es-tu?
9: Hélas, seules les deux compagnes de son araignée chérie se tiennent immobiles devant lui, penaudes. Barbara n'est plus là, et le pauvre homme sait qu'il est inutile de fouiller le moulin pour la retrouver. Truitard comprend l'horrible réalité. Le calme des deux autres en disent long. Elles viennent de dévorer Barbara.
10: Assassin ! Je vous tuerai !
9: Truitard s'effondre alors sur le sol. Son pauvre cœur vient de lâcher. Il est mort de chagrin.

Aujourd'hui encore, dans les alentours de Santenay, près du Vieux Moulin, certains promeneurs racontent qu'ils croisent le fantôme du vieil homme qui inlassablement hurle à tue-tête.